0: Vous avez jamais pensé à la retrouver?
1: Je l'ai cherché, mais je ne l'ai jamais retrouvé. Mais non, voilà, c'était, oui, on était de la maternelle au CM2, tous dans la même classe, à l'ancienne, avec la maîtresse qui vivait dans l'école. Enfin, qui avait son logement de fonction à côté de l'école. Ouais. Et donc, effectivement, c'était à genre 20 minutes à pied à travers la forêt de chez moi. Et donc, j'y allais avec mes deux copains du quartier. On allait 4 fois par jour, on faisait l'aller-retour, ce qui est fou. Quand moi, je vois que j'ai du mal à laisser mon fils aller à l'école qui est à 2 minutes à pied.
0: Parce que alors, vous traversez les ruisseaux et les rivières à cette époque-là. Ouais, hein, ouais. C'est peut-être aucune notion du danger.
1: Non, mais en vrai, il n'y en avait pas. Mais il y en avait plein et il n'y en avait pas. Puisque ouais. Je suis là, c'est que tout va très bien. Mais c'est vrai qu'on se dit que nos parents étaient vraiment, en tout cas les miens, étaient vraiment à la cool. Ouais. Parce qu'il n'y avait pas de texto pour dire que je suis arrivé à l'école.
0: Ah bah,
1: j'aurais pu rester dans un arbre.
0: Clairement.
1: Dîner.
0: Mais il est où?
1: Mais quand je retourne chez mes parents, il y a effectivement mon arbre qui est un pin que je gravissais enfant quasiment tous les jours, et maintenant quand j'y vais, j'ai besoin d'aller, je vais le voir et je monte et je fais une petite méditation.
0: Ça s'appelait comment? C'était où en Ardèche en fait?
1: Alors la ville, c'était Saint-Péray, ouais. Qui est une ville connue pour son vin, et le petit hameau dans lequel il y avait l'école, c'était Tourtous.
0: Voilà. Ah oui, non, mais c'est bien de citer ces endroits-là.
1: Tout le monde connaît Tourtous, bien sûr. Ouais,
0: bah, tout le monde connaît.
1: Je vous ai vu frissonner à l'occasion de ce nom de village.
0: Pas du tout. En revanche, il y avait cette boîte de nuit, vous l'avez évoqué, alors ça c'est quand même pas banal pour un gosse.
1: Ouais.
0: Il était gérant de société, effectivement, ça c'était sur le papier, il y avait une boîte de nuit. Mais il y avait toute la famille, je crois qu'il y avait les grands-parents, votre père.
1: Oui, en fait, c'est une... Alors ça mérite une émission entière, mais en gros, mon père et mon grand-père ont acheté mon grand-père a acheté une ferme en Ardèche, en haut d'une colline, il a acheté la ferme et la colline, en 68, 69, et ils en ont fait une boîte de nuit, enfin un dancing.
0: Alors comment ça s'appelle ce dancing?
1: Matu, qui existe toujours.
0: Hein, ma famille,
1: c'est
0: génial.
1: Ouais, c'est plus à ma famille, mais enfin pour l'instant, je laisse toujours un petit suspense. Mais ça a fait vivre toute ma famille pendant 40-50 ans, et donc mon père qui était pianiste, voilà, mon grand-père chantait, ma tante chantait.
0: Alors il y avait du Cabrel, il y avait du François Feldman.
1: Bah, ça c'est ce que je chantais moi.
0: Il y avait ça.
2: Mais de l'huile.
1: Oui.
0: Eh oui. De l'huile. Ça c'est un souvenir pour vous.
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0: Ça, c'est le groupe Réglisse. Alors, effectivement, c'était pas vos grands-parents qui ont chanté ça,
1: non.
0: Mais.
1: Non, mais ouais, j'avais mon petit tour de chant. C'était des moments que je passais avec mon père déjà à répéter la journée. Et j'adorais faire ça, chanter avec lui. Et puis après, quand je venais faire coucou à la boîte, c'était pas tous les soirs. Je n'étais pas exploité, que mes parents se retrouvent pas à la DAS.
0: Non, mais on comprend aussi quand même comment ce goût artistique arrive dans votre vie. Je veux dire,
1: oui, c'est une vie, c'était une famille, et ça est toujours artistique et festive. Je suis pas un enfant de la balle comme mon fils qui passe sa vie dans les théâtres, sur les plateaux de tournage et tout ça. Moi, c'était au fin fond de l'Ardèche, dans une boîte de nuit. En revanche, mon père pianiste qui chantait.
0: C'était fun.
1: Voilà, c'était très joyeux, très rabelaisien et très artistique aussi, c'est vrai.
0: Florent, oui. Restez avec nous parce qu'on est à faire un tour aussi au Lavandou. Alors ça, c'est un autre lieu, une autre carte postale. C'est des années de vacances, et puis le Var a forcément énormément d'importance parce qu'on ira ensuite à Saint-Raphaël. Vous allez partir à l'adolescence d'ailleurs poursuivre des études de sport-études. On se balade dans toute la France, vous l'avez compris, avec à l'instant Benoît Prospero qui nous rejoint dans la revue des merveilles. Et aujourd'hui, on va apprendre à fabriquer un Oya.
3: Alors juste, dites-moi, est-ce que déjà vous voyez ce que c'est un Oya?
4: C'est une réserve d'eau souterraine. Elle est contenue dans un volume qui n'est pas étanche complètement. Et par capillarité, quand la terre est sèche, eh ben, ça va diffuser à l'extérieur pour hydrater les racines.
3: Voilà, ben exactement. Donc un Oya, vous savez, c'est cette poterie en terre couleur pourpre, comme une tuile poreuse qui fait penser un petit peu à une sorte de jarre. Et donc on enterre au pied des plantes que l'on veut hydrater en profondeur, et ça permet en même temps d'optimiser l'usage de l'eau, et qui tranquillement donc va se distiller par capillarité. Et donc nous sommes en Savoie, à côté de Chambéry, à Sona, avec ici Pays de Savoie, et notre Oya, eh bien on va l'enterrer, Marie. Mais
4: il faut quand même que le haut de l'Oya soit au ras du sol pour qu'on puisse le remplir régulièrement.
3: Et l'avantage, c'est qu'avec l'Oya, ben comme il est sous terre, du coup, c'est zéro évaporation, Paul.
5: Alors zéro évaporation, il faut les mettre correctement. S'il y a la moitié de l'Oya qui déborde et qui est en plein soleil, ça ne marche pas. Il faut vraiment que le sol vienne de manière affleurante, et même rajouter du paillage par-dessus, on paille beaucoup.
3: Voilà, et quand on l'utilise bien, en tout cas, eh ben, ça marche hyper bien. Mais, parce qu'il y a quand même un mais, c'est qu'un Oya, ça coûte quand même un petit peu cher. sauf si on est malin, Paul.
5: Bah oui, je soude des pots entre eux pour faire mes propres réserves, ce qui consiste à prendre un pot en terre cuite, à en sceller le fond avec une petite pierre et un peu de ciment, puis en venant empiler un deuxième pot à l'envers par-dessus, on arrive à avoir une espèce de forme d'amphore. Il n'y a plus qu'à sceller le tout ensemble pour avoir une oya.
3: Ah ben voilà, c'est-à-dire les deux pots, vous savez, face à face, du côté le plus large, c'est des diamètres 24-26 ou quelque chose comme ça. Et à ce propos, d'ailleurs, petite précision, il faut mettre le pot le plus petit en dessous et le pot le plus grand en dessus, comme une sorte de couvercle, si vous voulez. Et Marie ?
4: On fait des tests en jardinerie pour voir ceux qui marchent les mieux les uns avec les autres, hein, ouais. Parce que des fois, il y en a qui sont pas très ronds, non vernissés, parce qu'il faut qu'ils soient pour eux.
3: Et puis donc, on enterre, et pour éviter les moustiques, vous bouchez avec des bouchons en liège. Et pour l'autonomie, en général, c'est allez, on va dire quelques jours, tout dépend des températures. Bref, si vous ne connaissez pas, essayez l'Oya, vous verrez, c'est une merveille. Merci Marie et Paul, et merci ici Pays de Savoie.
0: Et merci beaucoup Benoît Prospero. Florent Père est votre invité. Alors, on parle évidemment de l'Ardèche, là où vous avez grandi.
1: Ça m'a fait plaisir d'entendre Benoît Prospero. J'avais pas de nouvelles.
0: Il va bien.
1: Ouais, je suis content.
0: Il vous embrasse. Il m'a laissé un message pour vous. Il viendra d'ici la fin de l'émission avec grand plaisir. Et il nous emmènera d'ailleurs, Benoît, parce qu'il adore se balader au Lavandou, là où on va aller d'ailleurs dans un instant avec vous. Il était pas mal cet hôtel, hein, où vous alliez tout le temps au bord de mer. Vous avez le moyen, vos parents, de vous emmener à l'hôtel quand même, hein ?
1: Gérant de société.
0: Ouais, c'est vrai. La boîte de nuit. La boîte de nuit dans laquelle Florent Père a évolué. Une enfance qui est extraordinaire. Souvenir de plage, du Lavandou et de Saint-Raphaël, c'est-à-dire le Var. C'est dans quelques minutes sur ICI.

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2: Il est né à Valence, mais c'est juste une formalité pour Florent Père dans la Drôme, puisqu'il va grandir juste à côté en Ardèche, dans un environnement tellement agréable et fun. Il passe ses vacances au Lavandou dans le Var, et de cette enfance, il va en faire une force et un ailleurs qui va le conduire à Saint-Raphaël, et on va en parler avec lui ce soir. C'est vrai que vous êtes très déterminé, parce que vous allez partir dès l'âge de 15 ans, je crois, vers cet ailleurs qui est pas très loin du Lavandou où vous passiez vos vacances, qui est Saint-Raphaël, pour aller faire du sport-études, sport-aide, quoi, comme on disait.
3: Ouais. Bah, mais au moment où je dois prendre cette décision, il y a même pas de... Je ne comprends même pas que je vais être éloigné de mes parents. Et de toute façon, je me pose pas la question.
2: C'est tellement... Qu'est-ce qui vous pousse à faire ça dans votre tête?
3: Parce que j'ai découvert le ski nautique à l'âge de 10-11 ans, quand mon père a acheté un petit bateau justement pour aller au Lavandou. Il y a une paire de skis dedans, on se met à skier. Et il se trouve que je suis le plus doué de la famille, ce qui est pas non plus un fait d'armes, mais voilà. Et je me passionne pour le sport en général. Je pense que ça a été le ski nautique. Là, ça aurait pu être un autre sport finalement, mais voilà, je me prends de passion pour ce sport. Et quand enfin on me donne la possibilité d'entrer dans ce sport études, c'est-à-dire je serais rentré à NBA, c'était pareil quoi. Donc il fallait y aller quoi. Et j'y suis allé, j'ai passé des années incroyables. Je comprends juste maintenant pourquoi ma maman était si triste qu'elle a pleuré tant quand je suis parti, parce que je n'avais que 15 ans finalement, et elle savait que je partais pour.
2: C'est jeune. Hein
3: ouais.
2: Bon, Saint-Raphaël, c'est la section sport d'études du pôle France Ski Nautique du Krebs.
3: Ouais.
2: Je crois que c'est le centre régional d'éducation physique et sportive.
3: Oh, il est fort, il a bossé. Ouais,
2: mais j'en connais un, là d'où je viens aussi, mais mon émission sera un autre jour.
3: Ouais, elle sera posthume.
2: Oui, bien sûr.
3: Je l'animerai.
2: J'espère pas. Vous êtes à ce moment-là, vous venez de l'évoquer, c'est vous qui dites, un animal aquatique.
3: Oui.
2: À cet âge-là, c'est vous ne jurez que par la flotte, quoi.
3: Ouais, et puis encore aujourd'hui, hein, mais c'est vrai que toutes les activités sportives et aquatiques me plaisent. Bon, à cette époque-là, c'est surtout le ski nautique et un peu la mer qui est en bas du sport-études, puisque l'internat était à Boulouris, donc c'est vraiment 84 hectares de pinèdes au bord de la mer, vue sur la mer de quasiment toutes les chambres de l'internat, 70 copains et copines dans le même internat. Pas mixte, mais avec une porte toujours ouverte qui sépare les deux internats. Autant vous dire
2: ça
3: que c'était mixte. et voilà, lycée le matin, ski nautique l'après-midi, les potes.
2: À Saint-Raphaël, du coup, le
3: ski nautique.
2: Il y avait un spot particulier.
3: C'était un plan d'eau artificiel qui a été creusé par la fédération à Roquebrune-sur-Argence. Donc c'est des années vraiment incroyables. J'y ai passé 7 ans, 8 ans, je sais plus, qui étaient folles, quoi, parce que vous vivez qu'avec des ados. Qui ont la même passion que vous, qui ont une vraie direction dans la vie, qui sont pas là en train de zoner ou de pas savoir en tout cas où ils veulent aller. Là, il y a une direction en tout cas pour ces années-là. Et c'était génial. D'ailleurs, j'ai plein d'amis de longue date qui sont de cette époque.
2: Alors, vous allez peut-être un peu visiter l'arrière-pays aussi, parce qu'on parle beaucoup de Saint-Raphaël. Vous allez découvrir un petit peu l'ensemble du département. Vous baladez, je sais pas, aller à Port-Grimaud, à Coquelin, à Saint-Trope.
3: Bien sûr, j'y ai passé quasiment 10 ans en fait, parce qu'après le sport-études, je suis encore resté à Saint-Raphaël parce que j'avais tous mes amis là-bas, parce que je travaillais un peu là-bas aussi, donc je connais toute la côte entre Nice et le Lavandou. Je connais tout. Je l'ai fait en voiture, je l'ai fait à vélo, je l'ai fait en scooter. Ouais. Je connais toutes les. J'ai été vendeur sur les marchés, dans certains des patelins qui sont là. Donc non, je connais très très bien le Var.
2: C'est où le patelin? Parce que vous avez des noms sympas de patelins là depuis tout à l'heure.
3: Là où je faisais les marchés, oui, vous avez Saint-Égulfe.
2: Ah, voilà.
3: Mais Fréjus, le bord de mer de Saint-Raphaël. Ouais. Cobelin.
2: Alors c'est aussi l'époque où vous battez un record sportif. C'est votre premier record sportif, et d'ailleurs qui est toujours homologué. Je crois que personne ne l'a battu. Reconnaissance de vos pères, d'ailleurs, c'est la descente des escaliers principaux sur les mains.
3: Ouais, c'est le seul record que j'ai dans ce sport-études. C'est-à-dire que je me suis
2: Non, je vous arrête. Non, c'est pas le seul record. Il y a la descente des escaliers dans les cagettes en plastique dans lesquelles on mettait les goûters. Moi, quand j'étais gamin, on est de la même génération, c'était orange ces trucs. Là, je sais pas ce que c'était.
3: Oui, c'est vrai. Ma mère, elle avait la même en orange, la nôtre, elle était blanche. Elle était plus rapide, la blanche.
2: Ça, c'est deux records.
3: Et donc voilà, je me foutais en haut des marches, assis dans... Ça faisait une luge, en fait, quoi. Et je descendais les marches, comme un gros débile. Et je descendais donc les marches sur les mains.
2: Ouais.
3: Et c'est mon record. Je partais, je sais plus, du haut des escaliers. Je suis arrivé jusqu'à quasiment au réfectoire.
2: Bon, est-ce que vous arriviez jusqu'au massif d'Estérel? Parce que là aussi, c'est une carte postale et un spot intéressant. Les falaises du Drabon, le site d'escalade exceptionnel. Ouais. Vous y passez du temps?
3: J'y passe énormément de temps, pas pour faire de l'escalade, mais pour aller nager, me baigner, puis sauter des falaises, même si c'était un peu interdit et que je déconseille de le faire. C'est un lieu... Mais d'ailleurs, quand j'ai su que je quittais Saint-Raphaël pour rentrer au cours Florent à Paris.
2: Vous n'avez pas y rester longtemps.
3: Je ne vais pas y rester très longtemps. Mais je me souviens d'une nuit que je suis allé passer au Dramont comme une dernière nuit dans cette région et j'avais une vraie sensation d'osmose avec avec ce lieu, avec cette roche, cette énergie, cette mer, le calme là-bas et tout. Et c'est un lieu ouais, qui me tient très très à cœur et j'y vais le plus souvent possible.
2: On est où là ?
3: Là, on peut être n'importe où au bord de la mer, mais peut-être, je ne sais pas, sur la plage de Saint-Clair.
2: Ah, ça c'est du côté du Lavandou.
3: Ça c'est du côté du Lavandou. Si dans cette plage là. Je sais pas, je vais reconnaître cette plage précisément.
2: Non, pas du tout, non. On n'est pas parti sur
3: des
2: place.
3: De plage. Attendez, prévenez.
2: Non, mais voilà, la plage, forcément, là, ce qu'on entend, c'est un peu ce qu'on est sûr. Je me suis dit que ça allait.
3: Bah, je vous remercie.
2: Vous parlez. La mer, le soleil, les études. Vous allez même devenir moniteur de ski nautique.
3: Tout à fait. J'ai mon brevet d'état premier degré.
2: Et vous les emmenez où sur des plans d'eau, les gens à qui vous donnez des cours
3: Alors, moi, je ne m'en suis servi que pour payer mon ski nautique. C'est-à-dire que comme le ski est un sport très cher, il y a une technique d'être comme au pair, c'est-à-dire que vous faites skier les clients du club, les débutants et tout ça, et en échange, ça paye votre entraînement. Ouais. Voilà pourquoi j'ai passé le BE.
2: On semble un peu plaisanter et prendre beaucoup de plaisir depuis tout à l'heure, mais Saint-Raphaël, c'est aussi un lieu important de construction parce qu'il y a le centre culturel de Saint-Raphaël, ouais. Et vous avez environ 20 ans, puisque vous allez rester jusqu'à 21-22 ans. C'est là où vous vous tournez tout doucement vers le théâtre. Je ne sais pas ce qui vous attire, vous allez nous le dire, vous allez jouer deux pièces haut et là-bas, et les vacances. C'est quand même fou quand on se dit, parce que c'était un peu les vacances où vous étiez à ce moment-là, de Jean-Claude Grimbert. Qu'est-ce qui vous emmène dans ce centre culturel à Saint-Raph ?
3: C'était un moment de ma vie où je commence à avoir un peu fait le tour du sport et il y a peut-être une petite désillusion sur ma carrière sportive, parce que j'ai eu une énorme blessure au genou très, très tôt, à 19 ans, que je vois que je n'atteindrai pas le haut niveau, en tout cas pas le niveau que j'espérais. Tout ça se calme un peu. Et un jour, à la fac, je suis en cours de psychologie en STAPS et on fait un exercice de prise de parole en public. Et pour ça, on a le droit de jouer des petits sketchs. Et donc, je joue un sketch d'Elikaku. J'ai 18 sur 20. C'était ma première note avant que Ruquier m'en donne. Et la prof me dit, tu devrais creuser du côté du théâtre. Ouais. T'as quand même un petit truc. Ce sera intéressant pour toi. Et c'est arrivé à un moment, je pense, où peut-être j'étais un peu lassé du sport. Je suis allé chercher autre chose. Je me suis inscrit dans un atelier de théâtre un peu de retraité, mais où j'ai fait mes débuts avec mon prof Fido.
2: Vous allez découvrir dans un instant comment il est parti au cours Florent, comment il est vite revenu dans le sud, comment il va écrire ses premiers textes au Quai du Rire, à Marseille, puis comment il arrivera à un moment donné à Paris. C'est la vie aussi de Florent Père ce soir. On va aller dans le Vaucluse et on parlera d'Avignon parce que ça aussi c'est une ville qui compte. Quand on mange des fruits, généralement on laisse de côté les pépins et le noyau, enfin normalement. Catherine Quicandon est allée à votre rencontre. Aujourd'hui, vous nous proposez une idée qui utilise ses déchets pour notre bien-être.
4: À Avignon, avoir des pépins, c'est plutôt une bonne chose.
5: Il y a un pépin, Pierre ? Répondez-moi franchement, il y a un pépin !
4: Oui, oui, il y a un pépin, et pas qu'un seul, chez la première marque française de produits cosmétiques naturels centrés sur les pépins et les noyaux de fruits, qui s'appellent logiquement pépins. Myrtille Shekhar et son conjoint Dino vous proposent des huiles, des crèmes, du sérum, des masques et des savons.
6: Alors nous, les deux coproduits qu'on utilise, c'est les pépins et les écorces, pour l'instant de grenade. À terme, j'espère qu'on ira plus loin dans la démarche parce que c'est vraiment ce qui nous anime et qu'il y a plein de choses qu'on peut récupérer. Après, ce qui est plus compliqué, c'est la transformation de ces éléments. Donc c'est pour ça que pour l'instant, on s'est concentré sur les pépins, les écorces de grenade aussi, parce qu'on a eu la possibilité de s'en servir.
4: Chaque formule est développée par un docteur en biochimie spécialisé en cosmétique naturelle. Le laboratoire de production se situe à Avignon. Les savons sont fabriqués à Lille-sur-la-Sorgue. Pour récupérer ce qu'ils appellent des coproduits, ils font des partenariats avec des producteurs ou des transformateurs locaux.
6: On a un bon partenaire à Malocène, qui s'appelle l'atelier d'Hippolyte, avec qui on travaille le noyau d'abricot et le pépin de grenade. Eux transforment directement chez eux et on peut les récupérer en huile.
4: Leurs produits ont jusqu'à 99,7% d'ingrédients naturels. Certains ont 3 fois plus de vitamine E ou 3 fois plus d'antioxydants ou sont 5 fois plus riches en acides gras essentiels. Ils sont adaptés à tout type de peau, ce qui est plutôt pratique. Mais à quel moment Myrtille, qui a travaillé 10 ans dans le vin, s'est dit que ça serait bien de s'intéresser aux pépins et aux noyaux ? Le déclic est venu lors de sa grossesse et d'une envie plus large.
6: Nous, on veut prolonger le travail des agriculteurs. En ce moment, on le sait, le monde de l'agriculture n'est pas au top. les vignerons aussi. Et du coup, c'est une façon pour nous de soutenir ce secteur à notre manière, en prolongeant leur travail, en utilisant leurs coproduits.
4: Et c'est tout à leur honneur. D'ailleurs, pour cette entreprise, Myrtille a reçu le prix du dynamisme entrepreneurial de la CCI Vaucluse. Les produits pépins sont disponibles dans une dizaine de points de vente du département, dont des pharmacies et des domaines viticoles. Il y a aussi leur nouvelle boutique ouverte cette année à Bédouin. Plus d'infos sur pépin.fr, pépin au pluriel. Merci à ICI Vaucluse pour cette idée qui prend soin de nous. 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
2: Merci beaucoup Catherine Quicandon, je suis avec Florent Père. Vous êtes avec Florent Père depuis 20 ans. On découvre comment le théâtre est arrivé tout doucement, progressivement, dans sa vie. À 22 ans, et on va s'en parler dans un instant, vous décidez voilà, un peu de tout quitter. Le sport vous le laissez de côté et vous montez à Paris pour faire le cours Florent. Très vite, vous allez revenir et vous allez taper par le sud, quoi, à nouveau.
3: Ouais. Bah, c'est-à-dire que voilà, d'arriver à Paris quand vous avez grandi en Ardèche et puis ensuite au bord de la mer, c'est presque un Indien dans la ville, quoi. J'étais très très impressionné.
2: C'était peut-être trop tôt, parce que vous allez revenir assez rapidement après, ouais. Enfin, assez rapidement, quelques années après, hein, pour Hondard, ouais. Avec Laurent Ruquier, on va aussi en parler. On a encore plein de lieux à découvrir, à parcourir, avec tout ce que vous aimez aussi aujourd'hui, les endroits par lesquels vous êtes passé pour en arriver à cette actualité. Je voulais juste rappeler que vous êtes sur scène dans Le Sens de l'Humour, c'est au Théâtre Antoine à Paris, avec Elysia Mont, avec Claudia Tagbo, avec Arié Elmaleh. Cette pièce où l'on rit, le rire qui est d'ailleurs un personnage principal, hein, vous allez le comprendre d'ici quelques minutes, on va en parler, avant 21h sur ICI.

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17: Passez une excellente soirée, merci de nous rejoindre à l'instant. Florent Père est votre invité, actuellement à l'affiche d'une nouvelle comédie de Sacha Judasco et Fabrice Dogno. Le sens de l'humour, c'est au Théâtre Antoine à Paris, c'est le destin de Florent Père, surtout que l'on découvre ce soir, depuis la Drôme, depuis l'Ardèche, depuis le Var et ses lieux, qui ont façonné sa vie. Vous avez 22 ans, environ en 2002, vous êtes parti à Paris, je l'ai évoqué il y a quelques minutes, vous revenez très vite dans le Sud parce que vous êtes happé aussi par ce Sud qui vous a vu grandir, vous intégrez le conservatoire à rayonnement régional de Marseille pendant environ un an. Mmh. Un mot sur Marseille.
18: Marseille, pour moi, c'est Lumini, c'est-à-dire le Staps de Marseille, qui était dans Lumini, qui est un quartier un peu à la périphérie de Marseille, au bord de la mer, et le Quai du Rire, où j'ai commencé, et le Conservatoire. Le Conservatoire, j'y ai passé un an, qui était un peu flou, mais voilà, je l'ai fait. Et ensuite, c'est mes débuts sur scène.
17: Ouais. Alors le Quai du Rire, voilà, on dit pour ceux qui ne connaissent pas, c'est une salle de spectacle mythique à Marseille. Vous écrivez vos premiers textes, vos premiers sketchs pour vous, hein, perso, ouais. Après avoir joué un peu dans des pièces et avoir fait des choses au Centre culturel de Saint-Raphaël. Ça marche au Quai du Rire, les gens viennent, vous sentez les premiers rires.
18: Oui, je commence par faire des premières parties, hein, parce qu'il n'y avait pas de comédie club et tout ça à l'époque. Ouais. Donc je suis allé toquer à cette porte parce que, je sais pas, c'est le seul théâtre que je devais connaître. Et j'ai fait une audition l'après-midi et le soir, j'étais en première partie de l'artiste qui était là ce soir-là. Ouais. Mais c'est une petite salle de 100 places.
17: Hein. Bien sûr.
18: Mais pour moi, c'était déjà énorme. Et après, j'écrivais tous les jours. Ça m'a permis de rater le concours d'instituteur et enfin de professeur des écoles.
17: Parce qu'à un moment donné, vous avez pensé à
18: ce moment-là, oui, je me dis je vais être prof des écoles. Heureusement pour l'éducation nationale et les enfants.
17: Vous en remercie. Et on en revient à cet instit qui vous a marqué tout à l'heure, évidemment. Bon, l'animal aquatique, il découvre les stacks, la côte bleue, Cassis, je sais pas,
18: Tout ça. Cassis, la côte bleue, ensuite la redonne, voilà, tous ces coins où j'allais nager, faire de l'apnée, et où je vais toujours, hein, d'ailleurs. Marseille, la ville en elle-même, j'y ai pas tellement évolué. J'habitais ou à Lumini ou après j'étais à Aix-en-Provence. Donc je connais pas hyper bien Marseille, mais voilà.
17: Vous voulez me dire un mot sur Aix-en-Provence? Pas même état d'esprit.
18: Non, les Marseillais disent que c'est le 21e arrondissement de Paris.
17: C'est pareil, pas un plan de cuquet, voilà, en campagne.
18: Mais non, Aix, j'y ai passé, pareil, je sais pas, 5-6 ans. J'étais en coloc avec mes potes à cette époque là-bas. Et je connais mieux Aix-en-Provence que Marseille. J'y ai passé, j'y ai fait beaucoup de fêtes, j'y ai passé beaucoup de temps. J'ai fait ma vie étudiante aussi là-bas. Mais je descendais jouer, mais j'ai joué aussi à Aix, à la Fontaine d'Argent, qui était aussi un petit café-théâtre de 80 places. Donc mes débuts, c'est là-bas. Ouais. Sur le théâtre, en tout cas.
17: Et puis, à un moment donné...
18: Ah la vache.
17: Hey, ça a 20 ans, hein.
18: Putain, j'ai eu la petite boule d'angoisse en disant, est-ce que j'ai fini d'écrire mon sketch? Juste le générique. J'ai dit, oh putain, merde.
10: Est-ce que je pense qu'elle
18: va me donner une bonne note?
14: Non, Florent, c'est mauvais. C'est mauvais.
10: C'est On demande qu'à en rire, c'est Ondar, donc c'est Paris, c'est Laurent Ruquier, c'est l'accès à la notoriété, vous devenez un humoriste vedette, avec je sais pas combien de sketchs, 75, 80, 95 ouais, sketchs à peu près, écrits, vous devenez même ce qu'on appelle un pensionnaire historique. Comment ça se passe l'arrivée à Paris? Comment ça se passe l'aventure du Ondar?
18: Ça se passe que non, je monte à Paris pour rester genre un mois ou deux, parce que ma première expérience, franchement, c'est pas bien passé. J'aimais pas être dans cette ville, en tout cas d'être en ville. Là, je monte pour faire une programmation parisienne dans un théâtre qui s'appelle la Comédie contre Escarpe. Mais je pense y rester un mois ou deux, et je commençais à jouer devant 5, 10, 20 personnes,
10: Quartier Mouffetard à Paris.
18: Exactement. Et puis finalement arrive l'émission On demande qu'à en rire, et qui fait que je reste que je suis encore à Paris. Je suis toujours pas descendu.
10: Là, vous allez au Moulin Rouge là.
18: Et donc on enregistre au Moulin Rouge, et un jour à la sortie de la Comédie contre Escarpe, j'ai joué devant 7 personnes et demie, et il y a Émilie, la directrice de casting, qui bossait pour la production de Catherine Barma, qui écumait tous ces lieux pour trouver des jeunes humoristes. Et elle m'a dit, on adorerait t'avoir dans l'émission. Et ça m'a pris à peu près un centième de seconde pour réfléchir. Je dis, ok. Et c'est parti.
10: Comment vous gérez la notoriété?
18: Très bien. Franchement, mais je sais qu'il y a des gens pour qui ça, c'est dérangeant. Ou...
10: Non, mais c'est soudain, parce que là, d'un coup, c'est comme à l'époque du petit théâtre de Bouvard. Ça passe à la télé, c'est énormément suivi, on vous reconnaît tout de suite, quoi.
18: Ouais. Peut-être c'est moins fort qu'à l'époque, parce qu'il y a plus de chaînes,
10: il y a déjà plus de chaînes
18: de télé.
10: Non, mais il y a un effet immédiat quand même.
18: Mais bien sûr qu'il y a un effet immédiat sur le remplissage des salles et sur effectivement le fait qu'on vous reconnaisse dans la rue. Mais moi, j'ai jamais fait de polémique ou très rarement. Donc les gens qui m'arrêtent dans la rue, c'est pour me dire je vous adore, vous me faites rire et tout. Donc je trouve ça. Il y a un peu, pendant notre carrière, il y a eu des comportements un peu fanatiques avec les gens qui vous suivent un peu dans la rue, des attroupements un peu trop à un moment où vous êtes au restaurant, quoi. Mais finalement, sur la longueur, maintenant, c'est une notoriété diffuse comme ça. Et même quand ça arrive, je suis assez content. Je suis heureux de me balader dans la rue. Un jour, je suis avec mes parents à Montpellier. Une dame me croise. Ça fait vraiment pas longtemps que je suis connu. Et juste, elle passe. Elle fait, oh là là, je vous aime. Et
10: merci, Javier Ferrari.
18: Et voilà. Et mon père me dit, mais tu te rends compte, c'est... Ta vie, c'est ça, quoi. Les gens croisent dans la rue, ils disent qu'ils t'aiment. Je dis, c'est
10: cool. Sans me plaisanter, mais c'est des générations comme vous, comme Jérémy, comme Arnaud de sa mère, comme Guillaume Batz, on pense à lui, Guillaume, là.
18: Mais bien sûr,
10: Donc c'est quand même assez hallucinant. Alors la suite, on la connaît. La télé, le théâtre, les spectacles, cette reconnaissance. Il y a deux endroits symboles de cette ascension aussi. Il y a Aix-les-Bains.
18: Ouais.
10: Parce que vous recevez le prix du public Jeune Talent, on est en 2007.
18: Ouais.
10: Donc c'est quelques temps après.
18: Quelques temps avant.
10: Ah, c'est avant le Ondar.
18: Ah oui, c'est avant. C'est le seul festival que j'ai gagné de ma belle carrière de festival.
10: C'est génial.
18: Ouais, c'était sympa. Ce qui est surtout mignon, c'est qu'après, je suis retourné 1000 fois pour mon spectacle, pour un festival à Aix-les-Bains. Il y a un très bon festival de cinéma que je salue, qui m'invite très régulièrement. Et donc, ça se passe aussi dans cette salle où j'avais gagné mon premier. Voilà, c'est un très beau théâtre à l'italienne et tout. Et donc, j'adore Aix-les-Bains.
10: Il y a Yssingeaux.
18: Yssingeaux.
10: Ouais, on est dans la Haute-Loire.
18: Qu'est-ce que j'ai gagné un festival à Yssingeaux?
10: Vous avez reçu le prix du jury du Festival du Rire en Auvergne, en Haute-Loire.
18: Ouais, vous vous souvenez? Non.
10: Au moins, c'est honnête. C'est honnête.
18: Yssingeaux, ok, mais je me souviens de ce nom. Ouais, bien sûr. Ouais, Yssingeaux, j'avais acheté une maison là-bas.
10: Et puis, il y aura aussi d'autres lieux qui vont compter, comme Avignon, le Vaucluse, Festival, je vous ai croisé, Place des Corsins.
18: Oui, c'est vrai.
10: C'est un lieu où on se retrouve un lieu festif, joyeux. Oui. C'est une étape importante aussi, le Festival Avignon, pour vous.
18: C'est une étape très importante parce que quand on me pousse un peu vers la porte de sortie du Quai du Rire, je suis à deux doigts d'arrêter ce métier que j'ai commencé 3 mois avant. Et grâce à deux amis, dont Laurent Beltrandeau, qui est toujours aussi mon associé dans la production de mon spectacle, et qui connaît rien, qui connaît juste Avignon parce qu'il y a grandi, il me dit, mais il y a le Festival d'Avignon, pourquoi on ferait pas ça avec ton spectacle? Et il sort 4000 euros de ses économies, et on fait notre premier Festival d'Avignon en 2007, et on en a fait 10, et avec du succès.
10: Bien sûr, le génie.
18: Bien sûr.
10: Vous souvenez-vous de la dernière fois où vous êtes rendu en restaurant? Voilà la question que l'on vous pose ce soir, surtout du prix que ça vous a coûté. Avec un budget de plus en plus serré, on sait, les petits plaisirs se font parfois rares, Florent, encore plus pour les personnes en situation de précarité. Direction notre pays, comme chaque jour, face à ce constat, une idée très inspirante a vu le jour. On est dans le Grand Est, avec Robin Bernot et Gabin Grulet.
15: À Nancy, vous pouvez trouver un menu au restaurant pour 5 euros.
16: Je trouve que c'est une très bonne initiative.
15: L'association L'Escabelle a ouvert fin août un restaurant solidaire près de la place Stanislas. Un restaurant ouvert au public, mais avec des repas moins chers pour les personnes en situation de grande précarité. Le tout avec des salariés en insertion. Notre journaliste Gabin Grulet s'est rendu sur place et a rencontré Jean-Marie Morel, le président de l'association à l'initiative du restaurant.
19: Déjà pouvoir faire en sorte que des personnes en difficulté croisent, rencontrent, soient de fait au même niveau que ceux qui n'ont pas de difficulté, ceux qui vivent normalement, classiquement, ça c'est déjà c'est un progrès. L'homme a besoin de pain, mais il a aussi besoin de roses. Et les roses, c'est dans le contact, dans la relation à l'autre qu'on les trouve. Il faut l'aider.
15: Ici à Nancy, ça marche. Et vous, qu'en pensez-vous? Je suis allé en discuter avec Lison, séduite par l'idée, surtout que le restaurant, ce n'est plus forcément la priorité en ce moment avec le coût de la vie.
16: Aujourd'hui, on est obligé de regarder le ticket de course et de compter chaque centime. Qui plus est, moi je suis étudiante, donc si j'avais ce type d'initiative dans ma ville, j'y serais bien plus souvent parce que monsieur ne peut plus m'inviter au restaurant. Là.
15: Le restaurant s'appelle Convive, il est ouvert au grand public à Nancy du lundi au vendredi de midi à 14h. Le menu, entrée, plat, dessert, coûte 20 euros et une partie de la L'addition permet donc de financer ces repas à 5 euros. Et vous, tiens, seriez-vous prêt à mettre 20 euros pour financer d'autres repas? On en a discuté avec Lison.
16: Oui, je pense. Et en plus, ça dépend ce qui est proposé. Mais si on reste sur des produits frais et bons pour la santé, bien cuisinés, pour moins de 5 euros, je fais des choses très bonnes à la maison. Donc pourquoi pas au resto, ouais.
15: Durant le reportage, notre journaliste est par exemple allé rencontrer dans la salle du restaurant Edith et Olivier, deux retraités. Ils étaient en train de planter leur fourchette dans un tzatziki aux crevettes. Et ce qui plaît sur place, eh bien, c'est la mixité qui est créée dans ce restaurant. Je vous le conseille vivement si vous êtes de passage à Nancy. Je vous redonne le nom de l'établissement. Ça s'appelle les Convives, Convives au pluriel. Et franchement, je trouve que c'est une super initiative.
10: Merci beaucoup, Robin Bernot. Florent Père est votre invité. On parle des lieux qui ont marqué sa vie. Saint-Joux, il ne s'en souvient pas du tout. Aix-les-Bains, il s'en souvient quand même. Et il y a un lieu très rapidement qui compte aussi dans votre carrière. C'est Saint-Loupès, dans le sud-ouest. Eh ben, je vous dirai dans un instant pourquoi ce lieu est compté. Parce que
14: je n'ai jamais sorti des lieux que je n'ai même pas.
10: Je vais être sympa. Je vais vous laisser 3 minutes pour y réfléchir.
18: Mais il y a Saint-Loupès dans le lieu qui a compté. Attendez. Pour vous, c'est trifouillé les doigts.
10: Je vais vous donner un indice. Ça s'est passé le 22 janvier 2016.
18: Les gars, c'est
10: à tout de suite. De quelqu'un d'autre. Florent Père, reste avec vous jusqu'à 21h.

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2: Avec Florent Père, notre invité, un amoureux de la vie, un sourire, hein, franchement très agréable depuis 20h. Il partage son ascension ce soir de son premier one-man show, ça s'appelait comme ça d'ailleurs, en 2007, en passant par Nature, coécrit avec entre autres Philippe Cavrivière. C'était Pascal Obispo qui avait signé la musique du prénom au théâtre Édouard VII à Paris, en passant par les producteurs d'Alexis Michalik, sans oublier quelques films, Arrête Dingue ou encore Duc au but. Florent Père est votre invité jusqu'à 21h. Je vous ai donné un indice dans la présentation par rapport à ce que je vous ai dit il y a quelques minutes, Florent. Saint-Loubès, le sud-ouest, 22 janvier 2016, à l'issue d'une représentation, c'est la première fois que vous déclarez, je vais faire du ciné.
3: Ah bon ?
2: Et que vous allez annoncer que vous serez en tournage avec Danny Boone.
3: C'est vrai ?
2: Ben oui. Donc c'est aussi un tournant. Voilà, moi je vous parle
3: de ça. C'est quand même un tournant, mais pourquoi moi je m'en souviens pas ? Comment vous savez que j'ai dit ça là-bas ?
2: Parce que je suis votre biographe.
3: Parce que vous êtes mythomane !
2: Non, mais c'est possible. Ça se vérifie tout ça.
3: C'est possible que je l'annonce, j'en étais très fier. Effectivement, c'est.
2: Peut-être dans une interview, vous avez dit ça, mais en tous les cas, vous en avez parlé à l'issue de cette représentation ce jour-là, 22 janvier 2016.
3: Ah ouais ? Eh ben écoutez, je vous remercie, mais effectivement, c'est probable que je l'ai fait parce que j'étais tellement fier, j'ai dû le dire à la fin du spectacle en disant au public, ben voilà. C'était, ben oui, le tournage de Red Dingue.
2: C'était où ?
3: C'était à Saint-Loubès, le 22 janvier en 2016.
2: Les tournées où, ça ?
3: On a tourné ça en Belgique, et, enfin un peu à Bruxelles et un peu à Paris. Ouais. Et voilà, c'était mes premiers pas au cinéma, adoubé par Danny Boone, que j'adore et qui a toujours compté pour moi dans ma carrière. Et c'était fou de se dire que mes premiers pas au cinéma étaient accompagnés par ce grand humoriste qui m'a tant inspiré. Mmh.
2: Le cinéma, le théâtre, je viens d'évoquer quelques spectacles, la télévision, la radio un petit peu, vous en avez fait ?
3: Pas beaucoup, non. En tant qu'animateur, non. Et en tant que chroniqueur, j'ai peut-être fait une ou deux chroniques, dans la bande originale chez Nagui.
2: Le sens de l'humour, parlons de cette actualité, puis on retournera en région dans un instant avec d'autres villes à évoquer. Aujourd'hui, le sens de l'humour, c'est au Théâtre Antoine, c'est donc à Paris, on va s'en dire un mot. Bon, une comédie très contemporaine, Sacha Judasco, Fabrice Donio pour l'écriture, qui parle, oui, de notre époque. L'histoire d'un quatuor, quatuor assez exceptionnel, je voulais te donner la parole quand même, l'histoire d'un fou rire qui devient une catastrophe, quoi.
3: Oui, Romain, qui est auteur de comédie, qui est interprété par Ariel Mallet, prend un fou rire innommable chez ses beaux-parents, un dimanche après-midi avec sa femme, et le soir même, ils reçoivent la future patronne de sa femme et son mari. Donc ça commence déjà sur fond d'engueulade, parce qu'on voilà, ce fou rire a créé un cataclysme dans la famille, et en plus, ils vont se récupérer un couple assez haut en couleur, et il y a un réel enjeu, puisque Élise Diamant, qui interprète Sarah, la femme de Romain, donc va signer son CDI certainement à l'issue de cette soirée. Donc elle a la pression d'avoir sa patronne à la maison, son mari qui est banquier, que j'interprète, et ces quatre personnes à l'humour très différent. Qui vont cohabiter toute une soirée.
2: Donc, parce que c'est ça la pièce, c'est que tout le monde n'a pas le même humour, quoi. Bah là, non. On a quatre humours totalement différents. Comment
3: dans
2: ça fonctionne ensemble?
3: Dans particulièrement débridé dans mon personnage qui s'appelle Jean-François, qui se permet à peu près tout et n'importe quoi, et surtout n'importe quoi, quitte à gêner. Lui, il aime l'humour un peu dérangeant. Donc, voilà.
2: Bon, cet éclat de rire arrive, effectivement, on l'a compris, au pire moment, quand le sourire est totalement impensable. Ce fou rire devient impardonnable. On va comprendre dans la pièce, on ne peut pas trop en dire ce qu'il en est, mais effectivement, ça suscite aussi toute une réflexion autour du rire. Et la question que tout humoriste se pose depuis des années, est-ce qu'on peut rire de tout ? Est-ce que le rire est une arme ? Enfin, vous êtes posé toutes ces questions aussi ?
3: Jamais, je ne suis pas assez intelligent. si, mais bien sûr, surtout quand on fait mon métier. Mais
2: ah oui.
3: Moi, ma réponse, c'est qu'on doit rire de tout. Qu'il faut rire de tout parce que c'est une preuve de victoire, en fait. Là, je parle du rire sur sur le malheur. Mais le rire en général, de toute façon, vous constatez que vous rentrez dans un magasin, si vous avez ce pouvoir-là, vous faites rire cette personne qui est là depuis 6-4 heures du matin dans sa boulangerie et qui a peut-être une journée un peu longue, vous lui faites deux blagues, elle rigole, vous la rendez heureuse, de la rendre heureuse, ça vous rend heureux, et tout ça, ça met quand même une énergie très sympathique. Et pour ce qui est de rire des choses moins rigolotes, je pense qu'on doit, parce que c'est une forme de recul, d'ironie et de victoire. C'est-à-dire que si on est capable de rire d'un grand malheur ou personnel, ou voilà, c'est que on l'a surpassé et pourtant pas oublié qu'on peut aussi lui rendre hommage par le rire. Et on peut tout faire par le rire. Moi, je ne communique que par le rire. C'est-à-dire que si je suis gêné, je vais trouver une vanne pour m'en sortir. Si je suis heureux, j'ai envie de faire rire. Si je vois quelqu'un de pas heureux ou qui est celui qui rit jamais. Parce que c'est le bougon ou la bougonne et tout. Ça va être mon objectif de la faire rire. Et même, je peux même me sentir responsable. Oui. Si la personne ne rit pas, j'ai l'impression que c'est ma faute. C'est une espèce de... Moi, je trouve que quand on a de l'humour, c'est ce que je dis à mon fils, qui a aussi beaucoup d'humour. Quand tu as ce pouvoir-là, c'est presque un super pouvoir. Et il faut en user, en abuser, parce que tu peux diffuser tout autour de toi de la bonne humeur. Et, et surtout actuellement, franchement, c'est un vrai pouvoir.
2: Où est-ce que vous avez le plus ri dans votre vie? C'était quand? Ou est-ce que c'est tous les jours? Allez, ne me dites pas tous les jours, parce qu'effectivement, vous riez tous les jours. Et vous venez
3: l'expliquer. Tous les jours, mais c'est vrai que après... Avec l'âge, forcément, il y a moins d'insouciance, donc le rire est un peu moins immédiat. Mais je crois que là où j'ai vraiment ri, c'est au crêpes, hein, où vraiment, parce qu'on est en pleine adolescence, on est complètement neuneux, on rit de tout, c'est formidable. Ouais. Mais non, mais le rire est quand même très très présent, dans ma vie. Ça se cultive aussi, hein. Mais j'ai des potes mais qui sont pas du métier, qui sont dont notamment un pote du sport études qui s'appelle Marion Malaquin, enfin Malak pour les intimes, qui est je pense la personne qui me fait le plus rire au monde, alors que c'est pas du tout un humoriste, mais il a un truc qui m'amuse, une espèce de folie de voilà.
2: Le sens de l'humour, c'est en ce moment au théâtre Antoine à Paris, théâtre de Jean-Marc Dumonté, qu'on salue avec Claudia Tagbo, Ariel Mallet, Florent Perne notre invité et Élise Diamant. Ce jour là, ça vient débuter mi-septembre, donc ouais. Vous êtes au moins jusqu'à la fin de l'année, j'imagine.
3: Jusqu'au 10 janvier.
2: Jusqu'au 10 janvier, c'est parfait, on viendra vous voir avec plaisir.
3: Venez.
2: Beau théâtre d'ailleurs, le théâtre Antoine. Quel est le... vous avez fait les théâtres. Il y a un théâtre que vous retenez en particulier, une ville où vous êtes dit, oh, ce théâtre, mais c'est un truc de fou. Un opéra ou un théâtre ou une salle où vous avez joué?
3: Il y a l'opéra de Vichy qui est très très beau. Je le fais pas pour vous faire plaisir, mais je l'avais fait pendant la tournée du prénom. Non, c'est magnifique. Il y a aussi un théâtre à Colmar que je trouve magnifique. J'adore quand on y va. À Paris, il y a le théâtre de Paris où j'ai joué les producteurs l'an dernier est quand même très très beau. Le théâtre Antoine aussi, c'est chargé de, on comprend l'histoire qu'il y a eu. L'Olympia où j'ai eu la chance de jouer, où j'ai un vrai souvenir aussi artistique et familial. Non, mais il y en a plein de lieux comme ça. Mais c'est vrai que la magie de la tournée, c'est que des fois vous débarquez dans des petits patelins, vous dites bon bof, ça va être un petit lieu. Voilà. Alors, des fois c'est un gymnase et des fois. C'est un théâtre sublime de 1800, qui a été construit. On ne sait pas quand, comment, on ne connaît pas l'histoire, et on se dit, mais là, lui est fou, quoi. Et on sent que c'est chargé. Je ne sais plus où j'ai joué, où le régisseur m'a dit, mais viens voir. Ils avaient des pans de décors comme à l'époque peints sur des toiles qui gardaient, qui sortaient plus maintenant, qui sont protégés, mais ils avaient encore ça de l'époque de la préhistoire.
2: Et le public, le meilleur public, ça c'est pour vous fâcher avec la moitié de la France, sauf une région. Le vôtre, celui, votre meilleur public, vous dites, chaque fois que je passe ici, c'est top, quoi.
3: Ça, c'est un petit peu dans toutes les villes, mon ami, vous savez, les gens
2: ici. Il va pas se mouiller,
3: non,
2: ce soir.
3: Non, mais non.
2: Beaucoup de gens me disent le Nord, je vous mets à l'aise.
3: C'est pour ça que j'allais faire un poncif, mais je reconnais, il faut reconnaître, que les gens du Nord sont quand même, et les Belges.
2: Ouais.
3: C'est un public qui vit, on sait qu'il est venu pour se marrer, donc il n'y a pas le petit moment de, quand on est habitué au théâtre parisien, au public parisien qui est un peu plus dans ses soucis. Là, on sent que dès l'entrée que les gens sont là pour rire et qu'ils le manifestent clairement à haute voix et tout, et c'est très agréable. C'est vrai que le public du Nord est très chaleureux.
2: Et ça ne nous fâche pas, quand on est à Avignon, Orange, c'est déjà le Nord.
3: Oui, voilà, exactement.
2: On est d'accord.
3: Mais bien sûr, évidemment.
2: Vous vivez.
3: Très bon ce petit coup de violon. Il y a un mec qui est payé avec ses violons.
2: C'est Benoît Prospero.
3: Il fait ça aussi.
2: Et il fait tout ici.
3: C'est la dame qui fait des coussins en pépins à Avignon. Elle joue pas de.
2: Vous vivez à Montmartre aujourd'hui.
3: C'est faux.
2: Vous vivez où aujourd'hui alors du coup?
3: J'habite à Montmartre dans la tour Montmartre, nord du Sacré-Cœur.
2: Alors pourquoi vous me dites que c'est faux?
3: Pour vous embêter.
2: D'accord. Non, mais c'est marrant d'être resté dans le quartier du Moulin Rouge, quoi.
3: Je connais pas très très bien Paris. Je connais uniquement le 9e et le 18e. Quand je suis arrivé au Conflans, j'étais installé à Pigalle je suis resté 9e, 18e. Donc effectivement là, je suis au pied de la butte Montmartre.
2: C'est vrai que vous faites des road trips en van.
3: Oui, bien sûr, avec ma femme et mon fils.
2: Génial, ça. Par goût, par choix,
3: par économie. Non, par choix. Parce que j'ai la chance que ça soit un loisir. Mais c'est un peu le trip en van, c'est un peu syndrome de Stockholm. C'est-à-dire que quand vous y êtes, quand vous prenez le van et tout, que vous le louez, vous dites putain, mais pourquoi? Parce que c'est quand même une tannée. Il faut reconnaître quand vous prenez un van, qu'il faut tout déplier tous les soirs, tout emballer tous les soirs. Pourquoi on a fait ça? Pourquoi on s'est pas loué une petite baraque tranquille? Pourquoi on s'... Donc on souffre au début, on râle souvent. Moi, en tout cas, je râle souvent. On le fera plus jamais l'an prochain et tout. Et puis en fait, après, on se retrouve dans des lieux tellement isolés où vous n'avez accès. En fait, quand d'un coup vous vous endormez au milieu d'une forêt ou au bord d'une falaise et que vous vous réveillez le lendemain matin, où vous vous couchez avec les étoiles, ouais, le bruit de la mer, et que ça n'est accessible que comme ça, et que vous prenez votre VTT, vous allez faire 3 heures de VTT dans une forêt ou une montagne dans laquelle vous ne seriez jamais venu si vous n'étiez pas en van. Il y a une communion avec la nature que j'adore dans le trip en van.
2: Vous l'avez fait dans les Pyrénées, vous l'avez fait dans les Alpes. Il y a 2 ans, vous étiez en Bretagne. Et peut-être que le prochain, ce sera dans le Massif Central ou l'Auvergne, car ça fait partie des destinations que vous connaissez moins.
3: Exactement.
2: Que vous avez envie de découvrir.
3: C'est vrai.
2: Merci Florent Père.
3: Mais merci à vous, c'est déjà fini.
2: C'est déjà fini.
3: Et ça allait si vite.
2: Quel parcours depuis le petit gamin qui vendait dans les marchés nocturnes du côté de Saint-Raphaël, et qui aujourd'hui est au Théâtre Antoine, avec le sens de l'humour. On aura pu parler du Pays Basque que vous adorez, parce que vous êtes un amoureux aussi du Pays Basque et des Landes.
3: Ouais.
2: Alors revenez demain.
3: Ok.
2: Il y aura Benoît Prospero aussi.
3: Ah,
2: tout le monde sera là.
3: Mon Ben, mon Prosperos.
2: Merci Florent Père. Ici.fr pour écouter l'émission Le Théâtre Antoine. Jusqu'au 10 janvier pour le sens de l'humour. Rendez-vous demain, portez-vous bien. Merci pour ce rire en tous les cas.
3: Merci, c'est
2: un plaisir. Salut Florence, salut à tous.

du jour. On est ensemble en direct jusqu'à 20h. Et en ce mardi soir, Colette Renard sera à l'honneur. Mais oui, c'est l'anniversaire du jour de sa mort. Alors si vous ne voyez pas qui est Colette Renard, comme ma jeune réalisatrice Iris, eh bien attendez la fin de l'émission, mais planquez les gamins. Parce qu'attention, Colette Renard, ça chantait pas l'alphabet comme Chantal Goya, je peux vous le dire. Enfin, ça, ce sera un petit peu plus tard. Colette Renard, à qui nous rendrons donc hommage. Pour les plus âgés, elle jouait dans Plus belle la vie aussi. Voilà, vous voyez, c'est très large la palette de Colette. Ce soir, on aura un blind test consacré aux quatre saisons, puisque nous sommes en plein changement de saison, justement, les quatre saisons en chanson. Venez jouer avec nous. 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Une BD signée Hervé Bourris, mon invité de ce soir, aux éditions Casterman. La BD sort demain. Elle s'appelle Ringo. Oui, comme Ringo Starr des Beatles. L'histoire de Ringo entre sa naissance en 1940 et 1968, l'année où il pète un câble et où il quitte, pour quelques jours seulement, les Beatles. Alors pour celles et ceux qui pensent, c'est vrai que l'histoire est souvent racontée comme ça, que Ringo est le moins cool des Beatles, eh bien sachez qu'Hervé Bourris n'est pas d'accord, il va même plus loin en disant que Ringo, c'est l'âme des Beatles. On parle de Ringo avec mon invité Hervé Bourris. Bienvenue, c'est Décibel. On démarre l'émission avec Cyndi Lauper, double actualité pour elle. Il y a déjà sa comédie musicale Kinky Boots qui cartonne aux États-Unis et en Angleterre depuis 2013, année de sa création. Elle débarque enfin en France, Kinky Boots, une comédie musicale donc qui raconte l'histoire complètement dingue d'un patron d'usine de chaussures qui va trouver l'inspiration en devenant ami avec Lola, une drag queen qui porte des cuissardes rouges vernis. Évidemment, ça donne envie de voir la comédie musicale, d'écouter les chansons. Et bien, sachez que la bonne nouvelle, c'est que Kinky Boots, adapté en français, arrive en France, au départ à Paris, aux Folies Bergères, le 12 février 2027. Voilà pour la première actualité de Cyndi Lauper, puisqu'elle signe la musique et les chansons de cette comédie musicale. Et puis, la deuxième actu, c'est les 40 ans du deuxième album de Cyndi, True Colors. Immense succès partout dans le monde, notamment grâce à cette très jolie chanson, très mélancolique, True Colors.

0: True Colors de Cyndi Lauper. À 40 ans, on espère qu'elle nous offrira petit concert en France pour fêter l'occasion. Ce serait vraiment merveilleux. Et donc en 2027, sa comédie musicale Kinky Boots en français, d'abord à Paris et là aussi on l'espère en tournée.
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0: Notre coup de cœur du jour s'appelle Nava, N-A-V-A. Elle est autrice, compositrice, elle aime le rock, Nava. Elle aime le féminisme aussi, elle est culottée exactement comme on aime. Et elle commence à bien cartonner au niveau des streams, et qu'elle peut maintenant compter en millions, ce qui n'est pas le cas de tous les jeunes artistes. Donc bravo à elle. Nava s'était fait remarquer avec un premier titre qui s'appelait Prince Charmant. Et elle sort Baby Boy, que j'ai très envie de partager avec vous parce que oui, c'est un grand, grand coup de cœur. Alors c'est parti, découvrez et craquez sur la jeune et prometteuse Nava.

Toute nouvelle signature du label Frenchy Piass. Elle s'appelle Nava. Les Parisiens sont les premiers servis. Comme souvent, désolé les amis. Le 28 janvier 2027, Nava sera en concert à Paris au Badaboum. Mais bon, quand on commence au mois de janvier à Paris, c'est sûr, vous la croiserez, on l'espère au moins, sur les festivals d'été.

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1: Oui, ça y est, c'est maintenant qu'on va parler de Ringo avec Hervé Bourris. Bonsoir.
2: Bonsoir.
1: Bienvenue dans Décibel. Hervé Bourris, vous êtes dessinateur et scénariste de bande dessinée. Parfois, s'il s'agit d'un binôme, hein, l'un écrit l'histoire, l'autre la dessine. Vous faites les deux depuis fort longtemps.
2: Oula.
1: Maintenant.
2: Hein, 25 ans.
1: Dis donc, que les moins de 20 ans ne peuvent pas connaître, effectivement. Moi, je me souviens avoir découvert votre travail avec le petit livre Rock. Ouais. Voilà, où vous, déjà, hein, c'était pourtant il y a un petit moment.
2: 19 ans.
1: Vous aimiez raconter les histoires de rockstars, dessiner des guitares, des backstage, etc. Vous nous avez enchanté l'année dernière avec Paul. Là, c'était une biographie graphique, donc, de Paul McCartney, à un moment très compliqué de sa carrière, c'est-à-dire après les Beatles. Quand même le banquier ne le prenait plus au téléphone.
2: Absolument, ouais.
1: Voilà, très compliqué. Et là, donc, vous revenez avec Ringo qui sort demain aux éditions Casterman. Ringo Starr, donc. Je trouve ça super que vous parliez de lui parce que c'est peut-être dans les quatre Beatles le moins bien servi, non, au niveau des biographies, tout ça, puis même de la mystique.
2: Oui, bah alors c'est vrai que moi, quand on me demandait ce que j'allais faire après Paul, que je disais je voulais faire les autres Beatles, ouais. Et on m'a dit John, forcément, je dis non, Ringo. Et là, j'ai eu une stupéfaction en face de moi. Bon, pourquoi? Parce qu'il est très important, il est aussi important que les autres, et, et peut-être que sa vie est moins connue.
1: Mais j'ai appris un milliard de trucs en lisant Ringo. Vraiment, déjà, je vous remercie parce que je regarde Ringo autrement. On peut parfois s'imaginer que c'est le Beatles rigolo. On s'imagine aussi que c'est peut-être le moins compliqué de la bande. Que, en gros, Lennon et McCartney, c'est les Thénardier, mais qui tiennent quand même la baraque. Que George Harrison, c'est le poète qui sort comme ça des chansons incroyables.
2: Et le petit dernier.
1: Et le petit rigolo, voilà, c'est Ringo. Et en fait, pas du tout. Vous l'appelez même, c'est le sous-titre de votre livre, L'âme des Beatles.
2: Oui, moi je pense que c'est le pilier. D'ailleurs, ça a été très longtemps l'archiviste des Beatles, celui qui gardait tout. Mais il a eu un incendie dans sa maison, donc il n'a plus rien. Bon, ouais, ça c'est une autre
1: dommage,
2: histoire.
1: Ouais.
2: Mais oui, effectivement, moi je pense que c'est l'esprit des Beatles et c'est aussi l'esprit de Liverpool. Dans les années où les Beatles étaient des demi-dieux, c'est-à-dire assez vite finalement,
1: oui.
2: mais les dernières années, quand, après Sgt Pepper, vraiment, c'était, je pense qu'ils avaient un égo surdimensionné à juste titre. Il y avait toujours Ringo qui lui restait sur Terre. Je crois que Ringo n'a pas d'égo. Ça pourrait être un slogan d'ailleurs.
1: Ringo n'a pas d'égo. Oui, il faut faire des t-shirts. Et à la fois, ça explique plein de choses. Alors, s'il n'a pas d'égo, ça veut dire qu'en fait, il peut supporter les égos des autres.
2: Et en fait, il est très écouté, justement, parce que les autres sont dans des cimes que personne ne peut atteindre. Et lui, il restait quand même terre à terre. Et je pense que vraiment, à chaque fois, il parlait peu, Ringo. C'est un taiseux plutôt. Mais quand il ouvrait la bouche, les autres l'écoutaient vraiment.
1: D'accord.
2: Comme quelqu'un qui détient une espèce
1: de sagesse
2: populaire de Liverpool, leurs origines, quoi, en fait.
1: Et puis une sagesse aussi, alors j'allais dire de facto, puisqu'il est plus vieux que les autres.
2: Oui.
1: Enfin, un tout petit peu.
2: Oui.
1: Mais en tout cas, au début, on se rend compte qu'il y a un vrai décalage où les trois autres Beatles sont encore un peu des ados et un peu dans les jupons de leur mère.
2: Et lui, c'était déjà une star à Liverpool.
1: Voilà.
2: C'était,
1: il avait une bagnole, des copines.
2: C'était
1: et tout.
2: Un adulte.
1: Ouais,
2: il avait une barbe et
1: il avait une barbe, il avait des poils.
2: George Harrison, qui avait 17 ans, qui le voyait déjà dans une voiture avec des poils, il le fascinait.
1: Ah là, donc il avait vraiment une aura exceptionnelle au tout début des Beatles. Et voilà, donc on suit ses premières années à lui, à Ringo, à partir de 1940, à partir de sa naissance, et vous nous emmenez en 68, donc cette année où il décide, ça ne va pas être une décision irrémédiable,
2: ça a
1: duré 10 jours, mais de quitter les Beatles, quand même. Alors c'est fou, on apprend un milliard de choses, ça donne envie de réécouter sa voix, et de se rendre compte qu'au début des Beatles, la voix de Ringo, elle avait été là, par exemple, sur I Wanna Be Your Man, qui ensuite a été donnée aux Rolling Stones. I wanna be your man.

0: Ringo Starr est la star de ce nouveau livre Hervé Bourris qui sort demain.
1: Ringo, c'était un des premiers batteurs-chanteurs, il faut quand même le dire. Oui. Dès son premier groupe, il y avait un moment qui s'appelait le Star Time, pendant un quart d'heure, je crois, où il faisait des breaks de batterie et il chantait des chansons en battant, ce qui était assez novateur à l'époque.
0: Évidemment.
1: Qu'il est toujours.
0: Bah oui, oui, oui. Alors. Il est là, on l'entend chanter. Il chante évidemment sur With a Little Help from My Friends, qu'on va écouter tout à l'heure, sur Yellow Submarine. Pourquoi, pensez-vous, alors qu'il était le plus cool de la bande, quand les Beatles sont tout petits, c'est Ringo le plus cool, c'est le plus capé, c'est celui qui a fait le plus de scènes, etc. Pourquoi est-ce que Lennon et McCartney lui ont pas donné plus de place? C'est quoi votre analyse?
1: Ah ben, il n'est pas compositeur. Ouais. Il l'a été par la suite un petit peu, mais les deux patrons, c'était les deux compositeurs. Même George Harrison, ça arrivait beaucoup plus tardivement, plus laborieusement. À la fin des Beatles, il était au même niveau que les autres, George Harrison. Et même au début, c'était compliqué pour lui. Quant à Ringo, il a jamais vraiment voulu composer. Et la première chanson qu'il a composée pour les Beatles, c'est en 68, donc c'est tardif, quoi.
0: Ouais.
1: Donc en fait, tout simplement, les deux autres, Lennon et McCartney, c'était les patrons parce que c'est eux qui rapportaient des sous aussi, en faisant des tubes en permanence. Donc forcément, ils ont pris l'ascendant assez vite.
0: Allez, on va l'écouter chanter quand même notre bon Ringo avec With a Little Help from My Friends. Super chanson. Alors évidemment, il se fait voler la vedette par Joe Cocker, qu'il reprend.
1: Ah oui, Woodstock.
0: Incroyablement à Woodstock. Mais quand même, rendons à Ringo ce qui lui appartient. Le premier chanteur de cette merveille, c'était lui.

0: Joe chante.
1: Il la tient bien la note à la fin quand même. Hein. C'est pas si facile.
0: Bah oui,
1: il n'y a pas une tessiture de ouf, c'est pas Céline Dion. Mais non. Quand même, il tient sa note.
0: With a little help from my friends, les Beatles. Donc, et cette voix de Ringo Starr, Ringo à l'honneur. Donc Hervé Bourris, vous vous êtes éclaté, je le sens, en vous lisant. Déjà, à dessiner Liverpool, quand même une ville qui peut être assez sinistre.
1: Mais non.
0: En tout cas, voilà, vous n'avez pas abîmé vos crayons de couleur. Hein. C'est-à-dire, il y a du noir, il y a du gris, évidemment, il pleut et tout. Et l'enfance de Ringo,
1: c'est
0: dont
1: terrible.
0: Je n'avais aucune idée,
1: affreux.
0: Mais c'est Zola.
1: Ah, bah oui, c'est ouais. Ou Dickens, puisqu'on est en Angleterre.
0: Dickens, voilà.
1: Mais ouais, c'est terrible.
0: C'est fou. Alors il y a sa pauvre maman. C'est très drôle. Il y a un running gag. Il n'arrête pas de décevoir sa mère dès qu'il va voir sa mère. Sa maman, donc il l'élève toute seule.
1: Ouais.
0: Voilà. Et en fait, il y a des énormes problèmes de santé dans l'enfance de Ringo. Il a failli y passer deux fois.
1: Oui, il a passé son enfance à l'hôpital en fait.
0: Hein. Ouais.
1: Parfois seul dans des chambrées énormes. Il a été très peu à l'école, à tel point que quand ses soucis de santé ont vraiment commencé à s'arrêter à l'adolescence, quoi, l'école, ils l'ont dit, non, on vous prend plus, enfin, ça sert à rien, c'est une cause perdue, quoi. Donc, en fait, Ringo ne sait pas bien lire et sait pas écrire.
0: C'est ça. Et c'est hyper touchant de s'en rendre compte et de se dire, pourquoi on connaît pas cette histoire-là? Pourquoi on connaît l'histoire de Julia, la mère de Lennon, on connaît tout. Et Ringo, on sait pas plein de trucs.
1: Mais parce qu'il a pas raconté sa vie dans des chansons.
0: Il est discret.
1: Ouais, il est plus discret, ouais.
0: Ouais.
1: Plus humble. Et puis, je pense qu'il était complexé aussi.
0: Ouais.
1: Probablement. Quand on a des génies en face de soi et qu'on a connu plus petit, c'est pas facile, quoi.
0: Ouais. Donc, en tout cas, voilà. Enfance terrible et à la fois toujours une espèce de réserve de joie en lui.
1: Toujours optimiste.
0: Il fait des blagues, il se fait casser la gueule dans la rue. C'est pas grave, quoi. Il y retourne. Ouais. J'ai l'impression que vraiment, en tout cas, c'est l'épaisseur que vous lui donnez. C'est un type très courageux,
1: Moi, je pense
0: Ringo Starr.
1: Oui, il a une pulsion de vie, en fait.
0: Ouais,
1: il a vraiment
0: c'est
1: un
0: ça.
1: Truc. Il est toujours là, à 85 ans, en bonne forme.
0: À sortir des disques.
1: À sortir des disques, à chanter.
0: Tout à l'heure, oui, c'est fou. C'est fou. Et voilà, ça me le rend très attachant. Et à la fois, j'ai envie vraiment de me taper sur les doigts, de me dire, mais quand même, j'ai 46 ans, ça fait au moins 30 ans que j'écoute très sérieusement de la musique. Et je ne savais pas le tiers, le quart de ce que vous racontez dans ce livre.
1: C'est assez peu raconté. Et moi, j'ai lu plusieurs biographies qui étaient... ça creusait pas tellement,
0: non.
1: En fait. Il a fallu que je cherche quand même pas mal de sources. Je suis allé à Liverpool, d'ailleurs.
0: Ah oui, voilà, j'allais vous demander comment vous avez fait, parce qu'il y a des trucs... des citations d'autres Beatles sur lui et tout, c'est compliqué.
1: Ça, c'est la documentation. C'est, alors, j'amasse les bouquins et les magazines et tout ça depuis que j'ai 14 ans, donc là, j'ai vraiment ce qu'il faut.
0: Surligner.
1: Et puis, à Liverpool, c'est la première fois que j'y allais l'été dernier, il était temps quand même. j'ai passé du temps et j'ai enfin compris les Beatles, je pense, par la géographie.
0: C'est-à-dire
1: Que c'est des gars de la banlieue, en fait, de Liverpool. C'est pas des gars de Liverpool, c'est des gars de quartiers qui sont assez éloignés du centre.
0: Ok.
1: Donc ça explique des choses aussi. Non seulement les Beatles venaient de Liverpool, donc du nord de l'Angleterre, donc de Londres, c'était quand même compliqué. C'était les premiers vraiment à faire ça. Mais en plus, ils venaient de banlieue. Donc je pense que ce complexe qu'il a pu avoir, c'était aussi déjà existait déjà à Liverpool.
0: Ouais. Vous l'expliquez très bien. Vous expliquez que c'est 6 heures de train et on peut rien acheter à manger dans le train entre Liverpool et Londres.
1: Il n'y a pas d'autoroute.
0: Et il n'y a pas d'autoroute, donc c'est 8 heures de bagnole. Donc il y a un moment, c'est le bout du monde, et donc les mecs de Liverpool n'ont rien à faire. Il y a un dessin super drôle, vous avez Londres hyper chic et tout, et un petit personnage un peu qui a l'air sorti de sa campagne avec ses sabots crottés, voilà, et qui est au milieu et qui n'a rien à faire là. Donc il y a ça aussi, finalement, c'est Ringo, c'est un type qui avait rien à faire là, mais qui allait quand
1: déjà
0: même.
1: Déjà devenir une star à Liverpool, c'était fou. Je pense qu'il pensait que c'était le max, en fait.
0: Ouais.
1: Mais il a été un peu plus loin.
0: Il était un peu plus loin. Et donc en 1968, à un moment, pétage de plomb, quittage de Beatles et prenage d'avion. On va vous raconter tout ça sans les fautes de français et avec Hervé Bourris qui est ce soir l'invité de Décibel. Ringo qui sort demain aux éditions Casterman est à gagner au Blind Test. Donc si vous voulez participer, c'est maintenant qu'il faut vous inscrire. Le numéro du standard 0810 055 056. À tout de suite.

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2: 19h31, on est ensemble jusqu'à 20h sur votre radio ici. Et la musique est bonne, forcément, quand il s'agit des Beatles et d'un Beatle en particulier, Ringo Starr, mis à l'honneur dans ce nouveau livre d'Hervé Bouris. J'ai du mal à dire, c'est une BD, vous dites quoi vous? Un roman graphique?
3: Non, c'est une bande dessinée.
2: C'est une bande dessinée biographique?
3: Oui, c'est ça.
2: Voilà, de Ringo
3: comme
2: Starr.
3: On dit un biopic au cinéma?
2: Oui.
3: Un peu ça.
2: Une bio-BD.
3: D'accord.
2: On dirait qu'il y a de la salade dedans, oui, une bio-BD, ça va pas du tout. Édition Casterman, ça sort demain, Ringo. C'est donc pas la suite de Paul qui est sortie l'année dernière, parce que c'est pas la même période.
3: Pas le même axe.
2: Très différent, pas le même axe. Donc là, c'est vraiment l'enfance de Ringo, son arrivée dans les Beatles. Est-ce que tout est vrai, Hervé Bouris?
3: Oui.
2: À un moment, vous dites qu'en gros, si Ringo est vraiment rentré dans les Beatles, c'est parce que Pete Best, le premier batteur, vous voulez pas se couper les cheveux?
3: Oui, c'est une des raisons.
2: Non, mais c'est fou à quoi ça tient.
3: Ouais.
2: Oui, c'est une des raisons.
3: Il y en a plein d'autres.
2: Oui. Mais celle-là. Allez-y, je vous en supplie. Il n'était pas dans les Beatles au début.
3: Non. Ouais. Mais ils se sont rencontrés à Hambourg. Chacun avait leur groupe. Et puis, ils se sont très bien entendus avec lui. Et à chaque fois que Pete Best, donc le vrai batteur des Beatles de l'époque, avant 62, avait un problème, était malade, à chaque fois, c'était Ringo qui remplaçait, quoi. Ils se sont vus que ça se passait très bien, qu'ils avaient le même humour et tout ça. Il y a eu effectivement le moment où les Beatles ont eu leur fameuse coiffure en avant, au lieu de la gomina du rocker, et Pete Best a refusé. Après, Pete Best, c'était pas un bavard, c'était pas un rigolo.
2: Ouais.
3: Il faisait pas de blagues avec les autres, il était pas dans le même esprit que les autres en fait. L'autre problème, c'est que la maman de Pete Best, Mona, était un peu la manageuse, enfin la comptable du groupe. Et quand Brian Epstein, leur manager, a pris en main le groupe, il était bien content de se débarrasser des deux, quoi.
2: C'est ça, voilà, le binôme, le fils à la batterie et la mère à la calculette.
3: Ouais. Ah oui, aussi, c'était le plus beau gosse des Beatles, ils étaient contents de se débarrasser de lui.
2: Oui, parce que du coup, il y avait moins de concurrence dans le groupe. Alors Ringo, chez les Beatles, c'est par exemple Yellow Submarine.

0: c'est à cause des chansons qu'on lui donnait qu'il a cette image de type peut-être moins profond que les autres, plus léger que les autres Beatles.
1: Oui, alors immédiatement, dès que le groupe a explosé aux États-Unis, c'était le préféré des enfants aussi. Parce qu'il avait son nez,
0: oui.
1: Il semblait rigolo, il avait une tête rigolote.
0: Ça me fait penser, il y a des fois, vous le dessinez en bébé avec sa tête d'adulte. Vous vous êtes fait plaisir, Hervé Bourris, parce que s'il y a un bébé qui a une tronche comme ça dans le monde entier, il faut nous la porter. Très drôle. Non, c'est très drôle. Mais il a une tête de cartoon, en fait.
1: Oui, et en fait, c'est le meilleur comédien des quatre, de loin. Je peux vous dire, le pire aussi, c'est Paul. C'est Paul, c'est sûr. Il a d'autres qualités par ailleurs. Mais Ringo, c'était le meilleur. Et donc, c'était dans la comédie, c'était le meilleur, quoi, tout simplement. Donc, je pense que ce truc d'humoriste, de comédien, ça vient de là, à l'origine. Quoi. Et ils ont continué avec les chansons, cette espèce de statut qu'il avait eu avec les films.
0: 1968, que se passe-t-il? On ne va pas tout révéler, évidemment, parce que je vous dis, franchement, vous allez apprendre des trucs, même si vous connaissez, que vous écoutez les Beatles régulièrement et tout, vous allez apprendre des choses dans Ringo. Donc, je ne veux pas tout raconter. Mais qu'est-ce qui fait? Qu'est-ce qui amène Ringo, en 1968, à prendre sa femme sous le bras et à dire, chérie, fais les valises.
1: On se casse.
0: On se casse en Sardaigne.
1: Après 66, les Beatles arrêtent les tournées. Et donc là, ils se mettent à faire des albums hyper sophistiqués qui prennent des mois et des mois et des mois. Et tous les compositeurs, c'est-à-dire les trois autres, en fait, travaillent beaucoup à mettre au point, à élaborer en studio leurs chansons, à faire appel à des musiciens, tout ça. Paul a pris l'habitude à cette période de montrer à Ringo les parties de batterie des chansons des Beatles, ce qui commence à être un peu tendu. Et en fait, il passait six mois en studio, voire plus. Ouais. Le double blanc, il revenait d'Inde, c'était super, super ambiance, c'était content. Et puis ça s'est mal passé assez vite parce que chacun a voulu produire ses chansons. Donc en fait, le groupe s'est complètement disloqué. L'enregistrement a duré, je sais plus combien, 7 mois, à être les uns sur les autres et à recommencer 15 000 fois les mêmes chansons.
0: C'est hyper laborieux.
1: Ouais. Et en fait, il s'est rendu compte qu'il s'amusait pas. En fait, il était considéré comme un employé. Chacun bossait ses chansons et faisait appel à lui à un moment, tu viens, faut que tu fasses ta partie de batterie. En fait, il s'amusait pas, quoi.
0: Ouais.
1: Et donc, il est parti, il n'en pouvait plus.
0: Il pète un plomb, il s'en va. C'est le début de l'histoire que vous racontez, Hervé Bourris, et évidemment, une rencontre en Sardaigne qui fait qu'il va pouvoir raconter sa vie. Et donc, pour nous, on va la découvrir. Et puis, évidemment, il va pas quitter les Beatles très longtemps, hein. Ça dure une dizaine de jours. Mais est-ce que vous pensez
1: Mais il a bien fait de faire ça.
0: Qu'il a bien fait de le faire.
1: Ah oui.
0: Et si j'en crois ce que je lis dans Ringo, les trois autres, ont vraiment cru à son départ. Personne n'a cru qu'il était en train de faire un caprice.
1: Bah, il ne pouvait pas savoir. Hein.
0: Non.
1: Il ne pouvait pas savoir, c'était possible. Il était quand même très en colère, il les avait prévenus, il ne savait pas.
0: Hein. Ouais. Quand il a dit « je quitte le groupe », on l'a cru.
1: Ouais. Et je pense qu'ils ont, ils ont enregistré à trois sans lui, puis ils se sont rendus compte que ça ne marchait pas. Ouais. La mayonnaise ne prenait pas parce qu'il n'était pas là. Parce que c'est lui le lien, en fait.
0: L'âme des Beatles, d'où le soutien.
1: Ils avaient besoin de lui à la batterie, mais surtout parce que c'est une histoire à quatre.
0: Ouais. Et il y a dans cette histoire, justement, quand Ringo s'en va, quitte momentanément, mais quitte vraiment les Beatles, un télégramme qui arrive, dont je ne vous révèle pas le texte, mais dont moi je n'avais pas connaissance. Donc ça aussi, c'est vrai.
1: Ah oui, tout est vrai.
0: Un télégramme incroyable que vous lirez si vous vous offrez demain. C'est pas mal.
1: Ou un autre jour.
0: Un marketing. Dès demain, allez chez votre libraire. Non, mais c'est une merveille. Ringo de Hervé Bourris, merci, aux éditions Casterman, qui sort demain. Et voilà, vous penserez à moi quand vous lirez le passage sur le télégramme, parce que franchement, ça file des frissons. On peut écouter quelques extraits quand même des chansons composées par Ringo.
1: Oui.
0: Il n'y en a pas eu des masses, mais pour les Beatles, il a composé Don't Pass Me By, album blanc 68. Don't pass me by, don't make me cry. J'aime bien, mais c'est pas la DA non plus de l'album blanc, exactement.
1: Non, il y a trop de violon.
0: Il y a trop de trop.
1: C'est pas la plus classe.
0: Mais c'est peut-être la préférée des enfants.
1: C'est la préférée de Dylan.
0: Ah.
1: On sait pas pourquoi.
0: On sait pas pourquoi.
1: Ouais, bon, enfin, Dylan, c'est Dylan.
0: Et 1969, Abbey Road, le jardin de la pieuvre, Octopus Garden. 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

0: quelques notes quand même.
1: C'est un peu la même chanson que la précédente, oui, mais avec des poulpes.
0: Oui, c'est ça. Il a juste changé de bestiole et il a changé de thème. Alors Ringo a sorti cette année son 22e album solo, Hervé Bourris.
1: Incroyable.
0: Qui s'appelle Long Long Road. On va pas se mentir, il a peut-être échappé à certaines et certains d'entre vous, mais je me dois de vous dire qu'il est vraiment réussi.
1: Eh ben.
0: En collaboration avec l'américain T-Bone Burnett, qui est un très très bon de la country. Et je vous propose de découvrir Ringo en solo, version 2026.
1: Ah, c'est son truc, la country.
0: Returning Without Tears.

0: les violons aujourd'hui.
1: C'est charmant.
0: Ringo,
1: c'est
0: joli.
1: Ouais,
0: hein.
1: C'est joli.
0: Hervé Boris valide le 22e album solo de Ringo Starr, donc Long Long Road. C'est son album américain, son album de country. Ça lui va super bien. Il est sorti il y a quelques semaines. Est-ce que vous l'avez rencontré? Est-ce que vous avez envie de le rencontrer?
2: Pas spécialement. Enfin, je sais pas.
0: Il a l'air d'être gentil.
2: Qu'est-ce que je lui dirais?
0: Je sais pas, moi, mais vous le connaissez si bien. J'ai l'impression que vous êtes la première personne que je croise qui a compris qui était Ringo Starr.
2: Non, mais c'est de là, les deux survivants des Beatles. Je passerai mon temps à chialer, en fait. J'arriverai même pas à parler. Enfin, c'est pas possible.
0: Ça, c'est possible, effectivement, d'avoir une réaction, de leur faire un câlin. Et c'est déjà tellement une performance d'être les survivants des Beatles. Oui. Parce que ces mecs-là ont quand même eu des vies absolument incroyables. Oui, donc on a juste envie de lui taper dans la main et de lui dire bravo.
2: Mec. Pas trop fort.
0: Accroche-toi. Oui, il faut pas taper trop fort. Oui, non, ça, c'est sûr. Donc voilà, Ringo, l'âme des Beatles, Hervé Boris, ça sort demain aux éditions Casterman. C'est merveilleux, j'espère que vous avez compris à quel point, parce que vraiment je le pense, et quel bonheur d'apprendre des choses encore sur des musiciens qu'on a l'impression de connaître par cœur. Vous avez fait tout un tas d'ouvrages autour de la musique, hein. Hervé Boris, il y a eu le petit livre Rock en 2007, donc le petit livre Beatles en 2010, Paul l'année dernière, là on est sur Ringo. J'ai aussi un super souvenir de votre aventure punk. Les 18 nouvelles punk et noires, Hervé Boris, ça c'était en 2011. Parce que voilà, on adore les Ramones. Il y a eu le petit livre French Pop, où on parlait de chansons françaises. Est-ce que vous avez d'autres projets à venir autour de la musique ou de ces petits livres?
2: Eh bien, Georges.
0: Ah bah oui.
2: Ah bah oui, on continue.
0: Ah, vous gardez John Lennon pour la fin?
2: Oui.
0: Donc, il y a eu Paul, là il y a Ringo, le prochain c'est George Harrison.
2: Ouais. Après, ça sera John et Yoko, pas John tout seul.
0: John et Yoko, parce que c'est la période que vous trouvez la plus intéressante de John Lennon. Ah.
2: Et puis je me méfie un peu de John tout seul.
0: Ceci dit, là, dans Ringo, évidemment, puisqu'on va jusqu'en 68, vous verrez John et Yoko ensemble sur certaines pages. Et ok, John et Yoko. Ah. Alors même chose, hein, Yoko est encore en vie. Est-ce que vous avez tenté de la contacter?
2: Non. Non plus.
0: C'est vrai, ça vous dit rien. Bon. Et autour de des petits livres, donc que ce soit la chanson française ou punk ou etc.
2: Non, j'ai fait le tour. Enfin, de
0: ça y est
2: côté.
0: Là.
2: Enfin, c'était un principe de patchwork chronologique en fait, ces livres-là. C'était beaucoup de travail, c'était des gros livres et j'ai l'impression d'avoir fait le tour du concept, on va dire. Là, j'ai plus envie de raconter des histoires par le biais d'une bande dessinée plus classique en fait, avec des cases, avec des bulles, et j'ai plus envie de ça en fait, et de la couleur.
0: Mais c'est pas dans sa forme en tout cas narratif, c'est pas classique parce que vous choisissez à chaque fois un moment de la vie de.
2: Et puis il y a des doubles pages sans cases, enfin c'est par moments c'est assez psyché. Ouais.
0: Donc là vous êtes en train de bosser sur George Harrison.
2: Ouais.
0: Ok, et vous pouvez déjà me dire quelle période de sa vie vous avez choisi?
2: En fait c'est pas c'est une période de sa vie, mais c'est surtout un thème, c'est George et l'Inde.
0: Ah, génial. Génial. C'est bien, on verra les autres défoncer aussi. Ça va être drôle, ça.
2: Obligatoirement.
0: Il va y avoir des bonnes pages encore. Eh ben, Hervé Boris, merci beaucoup d'être venu nous voir. Et on se donne rendez-vous pour George Harrison.
2: Hein. Ouais, d'accord. Avec plaisir.
0: À la prochaine. Merci beaucoup.
2: Merci.
0: Merci.

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1: Oh là là, la dernière partie de l'émission va se régaler. L'anniversaire sera consacré à une chanson de Colette Renard. Et pour le Blind Test, on va se balader en chanson dans les quatre saisons. Pas celle de Vivaldi, celle de notre année, printemps, été, automne, hiver, en chanson. Et pour jouer avec nous, il y a Clotilde. Bonsoir.
2: Bonsoir Émilie.
1: Bienvenue. Comment ça va Clotilde?
2: Ben, ça va bien.
1: On joue ensemble ce soir pour gagner le joli... Il a dit qu'on pouvait dire BD, Hervé Bourris, je veux dire roman graphique et tout. Non, la BD, mais avec une belle et vraie histoire autour de Ringo Starr. Et Clotilde, on n'est pas toutes seules, toutes les deux. Il y a aussi Josette qui est avec nous. Bonsoir Josette.
3: Bonsoir Émilie.
1: Comment ça va Josette?
3: Eh ben, très bien.
1: Il paraît que c'est la deuxième fois qu'on joue ensemble.
3: Oui.
1: Ah, ça s'était bien passé la première?
3: Oui.
1: Ah, formidable. Et Clotilde, en revanche, c'est une grande première ce soir, n'est-ce pas?
2: Oui, tout à fait. C'est la première fois que je joue sur l'antenne nationale.
1: Eh bien, ça me fait...
2: Je joue sur mon antenne locale.
1: C'est laquelle, Clotilde? On va leur faire un bisou.
2: Ici Orléans.
1: Ah, oh, bisous, ici Orléans. Et Josette, où est-ce qu'on écoute ici, chez Josette?
3: Touraine.
1: Et ici Touraine. Eh ben voilà, les deux, on les embrasse. Josette et Clotilde, maintenant devant la France entière réunie, oui, les 44 ici vous écoutent. Je vous annonce que déjà, on va bien démarrer en vous disant que vous avez gagné, toutes les deux, un exemplaire du livre d'Hervé Bourris. Ça, c'est fait. Personne ne repart les mains vides du Blind Test de Décibel. Donc mesdames, chacune un exemplaire. Vous avez gagné.
3: Merci.
1: Avec plaisir.
3: Merci.
1: Et maintenant que vous avez gagné, nous jouons donc. Les chansons qui vont passer parlent d'une des quatre saisons. Et on recherche, ensemble, et le plus rapidement possible, le nom des interprètes de ces chansons. Petit point de règlement, Clotilde et Josette, je vais vous demander, avant de proposer une réponse, de penser à donner votre prénom pour que je sache laquelle de vous deux est la plus rapide. D'accord ?
3: D'accord.
1: Alors c'est parti avec une première chanson qui parle d'une première saison. Dites-moi, mais qui chante ça?
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3: Josette,
1: Henri Salvador. Et Clotilde? Eh ben oui, vous l'aviez toutes les deux. Bravo.
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3: Au jardin d'hiver.
1: C'est beau, hein?
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1: Ben on commence très bien ce blind test. Clotilde et Josette, ayant donné leur prénom exactement en même temps, elles ont chacune un point. Le jardin d'hiver d'Henri Salvador. Passons à la saison suivante, à la chanson suivante. Dites-moi, qui est-ce?
3: François?
1: Oui, oui.

0: clos. Deuxième saison de ce blind test, c'était donc le printemps. Bon, pour la troisième, je pense que ça va aller très vite. Concentrez-vous, mesdames. Qui est-ce ?
1: Josette, Josephine.
0: Wouhou !
1: C'est indien.
0: Vous êtes trop forte.
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0: Quelle merveille! L'été indien de Joe Dassin. Josette et Clotilde, vous avez été deux excellentes candidates. Merci d'avoir joué avec nous au Blind Test.
1: Merci.
0: Merci, vous revenez quand vous voulez. Moi, je vous envoie avec plaisir à chacune un exemplaire de Ringo d'Hervé Bouris. Et puis après l'été de Joe Dassin, le printemps de Clo-Clo et l'hiver de Monsieur Salvador, il est temps de passer à l'automne avec un garçon qu'on aime beaucoup ici. Il s'appelle Tété. À la faveur de l'automne, j'ai de bonnes nouvelles de Tété à vous donner. Je vous raconte après la chanson.

0: sonnerie de cette chanson, c'est dingue. Elle date de 2003, 23 ans qu'on écoute à la faveur de l'automne en ayant les frissons d'amour pour Tété. Son nouvel album, Une semaine sur deux, qui raconte sa vie de papa divorcé, va sortir dans les prochaines semaines et Tété sera évidemment l'invité de Décibel. On l'adore.
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0: Aujourd'hui, c'est l'anniversaire de la mort de Colette Renard. Colette Renard nous a quittés il y a pile 16 ans, le 6 octobre 2010. Colette Renard, il y a plein de raisons de la connaître et toutes les raisons sont bonnes, mais je peux vous dire que c'était Rachel dans Plus belle la vie entre 2004 et 2009 et que ça, c'était très important pour tout un tas de gens qui ont vu tous les épisodes de Plus belle la vie. Colette Renard, Rachel, croyez-moi, ils la connaissent. Mais Colette Renard, elle a aussi été surnommée Irma la Douce, c'est trop drôle. Colette Renard, elle a aussi beaucoup chanté, en plus de jouer la comédie. Et elle a chanté, en 1963, une chanson alors qui rentre dans la catégorie des chansons paillardes, mais je trouve qu'elle est un peu à part, déjà parce qu'elle est chantée par une femme, et sur un ton qui n'est pas « Pouit, pouit, tagala, bisous Patrick Sébastien ». Rien à voir. Là, vous allez voir, ça s'appelle « Les nuits d'une demoiselle ». Et c'est donc une demoiselle qui vous raconte comment elle passe ses nuits, comment elle prend du plaisir pendant ces nuits-là. Je vous rappelle qu'on est en 1963. Il y a 7 couplets en tout, et tout un tas de façons de prendre du plaisir, mais sans jamais dire exactement ce qui se passe. C'est l'art des périphrases. Si vous êtes au lycée et que vous êtes en train d'étudier les figures de style, eh ben ce texte, signé Guy Breton, c'est un merveilleux exemple. Hommage à Colette Renard, à sa voix et à sa chanson « Les nuits d'une

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1: Ah les amis, comme je suis désolée, j'ai fait une petite bêtise et je vous ai passé la version censurée de Colette Renard, Les Nuits d'une Demoiselle. Rien que la conclusion de la chanson, liée le jour, je flirte tout simplement, dans la vraie version voulue par les auteurs et par la chanteuse, c'était le jour, je baise tout simplement. Mais c'est pas grave, je vous la passerai un autre soir. Je remercie l'équipe de l'émission, Diana Sadika, Iris, Vincent, Thierry et Mélodie. À demain.
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3: Bonjour chers amis et bienvenue dans ce nouveau rendez-vous.

0: Vétérinaire chéri Pierre Fabin, bonjour Pierre.
1: Bonjour à tous.
0: Et qui va nous parler de la façon de dresser un animal un peu plus tard. Et puis Elsa Wolinski, notre grande journaliste, bonjour ma chère Elsa.
2: Bonjour.
0: A été elle-même aidante pendant 6 ans auprès de sa maman et elle nous livrera un témoignage bouleversant. Il y a aussi mon alter ego, ma vie, mon œuvre, ma passion, Audrazo. Bonjour cher Audrazo.
3: Bonjour Enora, bonjour à tous.
0: Et mon frère, non pas de la même mère, Valère Coréard. Monsieur Bonplan, bonjour.
4: Salut
0: Valère.
4: Salut Enora, bonjour à toutes et tous.
0: Et puis vous pouvez aussi, par le biais d'un message vocal, nous laisser un vocal, c'est le cas, c'est le moins qu'on puisse dire, ça commence bien l'émission, au 0810 0 55 0 56, comme l'a fait Astrid aujourd'hui.
5: Bonjour à tous, moi c'est Astrid. Quelles sont les astuces pour réduire les frais bancaires?
0: Ouf, ça sent le Valère Coréard à plein nez.
4: La bonne nouvelle, c'est qu'il y a pas mal d'astuces, et même si vous avez un prêt avec votre banque, je vais vous dire comment faire.
0: On répond à tout cela dans une trentaine de minutes, mais pour l'heure, on va parler des aidants dans On vous doit bien ça, et on est ensemble jusqu'à 13h sur ICI. C'est la journée des aidants et c'est un sujet qui nous touche beaucoup dans l'équipe. Je voulais vous dire un petit mot, moi, en préambule, parce que c'est aussi quelque chose que j'ai bien connu. Je voudrais vous dire que la maladie, ça terrifie et ça isole. C'est presque pire que la mort. Et pour les aidants, ça éteint presque tout. J'en sais vraiment quelque chose. Vous vivez parfois seul avec vos chagrins, vos doutes, vos peurs. Et puis parfois même, on vous évite parce que vous vivez au quotidien. Ce que vous vivez au quotidien, on n'a pas toujours envie de l'entendre. Alors ce midi, je vous envoie tout mon respect et ma solidarité, vous les aidants. Je veux vous crier qu'il y aura des jours meilleurs. Je vous serre dans mes bras pour les nuits sombres. Je veux vous rappeler que votre dévouement et les montagnes russes émotionnelles qui vont avec sont épuisants et que vous avez le droit de vous en plaindre. Et que parfois, l'espoir qu'on n'attendait plus se transforme en étincelle. Eh oui, pourquoi pas? Je veux vous dire que cette étincelle peut même briller en bonne nouvelle. Vous n'êtes pas seul, en tout cas pas aujourd'hui, pas ce midi en nous écoutant, et on vous dit courage. Et pour parler des aidants, on va accueillir une femme extraordinaire. Elle s'appelle Anaïs Bautran. Elle est directrice de l'association A3, l'association d'aide aux aidants. Et c'est Audrazo qui l'a invitée aujourd'hui.
3: Et Nora disait, Anaïs Bautran, vous avez le droit de vous plaindre. Vous qui accompagnez avec votre association les aidants au quotidien, vous les soutenez. Est-ce qu'un aidant, parfois, oublie un peu de se plaindre ?
6: Tout à fait, on a beaucoup de proches aidants qui viennent nous voir en nous disant c'est normal, je fais juste mon travail, c'est normal, c'est mon mère, c'est mon père, c'est mon enfant. Oui, mais on a le droit aussi, aimer ne rend pas inépuisable. Je pense que c'est un message important et vous avez le droit de vous plaindre, vous avez le droit de souffler. Et c'est notre travail en tant que plateforme de répit, j'en parlerai tout à l'heure.
3: Et on voit bien que ce sujet touche beaucoup, que ce soit dans ce studio et je suis sûre aussi les auditeurs qui nous écoutent. Vous-même, Anaïs Bautran, vous êtes ou vous avez été aidante. Pourquoi cet engagement?
6: Alors, mon engagement, en fait, c'est en tant que telle, moi, je n'ai pas été spécifiquement aidante. Par contre, je dirais que j'ai vu et accompagné de très près mes grands-parents. Et mon grand-père était aidant de ma grand-mère qui était en situation de handicap. Donc, toute sa vie, elle a été en situation de handicap. Et lorsqu'ils se sont mis ensemble, il était normal que mon grand-père, surtout à cette époque-là, s'en occupe. Et finalement, tout s'organisait autour d'elle. Et mon grand-père a fini par s'affaiblir et à être plus faible, finalement, que ma grand-mère qui l'accompagnait. Donc j'ai vu cette souffrance, j'ai été du coup moi-même aidante d'une manière plutôt indirecte finalement par la suite pour compenser deux personnes en difficulté et ça m'a profondément bouleversée et aujourd'hui c'est...
0: Votre engagement est né de là,
6: exactement,
0: de votre expérience comme la plupart du temps.
3: Et on est là pour donner des solutions peut-être
0: absolument
3: que votre grand-père n'avait pas à l'époque et qui existent aujourd'hui. Vous parlez de plateforme de répit, ça c'est important que les aidants sachent que ça existe. Qu'est-ce que c'est exactement?
6: Alors, on connaît bien sûr des dispositifs pour la personne aidée, et c'est bien normal. Les plateformes d'accompagnement et de répit sont des dispositifs qui ont été créés vers 2008 et qui se sont, dont le cahier des charges s'est étoffé au fil des années, en même temps que la reconnaissance du statut de l'aidant, hein, puisque ça s'est fait sur plusieurs années. Et c'est un endroit finalement où on cherche une solution pour la personne aidante. On s'intéresse vraiment à elle. Comment la personne va, ce qu'elle assume au quotidien et ce qui devient finalement difficile. Ensuite, selon les plateformes, on peut proposer de l'écoute, du soutien psychologique, des groupes ou des activités, mais également chercher des solutions de répit et orienter vers les ressources du territoire.
0: L'idée, c'est quoi vos solutions de répit, pardonnez-moi, pour être un peu plus concret, pour que les gens puissent aller sur cette plateforme et savoir à quoi s'attendre.
6: Les

0: Les solutions de répit, elles sont très différentes en fonction des besoins du proche aidant. Tout le monde n'a pas besoin de la même forme de répit. Cela peut être quelques heures, une demi-journée, une journée. Et nous, on va essayer de mobiliser les ressources du territoire pour que la personne puisse se saisir de ces ressources, de ce temps de répit qui existe. Alors, donc, comme je vous disais, ça peut être une demi-journée, du relayage également. Le relayage, c'est assez récent. C'est la possibilité de faire garder son proche jour et nuit pour partir quelques jours en congé. Et depuis quelques années, cette offre se déploie sur le territoire. Donc, il faut absolument se rendre auprès de la plateforme de répit de son territoire pour que nous, on puisse vous aider à y accéder. Parfois, la plateforme le fait elle-même. Chez nous, au sein d'A3, nous proposons nous-mêmes nos propres solutions de garde à domicile directement et elles sont presque gratuites.
1: Alors, A3, vous êtes basé sur Marseille, mais si je tape, mettons, où que je sois en France, dans Google, plateforme de répit, je vais trouver rapidement.
0: Oui, tout à fait. Vous avez un portail, le portail de la CNSA, un annuaire, qui vous permet d'accéder à toutes les plateformes de répit et Ma Boussole Aidant également, qui vous permet de voir les dispositifs complémentaires. Il n'y a pas que les plateformes de répit.
2: Audrazo.
1: Elsa avait une question.
3: Elsa, c'était la même que la vôtre, en fait.
1: D'accord, pardon, désolée. Est-ce que vous avez parlé quand même de soutien psychologique aussi. Est-ce que vous avez parfois des aidants qui sont en détresse psychologique et qui peut-être ne s'en rendent pas compte non plus?
0: Alors oui, bien sûr. Alors les proches aidants que l'on accompagne au sein de la plateforme sont souvent en détresse psychologique. On a des mots qui reviennent. Je n'en peux plus. Je ne dors plus. Je culpabilise de prendre du temps pour moi. Mmh. À la culpabilité, quelque chose qui revient énormément. L'épuisement s'installe souvent progressivement. Au départ, on se dit on aide un petit peu, puis en fait on prend en charge de plus en plus de choses et jusqu'à parfois organiser toute sa vie autour de son proche. Notre rôle, c'est de repérer cet épuisement le plus tôt possible et surtout de trouver des relais concrets.
1: Et comment vous les repérez? Parce que si ces personnes ne demandent pas de l'aide, comment vous pouvez les repérer, vous?
0: Justement, en essayant de nous rapprocher de toutes les tous les dispositifs du territoire qui pourraient être en
1: contact.
0: Les hôpitaux, exactement. Donc, effectivement, l'association A3 porte également un projet, en plus de ces deux plateformes de répit, un projet expérimental auprès des hôpitaux, justement, pour mettre en place un système de repérage par les soignants pour informer très très rapidement le proche aidant de dispositifs qui existent sur le territoire.
2: Merci beaucoup Anaïs, on va continuer à parler de votre plateforme, on va continuer à parler des aidants. Pierre Fabin aussi nous dira, parce qu'à votre façon, enfin c'est même pas à votre façon, vous êtes clairement aidant, vous nous partagerez également votre expérience. Elsa Wolinski le fera aussi un peu plus tard dans l'émission, et puis Valère nous dira aussi quelles sont les aides financières, les autres aménagements pour les aidants qui travaillent, c'est très important. Juste après Étienne Dao et Dany, comme un boomerang sur ICI, on est ensemble jusqu'à 13h. Je le redis, on est avec vous, on pense à vous. C'est votre antenne, 0810 055 056.
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0: Comme un boomerang, Étienne Daho et Dany sur votre radio. Ici, on est ensemble jusqu'à 13h. 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
0: Et il est midi 16, chers amis, nous sommes évidemment en direct. Aujourd'hui, c'est la journée des aidants. On y consacre donc une bonne partie. Un peu plus tard dans l'émission, notre vétérinaire qui est de retour, Pierre Fabin, nous dira comment bien dresser nos animaux et aussi nos maris. Non, je plaisante. Mais voilà, bon, c'était la petite vanne voilà, du mardi, que voulez-vous. Et alors, voilà, un peu de sérieux. On parle de la journée des aidants et nous avons un témoignage au 0810 055 056, hein, c'est votre émission. Si vous avez envie de témoigner, vous êtes ici chez vous. Et c'est José qui nous a appelé, qui nous appelle de 7. Coucou les copains de Ici Héros. Bonjour José, bienvenue.
2: Bonjour.
0: Bonjour ma chère José, merci beaucoup pour votre témoignage. Vous avez aidé, vous avez été, j'ai du mal à articuler aujourd'hui, vous avez vu José? Pas évident hein, le mardi. Vous avez été aidante de votre belle-mère et de votre mère, hein, toutes deux atteintes d'Alzheimer, puis de votre mari malade. Mais vous êtes une héroïne, José.
2: Je pense que c'est le lot de pas mal de monde.
0: Oh, vous savez, tout le monde ne le fait pas. Tout le monde n'a pas ce courage, José. Donc, on vous dit merci, hein, vraiment. Comment ça s'est passé pendant ces années-là? Vous avez réussi, malgré tout, à vous occuper un petit peu de vous?
2: Oui, ben disons que pour ma belle-mère, c'était surtout mon mari, les dents, en fait.
0: D'accord.
2: Ça impacte après la vie, bien sûr, mais moi, je travaillais encore. Donc, évidemment, après, ça bloque pour les loisirs, pour les départs en vacances, pour ce genre de choses, parce qu'il était seul, lui, à s'en occuper. Par contre, pour ma mère, j'avais quand même des relais. J'ai eu un peu des relais amicaux, des relais familiaux.
0: Ah, tant mieux.
2: J'étais pas seule avec elle. Hein.
0: D'accord. Et après, pour votre mari?
2: Et mon mari, ça se rapproche plutôt du fait de vivre avec quelqu'un de malade, quoi.
0: D'accord.
2: C'est-à-dire, je sais pas si on peut qualifier ça d'aidant. C'est de l'accompagnement.
0: De l'accompagnement. Et malgré toutes ces épreuves, vous avez tenu à soutenir les aidants en organisant vous-même des initiatives. Décidément, vous avez un cœur grand comme ça, José. Qu'est-ce que vous avez organisé? Racontez-nous ça.
2: C'est surtout que ce que j'ai vécu, je me dis que ce dont j'ai manqué, en fait, je voulais essayer de le proposer. C'est-à-dire que, par exemple, quand vous êtes avec votre mère qui a Alzheimer et que vous voulez un peu sortir avec elle, vous n'avez aucun sujet de conversation, étant donné qu'elle se souvient de rien et qu'elle ne peut plus parler de rien. Donc, on est en face à face. Donc, même si on boit un coup dans un bar ou qu'on va se promener à la plage, voilà, on est très limité dans la conversation. Et je me dis que d'autres gens qui sont dans la même situation que moi,
0: et bien sûr, sont isolés.
2: En fait, on pourrait se contacter,
0: bien sûr,
2: et aller ensemble boire un coup, se promener à la plage, faire des choses simples. Mais
0: quelle bonne idée.
2: Sans rester seule, quoi.
0: Et vous avez donc monté cette association depuis le mois de septembre qui s'appelle l'Armada. Et on voudrait vous remercier.
2: L'Armada et Amical Aidant Aider.
0: Vous avez fait un peu comme Anaïs Bautrand. Voilà, merci beaucoup, hein, cher José. Si vous avez envie de témoigner, je vous le redis, c'est votre antenne, hein, 0810 055 056.
3: Anaïs Bautrand qui a écouté très attentivement José, qui nous faisait un signe avec un pouce en l'air, en disant c'est super, vraiment super. Parler entre aidants, il y a des groupes de parole qui existent.
4: Exactement, on propose des groupes de parole et des sorties entre aidants aidés, parce que partager une même réalité. Ça aide énormément dans le cadre de l'accompagnement qu'on propose.
0: Un petit conseil peut-être entre temps de Pierre Fabin, qui est lui-même aidant dans un autre domaine, vous êtes vétérinaire, je le rappelle.
5: Alors moi je veux juste déjà dire bravo à tous ces gens, parce qu'on ne le dit pas assez, moi je les côtoie à domicile souvent quand j'interviens, que ça soit pour une urgence, pour une fin de vie aussi parfois, parce que moi j'aide aussi parfois à la fin de vie, mais bravo à tous. Et c'est d'en parler pour moi, de parler de ces expériences, de partager ces expériences qui permettent de sortir un peu de cet isolement qui est parfois très dur à vivre. J'ai vu des gens qui pendant des mois n'avaient vu que la personne qu'ils aidaient.
0: Voilà, c'est ça.
5: Et c'est ça dont il faut essayer de sortir pour moi, et ces groupes de parole pour moi ont tout leur sens à ce moment-là.
0: Exactement. Alors, et comment aider les aidants? Et ça, on se retourne vers Valère Correa.
1: Oui, avec notamment la situation quand on est salarié, c'est-à-dire qu'on a un travail, on gagne notre vie, et puis on a quelqu'un à la maison ou dans notre autour de nous qu'on souhaite aider. Alors la première chose à faire, c'est de voir si on a droit à l'AJPA. Ça, c'est un peu le socle d'aide commun. L'AJPA, ça permet en fait de remplacer totalement ou plutôt partiellement le salaire pendant une durée déterminée. C'est-à-dire, c'est une aide qui va vous être versée, 66 euros et des brouettes par jour, 22 jours par mois maximum, dans la limite de 3 mois. Mais alors, c'est très court, hein. Là, je vous donne pas du tout une solution magique parce que ça me paraît très insuffisant. Mais bon, ça mérite d'exister depuis maintenant quelques années. Il y a des régimes dérogatoires selon qu'il s'agisse de la fin de vie, selon qu'il s'agisse d'un enfant, donc il faut se renseigner. Mais on en discutait tout à l'heure et la première chose à faire, c'est déjà de voir dans quelle case vous rentrez et ce à quoi vous avez droit. Ça, c'est vraiment la première étape. Et puis ensuite, il faut aller voir l'employeur. Parce que l'employeur, il est tenu de vous donner un congé proche aidant si vous lui demandez. Par contre, il faut le demander un mois à l'avance. Et c'est dans la limite de un an dans toute une carrière. Donc, voyons, c'est quand même limité.
0: Ça on fait a pas beaucoup, hein.
1: Trois mois d'aide financière et maximum un an dans une carrière.
0: Ça, on va en parler après avec Anaïs, mais ça fait peu, hein. Elsa, vous en savez quelque chose.
6: Ouais. Mais moi, je voulais juste vous revenir. Je voulais vous poser une question, Anaïs, en écoutant José qui parlait. Je me demande si, en fait, quand on a été aidante, on a tellement donné qu'effectivement, quand tout d'un coup ça s'arrête, souvent les aidants créent des associations pour continuer à aider parce qu'ils ont été comme ça dans
0: peur du vide.
6: Oui, c'est ça. Il y a une espèce de peur du vide et puis on découvre aussi que le fait de donner, ça remplit quelque part.
4: Tout à fait. Nous, on le voit beaucoup au sein de l'association, des proches aidants qui ont malheureusement après perdu leurs proches, qui souhaitent être aidants ressources pour accompagner d'autres aidants ou s'investir dans des causes autres. Vraiment, on le voit énormément, effectivement.
0: Ouais. Vous avez des questions à poser, vous avez envie de témoigner, c'est votre antenne, 0810 055 056. On va s'écouter Estelle te rencontrer encore sur Ici. On est ensemble jusqu'à 13h, les amis.
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2: La divine voix d'Estelle te rencontrer encore sur Ici on est ensemble jusqu'à 13h.
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2: On vous doit bien ça. Et oui, on vous doit bien ça à vous les aidants. On consacre notre émission en partie à vous, les héros et les héroïnes très discrètes et discrets qui ne se plaignent jamais alors qu'on sait à quel point votre quotidien est difficile. On vous écoute, on est là pour vous, 0810 055 056. Valère, un dernier tips d'ailleurs pour nous.
4: C'est l'association française des aidants qui propose des modules de formation en fait pour des personnes qui apportent une aide régulière à des personnes en perte d'autonomie. Donc un module comme être aidant, une posture des besoins, des attentes et des limites, ou encore trouver sa place avec les professionnels, comment concilier sa vie d'aidant avec sa vie personnelle et sociale. C'est gratuit, vous pouvez le faire en présentiel ou à distance via votre ordinateur. Et je trouve que ça peut être aussi un bon plan parce que ça permet d'avoir des outils, des réflexes. C'est l'Association française des aidants.
2: Et puis on va continuer de parler avec notre invitée, Anaïs Beautran, qui est directrice de l'association A3, l'association d'aide aux aidants, merveilleuse association. Mais avant, on va accueillir Christian, et c'est ça que j'adore dans cette émission, c'est que nos auditrices ou nos auditeurs nous donnent aussi des bons plans, je dirais. Christian, qui appelle de la Caloterie dans le Pas-de-Calais, j'embrasse très fort Ici Nord, Pas-de-Calais, qui font un travail remarquable, comme tous nos 44 locales d'ailleurs. Et vous, vous avez monté une structure, me semble-t-il. Bonjour Christian et bienvenue à vous.
5: Alors, ben oui, bonjour Enora. Alors non, pas du tout, je n'ai pas monté de structure, je suis bénévole à un niveau modeste, je tiens le préciser aussi.
2: Mais vous voyez, je vous avais sublimé, Christian. J'en avais fait un peu
5: trop. D'accord. Il s'est créé près de chez moi et c'est cette structure que je voulais mettre en exergue, parce qu'ils le font un travail remarquable.
2: Alors, elle est où cette structure, Christian? Elle est où?
5: À la Madeleine sous Montreuil, donc d'accord, à côté de Montreuil-sur-Mer.
2: Okay.
5: Ils se sont installés il y a quelques années. Ce sont des gens de la région parisienne qui sont arrivés ici. Ils avaient une petite fille déjà en situation de handicap et eux-mêmes sensibilisés au problème. Mmh. Ils se sont dit, on va faire quelque chose pour les autres. Ils ont drainé autour d'eux un réseau de bénévoles qui s'activent pour venir soutenir les aidants et puis ceux qui sont aidés, parce qu'on s'est aperçu effectivement qu'il y a un énorme besoin en France et que ce besoin, malheureusement, il est pas facile à couvrir. Moi, à mon petit niveau, je dis bien à mon petit niveau, j'apporte la possibilité à des aidants de faire une balade de découverte touristique à Montreuil ou dans les environs. Et un jour, j'ai une dame qui était venue avec son père atteint de la maladie d'Alzheimer. Il venait de la région parisienne. Elle m'a dit, c'est la structure la plus proche de Paris que j'ai trouvé.
2: Oh là là, c'est vraiment, c'est qu'il y a un vide monumental. Pour conclure, sans doute, Aude et
6: avec
2: Anaïs.
6: Avec Anaïs Beautran, on va peut-être redire comment trouver des plateformes d'accompagnement. C'est important qu'on donne vraiment ces infos pratiques pour que tout le monde puisse trouver. Comme Christian disait, c'est pas toujours facile de trouver. Donc dites-nous.
7: Donc vous pourrez accéder aux plateformes les plus proches de chez vous sur l'annuaire de la CNSA. Oui, tout à fait. Et Ma Boussole Aidant, puisqu'il n'y a pas que les plateformes d'accompagnement en répit, c'est important de se rapprocher. Il y a parfois des maisons des aidants avec des associations spécialisées qui peuvent vous apporter également un soutien et vous permettre de rencontrer des pairs.
2: Merci beaucoup, merci. Anaïs Beautran, et merci pour cette association qui s'appelle A3. Allez sur la plateforme, elle est plus qu'utile et plus que nécessaire.

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3: Midi 32 tout pile, on est en direct ensemble jusqu'à 13h dans votre nouveau rendez-vous quotidien qui s'appelle On vous doit bien ça. Moi je m'appelle Enora Malagré, je ne suis pas seule, je suis avec Aude Razeau, Madame Antiarnac, notre vétérinaire Pierre Fabin, notre grande journaliste de terrain Elsa Wolinski et Monsieur Bonplan Valère Coréard. On est là pour vous accompagner, pour vous rendre service parce qu'on vous doit bien ça. Il est bien ce titre d'émission, non je crois ouais. En tout cas vous pouvez nous appeler au 0810 055 055 56, c'est gratuit, c'est un WhatsApp ou nous laisser des messages vocaux comme l'a fait Astrid aujourd'hui.
4: Bonjour à tous, moi c'est Astrid. J'avais une question, du coup, quelles sont les astuces pour réduire les frais bancaires?
3: Oh là là, ah bon.
4: Voilà, je vous remercie.
3: Ah bon,
4: bonne journée.
3: C'est nous qui vous remercions, Astrid.
5: Oui, parce qu'on en rêve, en fait.
3: Parce qu'Elsa Wolinski, c'est un peu notre vie, ça. Oh là là, c'est une catastrophe.
5: Les frais bancaires. Alors, c'est Valère
3: vrai. Alors, Valère, roulement de tambour, pression.
6: Bah, la première chose à faire, c'est déjà de voir si le contrat qui.
3: Déjà d'arrêter d'être à découvert.
6: Avec votre banque.
5: Arrêtez de me regarder.
6: Non, mais on va en parler du découvert. Mais si votre contrat est bien adapté à vos besoins à la banque. Parfois, vous avez des options, l'option compte en ligne, l'option carte ceci, l'option je sais pas quoi. Tout ça, vous pouvez le lister avec votre conseillère, votre conseiller, demander ben voilà, quel est mon package aujourd'hui et est-ce que je paye pour ce que j'utilise vraiment. Non, mais c'est tout bête, mais enfin déjà
5: mais
6: d'avoir.
5: Non, mais je vous regarde parce que je me rends compte que bon, en fait, je savais même pas qu'il y avait des packages.
6: Alors, non, mais n'oubliez pas qu'une banque, c'est un fournisseur, vous êtes un client quand même à un moment donné. Donc, vous êtes dans une relation commerciale et vous êtes tout à fait en droit de demander à ce qu'on adapte l'offre à vos besoins. Bon, ça, c'est la première chose à faire. Ensuite, vous pouvez discuter avec votre conseiller. Si vous êtes à découvert de temps en temps ou qu'une fois vous avez dépassé le plafond, vous avez eu des pénalités, ça peut revenir très cher aussi, votre conseiller peut éventuellement vous faire une remise. Ça se discute avec un conseiller. Je ne dis pas qu'on peut tout négocier, mais ça se discute. Vous êtes encore une fois un client et vous pouvez dire, bah là, exceptionnellement, écoutez, j'ai eu 150 euros de frais, est-ce qu'il y a moyen de me les remettre? Et autant, il vous remettra 50%. Donc, gardez en tête ça, c'est que le dialogue, il est possible. Et puis, vous pouvez aussi changer de banque. Et vous pouvez aussi changer de banque lorsque vous avez. Ben oui, mais parce que, mettons, si on a un emprunt immobilier, on se dit, non, mais comment je vais faire? Alors, on va faire ce qui s'appelle transformer votre compte habituel en compte sec. Donc, votre compte, en fait, va juste servir au prélèvement de votre emprunt bancaire, vous allez l'approvisionner chaque mois et vous allez partir ailleurs. Les banques en ligne, certains sont gratuites ou quasiment gratuites. Il faut quand même savoir ça. Ensuite, vous avez des banques qui vont être plus adaptées à ce dont vous avez besoin. Donc, c'est un secteur qui est concurrentiel. Et il y a un site internet qui est très bien fait, c'est tarif-bancaire.gouv.fr. C'est un site officiel qui référence tous les prestataires par région. Et vous pouvez voir en fonction de vos besoins, découvert autorisé, compte en ligne et j'en passe, les tarifs proposés par les différents établissements.
3: Elsa Wolinski.
5: Non, mais je regardais Aude, Madame Arnac. Est-ce qu'il n'y a pas, justement, avec les banques en ligne, des arnaques?
7: Oui, alors il y en a beaucoup, en fait, avec surtout des sites qui se font passer pour des banques en ligne. Moi, j'ai mon papa un jour qui a reçu un petit texto en disant il faut vous enregistrer, etc. Sur cette... Et en fait, c'était un faux. Donc, faire très attention, à ça, bien vérifier qu'on est sur le bon site, sur la bonne banque.
3: Merci beaucoup, Valère Coréard.
6: Avec plaisir.
3: Et faites comme notre auditrice, 0810-055-056. Alors là, je voudrais que le temps s'arrête, parce que c'est mon groupe préféré, là. Fleetwood Mac, je remercie la radio ici. On va faire comme dans les années 80, on va dire montez le son. C'est tellement ringard, mais c'est pas grave, j'assume. Ça s'appelle Little Lies. C'est merveilleux. On est ensemble jusqu'à 13h, il est midi 35.

0: Little Lies, Fleetwood Mac, sur votre radio ici. On est ensemble jusqu'à 13h, les amis.
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0: 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Et il est midi 38, déjà, ça passe à une vitesse folle. On a parlé beaucoup des aidants, hein, si vous avez envie de témoigner. C'est votre antenne, on vous le dit, on vous doit bien ça, 0810 055 056. Mais pour l'heure, oh, il m'avait manqué. Mon Dieu, notre vétérinaire, c'était très langoureux, n'est-ce pas? J'en ai peut-être fait un peu trop, c'est
2: mon genre. Je me demandais de qui elle parlait. Mais c'est à moi, non?
0: Et bien de vous, cher confrère. Oui, je me prends pour une vétérinaire. Monsieur Pierre Fabin, et qui va nous dire comment dresser ces petits animaux, dis donc.
2: Effectivement, on parle d'éducation aujourd'hui. Alors je vous rassure, mon but, c'est pas de faire de votre animal une bête de foire. C'est vraiment d'apprendre les ordres essentiels.
0: Mais c'est pas le cirque Pinder.
2: Non, c'est pour lui sauver la vie, en fait. Parce que ces ordres de base, ils sont vraiment essentiels dans l'éducation d'un animal pour sa sécurité. Alors, on commence par les chiens. Les trois ordres vitaux, pour moi, c'est le premier, c'est assis. C'est le plus facile à apprendre et c'est comme ça que vous allez commencer à dresser votre animal. Et ensuite, les deux qui suivent, c'est le tu laisses et le rappel. Tu laisses, c'est-à-dire qu'on va demander à l'animal de ne pas toucher à quelque chose. On va éviter qu'il ingère une cochonnerie toxique en promenade, par exemple. Et ensuite, le dernier rang, c'est tu reviens. C'est tu viens au pied. Éventuellement, j'aime pas trop le mot au pied, mais tu viens, par exemple. Le rappel pour éviter qu'il se prenne une voiture, par exemple, ou qu'il saute sur quelqu'un. Ça va vraiment être un ordre de sécurité. Alors, comment on apprend ces ordres concrètement? On commence par le assis, c'est le plus facile. Vous prenez une friandise, c'est ce que j'appelle la technique du leurre. Vous la mettez dans votre main. Et vous la mettez.
0: Alors, ouvrez la main, Valère.
2: Ouvrez la main. Ouvrez la main. Vous la mettez dans votre main.
0: Assis.
2: Et vous la mettez. Allez, Valère.
0: On le charrie, on fait exprès.
2: Vous la mettez dans votre main, vous la placez au niveau de la truffe de votre chien. Votre chien va la sentir. Et mécaniquement, vous reculez la main à l'arrière de sa tête. C'est mécanique. Il va vouloir suivre la friandise des yeux. Mmh. Et il va poser ses fesses au sol à ce moment-là. Et à ce moment-là, on fait un assis de joie.
0: C'est-à-dire,
2: voilà. Ah si, c'est très bien.
0: Oh là là, bravo.
2: Exagéré, voilà. Ouais. Exagéré, ah ouais. Vraiment, vous allez passer pour peut-être un peu débile, désolé. Mais ça fait plaisir à votre chien. Il est là.
0: Concernant, ça va la première
2: plaisir
0: fois.
2: Aussi. Et vous répétez ça au fur et à mesure des jours. Voilà, on le répète plusieurs fois par jour, des séances très courtes, 5 minutes, on va répéter ces ordres-là. Les autres ordres sont un peu plus difficiles à apprendre. Pour le tu laisses, alors, on peut le voir plus difficile.
0: Ça,
2: voilà,
0: mais...
2: pour le tu laisses, en fait, vous allez mettre, pareil, la friandise dans votre main et vous allez la faire sentir à votre chien. Ouais. Vous allez laisser sentir. Il va éventuellement gratter un petit peu. Il va vouloir la prendre, mais au bout d'un moment, il va comprendre qu'elle n'est pas accessible et il va s'en détourner. Et à ce moment-là, bravo, mon loulou. Et vous sortez une autre friandise de votre poche, d'une autre poche. Comme ça, il a laissé ce que vous avez dans votre main. Il s'en est détourné et il a compris que lui donner autre chose et accepter de ne pas avoir cette chose que vous aviez dans la main, c'était
0: autre,
2: encore
0: d'accord.
2: plus gratifiant.
3: Mais il faut verbaliser, tu laisses à ce moment-là ou pas?
2: Et on verbalise au moment où il s'en détourne. Bravo Valère, vous êtes
3: je
2: prêt à avoir un chien.
3: Voilà.
2: Et on verbalise à chaque fois au moment où on va féliciter. C'est tu laisses, bravo. Et alors, ce que j'entends souvent les propriétaires dire, c'est ça se passe très bien à la maison, dans mon salon, mais à l'extérieur, c'est impossible, il n'écoute rien, il y a trop de distractions. Mais effectivement, c'est comme vouloir faire des devoirs à des enfants à Disney. C'est compliqué. Et donc, on va y aller vraiment progressivement. Vous commencez dans votre salon, ensuite dans un jardin clos, sans distraction. Après, on fait éventuellement dans la rue, quand il n'y a pas trop de monde. Et ensuite, on va aller dans le parc canin, là où il y a plus de chiens. Mais allez-y vraiment progressivement. Et alors, je vois toutes les personnes...
0: Et le troisième?
2: Le rappel, c'est pareil. Alors, le rappel, c'est important. C'est tout aussi facile ou compliqué que le tu laisses. Le but du rappel, en fait, c'est vous allez faire revenir votre chien dans votre couloir à la maison. D'abord, voilà. Il revient vers vous. Tu viens, bravo. Et on va augmenter la distance et la sécurité et utiliser une longe à ce moment-là. C'est une laisse de 15 mètres, 10-15 mètres que vous allez pouvoir pour le retenir quand il va être en promenade justement et qu'il ne s'en aille pas. Parce qu'en fait, le but, c'est de rester sur le maximum de réussite possible. Et le rappel doit se travailler en permanence et pas que pour rentrer de la promenade. Parce que si vous le travaillez uniquement au moment du rentrer, et bien en fait, votre chien va juste se dire c'est la fin du jeu. Donc ça ne me plaît pas.
0: Alors, ça se dresse des chats?
2: Bien sûr,
0: on va en parler après Alain Souchon. Avant Alain Souchon, j'aime beaucoup dire Alain Souchon plusieurs fois comme ça dans les émissions. Avant Alain Souchon, est-ce qu'il y a deux races par exemple qui sont hyper faciles à éduquer?
2: Alors le plus facile pour moi c'est le Labrador.
0: Ok. Voilà,
2: le Labrador. Et après vous pouvez aller vers tous les chiens de travail. Tout ce qui est berger belge, berger australien, ils adorent apprendre. Mais attention, c'est des chiens qui sont très sollicités et très sollicitants.
0: Et les plus compliqués?
2: Tout ce qui est chien de chasse, les teckels, tout ça, les beagles.
3: Les cockers.
2: Les Jack Russell, les cockers, tout ce qui était chien de chasse, c'est très compliqué.
0: Allez, on parlera des chats, parce que je sais que ça vous intéresse beaucoup. Juste après Alain Souchon, il y a de la rumba dans l'air sur ici. On est ensemble jusqu'à 13h, les amis, ça va vite.

0: Il y a de la rumba dans l'air, Alain Souchon sur ICI. Jusqu'à 13h,
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0: C'est votre nouveau rendez-vous quotidien, ça s'appelle On vous doit bien ça et la France était en haleine. On était avec Pierre Fabin, notre vétérinaire, qui nous donnait 3 tips hyper pratiques pour dresser nos animaux, lui apprendre le laisse tomber, non pas du tout.
2: Tu laisses
0: le rappel et assis. Et Aude, je crois que vous avez vu des petites choses sur notre WhatsApp.
3: Oui, 0810 055 056. Pascal qui a mis une photo qui pour moi est très étrange. Ouais. Du coup j'ai demandé à Pierre, mais qu'est-ce que c'est que ce truc que Pascal nous a mis sur
0: le
3: WhatsApp?
0: C'est quoi donc, madame?
3: C'est un petit boîtier avec un bouton.
2: C'est un clicker en fait. C'est un truc qu'on va utiliser pour faire un bruit à chaque fois que le chien fait bien la chose et qu'il associe le bruit à l'ordre.
0: Ça fonctionne bien ça?
2: Ça marche bien. Moi, c'est pas comme ça que je préfère faire, mais ça marche très bien sur certains chiens.
0: Valère, vous demandiez les colliers, c'est ça?
4: Les colliers, c'est de la torture.
2: Ou des charges, c'est de la punition. On n'utilise jamais de punition. On est dans de l'éducation bienveillante aujourd'hui. On sait qu'il y a que ça qui marche.
0: Et alors Elsa, votre question?
3: Mais oui, pour les chats. Mes chats mangent mes plantes. Aussi. Est-ce que je peux arrête.
2: Vous pouvez leur apprendre. On peut tout apprendre à un chat aussi. La seule chose, c'est qu'avec le chat, il faut avoir la friandise ultime. Le chat, il travaille pour être payé. Le chien, il travaille pour vous faire plaisir.
0: Mais c'est quoi la friandise ultime?
2: Du thon, du poulet, n'importe quoi, ce qu'il préfère. Parce qu'en fait, si vous n'avez pas la friandise qu'il faut avec le chat, pour lui apprendre l'ordre, il n'aura rien à faire.
0: C'est ça que j'adore.
3: Moi, je dois tester toutes les friandises.
2: Ah ouais, ce qu'il préfère. Voilà, mais le thon, en général, c'est super.
0: Vous n'avez peut-être pas entendu Valère qui disait, moi, je suis un chat. On s'arrêtera là pour vous, Valère. C'était votre dernière émission.
2: Quelle est la friandise préférée de Valère?
0: L'oseille, pardon. Allez, un peu de sérieux. On a parlé en début d'émission, parce que c'est la journée des aidants. On a eu énormément de témoignages sur le 0810 055 056. Nous allons en prendre un dernier. C'est Valérie qui nous appelle de Valence. Coucou, ici Drôme Ardèche. Et bonjour, chère Valérie.
5: Oui, bonjour à vous. Oui, moi, je voulais rappeler, s'il le fallait, qu'être aidant, c'est long, c'est très très long. Oui. Mais aussi, parfois, c'est pour la vie.
0: Oui. Hein?
5: Je veux parler de ces cohortes d'aidants longue durée qui accompagnent des personnes qui souffrent, par exemple, de problèmes qui ne se voient pas. D'accord. Et on en parle un petit peu moins. Et là, je pense aux parents d'enfants trisomiques, aux parents d'adolescents, de jeunes adultes bipolaires, par exemple.
0: Tout à fait.
5: Il va falloir accompagner pour toute la vie et dont on ne connaît pas le pronostic. Et puis je pense à des choses comme celle qui arrive dans mon entourage. Je pense à ces personnes qui un dimanche matin, pris d'une belle impulsion, décident d'aller faire du jardinage et tombent d'une échelle.
0: Ouais.
5: Et là, c'est la catastrophe parce que tout à coup, cette personne n'est plus là.
0: Ouais.
5: Si on a la chance qu'elle vive, elle a la chance de vivre. On vous dit, on ne sait pas, dans un an, vous verrez bien. Et vous êtes là, vous êtes avec une personne, et c'est ça dont je voulais parler.
0: C'est ce qu'on appelle le deuil blanc, c'est ça, Valérie,
5: oui,
0: me semble-t-il.
5: Elle est là, mais vous la connaissez, mais ce n'est pas tout à fait elle.
0: Ce n'est pas la même personne.
5: Et donc, c'est pour ça qu'on fait un deuil. Il faut faire le deuil de la personne qu'on connaissait.
0: Ouais.
5: Alors, dans le meilleur des cas, les choses vont continuer plus ou moins vite à s'améliorer. Mais parfois, non, pas du tout. Et là où vous aviez quelqu'un d'épatant qui donnait des cours dans des amphithéâtres, et bien, vous vous retrouvez avec quelqu'un qui voit passer un papillon, qui vous dit « Oh, regarde le papillon !» qui va se fâcher ou qui va rire alors que tout le monde est là autour d'un repas de famille. Et ça, c'est le deuil
0: blanc. C'est au fond faire le deuil effectivement de la personne qu'elle était avant. On voudrait vous remercier, Valérie, d'avoir apporté ce témoignage très important. Et on pense aussi à ces aidants-là. Et puis, on va en écouter une dans un très court instant, une autre aidante. C'est ma grande amie et votre grande journaliste Elsa Wolinski qui va nous parler de sa maman qu'elle a aidée pendant 6 ans. À tout de suite. Ici, midi 13h.
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0: C'est votre nouveau rendez-vous quotidien entre 12h et 13h et il est déjà midi 52. C'est la journée des aidants. On y a consacré une large partie dans l'émission. On a semblé que c'était important. On vous dit à quel point on est avec vous et on vous embrasse. Elsa, vous allez partager votre expérience avec nous. Merci beaucoup de le faire d'ailleurs.
6: Je vous en prie. Aujourd'hui, je vais vous raconter un petit bout de ma vie.
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6: Et ça, c'est la musique que j'ai mise à l'enterrement de ma mère. C'est la musique d'Aurélie Saada. Ma mère, Maryse, est décédée le jeudi 9 décembre 2021 à 10h15 des suites d'un cancer du poumon et de la plèvre, 5 jours avant mes 48 ans. J'étais triste qu'elle décède avant les fêtes parce que je voulais me déguiser en Père Noël pour la faire rire et pour faire rire les soignants, les malades des autres chambres et les autres aidants. Parce que moi, ce qui me faisait du bien, c'était de faire des gâteaux au chocolat et d'apporter un peu de vie dans cet univers de mort. Au début, on lui avait donné 6 mois, elle a tenu 6 ans, durant lesquels moi, j'ai pris 25 kilos. 25 kilos de pain au chocolat, de cookies, de bonbons engloutis la nuit pour supporter le jour. J'ai été ce qu'on appelle une aidante, mais pour ma mère, j'étais une dame de compagnie. Elle avait oublié que j'étais aussi sa fille. J'ai détesté être aidante. Je sais que ça peut heurter ce que je vous livre, ça peut blesser. Moi-même, ça me bouscule de vous l'avouer, mais je refuse ce matin de faire semblant. J'ai détesté voir ma mère fragile devenir une enfant, j'ai détesté de voir inverser les rôles et devenir sa maman. J'ai détesté qu'elle m'appelle 3 fois par jour pour me dire à quel point la maladie était difficile. J'ai détesté ses caprices, ses douleurs, sa tristesse. J'ai détesté que ses cancers prennent toute la place. J'ai pleuré quand elle a perdu la parole et qu'elle a levé son petit doigt pour me dire à demain. J'ai détesté être son tout et être son rien. Et je me suis détestée de tout détester. Je pouvais passer 6 heures avec elle à l'hôpital et au moment où je me levais pour partir, elle me disait « Non, pas déjà !» Et ce « pas déjà » m'étouffait. C'est ça aussi d'être aidant. C'est difficile à avouer, mais parce qu'on voudrait être généreux tout le temps, patient tout le temps, disponible tout le temps, aimé tout le temps, mais on ne l'est pas. On est fatigué, en colère, égoïste, impatient, on en a marre. Être aidant, c'est comme un métier que tu n'as pas choisi et pour lequel tu n'as jamais postulé et pour lequel tu n'as jamais été informé. Et quand tout s'arrête, c'est comme une forme de chômage. Le vide est abyssal et en même temps, une forme de liberté pointe son nez pendant que les larmes coulent. Personne ne nous apprend à devenir aidant, mais personne ne nous apprend non plus à ne plus l'être. Pour finir, sur une note un peu plus légère, j'ai pensé à vous, Valère, et à vos bons plans. Ma mère voulait être incinérée, mais elle avait des très belles dents, ma mère, toutes refaites. Alors, et parce que j'avais besoin de rire au milieu de tout ce cauchemar, j'ai demandé au conseiller funéraire, est-ce que je peux les récupérer, ces dents ? Il n'a pas ri. Et comme ma mère était très belle, j'ai ajouté, sinon, est-ce que je peux la faire empailler ? Il n'a pas ri non plus. J'ai détesté être aidante, mais je suis fière de l'avoir été. J'ai détesté Maryse malade, mais elle me manque terriblement aujourd'hui. Perdre quelqu'un qu'on aime, ça brise, mais ça offre en échange aussi une force indestructible. Alors imaginez, j'ai perdu mes 2 parents, je suis Hulk derrière ma vulnérabilité. Je pense vraiment très tendrement à tous les aidants et à tous les soignants.
0: Merci beaucoup Elsa, je vais mettre à pleurer, tout va bien. Heureusement qu'il y a le jeu qui arrive. C'est dans ces moments-là qu'on est très heureux de donner un petit peu de 200 euros, de pouvoir d'achat. Merci infiniment Elsa Wolinski pour le partage de votre expérience, pour votre honnêteté, pour votre solidité. Audrey Azou, ça me permettra de reprendre un peu mon souffle.
3: Et il y a beaucoup de réactions au 0810 055 056 sur le WhatsApp de l'émission. Pascal envoie des cœurs. Colette également qui fait des bises à Elsa. Donc vous avez la bise de beaucoup. Colette. Beaucoup de cœurs, hein, vraiment. On a aussi Cathy qui nous dit « Je suis aidante, ça m'a touchée droit au cœur ». Elle faisait aussi référence à votre message Enora en début d'émission pour les aidants. Cathy qui est aidante de 3 personnes depuis 5 ans. Et puis il y a ceux aussi qui disent qu'on devrait mieux aider les aidants et qu'on ne pense pas aussi aux parents dont le fils parfois est en difficulté et qui a été refusé en cure de désintoxication et que bah, des fois les parents doivent s'arrêter de travailler pour s'occuper aussi d'un enfant malade comme ça et qu'on devrait aussi y penser.
0: Merci beaucoup Audrey Azou, merci pour les larmes et la tendresse Elsa Wolinski et merci à vous hein, chères auditrices, chers auditeurs d'être aussi présents sur le WhatsApp, c'est devenu une vraie communauté, on vous dit bien ça et on en est très fiers et très heureux. On va accueillir aussi une gagnante, elle s'appelle Sandrine parce que tous les jours je booste votre pouvoir d'achat, on vous doit bien ça. 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Et c'est Sandrine qu'on va accueillir. Bonjour Sandrine.
5: Bonjour Enora, bonjour toute l'équipe. Bonjour.
0: Vous appelez du Palais. Coucou ici c'est Loire-Océan, ça. C'est ça? Oh là là, j'adore, vous êtes organisatrice de Murder Party. Qu'est-ce que c'est que ça?
5: Oui.
0: Qu'est-ce que c'est les Murder Party?
5: Ben, c'est une sorte de Cluedo vivant. Quelqu'un disparaît dans la soirée, tout le monde joue son personnage et costume son personnage. Et on doit deviner dans la soirée, à l'aide d'indices, qui, quoi, comment, a aidé la personne à disparaître.
0: Mais attendez, on va venir,
4: on va tous venir.
0: Mais on vient complètement voir.
4: Et ceux qui disparaissent, disparaissent vraiment pour toujours.
0: Moi, je vais être le colonel moutarde dans la bibliothèque, c'est génial. Et en tout cas, c'est gagné, Sandrine.
5: Bravo. Merci beaucoup. Merci.
0: On est ravis de booster votre pouvoir d'achat tout au long de l'année. On vous souhaite une très très belle après-midi demain. Alors rien à voir, on va parler des PFAS, figurez-vous. Je ne sais même pas ce que c'est. C'est ça qui est intéressant. C'est quoi les PFAS?
3: Il y a une émission spéciale qui va commencer là dans quelques secondes sur les PFAS justement.
0: Exactement. Merci à ma chère Céline à la réalisation, à Diana à la technique, Alexandra au standard, Gwenaëlle à la préparation. Merci à ma merveilleuse équipe. J'ai adoré faire cette émission aujourd'hui. Et d'ailleurs, je vous dis à demain.

0: C'est Final Countdown du groupe suédois Europe avec ce synthé de dingue. On est au début des années 80. Bonjour tout le monde, j'espère que vous allez bien, bien reposé, bien dormi. Je suis très heureux de vous retrouver ce matin avec toute l'équipe, bien entendu, d'ici les 5 heures ce mardi.
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0: Bonjour Valentine.
2: Bonjour Louis, bonjour à tous.
0: Vous allez bien ?
2: Très bien.
0: J'ai pas le droit à mon petit ça va moi.
2: Pas non, encore. Toujours pas.
0: Pas encore, mais on va y travailler d'ici mercredi. Normalement, si tout se passe bien, les
2: ça
0: amis, j'aurai mon petit ça va. Ouais, ça va. Nous sommes le mardi 13 octobre. Ce mardi est une journée importante puisque votre radio ici est partenaire de la Journée nationale de la résilience.
2: C'est quoi la résilience ? Eh bien, c'est connaître les réflexes, les gestes qui sauvent face aux risques. Tempêtes, inondations, incendies, des simulations et des ateliers sont organisés partout en France.
0: Puisqu'en cas de crise, il est essentiel de pouvoir compter sur une information locale, fiable et vérifiée. Gardez toujours le réflexe. Ici, nous sommes à vos côtés tous les jours de l'année.
2: Et en cas de catastrophe naturelle, comme face à ces nouvelles menaces, comme cette cyberattaque contre des frigos de supermarché hier, nous sommes dans les Landes où les salariés d'un super U touché sont sidérés. C'est l'info du jour dans une demi-heure.
0: Avec vous, ce matin, jusqu'à 6h, nous avons Saveria au standard. C'est Basile à la réalisation aujourd'hui et Sarah à la rédaction en chef.
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0: Mardi 13 octobre, excellent réveil, il est 5h. Le tour de l'actualité tout de suite. À vos côtés, Valentine, à la une, la ville d'Aubagne en état de choc.
2: Après le périple meurtrier, selon les mots du ministre de l'Intérieur, de Michael, 14 ans, élève en 3e, il a ouvert le feu hier dans son collège, blessé le principal et une enseignante à coups de fusil, sous les yeux de ses camarades, invités aujourd'hui Jules Dequisse à se rendre à la cellule médico-psychologique.
3: Michel va sûrement le faire, il est élève en 3e et il reste estomaqué.

0: expliquer, mais c'est juste choquant en fait. J'arrive pas à poser des mots. J'ai eu peur.
1: Elle va retourner voir les psychologues et puis les professeurs comme Christophe prendront le relais.
2: On va les accueillir, pas pour parler de maths ou d'espagnol, mais pour les écouter surtout, tenter de les tranquilliser. Je vais improviser parce que ça je sais pas faire, j'ai pas été formé pour ça.
1: Retour en classe sûrement demain et d'ici là il y aura ce soir à 18h en centre-ville un rassemblement de soutien pour tous ces profs et ces élèves traumatisés.
3: L'ado lui est toujours en garde à vue comme ses parents. Une enquête pour tentative d'assassinat est en cours.
4: 5h02 sur ICI, l'État français attaqué pour inégalité devant l'impôt.
3: Ce recours n'a pas été déposé cette semaine par hasard par Oxfam France. Le budget est examiné à partir d'aujourd'hui à l'Assemblée. Et quand un milliardaire paie en proportion de ses revenus moins d'impôts qu'une infirmière, explique la directrice générale de l'ONG, Cécile Duflot, eh bien pour l'ancienne ministre de François Hollande, il y a inégalité devant l'impôt. 16h30. À partir de 7h, les députés votent cet après-midi la loi intégrale sur les violences sexistes et sexuelles. Un texte très attendu depuis le meurtre de Liana, une collégienne de 11 ans violée et tuée à Fleurance dans le Gers, où l'on reste sceptique sur un réel changement. Théo Cobel, personne n'a oublié l'affaire.
5: Dans les petites rues médiévales de Florence, 4 mois après, l'émotion reste toujours vive.
6: Ça a été vraiment très choquant.
5: Ouais. Marion a participé au battu à la marche blanche et elle est soulagée qu'il y ait une réponse à cette affaire.
6: Que ce ne soit pas pour rien et que ça ne se reproduise pas, c'était vraiment horrible.
5: Elle va suivre ce mardi le vote, même si avec sa collègue Sophie, elle reste sceptique sur la promesse d'un plus jamais ça.
7: Oui, cette loi, elle va passer, ok, très bien, mais qu'on ait la preuve que ça va fonctionner, que vraiment les choses vont avancer en fait.
6: Elle sera vraiment appliquée telle qu'elle.
5: À Florence se pose aussi la question de la confiance dans les institutions. Marjorie, maman de 2 enfants de 4 et 15 ans, est encore sonnée par l'affaire.
8: Pour moi, la police, la gendarmerie, c'est ce qui devrait nous protéger et je trouve qu'on n'a pas protégé les enfants. Moi, aujourd'hui, je ne sais même plus comment, moi-même, je suis maman d'une petite fille. Je ne sais pas quoi faire pour la protéger.
5: Pour elle, au-delà de la loi, il faut mieux prendre en charge nos enfants.
8: C'est notre avenir, en fait. C'est l'avenir de la France et on ne les écoute pas. Et on ne sait pas la recueillir, d'autant plus qu'un enfant qui n'aura pas été écouté sera un adulte en mal et peut-être un adulte qui fera des défauts plus tard.
5: Et contacter la famille de Liana ne souhaite pour l'instant pas réagir. Leur avocat nous indique simplement que le nerf de la guerre reste les moyens alloués à la justice.
3: Et des rassemblements sont organisés dans toute la France avant le vote avec un appel à observer une minute de silence à 13h. On entendra aussi la colère des lycéens appelés à une nouvelle journée de mobilisation nationale. Malgré cette invitation du ministre de l'Éducation à recevoir les principaux syndicats jeudi, les blocages se sont même poursuivis cette nuit à Saint-Denis notamment, où des membres du personnel ont occupé leur établissement hier soir.
4: La baisse annoncée du prix du gasoil.
3: Jusqu'à 18 centimes d'euros de moins par litre à partir du 1er novembre, soit environ 10 euros d'économie par plein, précise le Premier ministre. Et pour que le déstockage de millions de barils des réserves de la France profite à tous, y compris aux plus de 300 stations isolées en zone rurale, Sébastien Lecornu annonce des avances sur trésorerie et un fonds spécialisé pour les accompagner. C'est le début de la campagne de vaccination contre la grippe et le Covid aujourd'hui. Et selon ce pharmacien de Nancy, mieux vaut ne pas attendre.
9: Alors, il n'y a pas de précipitation à avoir, mais il ne faut pas non plus hésiter à se faire vacciner. Pour l'instant, le taux de circulation du virus contre la grippe est extrêmement faible en France. Néanmoins, on observe aussi bien en Grande-Bretagne qu'aux États-Unis une épidémie de grippe précoce. Donc, on ne peut pas présager de ce qui se passera en France. Mais par précaution, sachant qu'il faut 15 jours pour synthétiser les anticorps, autant faire la vaccination dès qu'on le peut. Vous aurez une protection jusque mars-avril, à la fin de la période de grippe. Plus on est vacciné, moins le virus a de chances de circuler. Et donc, en se vaccinant, on se protège, mais on protège également les autres. La grippe est un virus respiratoire qui peut entraîner de graves complications, en particulier pour les personnes âgées ou les personnes fragiles. Et donc, en se vaccinant, on se protège de ces complications qui peuvent avoir des conséquences dramatiques.
3: Une vaccination contre la grippe remboursée pour les plus à risque et les plus de 65 ans. Celui contre le Covid est gratuit pour tout le monde. La météo, Louis.
4: Avec un temps qui va s'améliorer aujourd'hui au fil des heures, ce mardi, alors on a toujours quelques averses hein, au petit matin et au cours de la matinée, avec des nuages qui sont nombreux, notamment de la Nouvelle-Aquitaine jusqu'à la région Grand Est. Ailleurs, c'est du soleil. Pour les températures, à 5h06, on retrouve un petit peu de douceur, paradoxalement, aujourd'hui, avec 14 degrés à Limoges, nous dit Lionel sur notre page Facebook. En Isère, 9 degrés, nous dit Alexandre ce matin. Puis en milieu de matinée, ça grimpe doucement. À Strasbourg, on aura 14 degrés. Du côté de Grenoble et de Chambéry, on aura 16 degrés. Du côté de Nîmes, 17 degrés. Cet après-midi,

0: On retrouve un petit peu de douceur avec un ciel, lui, qui restera essentiellement dégagé. Quelques averses toujours localisées du côté de l'Occitanie. Ailleurs, du soleil. Dans le nord, 20 degrés attendus au meilleur de la journée à Nantes. Et dans le sud, 26 degrés à Montpellier.
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0: Aujourd'hui, on fête les Géraud ainsi que les Gérard. Bonne fête à vous qui nous écoutez ce matin. Puis avant 6h, vous avez la parole au 0810 055 056 puisque ce mardi, votre radio ici est partenaire de la Journée nationale de la résilience pour nous aider à connaître les bons réflexes face aux risques et aux situations d'urgence.
3: Alors ce matin, on recherche un auditeur qui est toujours paré en cas d'imprévu, adepte des kits de survie ou encore formé aux gestes qui sauvent.
0: Est-ce que, par exemple, vous avez un défibrillateur chez vous, ou tout simplement une lampe torche, une trousse de secours, des bouteilles d'eau, une couverture dans la voiture, des provisions? Venez nous le raconter ce matin au 0810 055 056. C'est Saveria qui attend vos appels ce matin au standard. Je vous souhaite à tous un excellent réveil sur ICI avec Clara Lune.

0: avec la grenade sur ici. À 5h10, Clara Luciani qui allait en concert ce week-end. J'ai vu ça dans l'actu, concert de Céline Dion. Elle a fait sa petite apparition remarquée pour aller voir Céline en concert. On va parler fromage dans un instant, restez avec nous.
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0: Et ce, en plus, à l'heure du petit déjeuner, peut-être pour vous ce matin, on va parler d'un des fromages les plus célèbres de France, créé, figurez-vous, pour échapper aux impôts.
3: Ou quand des paysans de Haute-Savoie ont trouvé la meilleure, oui, la meilleure des astuces pour payer moins de taxes. Stéphane Bern nous raconte cette histoire à 5h25.
0: Bien, je suis impatient.
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0: Une question, qui ne s'est jamais brûlé les doigts, vous savez, en sortant un plat du four ou tout simplement une casserole du feu? Écoutez bien, puisque ce matin, dans Ici, ça entreprend, une idée pour nous simplifier la vie, Valentine.
3: Oui, Catherine Quicandon, vous nous avez déniché la solution avec Ici Champagne Ardenne pour éviter les brûlures.
5: À La Grandville, à moins de 10 km à l'est de Charleville-Mézières, on aime les cocottes. Alors oui, peut-être celle-ci, mais surtout celle de Romain Dubal, le créateur de la cocotte française. Mais qu'est-ce donc cette entreprise, Romain ?
6: Alors la cocotte française, c'est une société qui conçoit et commercialise des cocottes en fonte émaillée innovantes, avec une particularité de poignée qui ne monte pas en température. Donc c'est un produit qui est fabriqué essentiellement dans les Ardennes, à 80% dans les Ardennes et en partie dans les Vosges.
5: Une cocotte donc 100% française, imaginée par deux amis, dont Romain, ingénieur en métallurgie, passionné de fonderie et de cuisine. Mais concrètement, comment ça marche ?
6: On a développé un concept de film d'air en fait, qui vient refroidir la poignée en inox qui est en contact avec la cuve en fonte et ça refroidit la poignée pendant la cuisson. C'est la combinaison de la matière et de notre film d'air qui refroidit par convection naturelle la poignée.
5: Une invention brevetée, bien sûr, qui en plus de préserver nos petites mimines quand on sort la cocotte du four, allège son poids. La cocotte française est compatible tout feu, gaz, électrique, vitrocéramique, induction, four et même barbecue et bras zéro. Elle passe au lave-vaisselle et elle est sans pifasse. Son émaillage triple couche permet aussi de vous garantir votre cocotte à vie. Il aura fallu 12 mois à Romain pour créer et développer sa cocotte. Celle-ci arrive sur le marché fin 2024 et depuis, cela marche plutôt bien. Même très bien.
6: On est implanté dans différents points de vente. On vient d'être référencé par un gros faiseur sur le marché du retail en France, qui a 140 points de vente sur le territoire. Et là, on commence à se développer à l'international grâce à nos agents commerciaux.
5: Cocorico. Il existe maintenant plusieurs modèles, ronds, ovales, il y a même une sauteuse, plusieurs couleurs, noir, blanc, rouge et bleu. Et vous pouvez même la personnaliser avec un décor, un logo ou un motif de votre choix qui sera mis directement sur le couvercle pendant l'émaillage. Le prix, à partir de 239 €, un budget certes, mais toujours moins que les concurrents directs sur le marché. Plus d'infos sur lacocottefrançaise.fr. Merci à Yannick Cusier d'Ici Champagne Ardenne pour cette idée qui ne brûle pas les doigts. 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
0: Catherine avec Ici Champagne Ardenne pour éviter la brûlure.
3: Et tiens, savez-vous comment réagir en cas d'incendie ? Votre radio Ici, partenaire de la journée de la résilience pour savoir comment réagir face aux risques. Nous sommes dans l'Hérault ce matin où la ville de Lattes, habituée des inondations et des crues, s'est transformée au fil du temps.
0: Reportage sur place dans un instant.
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0: Tous les jours à vos côtés, 5h15, votre radio Ici, partenaire de la journée de la résilience.
3: Soit la préparation aux crises, aux catastrophes. Vous le savez, nous sommes toujours à vos côtés en cas d'incendie comme cet été en Gironde, d'incident Seveso, souvenez-vous, de l'usine Lubrizol à Rouen, ou encore d'inondations comme très récemment dans l'Hérault, et notamment à Lattes, où, on peut le dire, Clémentine Proutot, les habitants ont une vraie culture du risque.
9: Oui, et ce sont les anciens qui s'en souviennent le mieux. Michel est un enfant du pays et il a été particulièrement marqué par une inondation, celle de 1976.
10: C'est monté à peu près 2 mètres d'eau au-dessus de la route. Quoi. Il y avait eu un noyé d'ailleurs là où il y avait le stade de foot à l'époque. Il a été surpris dans la nuit. Quoi. Ah oui, ça avait débordé dur. Là.
9: Presque 30 ans plus tard, rebelote, Latte est à nouveau sous l'eau en 2002 et en 2003. D'après la préfecture, cette année-là, les 10 glaches des lotissements sont évacués par précaution. Stéphanie habitait juste en face du Lez.
11: Il y avait les hélicoptères de l'armée qui tournaient. On avait retiré toutes les voitures. Moi, j'habitais juste dans cet immeuble. Là, on avait retiré les voitures. Il avait énormément plu. Beaucoup, beaucoup plus et sur peu de temps en fait.
9: À partir de là, la mairie décide de lancer un grand projet de rénovation des digues.
12: On a fait le plus gros chantier en France depuis 60 ans de protection d'une zone urbaine.
9: Cyril Meunier, le maire de Latte.
12: Ça a consisté sur le Lez à rehausser les digues, à les renforcer. Les anciennes n'étaient pas en mesure de supporter l'augmentation des débits qu'on constatait. On a fait un bras mort qui part au nord de Latte et qui contourne l'ensemble de Latte par l'est. Dès qu'on dépasse 400 mètres cubes secondes dans le on a un tiers du débit qui part dans ce bras pour soulager le passage.
9: Coût du chantier, entre 55 et 60 millions d'euros. Les travaux vont durer 7 ans, mais ça en valait la peine. Depuis, les digues résistent aux tempêtes et même à l'épisode Cévenol du 30 septembre dernier. De quoi rassurer la majorité des habitants que j'ai rencontrés, comme Laurence.
13: Ah oui, moi j'ai aucune crainte, j'ai confiance en la mairie. Moi ça fait 10 ans que je suis arrivée sur Latte. J'ai pas connu les grosses inondations il y a plus de 15 ans. Et c'est vrai que pour moi, je me suis sentie en sécurité.
9: D'autres, comme Joël, restent quand même un peu inquiets.
14: Je ne suis pas sûr qu'avec les changements de température climatique, etc., on n'arrive pas à nouveau à ce que les berges ne soient pas suffisantes pour retenir les courants d'eau qui seront certainement de plus en plus importants.
9: Le maire, lui, se veut rassurant. Les digues et le désertoir d'orage sont capables de contenir pratiquement le double d'une crue centennale.
3: Et pour vous mettre à jour, vous adapter aussi aux nouvelles menaces. Une carte recense toutes les actions et ateliers près de chez vous sur le site internet du gouvernement info.gouv.fr.
0: Dans 3 minutes, c'est la télé avec Patrice Gascoin. Ce matin, à l'heure du petit déjeuner, peut-être pour vous ou pour accompagner votre café, on va remonter le temps avec Monsieur. C'est un téléfilm à découvrir ce soir sur France 2. Patrice Gascoin sera avec le comédien Jean-Pierre Darroussin juste après The Police sur ICI. Excellent réveil avec nous et bon mardi.

0: Rolling King on the Moon, c'était The Police sur ICI à 5h21. Bonjour à vous, si vous venez de nous rejoindre à l'instant, et vous tombez bien, puisqu'il faut nous appeler tout de suite au 0810 055 056. Venez jouer avec nous, venez participer au duel des auditeurs avec une question autour de l'actu. Aujourd'hui, allez, je vous donne le sujet, on va parler du mondial de l'auto. Il y a une grosse actu, il y aura un chiffre pour vous à trouver et le plus proche de la bonne réponse remporte cette semaine un poste radio très utile quand on en a vraiment besoin, Valentine.
1: Oui, en cette semaine de la résilience pour être prêt face à toutes les catastrophes, ce poste, il est équipé de la DAB+, la radio terrestre numérique, et de l'ASA, l'Automatic Safety Alert. En cas de crise, il se met en route automatiquement pour vous diffuser les messages d'information prioritaires.
0: Ce poste, il est pour vous ce mardi matin. Alors, appelez-nous tout de suite au 0810 055 056. C'est Saveria qui attend vos appels. Bonne chance à tous.
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0: Patrice Gascoigne est avec nous tout de suite pour ses coulisses TV. Bonjour Patrice, vous nous proposez ce mardi de remonter le temps ce soir avec un téléfilm proposé par France 2 qui s'appelle tout simplement Monsieur, et vous êtes avec le comédien Jean-Pierre Darroussin.
3: Nous sommes en 1969, une petite fille disparaît et deux flics mènent l'enquête. Deux flics, deux âges, deux méthodes.
4: Vous pouvez arrêter de faire ça là ?
5: Faire quoi ? De dormir quand je parle, quand je me tape les interrogatoires.
6: C'est ton enquête et je ne dors pas.
5: Faites semblant, c'est pire.
6: J'écoute, j'entends mieux les yeux fermés.
3: Le jeune flic impatient et l'ancien flic tout en sagesse, c'est l'excellent tandem joué par Jérémy Lewin et Jean-Pierre Darroussin. Ces deux flics parisiens sont envoyés dans le nord de la France, en terre rurale, dans un domaine dirigé d'une main de fer par celui que l'on surnomme Monsieur, incarné par Aurélien Recoing. Une enfant a donc disparu, une rançon tombe et nous voilà projetés dans une enquête où se mélangent violence de classe, jeu de pouvoir, patriarcat mortifère et domination sociale. J'ai demandé à Jean-Pierre Darroussin s'il y a toujours un plaisir particulier à remonter le temps en jouant dans une fiction d'époque, Jean-Pierre Darroussin.
7: Évidemment que cette résonance des années que j'ai pu connaître quand j'étais jeune, c'est agréable de repasser les costumes, de conduire des voitures de cette époque-là, d'avoir affaire à des objets, des radios, des cendriers, des cigarettes aussi. Voilà, dans ce film-là, on fume, comme on fumait pas mal à cette époque-là, comme tout le monde fumait dans les voitures. Des choses qu'on disparu. Et on raconte des histoires, on fait des films pour rendre hommage à ce qui a disparu, bien sûr.
3: On dit toujours pour le comédien que le fait de mettre un costume aide à rentrer dans le personnage.
7: Oui, c'est la constitution du personnage se fait beaucoup à ce moment-là, au moment où on cherche la justesse du costume. Et là, par exemple, la lourdeur du par-dessus est très importante. C'est un vrai gros par-dessus en laine, comme ça se faisait à l'époque, comme des tailleurs faisaient ça, quoi. C'est une époque où le prêt-à-porter ne fait que commencer, et c'est pas encore très répandu. Et évidemment, on sent le costume fait chez un tailleur, quoi.
3: Découvrez le lourd par-dessus porté par Jean-Pierre Darroussin ce soir dans Monsieur sur France 2.
0: Merci Patrice, et demain avec vous 5h20, les coulisses de la France a un incroyable talent avec Hélène Ségara. Le programme revient demain avec plein de nouveautés, vous allez pouvoir les découvrir en avant-première demain 5h20. Tout de suite, une autre nouveauté, cette fois-ci musicale, avec la chanteuse Marine, ce mardi matin, gagnante de la Starac en 2005, voici pour vous son dernier single, Tricheur, sur ICI.

0: Marine, sur ici, avec Tricheur, bonne route à vous si vous nous écoutez déjà sur la route pour aller au boulot. Ce matin, nous sommes le mardi 13 octobre et comme d'habitude, juste avant les infos de 5h30, un petit peu d'histoire aux côtés de Stéphane Bern qui ce matin nous fait voyager au temps de la création de la Marine nationale.
1: Au Moyen-Âge, des paysans savoyards s'organisent pour payer moins de taxes. Ce faisant, ils inventent l'un des fromages les plus célèbres de France. XIIIe siècle, dans les vallées de Thône, en Haute-Savoie. À cette époque, les fermiers qui exploitent les alpages doivent payer chaque année une redevance aux propriétaires, ce qu'on appelle un droit de siège. Une façon pour les propriétaires de faire leur peur.
2: Tendre ami, permettez-moi de beurrer vos tartines.
1: La taxe est calculée en fonction de la production laitière du troupeau sur une journée. Alors chaque année, le jour du contrôle, les fermiers ont une petite astuce. Ne pas complètement traire les vaches pour faire croire à une production plus faible et donc payer une taxe moindre. Et ça passe crème.
3: Mais je supporte pas la crème non plus, ça me file des allergies.
1: Une fois le contrôleur parti, les paysans s'empressent de traire le troupeau une seconde fois. En patois savoyard, cette deuxième traite s'appelle une rebloche. Elle permet de tirer du pis des vaches un lait crémeux et riche, idéal à transformer en fromage. Bien sûr, les fermiers n'y manquent pas. Et c'est ainsi que naît le reblochon.
4: Il y a du champ du reblochon.
1: Au fil des ans, cette production locale, née d'une fraude fiscale, gagne en réputation.
5: Mais non, cher monsieur, ce n'est pas fraudé que de se servir des textes de loi pour payer le minimum.
1: Si bien que ce fromage de montagne va traverser les siècles, même après la fin du droit de siège, pour devenir un emblème de la gastronomie savoyarde. Le reblochon, finalement, c'est la seule niche fiscale dans l'histoire qui sent la cave d'affinage.
6: Tu craches, tu payes, pas possible que t'en réchappes, nous sommes les frères qui rappent.
1: Certaines combines finissent devant les tribunaux. Mais les meilleures sont celles qui finissent au four, entourées de pommes de terre.
0: Merci Stéphane. Autre emblème français dont je vous parlerai dans quelques instants, c'est le retour de la 2Dush Citroën. Vient de dévoiler une toute nouvelle 2 chevaux électrique. Je vous explique tout ça dans quelques minutes, puisque tout de suite, il est 5h30. Voici l'actualité en France et dans le monde en 90 secondes. C'est avec vous, Valentine Letess.
7: Pourquoi Michael, 14 ans, a-t-il ouvert le feu dans son collège d'Aubagne hier, blessé son principal et une enseignante? Si ses motivations restent mystérieuses, la préméditation fait peu de doutes pour les enquêteurs. D'abord parce qu'il a pris soin de cacher son fusil de chasse dans un étui à guitare. Jusqu'à 10 euros d'économie par plein, c'est la promesse du Premier ministre. Sébastien Lecornu annonce 12 à 18 centimes d'euros de baisse sur le litre de gazole à partir du 1er novembre, après cette réunion avec les distributeurs hier et grâce à la libération de barils des réserves de la France. Blocus et manif de lycéens appelés une nouvelle fois à crier leur colère ce mardi dans toute la France face au manque de moyens dans l'éducation. Et justement, le budget de la France pour l'an prochain arrive à l'Assemblée, début de l'examen de la proposition de loi du gouvernement, avec pour commencer la partie recette, comment faire rentrer l'argent dans les caisses. Payer ses courses en supermarché avec ses tickets resto, c'est bientôt gravé dans le marbre. Les députés ont adopté le texte hier à l'Assemblée, mais sans plafond de paiement, comme réclamé par certains élus. En revanche, le gouvernement aura la possibilité d'en instaurer plus tard par décret. Deux clubs français sur les terrains de la Ligue des champions de foot ce soir. À 21h, Lille s'attaque aux Anglais d'Arsenal sur leur pelouse. Et à 18h45, Lens affronte le Sporting Portugal.
0: L'info du jour, c'est la sidération après cette cyberattaque contre les supermarchés de France.
7: Les contrôleurs de froid, des réfrigérateurs piratés et passés en mode dégivrage dans des centaines de magasins. Leclerc, Monoprix, Intermarché, Netto, Carrefour ou encore ce Super U à Morsinx-la-Nouvelle dans les Landes où des kilos de nourriture Armand Morera ont terminé à la poubelle.
8: Face à son rayon vide, Yannick n'a qu'un seul mot à la bouche.
9: C'est triste quoi. Tout jeter, ça fait vraiment mal au cœur. Quoi, hein.
8: Le chef boucher du Super U de Morsinx a dû jeter tous ses produits hier matin.
9: Quand j'arrive le lundi matin, que je vois ça, waouh, c'est bizarre. Quand on voit la viande qui a toute claqué et tout ce qui était volaille, c'était caché, plus rien était à température, donc tout à la benne.
8: Ça fait plus de 30 ans qu'il travaille ici et une cyberattaque sur des frigos, jamais il n'y aurait pensé.
9: Loin de là, hein. Surtout dans un petit village comme nous, quoi. C'est pas avoir une attaque comme ça, non. Comme quoi, ça peut aller n'importe où. et n'importe quand.
8: Au total, que ce soit la boucherie, les yaourts ou les plats préparés, ça représente plus de 20 000 euros de marchandises perdues.
10: C'est énormément de gaspillage, c'est énormément de pertes pour le magasin.
8: Marine, une des salariées du rayon frais.
10: Puis même, voilà, pour les chefs de rayon, il y a du travail foutu en l'air, quoi, clairement. Hein. C'est trop dommage, mais on n'a pas le choix, hein. On est victime aussi, hein, par la même occasion.
8: Et du côté des clients, la sidération est la même. Marie-Ange, une habituée, était d'ailleurs venue acheter de la viande.
11: Je vais faire un lapin, mais je savais pas trop, je me disais pas grave.
12: Moi, ce qui me révolte, c'est de savoir que plein de choses vont être jetées.
8: Et une fois que tout aura été mis à la poubelle, les salariés devront aussi remplir à nouveau les rayons. Ça prendra plusieurs jours, selon la direction.
7: Et pour les centaines de supermarchés de France dans la même situation, l'urgence, selon l'ANSSI, l'Agence nationale de la sécurité des systèmes d'information, c'est de déconnecter d'Internet ces fameux contrôleurs de froid, pour la plupart anciens, plus mis à jour et donc vulnérable. Une enquête menée par l'Office anti-cybercriminalité est en cours.
0: La météo tout de suite de ce mardi 13 octobre avec un temps qui va s'améliorer, figurez-vous, au fil des heures. On retrouve un petit peu de douceur, paradoxalement. Alors on a toujours quelques nuages ce matin ainsi que des averses, notamment du côté de la Nouvelle-Aquitaine jusqu'à la région Grand Est. Ailleurs, c'est du soleil. Pour les températures, déjà 14 degrés à Limoges, nous dit Lionel sur notre page Facebook. On a 9 degrés en Isère, nous partage Alexandre. En milieu de matinée, les températures montent relativement doucement. À Strasbourg, 15 degrés. Pour Grenoble et Chambéry, 16 degrés. Et puis à Nîmes, ce matin, 17 degrés. Cet après-midi, on va conserver cette douceur des températures, elles, qui vont flirter avec les 20 degrés. Des nuages qui se feront de moins en moins nombreux. Pour les maximales, dans le nord, 20 degrés attendu à Nantes. Dans le sud, 26 degrés aujourd'hui à Montpellier.
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0: 5h35, dans quelques minutes, c'est le duel des auditeurs autour de l'actu avec à gagner aujourd'hui votre radio ici. 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Et ce matin, je vais vous parler de cette toute nouvelle de Deudeuche qui est sortie. Elle est absolument sublime.
7: Elle n'est pas sortie, hein.
0: Alors,
7: elle est présentée au Salon Mondial de l'Auto à Paris. C'est une version électrique, elle est magnifique.
0: Un prototype, elle va sortir, si je ne me trompe pas, on va vérifier, mais d'ici 2028. Vous avez vu la photo ?
7: Elle est incroyable.
0: Elle est très, très, très jolie. J'ai une question pour vous ce matin. Restez avec nous. On en parle juste après la musique d'ici, avec vos chansons préférées, bien entendu, qui vous accompagnent tout au long de la journée. Et ce matin, vous commencez la journée en vous réveillant avec Maxime Le Forestier. Voici En Bas Là-Bas.

0: Maxime Le Forestier sur ICI. Excellent réveil avec nous ce matin en Balaba tout de suite. Et là, place au duel des auditeurs.
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0: Avec, comme d'habitude, vous appelez le 0810 055 056 pour jouer avec nous. Et il y a une question autour de l'actu avec un chiffre à trouver pour gagner un très beau cadeau.
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0: Valentine, ce mardi matin, on dit bonjour à Thierry qui est avec nous.
3: Bonjour Thierry.
4: Bonjour Valentine et bonjour Louis.
0: Thierry qui nous passe un petit coup de fil de la Marne et qui est déjà au pied levé, bien occupé, en plein rangement.
4: Bah oui, c'est ça.
0: Thierry,
4: de bonheur et de bonne humeur.
0: C'est très important. Faites une courte pause. On va dire en attendant bonjour à Laurent qui est avec nous de Gironde.
3: Bonjour Laurent.
5: Bonjour Valentine, bonjour Louis.
0: Laurent, vous êtes plutôt au petit déjeuner, je crois.
5: Oh ouais, je vais pas tarder, ouais.
0: Ouais, c'est bientôt sur le départ pour aller bosser. Alors les amis, j'ai une question pour vous. Pardonnez-moi, c'est The Dutch qui fait son grand retour. Je trouve ça absolument génial. C'est Citroën qui vient de dévoiler au Mondial de l'Auto une nouvelle version de sa mythique 2 chevaux entièrement électrique. Alors pour le moment, on l'a expliqué, c'est un prototype puisque le futur modèle est annoncé pour 2028. Et son ancêtre, celui dont je vais vous parler ce matin, a de quoi surprendre. On remonte le temps en 1937. Le tout premier prototype de la future 2 chevaux sortait à cette époque. Figurez-vous que ce prototype ne possédait qu'un seul phare, c'était une toute petite voiture pensée pour transporter 4 personnes avec leur bagage, hein, tout de même, tout en restant très légère. Et selon vous, combien pesait ce prototype en kilos? Je vous l'annonce, c'est moins de 500 kilos. Thierry, il me faut un chiffre.
4: 400.
0: 400 pour Thierry. Vous en pensez quoi, Laurent?
5: Je vais dire 400.
0: Ah là là là là là là. 401 pour Laurent. La réponse avec vous, Valentine.
3: 370 kilos.
0: C'est donc... Et... Ah, Laurent, ça n'a pas payé, c'est Thierry qui gagne ce matin. Ça marche pas à tous les coups. Non. On a une petite explication en plus, je crois.
3: Sur le 370 kilos, bah, c'était pour qu'elle soit légère, comme vous l'avez dit, Louis. Après, moi, j'ai un petit détail à ajouter sur le fait qu'elle n'avait qu'un seul phare, cette toute première 2 chevaux. Citroën voulait une voiture simple, accessible. Alors pour sa future version électrique, la marque vise là aussi un prix de départ accessible à tous, autour de 15 000 euros.
0: Oui, 15 000 euros effectivement. Ouais. Bon, faudra patienter un petit peu, ça fait un prix tout de même.
3: Il y a 2 phares cette fois, hein, je vous le dis. C'est plus autorisé un seul phare.
0: Thierry, félicitations à vous. Je vous souhaite de passer une belle journée. Je sais que vous êtes déjà, pardonnez-moi, à pied d'œuvre.
4: Oui, merci.
0: Et on échangeait tout à l'heure, j'avais un dicton à vous partager, c'était la journée se gagne le matin. Thierry est d'accord avec moi là-dessus. Et Laurent, j'espère qu'on aura l'occasion de rejouer ensemble très vite. Je vous souhaite une belle journée à vous qui partez bosser.
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0: Avant les infos de 6h, notre initiative du jour avec Robin Bernot. Ce matin, petite question pour vous, Valentine, mais je sais que vous allez me dire oui, vous voulez une petite madeleine?
3: Ah oui.
0: Un petit café?
3: Ah oui.
0: Un jus d'orange?
3: Ah oui.
0: Ça va me faire cher encore tout ça.
3: Surtout, surtout si c'est gratuit, hein. Ouais, ça ouais, vous irait ouais. Aussi. Dans le Vaucluse, on vous offre le goûter par simple gentillesse. C'est à 5h50 sur ICI.
0: Ouais, je suis si gentil, c'est à découvrir tout à l'heure, suivi de votre rendez-vous. On recherche un auditeur qui, c'est tous les jours. On compte sur vous juste avant les infos de 6h. Et aujourd'hui, à l'occasion de la journée de la résilience, en partenariat avec votre radio ICI, on recherche un auditeur toujours prêt face à l'imprévu.
3: Vous avez toujours une trousse de secours en voiture. Vous êtes un adepte des camps de survie formés aux gestes qui sauvent. Venez nous le raconter.
0: Venez nous les partager, ces gestes, ce matin au 0810 055 056. On vous attend nombreux, c'est Saveria qui vous attend, elle, au standard. Voici pour vous la musique d'ICI qui vous réveille et qui vous accompagne ce mardi matin avec Ace of Base. C'est sur ICI. Excellente journée avec nous.

0: Ace of Base à 5h47 sur ICI. Ah, j'ai reçu un mail, Valentine.
1: Je vous écoute.
0: Ah bah, je vous quitte.
1: Comment ça vous...
0: J'ai gagné l'euro million. Non, ce n'est pas, malheureusement, ce n'est pas la réalité. C'est un mail frauduleux et qui pullule sur Internet. On en parle tout de suite avec Aude Razo.
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0: Ouais, c'est un petit peu le bal des fausses joies avec ce mail. Aude Razo, ce mail-là qui nous dit qu'on a gagné l'euro million, eh bien ça fait envie, mais non, hein, c'est un piège.
4: Effectivement, désolé hein, pour la douche froide et grand merci aux auditeurs qui m'ont alerté après avoir reçu ce message qui affiche d'ailleurs carrément le logo hein, de la Française des Jeux. Vous avez été tiré au sort pour bénéficier d'une somme totale de 875 000 euros. Ah, c'est pas mal, on est d'accord. Et pour récupérer ce joli pactole, on leur demande de prendre contact avec l'huissier de justice. On leur met donc l'adresse mail de cet huissier de justice. Donc la première alerte, et c'est ça qui doit vous sauter aux yeux en premier, l'adresse mail en question, c'est une adresse Gmail. Ça ne va pas. Un vrai huissier de justice n'utilise pas une banale adresse Gmail pour son travail. Deuxième réflexe que vous devez avoir, j'ai tapé moi dans Google le nom de ce monsieur huissier de justice. C'est un vrai monsieur, il existe vraiment, mais il est notaire, pas huissier. L'escroc utilise un vrai nom pour être plus crédible, mais là, en l'occurrence, c'est raté.
0: Et puis, autre point important, Aude, on ne peut pas gagner l'euro million si en plus on n'a pas joué.
4: Voilà, ça paraît évident dit comme ça, mais l'escroc dans ce message essaye de nous faire croire le contraire. Il nous dit en gros qu'on a été tiré au sort, là, à partir de rien. Et ça, désolé, ça n'arrive pas. D'ailleurs, précision, quand vous gagnez vraiment au loto ou à l'euro million, c'est à vous de vous manifester. Personne n'ira vous contacter directement. Quel est le but de ce gros mensonge? Toujours le même, en fait, hein, récupérer un maximum d'informations sur vous. L'escroc vous demande votre nom, prénom, téléphone, adresse postale. Et puis, viendra le moment, bien sûr, où il va réclamer votre numéro de carte bleue pour des frais administratifs, vous dit-il, ou des frais de transfert. Ça, c'est non, toujours.
0: Aude Razo, merci. Aude, d'ailleurs, que vous retrouvez tous les midis avec Enora Malagré dans votre émission On vous doit bien ça. 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
0: 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Il suffit de vous inscrire directement sur notre site internet ici.fr. 5h50, dans quelques instants, on va retrouver Robin Bernot pour l'initiative du jour. C'est juste après la musique d'ICI avec Christophe Maé. Voici la

0: Excellent réveil sur ici avec Christophe Maé, la Lune, excellent début de journée avec nous. Dans quelques secondes, ça marche ici, on va découvrir une initiative qui devrait vous ouvrir l'appétit. Il est vrai qu'on dit souvent dans la vie que rien n'est gratuit, mais Valentine, nous, on a trouvé une initiative gourmande et gratuite.
1: Née pendant la canicule, elle perdure depuis dans le Vaucluse, Robin Bernot.
2: À Entraigues-sur-la-Sorgue, un épicier a décidé d'offrir le goûter à ses clients.
3: Mais c'est très bien et ça permet un petit moment d'échange après le côté matériel de la sortie.
2: Chouchouter ses clients sans rien leur demander en retour. Cet été, Florian Bourras, le gérant de l'épicerie située juste à côté d'Avignon, avait commencé par offrir des bouteilles d'eau fraîche en pleine canicule, puis des glaces. Et pour la rentrée, il a renouvelé l'opération avec des goûters gratuits. Une madeleine, une compote, une petite brique de jus de fruits. Et pas besoin d'acheter quoi que ce soit pour en profiter. Son objectif, dit-il, simplement rendre service et faire plaisir. Notre journaliste David Doba est allé à sa rencontre.
4: Franchement, nous, cet été, on a bien travaillé. Et justement, c'est pour ça que j'ai fait toutes ces actions pour remercier. Et que je peux me permettre de faire ces petits bouteilles. Mais honnêtement, si je ne pourrais pas me permettre, j'essaierai de trouver le moyen de faire un petit plaisir à moindre coût. Juste un petit bonjour, un sourire, et on prend le goûter et pas besoin de consommer. Il y a certains enfants qui ont un repas ou deux repas par jour. Du coup, rapporter ces petites pierres à l'édifice, même si c'est minime, un petit goûter à 60 centimes, une petite compote, une petite madeleine, ça fait plaisir.
2: Vous l'avez entendu, un simple bonjour suffit pour en profiter. Florian insiste, c'est entièrement gratuit. Ici, près d'Avignon, ça marche, mais vous, qu'en pensez-vous? Pourriez-vous vous rendre exprès chez cet épicier s'il était à côté de chez vous? J'ai posé la question à Yvette.
3: Exprès à cause du goûter?
2: Oui, par exemple.
3: Pourquoi pas? Il faudrait faire l'expérience, tenter le coup pour voir.
2: Et au-delà du goûter gratuit, cette initiative est aussi un prétexte pour créer de la discussion avec nos commerçants.
3: Tout à fait, ça permet de compléter un moment convivial.
2: Bon, je dois vous l'avouer, j'ai aussi été un petit peu curieux avec Yvette. Aujourd'hui, en maison de retraite, près de Colmar, je voulais savoir si elle continuait à prendre des goûters.
3: Des goûters, l'après-midi, nous avons une collation. Donc moi, le goûter, c'est la tisane et puis une viennoiserie ou bien un morceau de biscuit, de gâteau.
2: Oui, parce que finalement, le goûter, c'est un peu une madeleine de Proust qui nous rassemble tous. Je ne sais pas si vous vous souvenez, par exemple, du petit pain au lait dans lequel on glissait un bout de tablette de chocolat. Oh, c'était très coquin, ça, très très gourmand. Quoi qu'il en soit, à Entraigues-sur-la-Sorgue, Florian Bourras ne compte pas forcément s'arrêter là avec ses collations gratuites. Il envisage déjà d'autres actions solidaires dans les prochains mois. Et vous, est-ce que vous vous souvenez de votre goûter préféré, petit?
0: Ah bah oui, Robin Bernot à l'instant avec David Doba ici Vaucluse. Mon goûter préféré, petit, pain au lait avec un carreau de chocolat.
1: Ah, c'était très similaire chez moi. C'était un bout de pain, un bout de baguette.
0: Tellement
1: avec un bout de fromage, un bout de reblochon.
0: Ah oui, non mais là c'est bon, vous avez dépassé le goûter, là c'est bien
1: c'était
0: trop.
1: Super.
0: Ah ouais, non mais là ça vous tient la journée, ça vous tient au corps. 5h56.
1: Chacun ses goûts.
0: Après ce goûter gratuit, je vous souhaite un excellent petit déjeuner, soir musique avec de bons souvenirs peut-être. Joe Dassin, voici à toi.

0: Soda Simple, à toi sur ICI. Merci à tous d'avoir été là à 6h. Vous avez rendez-vous avec l'actualité de vos régions. À 6h30, vous retrouvez Valentine Lottès.
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0: Et voici toutes les équipes d'ici matin qui sont là ce mardi. Belle journée sur ICI.
2: Et les équipes vous disent bonjour, ici Berry pour prendre le relais en ce mardi 13 octobre aujourd'hui. Bonjour Emma.
3: Bonjour Simon, bonjour à tous.
2: Bonjour Margot.
4: Bonjour Simon, bonjour tout le monde.
2: Bonjour à Romain qui réalise cette émission, à Brenda qui vous attendait maintenant au 02 54 27 36 36. Tout va bien, la nuit a été bonne?
3: Ah, parfait, courte mais bien. Oui. J'ai deux voisins au-dessus de chez moi.
2: Ah bah et alors?
3: Faut bien. Bah, ils mettent un peu la télé trop fort, mais ça va.
2: Oh là là.
3: Ça va, ça va. Ça commence doucement.
2: Il est 19h30, il faut baisser la télé.
3: Bah non, mais 21h30, moi je suis au lit vu que je me lève à 4h, donc.
2: Évidemment.
3: Et je vais pas encore passer pour la voisine relou, je laisse bénéfice du doute, c'est la première soirée. Bon, on va être tranquille quand même.
2: Voilà, pour ce soir par contre, attention.
3: Ah oui,
2: attends. Allez, bon réveil.
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2: 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Emma Dewey, en cas de catastrophe climatique, votre kit d'urgence est-il prêt?
3: Cette question peut sembler alarmiste, mais ces recommandations font bien partie des politiques de risque de l'État. À l'occasion de la journée résilience ce mardi, on apprend que vous êtes 42% à être préparé à une inondation imminente et seulement 2 sur 10 à avoir un petit sac d'urgence prêt à l'usage. Alors qu'est-ce qu'on met dedans? Quels sont les risques ici, en Berry? Réponse d'Alexandre Buzot. Il est chargé de gestion de crise à la direction départementale du territoire de l'Indre.
6: Il faudrait qu'ils apprennent à connaître les risques sur leur commune. Il y a possibilité sur les sites internet Géorisque par exemple, de savoir sur la commune quels sont les risques susceptibles d'avoir lieu chez eux. Il faudrait également qu'ils prévoient une sorte de kit d'urgence, un sac à dos qui comprend de nombreux outils. On va par exemple parler de bouteilles d'eau, on va parler de lunettes, d'ordonnances, un peu d'argent en espèces. Tout ce qui permettrait à la famille de tenir pendant 72 heures. Donc je dis pas de mettre 12 litres d'eau dans un sac à dos là pour 72 heures, mais au moins de disposer

0: interpellé hier à Châteauroux.
1: Après des tirs de mortiers d'artifice à nouveau devant le lycée Blaise Pascal, d'après la préfecture, il y a eu deux épisodes. D'abord à 7h30, puis à 10h30 avec de nouveaux tirs qui ont visé une voiture de police. Pas de blessés, mais un jeune interpellé et 10 mortiers d'artifice saisis à proximité, toujours d'après les services de l'État. Une association cambriolée à Châteauroux, à l'espace Mendès France, du matériel de surveillance leur a été volé dans la nuit de dimanche à lundi. Autre vol constaté dimanche, celui-ci dans un cabanon de jardin à Saint-Maur. Une pompe à eau et un bidon d'essence ont disparu.
0: Google joue la carte de l'ouverture.
1: Pas le choix face aux critiques sur son projet de data center à Auzan. Plusieurs manifestations déjà et encore une nouvelle samedi. Hier, le géant américain s'est donc plié pour la première fois à un exercice de transparence avant le début de la phase de concertation publique où les habitants pourront mettre leur nez dans les dossiers techniques. Des oppositions auxquelles se prépare Olivier Delcourt, c'est le responsable des opérations data center de Google dans l'Europe de l'Ouest.
2: Ça, c'est la liberté de chacun d'avoir des opinions et d'avoir des avis et de pouvoir les partager. Nous, on respecte tout à fait ça. J'ai compris qu'on avait l'obligation, en tout cas, de répondre à toutes les interrogations qui seraient portées aux porteurs de projets ici chez Google. Donc, évidemment, on va apporter une réponse qui est circonstanciée. Et certainement, et sur base d'expérience que l'on a, je parle de la Belgique parce que je viens de là, mais dans d'autres pays, on a le même genre de processus. Alors peut-être moins long, peut-être moins formel, mais là aussi, on a des questions qui se posent et auxquelles on doit apporter des réponses. Et quand les suggestions sont tout à fait viables et raisonnables, bien évidemment, on les intègre dans notre projet. Ça peut être sur de l'aménagement paysager, ça peut être sur de l'intégration visuelle, ça peut être sur des couleurs de bâtiments, ça peut être sur tout un tas de choses. Mais à nouveau, je pense qu'il y a un très haut niveau de méconnaissance et de mythes qui existent encore, simplement parce que les centres de données de ce type, de cette taille, ce n'est pas quelque chose qui est très courant et certainement pas dans la région.
1: Alors pour démystifier, les habitants pourront consulter les dossiers à partir du 2 novembre pendant plus de 2 mois. Des réunions publiques aussi sont prévues. La première, ce sera le 9 novembre à Châteauroux. La pièce de théâtre déprogrammée par l'extrême droite sera jouée à Bourges le 9 avril prochain à 20h. Les billets sont d'ailleurs en vente à partir d'aujourd'hui. C'est ce qu'a annoncé la Maison de la Culture sur sa page Facebook. On vous parlait de cette pièce sur votre radio ici, Berry Amazonia, qui raconte les conditions de travail d'un salarié au sein d'une grande plateforme de distribution type Amazon. Elle avait été annulée par le maire de Vierzon, la jugeant, je cite, trop politique, trop clivante. Yann Gallu, à la mairie de Bourges, capitale européenne de la culture en 2028, avait aussitôt apporté son soutien à la compagnie et aux comédiens. Marc Fleuret, réélu à la tête de la Fédération européenne des sites clunisiens, le président du département de l'Indre, qui défend entre autres la candidature de l'abbaye de Déol au patrimoine mondial de l'UNESCO. La Fédération européenne des sites clunisiens rassemble plus de 200 sites adhérents répartis dans 8 pays d'Europe. Elle a pour mission de faire connaître et de valoriser l'héritage laissé par les moines de Cluny. Avant de visiter de tels sites, vous passez certainement une tête à l'office de tourisme de Bourges. Eh bien, celui-ci se refait une beauté. 6 mois de travaux pour un investissement de près d'1 million d'euros, 900 000, financé par la communauté d'agglomération Bourges Plus. Tout devrait être terminé pour la prochaine saison touristique avant 2028, donc capitale européenne de la culture. Mais pendant les travaux, les lieux resteront ouverts car le but, selon Agathe Simonin, directrice de l'office de tourisme de Bourges, c'est de donner une nouvelle perspective des locaux sur la cathédrale juste à côté.
3: Dès l'accueil, l'idée c'était d'être au pied de cette cathédrale et de pouvoir la mettre en valeur. Et clairement, avec les nouveaux espaces, à la fois dans l'espace accueil, mais également en passant dans l'espace boutique, on a toujours cette ouverture sur notre cathédrale. Et en fait, les fenêtres sont existantes, c'est juste qu'elles étaient finalement un peu cachées par tout un habillage, puisqu'il y avait une exposition dans notre future boutique. Donc en fait, non, on réouvre finalement le bâtiment face à la cathédrale. La boutique reste complémentaire à l'accueil, mais il est vrai qu'on veut un petit peu monter d'un cran, si on peut dire, et qu'au travers de différents univers, n'importe quel touriste ou visiteur puisse trouver l'objet qui lui évoque Bourges, en fait, et qui peut lui convenir.
4: J'ai vu qu'il y avait notamment un univers œnologie, un vrai endroit réservé.
3: Oui, alors ça fait passer une clientèle que l'on a, et puis de toute manière, on a la chance d'avoir effectivement de très bons vins et des vignobles qu'on va valoriser, évidemment. Ça fera partie des thématiques qui seront dans l'espace accueil avec des parcours sur le no-tourisme.
1: Un office de tourisme qui accueille entre 80 à 90 000 visiteurs par an. Et puis des travaux sur la RN151. La route est fermée dans les deux sens de circulation à Neuvy-Pailloux, plus précisément au niveau de l'aire des Glous.

0: Le chantier va durer jusqu'à vendredi prochain. Des déviations sont en place.
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2: À 6h07, la météo de ce mardi, Margot, journée sous les nuages, mais plutôt douce.
3: Oui, c'est ça, aujourd'hui on devrait retrouver pas mal de nuages, on voit pas trop les étoiles ce matin, on pourrait aussi avoir quelques gouttes de pluie. Pour ce qui est des températures ce matin, vous nous laissez des messages sur le Facebook Ici Berry. Il y a notamment Jean-Paul qui nous annonce 13,8 degrés à la chapelle Moulinard. Il y a Laure qui nous annonce 16 degrés à Saint-Doulchard. Donc on voit quand même que ce matin, les températures sont plutôt douces, puisque à Châteauroux, La Châte, Saint-Bunois-du-Sault, eh bien on annonce 15 degrés. Pour cet après-midi, pas grand changement, hein, toujours un ciel bien gris avec quelques pluies possibles encore. Pour ce qui est des températures, et ben elles sont plutôt douces aussi pour une mi-octobre, puisqu'on sera aux alentours des 20-22 degrés.
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2: Bon réveil, 6h08, 150 euros de carburant offert par Ici Berry. 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Genesis, Bruno Mars et Mylène Farmer, bon réveil.

0: Bruno Mars, Mylène Farmer au programme avant 6h30. Céline Dion, pas très loin également, Thierry Pasteur et Modern Talking pour vous sortir du lit ce matin. Bon réveil.
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0: Bonjour le Berry, mardi 13 octobre aujourd'hui. Pas de galère pour faire les courses hier ?
4: Non, mais je ne suis pas allée, donc...
0: Ouais, je crois que vous avez bien fait. Hein. La France et les grandes surfaces ont tremblé hier avec cette cyberattaque inédite. En fait, il y a un petit malin qui s'est amusé à dérégler le dégivrage des frigos des surgelés pendant la nuit. Il l'a monté jusqu'à 50 degrés.
4: Mais pourquoi faire ?
0: Alors, c'est
4: vraiment
0: une
4: grande question. Hein.
0: C'est inutile, hein. Mais en tout cas, miam miam, hein, la glace fondue, la purée de steak haché. Pour nous dire si le magasin près de chez vous a été touché, la page Facebook et Sibérie, notre WhatsApp également, on vous attend ce matin 02 54 27 36 36. Margot, il s'est passé quoi un 13 octobre dans le monde ?
4: Si je vous parle d'un célèbre ours qui raffole de sandwichs à la marmelade.
0: Ah bah oui.
5: Mon nom est Paddington.
0: Paddington.
5: J'arrive tout juste des grandes forêts du Pérou et je suis venu à Londres pour trouver une famille. Maintenant, il ne me reste plus qu'à faire bonne impression.
4: C'est le 13 octobre 1958 qu'est né cet ours Paddington. Au début, icône de la littérature, il est devenu une star de cinéma. On l'a dit hier, plus de 70 jours avant Noël et on voit qu'on est déjà dedans. Hier, c'était le lancement des téléfilms de Noël sur TF1. On s'est demandé si c'était de plus en plus tôt. Ouais. Et bah, c'est pas nouveau hein, que ce soit en octobre qu'on en parle. Le 13 octobre 2009, Bob Dylan sortait un album Christmas in the Heart. Cet album composé de 15 reprises de chants traditionnels et de standards de Noël, il constitue l'unique album de Noël du chanteur américain. Et si jamais vous êtes né un 13 octobre, vous êtes né le même jour que Margaret Thatcher, Yves Montand. Aujourd'hui, on souhaite une bonne fête à tous les Géraux.
0: Et bah bonne fête à eux. Le ficus, on le rentre quand ? Comment on le fait passer l'hiver ? Réponse dans deux minutes. Bienvenue au jardin avec notre expert ici, Berry Thierry, 6h14.
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4: Bienvenue au jardin, c'est chaque matin pour vous des conseils, pour vos plantes, pour votre jardin. Christelle Dorn-Thierry, vous êtes avec notre expert ici Berry Thierry. Bonjour à vous.
10: Thierry, bonjour.
11: Bonjour.
10: Alors, il y a quelques années, il y a très longtemps, j'ai eu des ficus, mais j'ai jamais pu les garder. Ils n'ont pas survécu avec moi. Mais pourquoi ?
11: Oh, il n'y a pas qu'avec vous. C'est que le problème, c'est que... Alors, moi, il est dehors. Vous voyez, encore en ce moment, j'attends vraiment la dernière limite avant de le rentrer. On le rentre juste avant de mettre le chauffage pour qu'il n'y ait pas un écart thermique trop important. Une fois que vous l'avez rentré, bah, pleine lumière, donc au maximum près d'une porte ou d'une fenêtre, que je répète, qu'on n'ouvre pas, ou si vous l'ouvrez, malheureusement, il faudrait l'enlever de la pièce pour éviter d'avoir ce choc thermique, surtout si vous avez des températures négatives dans les mois à venir. Vaporiser pour recréer l'humidité ambiante, donc on évite, si vous avez du parquet ou de la moquette, de le vaporiser assidûment sur place, parce que vous allez vite élever des champignons au bout d'un moment, donc c'est pas le but de la manœuvre. Donc on le met au-dessus de l'évier, ou comme je disais l'autre jour, une fois par semaine pour les plantes modestes, si elles sont trop grosses, on les déplace pas, c'est trop lourd. Mais on les met dans la douche, on peut les doucher, ça leur fait du bien. Le ficus a un petit inconvénient, bah c'est que l'hiver chaud et sec très souvent sont nos maisons, nos appartements et ben, les feuilles jaunissent et les feuilles tombent. Et c'est pour ça qu'on a tendance un petit peu à les perdre. Donc si vous les aviez mis dehors l'été, la feuille, vous vous apercevrez, est beaucoup plus vert luisante. Elle n'est pas plate comme ceux qu'on achète, mais elle est presque en V. Pourquoi ? Parce qu'elle s'est endurcie avec les rayons du soleil et donc elle est prête à passer l'hiver correctement. Mais comme l'hiver est de plus en plus long, comme il y en a presque plus que deux saisons, il faut aller vers elle. Donc on cesse bien sûr les engrais, on arrose plus avec modération et on vaporise beaucoup plus pour recréer l'humidité ambiante. Parce que si vous vous promenez dans les pays où ils font bon, fait bon vivre, c'est-à-dire qu'il n'y a pas pratiquement d'hiver, eh ben c'est chaud et humide. Et chez nous, ben c'est chaud et sec. Et c'est pour ça qu'en général, les plantes ont tendance à calancher l'hiver.
10: Merci beaucoup Thierry, à bientôt.
11: Merci à vous, au revoir.
4: Les conseils jardins à retrouver sur notre site internet ici.fr, sur notre application ici. Et vous pouvez aussi poser vos questions le dimanche à nos experts.
0: Au 02 54 27 36 36. La météo, Margot, pour ce mardi.
4: On a des nuages encore ce matin. On voit pas beaucoup les étoiles, mais on a des températures qui sont plutôt douces parce que ce matin, on est aux alentours des 12-16 degrés. On pourrait avoir quelques gouttes de pluie aussi dans l'après-midi, mais toujours bien des nuages.
0: 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Mylène Farmer et sans contrefaçon à 6h18.

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2: Et chaque jour, Francky Lemaire met en avant un berrichon ou une berrichonne au parcours atypique. Francky, vous prenez un peu de hauteur aujourd'hui.
3: Bonjour, écoutez, Bruno Barraud, président de l'aéroclub de Châteauroux-Villers, mais aussi chef d'entreprise depuis 36 ans. Gérant d'une société, d'une entreprise de peinture, plâtreur et carrelage à Châteauroux.
1: Portrait d'ici.
3: Je suis venu à l'aéroclub il y a une douzaine d'années maintenant pour essayer de passer mon brevet de pilote. Étant passionné depuis très très jeune, je m'y intéressais mais je n'avais ni le temps ni financièrement je pouvais le faire. Et j'y suis donc arrivé il y a une douzaine d'années et de fil en aiguille, je suis maintenant le président de l'aéroclub. Nous sommes 90 membres à l'aéroclub avec des pilotes, des élèves pilotes et nous organisons pas mal de choses, d'activités tout au long de l'année au sein de l'aéroclub. C'est une passion, on est tous passionnés. Nous sommes au sein d'une association et voilà, et j'en profite pour avoir notre avion qui se pose, donc notre instructeur arrive. Donc c'est parfait.
1: Portrait d'ici.
3: Pilote, oui, c'est une passion depuis tout jeune. Quand on est là-haut, on est déconnecté de tout. C'est l'aéronautique, l'aviation légère, c'est vraiment quelque chose d'extraordinaire. Donc je conseille à toutes et tous de franchir le pas, mais même si c'est au travers un vol d'initiation ou un baptême de l'air, hein, on sera bien évidemment heureux de vous accueillir. Donc n'hésitez pas à venir nous voir.
2: Ben, n'hésitera pas à venir faire un tour. Merci beaucoup Francky Lemaire. Tous les portraits d'ici que vous pouvez retrouver sur notre site internet ici.fr et notre application ici.
0: Francky Lemaire que l'on retrouve à l'occasion de cette journée de la résilience avec la Fédération de secourisme ce matin. 6h23, il y a quoi dans l'édition d'automne de la Bouinotte? Réponse ce soir à 18h au micro ici Berry de Manuel Bonnefonce et Gilles Boiseau qui vous détaille le programme dans votre 17-19 ici Berry. 6h23, Thierry Pastor, Céline Dion et Bruno Mars pour vous sortir du lit ce matin. Très bon réveil.

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6: À 6h27, l'horoscope de Catherine Viguier et le signe du taureau est sollicité aujourd'hui.
7: Oui, par un monsieur ou une dame dans son travail ou dans sa vie amoureuse.
8: Bélier, toujours une attente au sujet d'un plan financier à adopter et à finaliser.
9: Taureau, on vous fait une proposition et ça pourrait être pour votre bien.
10: Gémeaux, il ne faudrait pas que vos doutes nuisent à votre santé. Avant tout, soyez zen.
11: Cancer, votre talent met un moment avant d'être reconnu au grand jour.
12: Lion, c'est difficile parfois, mais il faut tenir bon, vous accrocher à votre idéal.
13: Vierge, si vous êtes en attente d'une réponse, vous l'aurez d'ici la fin de l'année.
14: Balance, si l'on vous doit de l'argent, revenez à la charge, demandez-le.
15: Scorpion, vous pourriez souffrir d'incompréhension ou de manque d'amour le temps d'une mise au point, sans doute.
16: Sagittaire, belle journée et période importante pour vous regonfler en énergie positive.
17: Capricorne, c'est avec d'autres, pas tout seul, que vous obtenez ce job dont vous rêvez.
18: Verseau, il y a plein de choses à changer en vous, pas forcément chez les autres, hein.
19: Poisson, avec un peu de temps, vous reprendrez des forces, quitte à vous mettre au vert.
20: Et pour nous tous, à un moment, on n'est plus tout seul, c'est évident.
6: L'horoscope de Catherine Viguier que vous pouvez retrouver hein, et sur notre site internet ici.fr, mais aussi sur notre application ici.
21: C'est ça, puis un almanach également sur lequel on peut s'abonner. Alors c'est des astuces de grand-mère, c'est des découvertes de nos régions, c'est des petites recettes du quotidien, des petites choses de saison comme ça. Ça se passe sur l'application ici et sur ici.fr. En fait, comment ça se passe? Vous vous inscrivez et puis derrière, vous le recevez par mail tous les jours. Ça va changer un petit peu des spams, des gens qui veulent vous soutirer de l'argent.
6: Non, ça suffit là, c'est bon, il y en a plein, on reçoit beaucoup trop de mails qui ne servent à rien.
21: Non, alors parlez pour vous. Allez,
6: 6h29.
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21: Bienvenue, il est 6h29, vous écoutez Ici Berry. Très heureux de vous retrouver, merci de nous rejoindre et de nous faire une place sur votre canapé du salon. On est de retour sur le canal 3 de la TNT et sur l'application Ici ou tout simplement à l'écoute d'Ici Berry d'ailleurs comme chaque jour. On est avec vous en ce mardi 13 octobre, journée de la résilience aujourd'hui. Est-ce que vous êtes prêts en cas d'urgence? Comment changer nos modes de consommation face à la crise énergétique et à notre dépendance aux énergies fossiles? Venez nous en parler ce matin sur le WhatsApp Ici Berry, on vous attend.
6: Et avant Noël, eh bien il y a Halloween, des bonbons ou un sort. Je vous propose de fêter Halloween au château du Boucher. Venez frissonner dans les couloirs du temps et venez découvrir des secrets bien gardés. Et puis bon, si jamais vous n'aimez pas trop Halloween, que vous avez un peu peur et que vous préférez les pommes et les châtaignes, j'ai aussi quelque chose pour vous.
21: Vous me le refaites là, le débonbon ou un sort?
6: Pourquoi, c'était pas très convaincant?
21: Ouais, disons que à ce rythme-là, je sais pas si je vous donne des bonbons. Hein. Allez.
6: Bon sort, vilaine.
21: 6h30, vous écoutez Ici Berry à la une de l'info d'ici, Madoué. Ouais.
22: Nouvelle journée de manifestation en Berry. Syndicats et lycéens se donnent rendez-vous devant plusieurs établissements de Châteauroux ce matin. Alors qu'hier, à Blaise Pascal, un jeune a été interpellé. Des dizaines de mortiers d'artifice saisis, mais pas de blessés. Démystifié, le mot d'ordre de Google est clair. Le géant américain était à Châteauroux hier pour donner plus de de détails sur son projet de data center à Auzan, un centre de données accusé de polluer nos sols, de consommer trop d'eau et trop d'électricité. C'est l'affaire de la petite inconnue de l'A10. Son procès commence dans moins de 3 semaines à Blois. Histoire sordide d'une fillette de 4 ans retrouvée morte le long de l'autoroute en 1987 avec des traces de coups et de morsures. La culture du risque à l'occasion de la journée résilience dont Issy-Berry est partenaire. On verra que l'Indre forme ses citoyens aux catastrophes climatiques. Et puis dans le journal des sports, à 6h40, on revient sur les insultes racistes. Mais avant ça, le tour de l'info en France et dans le monde en 90 secondes. Valentine Letest, c'est à vous.
0: Une colère toujours vive ou en train de s'essouffler, c'est la grande question ce mardi à l'aube de cette nouvelle journée de manifestation lycéenne avec des défilés à Paris, Marseille, des rassemblements à Chambéry, Clermont-Ferrand ou encore Toulouse. La sidération à Aubagne où hier un ado de 14 ans a ouvert le feu dans son collège, blessé le principal et une enseignante avec un fusil de chasse sous les yeux des autres élèves.
1: Il me dit, je te jure, retourne-toi, il y a du sang. Au début, je me dis, non, du sang ? Je me retourne, du sang, je cours dehors.
0: Ce jeune est toujours en garde à vue ce matin avec ses parents. Des tonnes de nourriture à la poubelle et des rayons vides pendant plusieurs jours dans des centaines de supermarchés de France, victimes d'un piratage de leur frigo et de leur congélateur hier. L'urgence, c'est de déconnecter d'Internet les contrôleurs de froid, explique l'ANSSI, l'Agence nationale de la sécurité des systèmes d'information. Une minute de silence à 13h en hommage aux victimes et avant le vote cet après-midi de la loi intégrale sur les violences sexistes et sexuelles, un texte très attendu depuis l'affaire Liana. Si son adoption fait peu de doutes, le financement des mesures questionne. À l'heure où le budget arrive justement à l'Assemblée, début de l'examen ce mardi et les oppositions au gouvernement sont déjà vent debout. Le mondial de l'auto ouvre ses portes au public aujourd'hui. 500 000 visiteurs attendus jusqu'à dimanche à Paris pour cette 91e édition où l'attraction, c'est la nouvelle de chevaux. Citroën a ressuscité son modèle version électrique.
22: Merci Valentine Letest, on vous retrouve dans une heure. Aider une voiture à sortir d'un cours d'eau, éteindre les flammes dans la forêt de votre village ou installer des sacs de sable à l'entrée du voisin. En pleine tempête ou en plein incendie, vous avez déjà vu ces images de solidarité spontanée. À l'occasion de cette journée résilience, l'État, les préfectures, les départements veulent l'organiser, cette solidarité. Et Zachary Gabory, maximiser les compétences de chacun.
4: Toute aide est bienvenue, souligne Alexandre Buzot. Toutefois, le chargé de la gestion de crise à la direction départementale des territoires de l'Indre en est à l'étape suivante ces dernières années, coordonner les forces vives.
23: Le but étant de canaliser l'aide qui est apportée par les civils. On pense notamment aux agriculteurs qui ont été d'une aide très précieuse au cours des incendies de l'été. Le but, c'est d'organiser la réponse de manière à éviter de faire prendre des risques inutiles aux agriculteurs.
4: La semaine prochaine, son service va d'ailleurs enchaîner les réunions avec de nombreux acteurs locaux.
23: Afin de mieux préparer les agents, le SDIS, les services de secours, de travailler au mieux et d'éviter au mieux les risques à la population.
4: La population qui, dans sa totalité, n'a pas encore une culture du risque, constate Catherine Picavet, chef de l'unité risque à la DDT de l'Indre. Même s'il y a peu de dangers industriels ou technologiques dans ce département, partout dans le Berry et ailleurs, il y a des risques incendies et inondations.
24: C'est surtout quand les gens ont été confrontés à une crise majeure qu'ils y sont beaucoup plus sensibilisés. Et c'est pas pour faire peur, c'est juste pour anticiper un petit peu, se préparer à un retour à la normale et à gérer au mieux cette crise.
4: L'idée, par exemple, c'est de se renseigner sur les risques près de chez soi, mais aussi de préparer, au cas où, un sac d'urgence avec l'essentiel pour tenir 72 heures.
22: Dans lequel on peut mettre notamment de l'eau, de la nourriture, une radio à pile, un téléphone, une batterie ou encore de l'argent liquide et des ordonnances de médicaments.
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26: De la douceur, mais des nuages, Margot, pour aujourd'hui.
6: C'est bien résumé. On aura aussi quelques gouttes de pluie. Ce matin, il fait plutôt doux. Vous nous laissez vos températures sur le Facebook Issy Berry. Il y a notamment Marie qui nous annonce 17 degrés à Bourges ce matin. Il y a Nadine, 17 degrés ce matin à Eugne. Donc voilà, vous êtes beaucoup à nous annoncer qu'il fait plutôt doux ce matin. Des températures comprises entre 15 et 17 degrés. Pour cet après-midi, pas de grand changement, toujours un ciel bien gris avec encore quelques pluies possibles, mais toujours des températures douces entre 20 et 22 degrés.
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26: 6h35 et vous écoutez ici Berry. Ce sera bien une chanson de Céline Dion qui est l'hymne de la Star Academy cette année, mais pas celle-là. Mais celle-là, on va la chanter quand même. Pour que tu m'aimes encore. 6h35, bon réveil.

0: Alors, vous n'avez pas eu cette chance, hein, mais nous, on a eu Céline Dion dans les studios.
1: Ah ouais ?
0: Et ouais.
1: Et ouais. Et vous allez avoir Thierry Pastor également tout à l'heure.
0: Pastor aussi.
1: Bah bien sûr.
0: Yes.
1: Je fais que le la-la-la par contre. Le reste, j'ai pas. Thierry Pastor, Modern Talking, Indochine et Pascal Obispo au programme ce matin. Merci d'avoir choisi ici Berry.
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1: Ici Berry, journée de la résilience. Aujourd'hui, alors, je vais être très honnête avec vous, à la maison, là, je suis comme vous à la maison, dans la voiture, les yeux collés devant le café, pas très bien réveillé. Cette journée de la résilience, j'y comprends pas grand-chose.
0: Ah bah top.
1: Non mais voilà.
0: Alors, quelle est l'idée ? Quel est le but de cette journée de la résilience,
1: si
0: quand
1: j'ai
0: même ?
1: Bien compris, l'idée, c'est de se donner les bons conseils, la marche à suivre en cas d'urgence, les modalités d'alerte en cas d'événement grave, parce que c'est nous, c'est votre radio locale ici, Berry, qu'il faudra écouter si jamais il se passe quelque chose de très grave. On est le relais de ces informations, et notamment des informations de la préfecture.
0: Ouh là là, c'est une grande responsabilité quand même.
1: Autant vous dire que si ça nous tombe dessus, on est mal.
0: On n'est pas sensible.
1: Bon, vous, à la maison, derrière le poste, est-ce que vous connaissez les gestes à adopter en cas d'incendie, notamment ? C'est quoi votre premier réflexe en cas de tempête, en cas d'inondation ? Venez nous le dire sur le WhatsApp ici, Berry, ce matin.
0: Et vous qui avez des chats à la maison, ça doit vous arriver de jouer avec lui. Un bâton avec une petite plume au bout, des boules d'aluminium. Eh bien, certains jouets peuvent s'avérer contre-productifs pour nos chats et peuvent même leur créer des tocs, notamment les lasers.
1: Mais non.
0: Si, on a vu que c'était la grande mode de jouer avec son chat avec des lasers. Non, faut pas. Oh. Ça crée des petits problèmes à vos animaux. Oh. Voilà, les conseils de notre veto, ce sera un petit peu avant 7h.
1: Allez, 6h41, toute l'actualité des sports berrichons et dans votre journal des sports, comme chaque matin. Emma Dewey, les sanctions contre les propos racistes lors d'un match de foot dans l'Indre ont-elles été trop faibles ?
4: C'est en tout cas ce que dénonce l'US Poinçonnet sur sa page Facebook. Ça, ce sont des sanctions très fermes avec trois points d'interrogation. Je le rappelle, le 3 octobre, un spectateur supporter d'Eguerande a proféré des insultes racistes tout au long du match contre les joueurs du Poinçonnet. Le club avait alors porté l'affaire devant le district de football de l'Indre. Un an de suspension pour la personne qui a tenu ces propos. 300 euros d'amende pour Eguerande, deux matchs de suspension. Là, c'est pour le joueur du Poinçonnet, auteur de coups. Alors, entre les deux clubs de foot, Gaëlle Fontenay, la tension reste vive.
5: Parce que le Poinçonnet déplore la faiblesse de la sanction prononcée à l'encontre d'Eguerande. Un match à huis clos et 300 euros d'amende. Vincent Chéneau, président poinçonnois, est d'autant plus en colère qu'un de ses joueurs, poussé à bout, dit-il, pendant près de 50 minutes, a également été sanctionné.
6: Un de nos joueurs, qui a été une des victimes des propos racistes tenus par l'individu, je pense que la commission disait n'aura dû prendre effet chronologiquement.
5: Du côté de l'US Eguerande, pas de réaction au micro, faudra se contenter d'un communiqué. Le club reconnaît que la situation a été mal gérée et assure que des sanctions internes ont été prises à l'encontre de la personne mise en cause, et qui est par ailleurs exclue désormais du bureau. Toutes ses fonctions lui sont retirées. Pas de réaction au micro non plus pour le district, qui précise toutefois que le Poinçonnet peut faire appel de la décision, ce qu'il ne fera pas, préférant mettre ses forces ailleurs.
6: Les propos racistes deviennent récurrents, malheureusement. Un club de foot, c'est l'inclusion, c'est le partage, on travaille là-dessus et suite à cette affaire, on va faire des campagnes de communication.
5: Même discours de l'US Eguerande qui assure vouloir faire de la tolérance et du vivre ensemble les valeurs fortes du club.
4: Et justement, avant ces sanctions, le président du district de foot de l'Indre, Marc Touché, avait promis à notre micro une tolérance zéro. En Ligue des champions de foot, deux clubs français seront sur le pont ce mardi à l'occasion de la deuxième journée. Dès 18h45, Lens va accueillir le Sporting Portugal et à 21h, Lille va se déplacer à Londres sur le terrain d'Arsenal avec un certain Olivier Giroud qui va retrouver l'Emirates Stadium pour sa probable der en Ligue des Champions. On connaît la date de report du match de championnat entre les basketteuses de Bourges et de Chartres. La rencontre, souvenez-vous, devait se tenir la semaine dernière au Prado, mais elle a été reportée à la dernière minute. De nombreux cas de maladie détectés au sein de l'effectif chartrain. Les deux équipes s'affronteront donc pour ce match en retard le 3 janvier prochain à Bourges pour le compte de cette troisième journée de championnat.
1: Comment jouer intelligemment avec son chat ? Réponse avec le vétérinaire ici, Berry Pierre Favin, dans deux minutes. Mais d'abord, on est sur votre météo, Margot.
0: Ah, c'est bien nuageux encore aujourd'hui, mais c'est plutôt doux. On a des températures ce matin qui sont douces hein, pour une mi-octobre, puisqu'on est entre 15 et 17 degrés.
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0: Le jeu est essentiel pour achat d'appartements, mais certains de nos jouets préférés peuvent les rendre complètement fous. Docteur Pierre Fabin, pourquoi faut-il par exemple jeter nos pointeurs laser ?
9: Eh bien, on a une étude scientifique qui a été publiée en 2021 qui a prouvé que plus on utilisait un laser avec un chat, plus il avait de risques de déclarer des TOC. En fait, en y réfléchissant, le laser est une catastrophe absolue pour la psychologie d'un félin. Quand un chat chasse, son cerveau est programmé pour une séquence très précise : repérer, traquer, bondir et surtout attraper physiquement sa proie sous ses pattes. Avec le point rouge du laser, il court, il bondit, mais il n'attrape jamais rien, c'est du vide. Et cette absence totale de récompense tactile crée de la frustration qui peut se transformer en agressivité. Et résultat, votre chat va attaquer vos chevilles quand vous passez dans le couloir.
0: Alors quel est le jouet idéal pour stimuler son instinct sans le frustrer ?
9: Eh bien, le classique indémodable, c'est la canne à pêche. Mais attention, il ne s'agit pas de lui agiter vulgairement le plumeau sous le nez. Dans la nature, aucune souris ne vient danser la rumba devant votre chat. Pour jouer intelligemment, vous devez imiter le comportement d'une vraie proie. Vous faites glisser le jouet au sol pour stimuler une souris qui rase les murs. Vous le cachez derrière un coussin pour éveiller sa curiosité. Vous le faites voler de meuble en meuble comme un oiseau. L'idée, c'est de faire réfléchir votre chat, de l'obliger à se tapir dans l'ombre et à calculer son saut. Et surtout, la règle d'or, laissez-le attraper le jouet régulièrement. Il doit pouvoir planter ses griffes dedans, le mordre un peu et le garder quelques secondes entre ses pattes pour ressentir la satisfaction de la capture.
0: Et alors, une fois qu'on a bien joué avec lui, comment est-ce qu'on termine la séance pour qu'il se calme ?
9: Eh bien, c'est l'étape la plus importante, celle que tout le monde oublie. Dans la nature, la séquence de chasse se termine toujours par un repas. Le chat mange ce qu'il vient de tuer. Puis, il va se toiletter et il va dormir. Si vous rangez la canne à pêche brutalement dans le placard, il reste sur sa faim avec l'adrénaline au maximum. Et pour l'aider à redescendre en pression, clôturez toujours la session de jeu en lui donnant une petite récompense concrète. Dès qu'il attrape le jouet pour la dernière fois, vous lui jetez une friandise ou vous lui donnez une cuillère de pâté. Son cerveau va enregistrer que la chasse a été fructueuse et que sa proie a été mangée.
0: Et tous les conseils de notre vétérinaire Pierre Fabin sont à retrouver sur notre site internet ici.fr et aussi sur notre application Ici.
10: Essayez de donner ne serait-ce qu'une seule cuillère de pâté à un chat. Hein.
0: Il va en demander plus.
10: Hein. Et quoi ?
0: Et c'est où le reste là ?
10: Tu te moques de moi là ? Attends, hey, donne le reste. J'ai vu qu'il restait. Hein. 6h47, le vétérinaire Ici Berry Pierre Fabin, vous le retrouvez également entre midi et 13h. On vous doit bien ça avec Nora Malagré, 200€ de pouvoir d'achat à gagner par jour. On va lui laisser le temps, on va bien lui laisser le temps. Ce soir, 19h, David Hallyday, invité d'Émilie Mazoyer dans Décibel pour les dernières représentations de sa tournée Requiem pour un fou qui est déjà passé par le Mac 36 l'année dernière. Il est 6h47. La la la, Thierry Pastor. C'est facile à chanter cette histoire.

0: Les années 80, qu'est-ce qu'on les aime. Vous écoutez ici Berry, 6h50. Retour en 2026, quoi faire ces prochains jours dans l'Indre et dans le Cher? La réponse est dans vos 3 plus, ici Berry, Margot de Rocco.
1: Eh oui, et serez-vous assez courageux pour affronter les esprits et les secrets du château du Bouget? C'est pas grave, je m'adresse aux courageux. Halloween arrive à grands pas et les châteaux en profitent pour vous préparer un programme à vous faire frissonner. Le samedi 31 octobre, le château du Bouget vous propose une visite nocturne avec deux créneaux, 18h15 et 19h45. Pour les tarifs, c'est 10 euros pour les adultes et 5 euros pour les enfants. Venez frissonner dans les couloirs du temps et venez découvrir des secrets bien gardés. Sorcières, fantômes et chevaliers oubliés murmurent encore leurs secrets. Alors soyez braves, soyez courageux, pas comme Simon. Vous aimez les pommes? Vous aimez les châtaignes?
2: C'est d'abord parce que j'aime beaucoup les pommes. Je suis un mangeur de pommes. Et ensuite, je trouvais que c'était joli. Voilà. J'aime bien le cidre aussi.
1: Voilà, tout simplement. Eh bien, bingo, j'ai ce qu'il vous faut. La fête du cidre et de la châtaigne, c'est à Chassignol et c'est ce samedi. Sur place, pommes pressées à l'ancienne, vous pouvez amener votre contenant et repartir avec votre jus de pomme. Des châtaignes grillées seront à déguster sur place.
0: C'est loin, mais c'est beau. Hein.
1: Ah ouais, mais un, deux, les, j'ai, non, les pommes.
0: C'est loin, mais c'est beau. C'est tombé, c'est pas grave.
1: Ah non, j'étais à fond sur mes pommes, moi, pardon. Hein. Vous avez sûrement déjà toutes et toutes entendu cette pub.
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1: Les Playmobil seront à l'honneur ce week-end au Blanc. Retour en enfance avec des petits bonhommes et leur coupe carrée. L'association Tous en Marche avec Dorian et la team Playmobil organise son festival Playmo. C'est 1500 m² d'exposition. Vous allez pouvoir tenter votre chance à une tombola et aussi vous allez pouvoir vous restaurer. Tous en Marche avec Dorian, c'est une association pour aider Dorian Arnaud qui est né en 2005 et qui est atteint d'une maladie neuromusculaire non identifiée depuis sa naissance. Alors rendez-vous au Parc Expo du Blanc, 3 euros pour les plus de 8 ans et 2 euros pour les moins de 8 ans.
0: Merci Margot. Vous aimez les années 80? Évidemment que vous aimez les années 80, je le sais. Chaque soir dès 21h, votre radio ici Berry passe en mode 100% années 80 avec Laurent Petit, Guillaume Muneur pour se replonger dans cette décennie incroyable. 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Et puis après tout, pourquoi attendre 21h? Bah ouais, 6h53, Modern Talking, c'est très bien aussi. Il y aura Indochine et Pascal Obispo qui arrivent juste derrière également. Très bon début de journée à 6h53 à l'écoute d'Issy Berry.

0: Ah bah les synthés, ils sont là à 6h56. Merci d'écouter ici Berry. L'humour, plus fort que les traumatismes, l'humour en tube avec Eddie King et Quentin Ratcheville au micro de Fred Ballard pour l'humour en tube. C'est juste avant votre journal de 7h ce matin.
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6: 6h58, l'humour en tube avec Fred Ballard. Et alors, comment guérir de ses traumatismes et renaître de ses cendres? Fred Ballard va tout de suite nous donner quelques éléments de réponse dans l'humour en tube.
7: Je me rappelle quand j'avais l'âge de ma fille et que ma mère, elle a su que j'étais victime de harcèlement scolaire. Je me rappelle ce que ma mère m'a dit. Ma mère m'a dit, écoute-moi bien, il n'y a pas de victime dans cette famille, est-ce que tu m'entends? Si on te tape, tu le tapes!
8: Voilà, alors non, c'est pas la solution la plus saine pour se sortir des griffes d'un harceleur. La violence ne résout rien, mais parfois, nos parents ne sont pas nos meilleurs conseillers. Les réactions des mamans poules manquent parfois de nuances.
7: Et tu le tapes fort! Sinon c'est moi je te tape! Ouais, et vous savez ce qu'elle fait dans la vie, ma mère? Elle est psychologue. Et ma mère déteste que je fasse cette blague sur scène. Elle me dit, arrête de faire ça, tu vas me faire perdre des clients, tu vas me faire perdre de la crédibilité. Et à chaque fois, je dois rappeler ma mère à l'angle, écoute-moi bien, il n'y a pas de victime dans cette famille, est-ce que tu m'entends?
8: Voilà, bon, chacun sa façon de digérer les traumas de l'enfance. Entre Eddie King et sa maman, la résilience passe par l'humour taquin, mais surtout pas par la psychologie. Chacun sa méthode pour traverser les épreuves de la vie. Quentin Ratcheville, porteur de deux maladies génétiques invalidantes, a choisi l'autodérision.
9: Je comprends que ma silhouette vous interpelle. Moi, c'est pas une cigogne qui m'a livré dans un beau paquet sur le bas de ma porte. Non, moi, c'est livré à Chronopost. Mon livreur, il était 17h32, il était censé finir à 17h30. Il m'a acheté en mode second poteau pavard. Il a chopé le colis, il a balancé direct depuis le camion. Merde, la vitre.
8: Alors, tous ceux qui ont reçu des livraisons non conformes aux produits commandés ont compris que Quentin Ratcheville revient de loin, mais qu'il a réussi à transformer sa bizarrerie génétique en épopée comique. Donc ça se confirme, l'humour sauve de tout.
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0: Journée spéciale résilience aujourd'hui. Comment faire face? Êtes-vous préparé en cas d'urgence? On en parle sur le WhatsApp ici Berry ce matin 02 54 27 36 36.
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0: 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Ici Berry, première sur l'info locale, le journal avec vous, Emma Dehoué. Et avant les pelleteuses à Auzan, Google lance son opération déminage.
10: Et de séduction pour rassurer les opposants au projet de centre de données à Étrochet. Un moratoire de 5 ans est évoqué à l'Assemblée nationale. Plusieurs manifestations ces dernières semaines, une prochaine prévue dès ce samedi. Alors hier, le géant américain s'est plié à l'exercice de transparence. Dans tous les cas, il faudra le faire le 2 novembre. Une phase de concertation publique va s'ouvrir pendant plus de 2 mois. Alors Manon Klein, en quoi consiste cette consultation préalable?
11: C'est vraiment la toute première étape de ce que Google qualifie encore de pré-projet sur la zone d'Auzan, 195 hectares avec plusieurs bâtiments. Une dizaine était envisagée au départ, finalement ça pourrait être un petit peu moins. À partir du 2 novembre, les citoyens, vous et moi, où les collectifs vont pouvoir s'exprimer sur ce centre de données, surtout poser des questions. Google doit ensuite répondre. Pour ça, il y a une plateforme internet, mais aussi des réunions publiques prévues. On pourra consulter un dossier avec des chiffres sur le nombre d'emplois ou encore sur la quantité d'eau consommée. Et des points, on le sait, qui attirent de nombreuses interrogations, voire critiques sur le projet. C'est une autorité indépendante qui pilote tout ça, la Commission nationale pour le débat public. Elle ne rendra pas d'avis sur le fond du dossier. Son rôle, en fait, c'est simplement de s'assurer que le débat est bien lieu, que les réponses soient bien apportées. Après cette première étape, viendra le temps des autorisations, de l'enquête publique, puis les premiers coups de pioche, mais ça va prendre du temps. La sortie de terre du premier bâtiment est envisagée pour 2030 par Google.
10: Le dossier du pré-projet doit être mis en ligne dans les jours à venir. En attendant, vous pouvez déjà consulter les informations sur ici-berry.fr concernant la consommation en eau du site, le nombre d'emplois et les différentes phases de chantier. Les lycéens berrichons appelés de nouveau à se mobiliser aux côtés de syndicats. Dès ce matin, à Châteauroux, ils seront dans 30 minutes devant l'établissement Giraudoux, à 9h30 devant Pierre et Marie Curie, à 11h30 devant le lycée Blaise Pascal. Nous serons en direct avec une lycéenne dans le journal de 8h qui rejoindra la

0: Tous les médias.
1: Pour cette affaire exceptionnelle, de nombreux journalistes sont attendus à Blois du 2 au 18 novembre. Le public dans la salle pourrait aussi être important. Alors pour que tout le monde soit accueilli dans les meilleures conditions, le tribunal de Blois a dû faire des travaux. 206 000 euros pour moitié financés par le ministère de la Justice. Fabrice Bellargent est le procureur général près de la cour d'appel d'Orléans.
2: Le coût financier, c'est les travaux de rénovation de la salle, c'est la mise au niveau en termes informatiques, la mise à niveau en termes audiovisuels. C'est des coûts aussi comme le gardiennage.
1: En plus de la salle d'assises du tribunal qui compte une centaine de places, une autre salle sera ouverte au public à côté de la halle au grain pour suivre les débats sur un écran géant. Du côté des magistrats, il a fallu réaménager certains plannings. Le parquet de Blois va lui avoir des renforts en substitut le temps du procès, car c'est le procureur Stéphane Javet qui va siéger comme avocat général. Et il le dit, c'est un dossier particulier.
3: J'ai pu mesurer combien ce dossier est sensible, mais combien il y a une attente, et notamment de la part des Loir-et-Chériens, et je dirais presque un aspect affectif de certains d'entre eux.
1: Ce procès de la petite inconnue de la 10 s'ouvrira à Blois le 2 novembre à 9h30.
4: Et il va durer plus de 2 semaines à la cour d'assises du Loir-et-Cher. Il faut croire que sur la route dans l'Indre, ce week-end, tout était permis. 2 automobilistes flashés, l'un à 124 km/h à Levroux, l'autre à 123 à la Perouille au lieu de 80. À Issoudun, un conducteur contrôlé ivre au volant, plus de 3 fois au-dessus de la limite autorisée. Et puis 3 conducteurs ont fini en garde à vue. L'un était sous, l'autre avait consommé de la drogue et tous les 3 n'avaient pas de permis ni d'assurance.
5: Ici Berry, 7h04, toujours pas d'eau potable à Ronay dans l'Indre.
4: Des bactéries la rendent impropre à la consommation avec un risque de vomissement. De nouvelles analyses ont été faites, mais les résultats arriveront au mieux ce midi, voire demain. Comment faire face aux catastrophes climatiques et aux épisodes météorologiques d'extrême dans notre département? Ici Berry est partenaire de la Journée nationale de la résilience. La préfète de l'Indre sera notre invitée ce matin à 7h45. Elle nous dira quels sont les plus gros risques ici et comment s'en prémunir. Les habitants du Cher sont eux aussi concernés. Atelier autour de la résilience à Bourges. Comment marche un centre de commandement? Quel est le matériel dont disposent les pompiers? C'est ce qu'ils verront de 14h à 15h45 en préfecture.
5: Avant Bourges 2028, l'office de tourisme fait un petit lifting.
4: 900 000 euros tout de même, financés par la communauté d'agglomération Bourges Plus. 6 mois de travaux pour rénover toutes les salles, isoler le bâtiment entre autres, et être surtout à la hauteur de l'événement. Michel Benoît, Bourges, capitale européenne de la culture, qui va susciter une vague de nouveaux touristes.
6: On s'attend évidemment à un afflux considérable à l'office de tourisme qui sera totalement réaménagé. Les espaces seront plus marqués pour un parcours plus fluide avec dès l'entrée une perspective sur la cathédrale de Bourges, histoire de rappeler le patrimoine historique remarquable de la ville. Une maquette de Bourges au XVIe siècle plongera les visiteurs dans l'ambiance. Agathe Simonin est la directrice de l'Office de tourisme de Bourges.
7: Maquette de Jean Chêne, qui permettrait effectivement de pouvoir se repérer et qui sera aussi un point de départ, notamment par exemple pour nos guides, puisqu'on a les visites guidées qui partent de l'Office de tourisme, et ça peut être justement l'idée de se retrouver autour de ce plan et de se projeter en fait dans la ville.
6: Car le centre de Bourges n'a pratiquement pas changé. L'isolation du bâtiment sera également revue avec un matériau local et biosourcé. Aude Fonlupt, architecte à Bourges Plus, en est particulièrement ravi.
8: On a choisi de faire l'isolation, les doublages des murs intérieurs en béton de chanvre avec un enduit à la chaux pour un effet patrimonial, parce qu'on est quand même dans un bâtiment inscrit face à la cathédrale. Et donc l'agglomération essaye de pousser la filière chanvre, donc ça sera son premier chantier chanvre et j'espère pas le dernier.
6: La boutique sera améliorée avec de vrais espaces dédiés pour mieux mettre en valeur les produits.
4: Cet office de tourisme accueille en moyenne entre 80 à 90 000 visiteurs par an. Faites un don du sang à la caserne des pompiers au SDIS du Cher. Une opération se tient aujourd'hui à Bourges. Il faut prendre rendez-vous sur le site de l'EFS, l'établissement français du sang. Il reste 19 places aujourd'hui.
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5: Une journée automnale, Margot.
10: Oui, une journée automnale. On a pas mal de nuages ce matin. On pourrait aussi avoir quelques gouttes de pluie. Une journée automnale, mais des températures plutôt douces pour une mi-octobre, puisque ce matin, à Argenton-sur-Creuse et Valençay, 14 degrés. À Châteauroux, La Châte-Saint-Benoît du Saubourge et Vierzon, 15 degrés. À Issoudun, 16 degrés. Pour cet après-midi, pas vraiment de grands changements. Toujours un ciel bien gris avec encore quelques pluies possibles. Et toujours ces températures douces.

0: sur Oron et Aubigny-sur-Nère, 20 degrés. À Bourges, Châteauroux et Vierzon, 21 degrés. À Levroux, Mézières-en-Brenne, Vatan, Aublan et Saint-Amand-Montrond, 22 degrés.
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2: Il est 7h08, merci d'avoir fait le choix d'Issy-Béry pour vous réveiller, pour vous sortir du lit, pour démarrer cette journée. Bon courage si vous êtes déjà sur la route du boulot ce matin. Indochine pour votre troisième sexe.

0: La voix perchée de Pascal Obispo avant 7h30. Je suis tombé pour elle. Je râle, vous n'êtes pas contente, je chante. Qu'est-ce qu'il faut que je fasse
1: ce matin? Simon est d'humeur massacrante. Voilà, il y a des matins comme ça.
0: Je
1: ne sais pas trop pourquoi. On se lève du pied gauche. Et pas aujourd'hui, Simon s'est levé du pied gauche.
0: Je râle, mais tradition française.
1: Évidemment, oui, voilà. Puis ça fait vivre plus longtemps, apparemment, de râler. Donc là, une longévité pour Simon Hins, impeccable. Non, je rigole.
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0: Démerdez-vous.
1: Oh là là, mais non, mais je vous aime quand même. Qui aime bien, châtie bien.
0: Vous savez que c'est filmé et qu'on vous voit.
1: Oups, j'ai tendance à oublier ce détail.
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1: Toute l'actualité dans l'œil de David Ossiou et c'est aujourd'hui la journée sans femmes, un mouvement citoyen qui appelle les femmes à ne rien faire.
8: Oui, pas de boulot, pas de course, histoire de voir comment nous allons nous débrouiller sans vous les femmes. Ce matin, il y a une chanson de Patrick Juvet qui me revient. Quand j'étais gamin, cette chanson me laissait perplexe. Je comprenais pas pourquoi Patrick Juvet cherchait les femmes. Moi, je les voyais très bien chez moi, chez mes copains. Il y avait une maman souvent au foyer, les enfants, les courses, les repas, les ménages. Elle faisait tout. Et aujourd'hui, cette journée sans femmes est là pour nous dire qu'elles font souvent encore presque tout. Et nous, les hommes, on fait le reste. Bon, j'exagère un peu, mais les chiffres sont têtus. En France, seuls 20% des couples où les deux conjoints travaillent disent se partager équitablement les tâches domestiques. Plus d'une salariée sur quatre travaille à temps partiel, contre moins d'un homme sur 10. Premier motif déclaré, raison familiale. Tu parles. Il y a aussi tout ce travail qui ne figure sur aucune fiche de paye. Les courses, les repas, les enfants... Et surtout, pensez à tout organiser. Vous savez, la fameuse charge mentale. Alors qu'est-ce qu'on fait aujourd'hui? La cuisine, le ménage? Mais c'est pas tout, il faut savoir aussi quoi préparer, ce qu'il manque dans le frigo, sans demander à sa femme. Parce que si les femmes font grève, mais doivent encore nous expliquer comment nous débrouiller sans elles, c'est plus une grève, c'est une formation professionnelle. Et vous savez quoi? Près de 50 ans plus tard, je crois que j'ai enfin compris la chanson de Patrick Juvet. Où sont les femmes? Pendant 24 heures aujourd'hui, elles ne sont plus là. Enfin, en théorie.

0: Mon œil avec David de Sio à 7h17. La météo expertisée 100% locale, ici Berry, et notre partenaire Météo Centre, Olivier Renard. Bonjour.
1: Bonjour.
0: Pas grand chose à dire, hein. C'est une journée automnale très classique.
1: Ah, c'est classique, il fait doux ce matin quand même. On est entre 15 et 17 pour une mi-octobre, c'est quand même pas si mal, et surtout qu'on va pas monter tant que ça, hein, puisque le temps va être couvert avec des bruines, et d'ailleurs on en a déjà des bruines, hein, sur la moitié nord, grosso modo, de l'Inde, dans le Vierzonais, du côté de Sancoin. Faut pas s'attendre à des quantités de pluie très importantes qui vont arriver, on va peut-être avoir à 3 à 5 mm localement sur le Berry. Ça sera un petit peu plus ensoleillé cet après-midi. Mais enfin, on va quand même parler de mitigé. Il ne faut pas s'attendre à voir un franc soleil.
0: Quand on parle de douceur, ça veut dire quoi ? Quelle température, là, par exemple, pour cette journée de mardi ?
1: Voilà, on devrait aller cet après-midi, aller très localement jusqu'à peut-être 22 degrés. Donc, on s'écarte un petit peu des normales, mais c'est pas non plus très important. Ça sera nettement plus marqué dans les prochains jours.
0: C'est ce que j'allais vous demander. Est-ce qu'on va plus s'écarter, justement, de ces normales de saison d'ici la fin de la semaine où nous annonce une remontée des températures ?
1: Oui, on va venir chercher les 25 degrés. Hein, c'est quasiment certain pour... le 15, donc pour jeudi, et après on devrait commencer à redescendre, voire descendre très franchement pour ce week-end, mais ça reste quand même encore à confirmer.
0: Très bien, donc pas de première gelée, pas de grosse pluie pour le moment attendu.
1: Alors les modèles, alors la pluie malheureusement c'est toujours pas trop à l'ordre du jour, on pourrait peut-être aller voir 1 ou 2 mm encore dimanche, enfin ou ce week-end, parce que c'est pas encore très très calé côté temporel. Les gelées, faudrait aller voir peut-être plutôt fin du mois, parce que là on commence à aller chercher les 5 degrés vers le 19, vers le 20 le matin, donc très localement, peut-être un petit peu comme l'autre jour à Chaillac où il y a eu 0,1, mais quelque chose de généralisé, faudra à mon avis attendre fin octobre, voire début novembre.
0: Merci beaucoup Olivier, bonne journée.
1: Bonne journée.
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0: Restez à l'écoute, le signal, le mot de passe carburant, la carte essence de 50 euros, ça tombe là, offerte par Sibérie, c'est avant 7h30. Marc Lavoine, Patrick Fiori, Blondie, Pascal Obispo à 7h20, bon réveil.

0: crois qu'il est tombé pour elle.
1: Ah ouais, j'ai l'impression, hein, il le dit beaucoup de fois.
0: 7h24, vous écoutez Ici Berry, on joue ensemble.
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0: À Châteauroux, bonjour Marcel.
1: Bonjour.
3: Bonjour à vous deux.
0: Comment ça va ce matin?
3: Bah, je suis après déjeuner, ça va pas trop mal.
0: Bah oui, oui, voilà, c'est ça, il fait à peu près beau, il n'y a pas trop de pluie, la douceur voilà, est là.
3: Oui, je suis allé chercher mon journal tout à l'heure, c'est bon, voilà.
0: Et bah voilà, très bien, et en plus vous appelez Ici Berry, vous repartez avec 50 euros à dépenser dans un restaurant.
3: Ah oui, très bien.
1: Il y a pire comme début de journée, ma foi.
0: Bah ouais, et franchement.
3: Voilà, bah, je vous remercie.
0: Et bah écoutez.
3: Radio Berry, et que j'écoute depuis 40 ans, je veux dire, j'ai revenu au pays la même année que Radio Berry s'était déclaré.
0: Eh bien écoutez, ça nous fait plaisir que vous soyez fidèle depuis aussi longtemps. Merci à vous de continuer à l'être et en fait une très belle journée Marcel à Châteauroux.
3: Merci à vous deux.
1: Bonne journée, au revoir.
3: Au revoir.
1: Et si on apprenait l'anglais à notre bébé? C'est plus facile pour eux d'apprendre une langue étrangère dès leurs premiers mois, leurs premières années de vie. Une crèche bilingue, c'est ce que vous nous proposez dans l'écho d'ici ce matin, Simon.
0: Christelle Claudan, bonjour.
4: Bonjour.
0: Racontez-nous déjà comment est né le projet Panda Kids. Comment vous avez eu l'idée, l'envie de monter une micro-crèche bilingue?
4: Eh bien, tout simplement, je suis partie du constat que je suis maman, qu'aujourd'hui, on est sur un monde qui évolue très rapidement, que ce soit sur le monde en général. Et je pensais que l'anglais, c'était un peu la carte qui permettait d'ouvrir justement sur le monde. Quand j'étais maman, j'avais envie que mes enfants puissent avoir cette carte-là. Et je me suis dit que si moi j'avais envie, il y avait d'autres parents qui avaient envie. Et ben, j'ai mis en place le projet que j'aurais, la crèche que j'aurais voulu. En fin de compte, que j'avais rêvé pour mes enfants.
0: Alors, comment ça fonctionne concrètement, hein, si on rentre directement dans l'intérieur de cette crèche? Comment vous intégrez l'anglais au milieu de cette garde d'enfants?
4: De toute façon, les enfants, ils sont déjà stimulés au quotidien de plein de manières, hein, au niveau de la motricité, au niveau de la lecture. Enfin voilà, on sollicite leur développement, leur sens tout au long de la journée. Et là, l'idée, en fin de compte, c'est de les accompagner dans le bilinguisme franco-anglais de 9h à 13h. Donc, on a une personne supplémentaire dans le cadre de l'encadrement qui va doubler finalement ces moments de vie, de partage en anglais, ce qui permet à l'enfant, en fin de compte, de faire l'éponge et d'entendre au quotidien les mots de l'anglais sans pour autant être dans une structure de cours.
0: Donc ça veut dire que dès le plus jeune âge, ils peuvent assimiler, oui, intégrer tout
4: c'est
0: ce qu'ils entendent.
4: C'est ça qui est magique avec l'enfant, c'est effectivement, c'est que là, il est dans une période où c'est ça, il ne fait qu'apprendre, il ne fait que découvrir, et donc ça rend tout magique et tout possible.
0: Évidemment. Au-delà de cet aspect bilingue, quelles autres ouvertures sur le monde vous offrez à ces tout-petits? C'est quoi le projet pédagogique que vous proposez?
4: Ben c'est riche, en fin de compte, je pense, pour les enfants. Il faut que, bien évidemment, les parents... De toute façon, c'est une aventure où vraiment on travaille avec le parent en coparentalité. Hein. On est comme une équipe et on est tous au service de l'enfant. Et donc, du coup, on avance vraiment en lui offrant toutes ces possibilités. C'est une ouverture que nous, on fait, qui doit être partagée par les parents. Et si, effectivement, on sent que c'est intéressant pour l'enfant. Mmh. Il faut qu'il ait déjà un certain âge, donc voilà. Mais c'est quelque chose qu'on souhaitait ouvrir parce que l'enfant, en fin de compte, il est dans la même pas dans l'appréhension de ses émotions, il découvre ses émotions, il ne les nomme pas encore. Et on pensait que c'était un bon moyen de, encore une fois, s'ouvrir sur le monde par l'intermédiaire de l'animal. Et puis, on a la chance d'avoir cette possibilité au sein du Berry, alors pourquoi pas.
0: Deux dernières questions avant de se quitter, on sait la galère que c'est, hein, pour les parents qui nous écoutent, de trouver des places en crèche. Est-ce que, chez vous, il reste de la place? Et est-ce qu'une micro-crèche avec un projet pédagogique aussi varié, aussi ouvert sur le monde, c'est beaucoup plus cher?
4: Le prix, comme une micro-crèche standard, justement, l'idée, c'était que ce soit accessible et que ce soit pas élitiste. Du coup, aujourd'hui, on accueille vraiment un public varié. Et encore une fois, c'est, je pense, ce qui fait encore, finalement, raccord et écho à notre projet pédagogique d'ouverture sur le monde. Oui, il nous reste quelques places. On est sur, souvent en septembre, il y a des mutations, il y a des inscriptions de dernière minute. Donc, ça va vite. Aujourd'hui, par contre, si je peux me permettre, je lance, vous disiez, c'est difficile pour les parents de trouver des professionnels, mais également pour nous. Il reste un poste à pourvoir.
0: D'accord.
4: Donc, si possible, si vous avez envie de rejoindre une équipe dynamique, bienveillante, avec l'envie d'eux, au service des enfants, une auxiliaire de puériculture, une éducatrice de jeunes enfants, psychomotricien ou psychomotricienne. On accueille aussi les hommes, bien volontiers. Mm-hmm. Donc, ça peut être une infirmière puéricultrice aussi. Donc, ça peut être un profil assez varié. Et puis ça viendra justement, encore une fois, compléter une équipe qui veut justement, qui accepte et promoue la variété.
0: Et ben, le message est passé, bien passé. Panda Kids, donc à Châteauroux. Merci Christelle d'avoir été avec nous ce matin et bonne journée.
4: Merci à vous.
0: Vous écoutez Ici Berry, attention, restez à l'écoute.
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0: Cours de Berrichon une dizaine de minutes.
1: Et oui, parce que l'anglais, l'espagnol, c'est du vu et du revu, c'est surfait, alors que le Berrichon, eh ben, ça se fait un petit peu plus rare. Hein. Mmh. Aujourd'hui, Denis Cousin va m'apprendre une expression, c'est « fait de la bonde ». Voilà, ben, j'ai eu la même réaction hein, quand il me l'a dit, donc on va apprendre un petit peu ce que ça veut dire en détail.
0: Ici Berry, il est 7h30 à l'une de l'info d'ici ce matin, Emma Delouré.
17: Des lycées bloqués ou une colère qui s'essouffle, c'est la grande question ce matin avant cette journée de mobilisation lycéenne. À Châteauroux, manifestation prévue dès 7h30 devant l'établissement Jean Giraudoux, 9h devant Pierre et Marie Curie. Nous serons en direct avec une lycéenne, jeune manifestante. Elle nous parlera de sa colère contre Parcoursup et la vétusté du bâti scolaire. Êtes-vous résilient en cette journée spéciale dont Ici Berry est partenaire? On évoque les moyens de se préparer aux catastrophes climatiques, industrielles ou météorologiques. On en parle avec la préfète de l'Indre. Elle est l'invitée d'ici matin à 7h45. Et puis on verra aussi que les départements vous forment, vous et moi, à l'objectif d'utiliser aussi nos compétences aussi dans le travail. Ce sera le reportage dans le journal de 8h. Ce projet de data center à Ozan divise face aux critiques. Google, le porteur du projet, a répondu, notamment sur la consommation en eau ou sur les différentes phases de chantier. Mais avant ça, le tour de l'info en français dans le monde, Valentine Letès.
18: C'est une nouvelle preuve de notre vulnérabilité. Des frigos de supermarchés piratés hier dans toute la France, des tonnes de nourriture à la poubelle. Et cette question, comment se préparer aux crises? Toujours à vos côtés en cas d'incendie, d'inondation et de menace. 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Comme pour tester leur détermination, nouvelle journée de manifestation pour les lycéens à travers la France et à quelques jours des vacances de la Toussaint. Garde à vue toujours en cours pour ce collégien d'Aubagne et ses parents. Âgé de 14 ans, il a ouvert le feu hier dans son établissement et blessé le principal et une prof avec un fusil de chasse caché dans un étui à guitare. Le gazole moins cher au 1er novembre, confirme le Premier ministre. Sébastien Lecornu annonce jusqu'à 18 centimes d'euros de baisse sur le litre après sa réunion d'hier avec les distributeurs. La flambée des prix aura au moins eu un effet positif. La chute des ventes de gazole contribue largement à la diminution des émissions de gaz à effet de serre en France. Selon l'organisme chargé d'établir leur bilan, elles sont en baisse de presque 3% cette année. Toujours trop peu pour atteindre les objectifs de 2030. Du costaud ce soir pour Lille, le club du Nord affronte l'un des finalistes de la dernière Ligue des champions de foot, les Anglais d'Arsenal, pour la deuxième journée de la compétition. Le match, c'est à 21h, 18h45 pour Lens, opposé au Sporting Portugal de Lisbonne.
17: Merci Valentine Letès, on en reparle dans le journal des sports. C'est un projet qui divise à Châteauroux, celui du data center XXL, envisagé dans la zone d'Ozan. Pour la première fois, le porteur de projet, Google, prend la parole. Opération de séduction hier face à la presse, avant, Manon Klein, l'ouverture d'une consultation préalable le 2 novembre.
19: On a un petit peu plus de 2 mois jusqu'au 10 janvier pour participer à cette consultation. Marie-Claire Eustache est l'une des 3 garants sur ce dossier pour la Commission nationale du débat public, un organisme indépendant qui chapeaute la consultation.
20: Il y aura la possibilité de poser des questions ou déposer des contributions et les porteurs de projets donc, s'engagent à répondre dans un délai qui soit raisonnable de quelques jours pour pouvoir avoir cette réponse en ligne. On n'est pas au niveau des autorisations encore. Ce qui arrivera dans la phase de l'enquête publique, par exemple, où là, toutes les études auront été menées. Mais ça permet quand même d'avoir cet échange, ce dialogue avec le territoire pour pouvoir débattre de tous les aspects du projet.
19: Et parmi les aspects qui interrogent le plus, qui attirent le plus de critiques, les conséquences d'une telle installation pour l'environnement, la question de l'eau notamment, parce que les data centers qui existent déjà sont souvent très gourmands de cette ressource. Il faut de l'eau notamment pour refroidir les nombreux serveurs. Olivier Delcourt, responsable des opérations data center de Google, assure qu'à Ozan, cette consommation sera limitée.
7: C'est un peu comme votre chauffage chez vous, sauf que là c'est une boucle pour refroidir. Vous remplissez votre boucle de chauffage et ensuite elle tourne en circuit fermé. Elle se refroidit dans vos radiateurs, elle se réchauffe dans la chaudière. Eh bien nous, on fait exactement l'inverse. Elle se réchauffe dans le cœur du centre de données et on la refroidit à l'extérieur. On va faire un premier remplissage de environ 1000 mètres cubes. En tout cas, ce sont les données que l'on connaît actuellement sur des bâtiments similaires.
19: 1000 mètres cubes par bâtiment.
7: Et ces 1000 mètres cubes, une fois qu'ils sont dedans, on n'y touche plus. Ça veut dire qu'on ne prélève pas d'eau d'une rivière, d'une nappe ou de quoi que ce soit et on ne rejette pas d'eau.
19: Google annonce 1800 à 2600 emplois pérennes pour ce site. En fait, il ne s'agit pas uniquement d'emplois directs. Il peut aussi être question de prestataires qui viendraient là, par exemple, pour faire du gardiennage et aussi d'emplois induits, ceux qui vivent grâce à la consommation des salariés. Les porteurs de projets apportent tout un tas de réponses sur plusieurs volets, mais tout n'est pas encore fixé, souligne Sarah Raymond, responsable du projet Ozan pour Google.
14: On n'arrive pas avec des pelleteuses, hein, on arrive vraiment avec une ouverture au dialogue. C'est encore une étape de pré-projet, donc les choses ne sont pas figées. Et donc pas mal de choses peuvent encore influencer notre projet. Donc il va y avoir les leçons prises du territoire, les suggestions des gens. Et après, il y a tout un aspect environnemental. C'est-à-dire qu'au fur et à mesure qu'on progresse dans nos études, on va découvrir qu'il y a des choses sur site. Donc ici, dans nos cas précis, il y a des zones humides, par exemple, des haies que nous devons conserver, qu'on n'avait pas anticipé au début. Et donc, on avait au début mappé à peu près 10 bâtiments sur ce site et on se rend compte que finalement, on va en rentrer entre 6 et 8.
19: Sachant que l'évolution de la technologie peut aussi faire bouger un certain nombre d'éléments dans ce projet, prévu sur le long cours, Google envisage une sortie de terre du bâtiment vers 2030 et le développement du reste du site se fera en plusieurs phases. Et
17: la première réunion publique est prévue le 9 novembre à Châteauroux, salle Barbeille-à-Touraine. Ce sera de 18h30 à 20h30.
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21: La météo, Margot, pour ce mardi, un peu de nuages, de la douceur.
22: Bon, ouais, on a un petit peu de tout, on a pas mal de nuages aujourd'hui, on a un peu de bruine aussi, donc voilà, il faut quand même sortir le parapluie si jamais on pourra avoir quelques gouttes de pluie un peu plus dans la journée, mais des températures qui restent douces hein, cet après-midi, puisqu'à Dun-sur-Oron et Aubigny-sur-Nère, 20 degrés, à Châteauroux-Bourges et Vierzon, 21 degrés, à Levroux, Mézières-en-Brenne, Vatan et Cueillet et Aublan, 22 degrés.
21: Et bonjour Franck.
22: Bonjour.
23: Bonjour.
21: Franck à Saulnay, comment ça va ce matin ?
23: Ça va et vous ?
21: Écoutez, très
22: bien. Ça va bien aussi.
21: Mais ouais, petite journée, petit mardi, on arrive tranquillement vers le milieu de la semaine.
22: Vers boulot, ce jour de bascule.
21: Ah bah c'est le mercredi ça.
22: Oui.
21: Et le petit creux. Franck, vous avez été rapide, vous avez été le plus rapide à nous appeler, à donner le code carburant à Brenda ce matin, ce qui veut dire que...
22: Vous repartez avec votre carte essence.
21: De 50 euros. Voilà, c'est pour vous Franck, bravo. Oui. Franck, vous voulez me faire du quad, notamment, ça va servir pour le quad, ça va servir pour la voiture, pour le quotidien.
23: Non, plutôt pour la voiture, pour aller au travail.
21: Ouais, bah ouais, j'imagine. C'est voilà, c'est plutôt plutôt travail que loisir. Mais en tout cas, on est ravis de vous l'offrir, Franck. Ravi qu'Isibérie puisse participer à votre plein d'essence ce matin. En fait, une belle journée. À bientôt.
23: Merci vous aussi. Au revoir.
22: Bonne
23: au revoir.
22: Journée. Au revoir.
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21: Et avant son concert, la semaine prochaine au Palais d'Oron de Bourges, Linda Lemaitre au micro d'Isibérie, d'Éric Bastien ce soir à 20h dans votre nouvelle émission. 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Et Blondie, c'est là maintenant avec Art of Glass, 7h37.

0: Bonjour, bienvenue. Merci d'avoir choisi Sibérie, 7h41.
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0: Quels sont les bons réflexes à connaître en cas d'urgence? Quels sont les risques auxquels nous sommes exposés chez nous en Berry? Vous à l'écoute d'Sibérie ce matin. Est-ce que vous connaissez par exemple les gestes de premier secours? Est-ce que vous savez comment réagir si quelqu'un fait un malaise en face de vous, en cas d'inondation, en cas d'incendie par exemple? On fait le point à 9h25 tout à l'heure avec notre baladeur Franck qui est le maire, avec la Fédération Française de Secourisme ce matin. Et dans 3 minutes, notre invitée ce matin, c'est la préfète de l'Indre, Maryvonne Le Brignonnen.
4: Et connaissez-vous l'histoire du reblochon ce matin?
0: Alors, je connais son histoire quand il va de mon frigo à mon four.
4: Eh bien non, là on va remonter le temps ce matin, on remonte le temps pour nous rendre au Moyen-Âge. Et là aussi, eh bien, il y avait des taxes, alors des paysans savoyards s'organisent pour en payer moins. Pour ça, ils inventent l'un des fromages les plus célèbres de France, j'ai nommé le reblochon.
0: Ouais, on va créer une pancarte, moins de taxes pour mon reblochon.
4: Plus de reblochon. Voilà.
0: 7h42, cours de Berrichon, comme chaque matin avec vous Margot et Denis Cousin. Et les expressions berrichonnes ne manquent pas chez nous.
4: On continue nos cours de Berrichon, on ne désespère pas, on va y arriver. Nous sommes avec notre professeur Denis Cousin. Denis, bonjour.
5: Bonjour Margot, mais vous y arrivez très bien Margot, ne faites pas de complexe.
4: Merci.
5: Vous progressez à vitesse grand V, j'espère que nos auditeurs aussi. Alors aujourd'hui, une petite expression tiens, qu'on utilise assez souvent dans le Berry, c'est « fait de la bonde ».
4: Fait de la bonde.
5: Aïe. Alors la bonde, c'est l'abondance, réelle ou seulement apparente. Et justement, fait de la bonde, ça veut dire faire de l'abondance, rajouter des choses pour compléter quelque chose qui serait un petit peu maigre, où il y en aurait à peine assez. Par exemple, je vous invite à déjeuner avec des amis. Oh, mon poulet, il est à peine assez gros pour tous ceux que j'ai invité à goûter. Je vais ajouter choc patate pour faire de la bonde.
4: Choc patate.
5: Quelques pommes de terre.
4: Pour paraître un peu plus gros.
5: Pour faire de la bonde
4: quoi.
5: Et pour qu'il y en ait assez pour tout le monde. Quoi. Bon, on ne mangera pas de poulet, mais on mangera des patates. Bon, par exemple, j'ont été affiner les ouailles. Alors ça, c'est plus compliqué.
4: J'ai été à...
5: Affiner, c'est donner du foin.
4: Oh, je l'avais pas du tout. Je croyais que c'était une ville, un petit village.
5: J'ai été affiner, donner du foin aux ouailles. Alors les ouailles, c'est les moutons, c'est les brebis en Berry.
4: J'ai
5: été affiner les ouailles. Mesdames, j'ai rajouté de la paille au foin. Pour faire de la bonde. J'avais pas assez de foin à donner à mes brebis, donc j'ai mis de la paille.
4: D'accord.
5: Ça garnissait mieux les râteliers, mais voilà, tout n'était pas de si bonne qualité. Tiens, jamais vous m'invitez à goûter un de ce jour, on sait jamais.
4: Ok.
5: Si vous voulez me faire une tarte et puis que vous avez pas assez de prunes, eh ben un conseil, hein, rajoutez pas des tridelles pour faire de la bonde, parce que ça serait pas mangeable.
4: Ah non, ce serait une catastrophe. Je pense après, vous viendrez plus jamais manger chez moi, si jamais.
5: Ouais, pourtant j'aime ça la tarte aux prunes, mais les tridelles, non.
4: Beaucoup moins. Au revoir Denis.
5: Au revoir.
0: Voilà, fait de la bonde.
4: Ah, on essaye. Hein.
0: Ben oui, évidemment. Denis Cousin, que vous retrouvez pour tous les cours de Berrichon en podcast sur le site et l'application ici.
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0: Savez-vous ce qu'est la résilience? Êtes-vous résilient à la maison? Êtes-vous préparé en cas de besoin? La résilience, c'est aussi faire face justement à notre dépendance aux énergies fossiles, à l'augmentation des prix du carburant. Est-ce que vous avez changé vos modes de consommation? Votre quotidien? Est-ce qu'il y a plus de télétravail, plus d'autopartage, plus de covoiturage aussi?
4: Oui, on en parle ce matin. Ici, c'est vous entre 9h et 9h30, 02 54 27 36 36.
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0: Il est 8h moins le quart, vous écoutez Ici Berry, partenaire de la Journée Nationale de la Résilience. Un terme qui s'impose depuis une dizaine d'années, la faute au changement climatique, aux crises internationales, au contexte terroriste aussi. Pour en parler, nous recevons la préfète de l'Indre.
6: Bonjour Maryvonne Le Brignonnen.
7: Bonjour.
6: Merci d'être avec nous dans les studios d'Ici Berry. Alors juste avant de parler de la résilience, un mot sur les trois manifestations lycéennes prévues ce matin à Châteauroux. Hier, un jeune de 15 ans a été interpellé, placé en garde à vue. Est-ce que vous craignez aujourd'hui de nouveaux débordements?
7: Alors peut-être rappeler que les manifestations lycéennes, le droit de manifester, c'est un droit constitutionnel, hein, de défiler, de dire son mécontentement, d'avoir des pancartes. C'est très différent de ce qu'on commence à voir depuis quelques jours à Châteauroux, qui s'appelle des violences urbaines, c'est-à-dire des tirs de mortier. Il y a eu des tirs de mortier à l'intérieur des établissements, dans les établissements, des jets de pierre. Hier, des tirs de mortier sur la police. Donc c'est quelque chose, bien sûr, qui est interdit et qui nécessite effectivement une réponse graduée des forces de l'ordre qui sont présentes aujourd'hui aux abords des établissements pour vérifier que le droit de manifester est protégé dans le calme et dans la sécurité pour tous.
6: En plus grand nombre? Les policiers sont présents en plus grand nombre. Là, ce matin, vous avez...
7: On a un dispositif depuis le début du mouvement lycéen qui s'adapte effectivement à la réalité de ce mouvement à Châteauroux, mais aussi dans toutes les villes du département, il y a des lycées.
6: Merci beaucoup. Donc, on peut revenir sur cette journée nationale de la résilience. C'est vrai qu'on entend beaucoup parler ce mot sans trop comprendre ce que ça représente très concrètement dans notre quotidien. Est-ce que vous pouvez nous aider?
7: Alors la résilience, c'est la capacité d'une personne, d'une famille, d'une entreprise, d'une administration, d'une société en fait à surmonter un choc, à ne pas s'effondrer et à pouvoir se relever. Donc ce n'est pas l'absence de risque, c'est connaître les risques, c'est les anticiper, c'est s'y adapter, puis si le risque survient, c'est savoir comment réagir. Justement, c'est ça la résilience.
6: Justement, quels sont les risques ici dans l'Indre?
7: Alors d'abord, il y a le risque climatique, hein, bien sûr. On a vu la sécheresse cet été, on a vu les incendies, on a aussi plusieurs cours d'eau. Donc c'est le risque d'inondation. On a un très grand barrage. Donc c'est le risque aussi de rupture de ce barrage. Ça, c'est les risques qu'on a spécifiquement dans l'Indre. Ensuite, effectivement, il y a tout ce qui est les risques liés au terrorisme et au risque cyber. On a vu ce qui s'est passé effectivement hier dans des chaînes de supermarchés. On arrive à débrancher à distance des frigos. Donc voilà, c'est tout. C'est des risques. Des risques naturels, des risques industriels et puis des risques liés au terrorisme.
6: Et des risques liés aux événements climatiques. On en parlait de ces incendies cet été qui ont traumatisé quand même beaucoup de personnes au niveau de la Brenne. Vous travaillez en ce moment donc sur le plan hors sec. On en parlait à l'antenne ces derniers jours sur ici Berry. Est-ce qu'un plan peut éviter que les flammes progressent?
7: Alors un plan, ça fait partie de la résilience, mais ça n'est effectivement qu'une partie. Il y a aussi des instruments très opérationnels. Il y a la généralisation des plans communaux de sauvegarde. On a beaucoup de communes dans l'Indre, mais pas encore toutes, qui ont un plan communal de sauvegarde. Donc un plan communal de sauvegarde, c'est savoir si un incendie, si une inondation survient, qui peut être mobilisé, quels sont les matériels disponibles, quels sont les habitants disponibles, quels sont les agriculteurs, de quel type de matériel est-ce qu'ils disposent pour lutter, par exemple, contre l'incendie. Et puis, c'est aussi la constitution de réserve citoyenne de sécurité civile.
6: On en parlait justement dans un reportage à Louhans où il y a par exemple deux infirmières, un charpentier, un horticulteur qui ont des compétences évidemment liées à leur travail. C'est vers ce modèle-là qu'il faut aller?
7: Tout à fait, c'est-à-dire, bien sûr, on a besoin de ce plan hors sec pour s'organiser tous les services, mais on a besoin effectivement, dans chaque commune, de plans communaux de sauvegarde, de réserves citoyennes. Donc il y en avait trois avant les incendies, elles sont en train de se diffuser. Au sein de ces réserves citoyennes et de ces plans communaux de sauvegarde, il y a la question de la collaboration entre les pompiers et les agriculteurs, hein, qui est un élément clé, qui s'est bien passé cet été, mais qu'on va tenter d'organiser encore mieux pour l'année prochaine, de planifier encore mieux pour que les agriculteurs s'insèrent bien dans les dispositifs de lutte contre les incendies. Ils sont importants pour certaines tâches.
6: Avec un statut en particulier pour les agriculteurs, collaborateurs occasionnels du service public, je crois que c'est ça. Vous avez aussi évoqué ce scénario donc, de rupture du barrage d'Aiguzon. Ça veut dire que très concrètement, vous vous préparez à une vague d'inondations qui pourrait déferler dans la vallée de la Creuse?
7: En tout cas, c'est un risque, hein, puisque nous avons ce barrage. Donc effectivement, avec le préfet de la Creuse, il y a une organisation qui existe pour anticiper ce risque et pour savoir comment le gérer s'il survenait. On sait que si le barrage se rompait, c'est la corne de brume qui permet de donner l'alerte. Mais tout ça, c'est de la préparation, c'est de l'anticipation. Donc ce sont bien sûr des plans, mais ce sont aussi des répétitions de gestion de crise. Et puis, c'est une information de tous. Je voudrais dire que les citoyens font partie prenante de la résilience. Ils peuvent s'informer sur géorisques, donc sur les risques qui existent, donc notamment par exemple ici le Bajar, sur Vigicru. Il y a le dispositif FR Alerte qui existe pour lancer une alerte dans une zone quand les téléphones portables bornent. Et puis,
6: ça fait quelque chose de dispositif. Non, est-ce qu'on s'y perd pas un peu avec tout ça quand même?
7: Il y en a un quatrième que je voudrais ajouter qui est important, qui s'appelle le PLIMS, qui est le plan individuel de mise en sûreté, et ça moi j'encourage tout le monde à aller voir ça sur le ministère de l'Intérieur, c'est comment se préparer un kit de base, avec de la nourriture, avec un transistor qui marche, avec des piles, avec une lampe de poche, avec les médicaments clés. En fait, c'est l'idée, si on doit partir très vite de chez soi, qu'est-ce qu'on doit emporter? C'est pas des choses forcément auxquelles on était habitué en France, il y a des pays où c'est très très généralisé, et donc c'est un peu ce dispositif, l'État et les collectivités qui veillent, qui préparent, qui s'entraînent, mais aussi les citoyens qui sont alertés et qui sont prêts, c'est tout ça la résilience.
6: Alerté aussi par la radio ici Berry, qui reste quand même essentielle, cette radio à pile que l'on peut écouter en cas de catastrophe climatique, météorologique. Merci beaucoup Madame.
7: Merci à vous.
6: Je vous souhaite une bonne journée.
7: Merci à vous, bonne journée.
6: Au revoir.
0: Que dit la météo ce matin, Margot ?
4: Un temps encore bien nuageux avec quelques gouttes de pluie par-ci par-là, mais des températures qui restent douces, qui sont un peu trop douces même finalement pour ce mois d'octobre, cette mi-octobre, puisque cet après-midi à Aubigny-sur-Nerre, 20 degrés, à Châteauroux et Bourges, 21 degrés, à Mézières-en-Brenne et Levroux, 22 degrés.
0: 7h51, vous avez choisi Sibérie, c'est le bon choix, restez avec nous. On est ensemble jusqu'à 9h. Marc Lavoine, Patrick Fiori, c'est occupé.

0: moi.
1: Voilà, 7h55, vous écoutez ici Berry, Marc Lavoine et Patrick Fiori, c'est une nouveauté. La journée de la résilience, c'est la 5e édition cette année et ici Berry on est partenaire tout simplement parce que eh bien, le jour où il y a une grande catastrophe de type incendie, de type, on en parlait notamment de rupture du barrage des Gusons, ça va pas arriver demain, mais ce sont des choses qui peuvent arriver, eh bien c'est ici Berry qui est le premier relais de l'information, premier relais également pour savoir ce qu'il faut faire, qui il faut contacter, comment il faut réagir en cas d'urgence. Mais alors vous, est-ce que vous êtes prêt? Est-ce que vous avez votre kit d'urgence chez vous? Est-ce que vous avez un petit stock au cas où de bouteilles d'eau, de boîtes de conserve, de choses un petit peu urgentes? Est-ce que vous savez ce qu'est la résilience? Est-ce que vous êtes résilient ce matin?
2: Vous nous appelez 02 54 27 36 36. Vous pouvez nous appeler directement, passer par le WhatsApp ou sinon sur le Facebook pour nous dire un petit peu, bah oui, est-ce que vous avez déjà préparé votre kit de survie? Est-ce que vous y pensez? Vous nous appelez et vous nous partagez vos trucs et astuces.
1: C'est ça. Il y a un deuxième pan de la résilience aussi, c'est celui justement de la dépendance aux énergies fossiles et aux carburants. Et on va en parler également ce matin parce que, évidemment, le sujet du carburant, c'est un sujet qui fait l'actualité depuis quelques mois avec ces prix à la pompe qui ne font que grimper et qui ne baissent pas. Est-ce que vous avez changé vos habitudes? Est-ce que vous avez demandé plus de télétravail? Est-ce que vous réfléchissez un petit peu plus avant de prendre la voiture? Est-ce que vous faites un peu plus de covoiturage? 02 54 27 36 36, on en parle dès 9h ce matin.
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2: Et chaque jour avec Ici Berry, un peu d'histoire avant l'actu et ça se passe avec Stéphane Bern. Et ce matin, on voyage au temps où la fraude fiscale donnait naissance à un délicieux fromage.
5: Au Moyen-Âge, des paysans savoyards s'organisent pour payer moins de taxes. Ce faisant, ils inventent l'un des fromages les plus célèbres de France. XIIIe siècle, dans les vallées de Thône, en Haute-Savoie. À cette époque, les fermiers qui exploitent les alpages doivent payer chaque année une redevance aux propriétaires, ce qu'on appelle un droit de siège. Une façon pour les propriétaires de faire leur peur.
6: Tendre ami, permettez-moi de beurrer vos tartines.
5: La taxe est calculée en fonction de la production laitière du troupeau sur une journée. Alors chaque année, le jour du contrôle, les fermiers ont une petite astuce. Ne pas complètement traire les vaches pour faire croire à une production plus faible, et donc payer une taxe moindre. Et ça passe crème.
7: Mais je supporte pas la crème non plus, ça me file des allergies.
5: Une fois le contrôleur parti, les paysans s'empressent de traire le troupeau une seconde fois. En patois savoyard, cette deuxième traite s'appelle une rebloche. Elle permet de tirer du pis des vaches un lait crémeux et riche, idéal à transformer en fromage. Bien sûr, les fermiers n'y manquent pas, et c'est ainsi que naît le reblochon.
8: Il y a du champ du reblochon.
5: Au fil des ans, cette production locale, née d'une fraude fiscale, gagne en réputation.
9: Mais non, cher monsieur, ce n'est pas fraudé que de se servir des textes de loi pour payer le minimum.
5: Si bien que ce fromage de montagne va traverser les siècles, même après la fin du droit de siège, pour devenir un emblème de la gastronomie savoyarde. Le reblochon, finalement, c'est la seule niche fiscale dans l'histoire qui sent la cave d'affinage.
10: Tu craches, tu payes, pas possible que t'en réchappes, nous sommes les frères qui rappent tout.
5: Certaines combines finissent devant les tribunaux. Mais les meilleures sont celles qui finissent au four, entourées de pommes de terre.
2: Le reblochon, ça sent bon la tartiflette, ça sent bon les bons repas là.
1: Ah là là, ça, ça sent bon l'hiver, ça sent bon le gras.
2: Oui,
1: ça sent
2: voilà.
1: Bon le graillon.
2: Les voyages dans le temps de Stéphane Bern, hein, que vous pouvez retrouver sur notre site internet ici.fr et aussi sur notre application ici.
1: C'est ça parce qu'il y a le summer body l'été, là c'est le winter body.
2: Oh, c'est bon, on n'en parle plus, l'été est passé, c'est l'hiver. Hop là, on repassera l'année prochaine ou l'année d'après.
1: C'est oui, bien. Carrément. Ok.
2: Oui.
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1: Pour partager justement vos plus belles photos de tartiflette, vos plus belles photos de météo également, il se passe quoi à votre fenêtre, les infos sur la route également, dès qu'il se passe quelque chose, un bouchon anormal, un accident, il y a le WhatsApp ici Berry maintenant.
2: Oui, il y a le WhatsApp 02 54 27 36 36 et vous pouvez aussi nous laisser les événements que vous organisez, vous êtes nombreux à nous laisser des messages comme quoi par exemple ce week-end ou le week-end prochain vous organisez des événements, on les relaie, donc voilà, n'hésitez pas à nous faire part de vos messages.
1: Vous enregistrez le numéro d'ici Berry dans votre répertoire et ensuite vous nous contactez directement, c'est aussi simple que ça.
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1: Vous écoutez Ici Berry, votre radio locale, il est 8h. Ici Berry, première sur l'info locale, le journal avec vous. Emma Dehouet, à une semaine des vacances, leur colère va-t-elle s'essouffler?
2: Celle des lycéens berrichons qui s'apprêtent encore une fois à descendre dans la rue aujourd'hui. Acte 5 de la mobilisation soutenue par les syndicats Châteauroux, CGT, FSU, CFDT. Devant l'établissement Jean Giraudoux depuis 30 minutes, à 9h aussi devant Pierre et Marie Curie. Nous sommes justement en direct avec une lycéenne de PMC qui va descendre dans la rue. Bonjour Kirina.
0: Bonjour.
2: Vous êtes en terminale, vous avez 17 ans, ça fait à peu près 2-3 fois là que vous manifestez. Est-ce que votre colère ce matin, elle reste intacte?
0: Bien sûr, parce que le mouvement n'est pas fini, on n'a toujours pas eu ce qu'on voulait, donc c'est important de continuer à se battre, même si dans notre lycée à Pierre et Marie Curie, ça commence à s'essouffler un peu.
2: D'accord, qu'est-ce que vous attendez, vous, particulièrement? Quelles sont vos revendications?
0: Qu'on soit entendu au sujet de la santé mentale, parce que c'est ça qui nous pèse le plus en tant que jeunes. On met la pression pour Parcoursup, alors qu'on étudie dans des établissements qui sont pas forcément très, très propres ou qui commencent un peu à nous tomber sur le crâne. On a plein de professeurs qui ne sont pas remplacés quand ils sont absents. Les classes sont surchargées. Tout ça, c'est une pression constante et je trouve ça dommage qu'on nous écoute pas parce qu'on est jeunes.
2: La préfète de l'Indre, invitée d'ici matin il y a quelques instants, dénonçait des violences urbaines, des jets de mortier par exemple ces derniers jours, encore hier un jeune qui a été interpellé. Qu'est-ce que vous, Kirina, en tant que jeune lycéenne, 17 ans, vous pensez de ces violences?
0: Bah, je trouve que c'est dommage de décrédibiliser notre mouvement. Oui. Par rapport au fait que tout ce qui tourne sur les médias de façon générale, c'est plus au sujet de la violence. Et je trouve ça dommage parce que notre mouvement, à la base, il est pacifique. Et c'est pas le but de nos revendications. On n'est pas tous des casseurs et pourtant, c'est ce qui revient le plus.
2: Ça masque le message principal, ce que vous voulez dire.
0: Oui, oui.
2: Merci beaucoup, Kirina. Donc à Châteauroux, des rassemblements sont prévus à 9h30, donc devant le lycée Pierre et Marie Curie. J'imagine que vous y serez. À 11h30 aussi, devant le lycée Blaise Pascal. Devant ce lycée justement de Châteauroux, des tirs de mortier ont visé une voiture de police hier. Un jeune de 15 ans est actuellement placé en garde à vue. C'est ce que nous annonçait la préfète de l'Indre, invitée d'ici matin il y a quelques instants. Une association cambriolée à Châteauroux, à l'espace Mendès France. Du matériel de surveillance leur a été volé dans la nuit de dimanche à lundi. Autre vol contesté, constaté dimanche, celui-ci dans un cabaret.

0: Des avis et de pouvoir les partager. Nous, on respecte tout à fait ça. J'ai compris qu'on avait l'obligation, en tout cas, de répondre à toutes les interrogations qui seraient portées aux porteurs de projets ici chez Google. Donc, évidemment, on va apporter une réponse qui est circonstanciée. Et certainement, et sur base d'expérience que l'on a, je parle de la Belgique parce que je viens de là, mais dans d'autres pays, on a le même genre de processus. Alors peut-être moins long, peut-être moins formel, mais là aussi, on a des questions qui se posent et auxquelles on doit apporter des réponses. Et quand les suggestions sont tout à fait viables et raisonnables, bien évidemment, on les intègre dans notre projet. Ça peut être sur de l'aménagement paysager, ça peut être sur de l'intégration visuelle, ça peut être sur des couleurs de bâtiments, ça peut être sur tout un tas de choses. Mais à nouveau, je pense qu'il y a un très haut niveau de méconnaissance et de mythes qui existent encore, simplement parce que les centres de données de ce type, de cette taille, ce n'est pas quelque chose qui est très courant et certainement pas dans la région.
1: Alors pour démystifier, les habitants pourront consulter les dossiers à partir du 2 novembre pendant plus de 2 mois. Des réunions publiques aussi sont prévues. La première, ce sera le 9 novembre à Châteauroux. La pièce de théâtre déprogrammée par l'extrême droite sera jouée à Bourges le 9 avril prochain à 20h. Les billets sont en vente à partir d'aujourd'hui. C'est ce qu'a annoncé la Maison de la Culture sur sa page Facebook. On vous parlait de cette pièce sur Sibérie, Amazonia, qui raconte les conditions de travail d'un salarié au sein d'une grande plateforme de distribution type Amazon. Elle avait été annulée par le maire de Vierzon, la jugeant, je cite, trop politique, trop clivante aussi. Yann Gallu, à la mairie de Bourges, capitale européenne de la culture en 2028, avait aussitôt apporté son soutien à la compagnie et aux comédiens. Marc Fleuret, réélu à la tête de la Fédération européenne des sites clunisiens, le président du département de l'Indre, qui défend entre autres la candidature de l'abbaye de Déol au patrimoine mondial de l'UNESCO. La Fédération européenne des sites clunisiens rassemble plus de 200 sites adhérents répartis dans 8 pays d'Europe. Elle a pour mission de faire connaître et de valoriser l'héritage laissé par les moines de Cluny.
2: Sibérie, il est 8h05. Aider une voiture à sortir d'un cours d'eau.
1: Éteindre les flammes dans la forêt de notre village ou installer des sacs de sable à l'entrée de la maison voisine. En pleine tempête ou en plein incendie, vous avez déjà vu ces images de solidarité spontanée. À l'occasion de cette journée résilience, aujourd'hui, l'État, les préfectures, les départements veulent l'organiser, cette solidarité, et Zachary Gabory, maximiser les compétences de chacun.
3: Toute aide est bienvenue, souligne Alexandre Buzot. Toutefois, le chargé de la gestion de crise à la direction départementale des territoires de l'Indre en est à l'étape suivante ces dernières années. Coordonner les forces vives.
4: Le but étant de canaliser l'aide qui est apportée par les civils. On pense notamment aux agriculteurs qui ont été d'une aide très précieuse au cours des incendies de l'été. Le but, c'est d'organiser la réponse de manière à éviter de faire prendre des risques inutiles aux agriculteurs.
3: La semaine prochaine, son service va d'ailleurs enchaîner les réunions avec de nombreux acteurs locaux.
4: Afin de mieux préparer les agents, le SDIS, les services de secours, de travailler au mieux et d'éviter au mieux les risques à la population.
3: La population qui, dans sa totalité, n'a pas encore une culture du risque, constate Catherine Picavet, chef de l'unité risque à la DDT de l'Indre. Même s'il y a peu de dangers industriels ou technologiques dans ce département, partout dans le Berry et ailleurs, il y a des risques incendies et inondations.
5: C'est surtout quand les gens ont été confrontés à une crise majeure qu'ils y sont beaucoup plus sensibilisés. Et c'est pas pour faire peur, c'est juste pour anticiper un petit peu, se préparer à un retour à la normale et à gérer au mieux cette crise.
3: L'idée, par exemple, c'est de se renseigner sur les risques près de chez soi, mais aussi de préparer au cas où un sac d'urgence avec l'essentiel pour tenir 72 heures.
1: On peut y mettre de l'eau, de la nourriture, une radio à pile Sibérie, un téléphone, une batterie, de l'argent liquide ou encore des ordonnances de médicaments.
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2: Une météo automnale nuageuse pour ce mardi, Margot.
7: Oui, mais des températures qui restent douces, puisque cet après-midi, du côté d'Aubigny-sur-Nère et d'Ain-sur-Oron, 20 degrés. À Bourges, Vierzon et Châteauroux, 21 degrés. À Levroux, Mézières-en-Brenne, Vatan, Aublanc et Saint-Amand-Montrond, 22 degrés. Alors oui, on aura des nuages, on aura aussi quelques averses possibles, mais des températures plutôt douces pour une mi-octobre.
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2: 8h08, vous avez choisi Sibérie. Bon courage si vous êtes sur la route du boulot, dans la voiture. N'hésitez pas à nous tenir informés s'il se passe quoi que ce soit. 02 54 27 36 36. Michael Jackson. 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

0: Les Enfoirés, Renan Luce, YouTube, toutes vos chansons préférées dès le réveil avec Ici Berry, 8h14.
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0: 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Est-ce que vous l'avez vu?
3: De quoi?
0: La nouvelle de Deutsch, la nouvelle de chevaux.
3: J'ai vu passer une photo, ouais. Rapidement.
0: Elle est présentée depuis hier là, au salon de l'auto à Paris. Alors ça va forcément vous rappeler des souvenirs d'enfance, hein, cette petite voiture bien typique de nos campagnes et de notre Berry. Elle a bien vadrouillé, hein, sur les routes. Elle est de retour en version électrique et elle est dans son jus. C'est-à-dire que là, celle qu'elle est présentée, elle est un peu, vous savez, orange cuisine de grand-mère avec les tapisseries de la cuisine.
3: J'ai exactement cette couleur orange en tête.
0: Et ben voilà, c'est exactement ça. Et puis pareil, hein, vraiment les sièges, c'est tapisserie cuisine mamie. Hein, fait 60-70.
3: Ah mais c'est génial.
0: Vraiment dans son jus, c'est assez incroyable. Et une version électrique, ça fait du bien au vu du prix de l'essence en ce moment.
3: Oui, et aujourd'hui c'est la journée de la résilience. Quand on passe devant les stations de service, on se dit qu'à un moment donné, les prix vont arrêter d'augmenter. Sur l'autoroute, eh bien, on tape presque les 3 €. Est-ce que vous avez décidé de prendre les devants et d'arrêter de payer une fortune votre essence, votre diesel et vous, avez trouvé d'autres solutions? C'est tellement cher que j'arrive pas à le dire.
0: Ça nous fait des nœuds dans le cerveau, dis donc. 02 54 27 36 36 si vous nous appelez dès 9h ce matin pour nous raconter vos alternatives pour réduire ce budget carburant. Est-ce que vous avez adapté vos habitudes pour faire face au prix à la pompe, plus de télétravail? Est-ce que vous profitez des initiatives de vos communes, par exemple avec le prix du gaz qui va encore prendre quasiment 7% là, le 1er novembre? Ici c'est vous, on en parle dès 9h. 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
3: Et ça, on prend. Et puis, en langue, nous ne sommes pas les meilleurs. Une fois qu'on arrête de pratiquer, on perd énormément. Eh bien, ce matin, on va vous parler d'une nouvelle association qui a vu le jour, l'association Support and Information. Ça se passe ici, ça se passe chez vous, c'est à 8h25.
0: Refaites-le moi.
3: Non, je trouve que je l'ai plutôt pas mal dit, donc je vais éviter de
4: valide.
3: Me...
4: On valide. Moi, je valide.
0: Bien sûr, évidemment.
3: Moi, c'était mal fait.
0: Ah non, frère.
3: Ah, merci. Eh bien, alors, on va rester sur une victoire. Voilà.
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0: En parlant de victoire, ça peut être la vôtre ce matin, 02 54 27 36 36.
3: Oui, la boîte à chieux. Simon a une boîte en face de lui, j'ai aussi une boîte en face de moi. 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
3: C'est pas vrai, c'est votre rendez-vous anti-arnaque. Et Aude Razo, il y a pas mal de mails en ce moment qui nous disent qu'on a gagné à l'euro-million.
0: C'est pas vrai.
3: Non, c'est pas vrai, parce que c'est un piège.
10: Effectivement, désolé pour la douche froide et grand merci aux auditeurs qui m'ont alerté après avoir reçu ce message qui affiche d'ailleurs carrément le logo de la Française des Jeux. Vous avez été tiré au sort pour bénéficier d'une somme totale de 875 000 euros. Ah, c'est pas mal, on est d'accord. Et pour récupérer ce joli pactole, on leur demande de prendre contact avec l'huissier de justice. On leur met donc l'adresse mail de cet huissier de justice. Donc la première alerte, et c'est ça qui doit vous sauter aux yeux en premier, l'adresse mail en question, c'est une adresse Gmail. Ça ne va pas. Un vrai huissier de justice n'utilise pas une banale adresse Gmail pour son travail. Deuxième réflexe que vous devez avoir, j'ai tapé moi dans Google le nom de ce monsieur huissier de justice. C'est un vrai monsieur, il existe vraiment, mais il est notaire, pas huissier. L'escroc utilise un vrai nom pour être plus crédible, mais là, en l'occurrence, c'est raté.
3: Et autre point important, on ne peut pas gagner à l'euro-million si on n'a pas joué.
0: Mais non.
3: À l'euro-million. Eh oui, voilà. Malin.
10: Voilà, ça paraît évident dit comme ça, mais l'escroc dans ce message essaye de nous faire croire le contraire. Il nous dit en gros qu'on a été tiré au sort, là, à partir de rien. Et ça, désolé, ça n'arrive pas. D'ailleurs, précision, quand vous gagnez vraiment au loto ou à l'euro-million, c'est à vous de vous manifester, personne n'ira vous contacter directement. Quel est le but de ce gros mensonge ? Toujours le même en fait, hein, récupérer un maximum d'informations sur vous. L'escroc vous demande votre nom, prénom, téléphone, adresse postale, et puis viendra le moment, bien sûr, où il va réclamer votre numéro de carte bleue pour des frais administratifs, vous dit-il, ou des frais de transfert. Ça, c'est non, toujours.
3: On ne donne jamais son numéro de carte bleue.
0: Non, on se pointe une petite grille, là ? C'est ce soir, l'euro-million. 37 millions à gagner.
3: Oh !
0: Ouais ?
3: Allez,
0: c'est parti.
3: On a une idée.
0: Allez, les numéros, 8h19. La météo, 100% expertisée, 100% locale, avec nos camarades de Météo Centre, comme chaque matin sur Ici Berry. Olivier Renard, bonjour.
11: Bonjour.
0: Pas grand chose à dire, hein, c'est une journée automnale très classique.
11: Ah, c'est classique, il fait doux ce matin quand même. On est entre 15 et 17 pour une mi-octobre, c'est quand même pas si mal, et surtout qu'on va pas monter tant que ça, hein, puisque le temps va être couvert avec des bruines, et d'ailleurs on en a déjà des bruines, hein, sur la moitié nord, grosso modo, de l'Inde, dans le Vierzonais, du côté de Sancoin. Faut pas s'attendre à des quantités de pluie très importantes qui vont arriver, on va peut-être avoir à 3 à 5 mm localement sur le Berry. Ça sera un petit peu plus ensoleillé cet après-midi. Mais enfin, on va quand même parler de mitigé. Il ne faut pas s'attendre à voir un franc soleil.
0: Quand on parle de douceur, ça veut dire quoi ? Quelle température, là, par exemple, pour cette journée de mardi ?
11: Voilà, on devrait aller cet après-midi, aller très localement jusqu'à peut-être 22 degrés. Donc, on s'écarte un petit peu des normales, mais c'est pas non plus très important. Ça sera nettement plus marqué dans les prochains jours.
0: C'est ce que j'allais vous demander. Est-ce qu'on va plus s'écarter, justement, de ces normales de saison d'ici la fin de la semaine où nous annonce une remontée des températures ?
11: Oui, on va venir chercher les 25 degrés. Hein. C'est quasiment certain pour... Allez, le 15, donc pour jeudi, et après on devrait commencer à redescendre, voire descendre très franchement pour ce week-end, mais ça reste quand même encore à confirmer.
0: Très bien, donc pas de première gelée, pas de grosse pluie pour le moment attendu.
11: Alors les modèles, alors la pluie malheureusement c'est toujours pas trop à l'ordre du jour, on pourrait peut-être aller voir 1 ou 2 mm encore dimanche, enfin ou ce week-end, parce que c'est pas encore très très calé côté temporel. Les gelées, bah faudrait aller voir peut-être plus tôt, fin du mois, parce que là on commence à aller chercher les 5 degrés vers le 19, vers le 20 le matin, donc très localement, peut-être un petit peu comme l'autre jour à Chaillac où il y a eu 0,1, mais voilà, quelque chose de généralisé, faudra à mon avis attendre fin octobre, voire début novembre.
0: Merci beaucoup Olivier, bonne journée.
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0: C'est aujourd'hui, c'est ce matin, la mise en vente des places pour le prochain concert des Enfoirés au Zénith de Strasbourg du 12 au 18 janvier prochain. La billetterie, elle ouvre à 10h.

0: La mise en vente des places pour les enfoirés au Zénith de Strasbourg, c'est ce matin 10h. Bon, il n'y en a pas dans les boîtes à chieuves, mais il y a plein de choses. Bonjour Jean-Pierre.
1: Bonjour.
0: Et merci d'être avec nous ce matin pour jouer à la boîte à chieuves. Vous connaissez le principe. Il y a une boîte en face de Margot.
1: Oui, j'en ai une.
0: Et là, normalement, vous dire, il y a une boîte en face de vous.
1: Et il y a une autre boîte en face de Simon.
0: Et vous avez vu comment elle ne veut pas qu'on choisisse ma boîte, Jean-Pierre ?
2: Ben oui, oui, oh, ben on va faire un choix quand même.
1: Ah, et oui, c'est le but, il faut faire un choix.
0: Je ne sais pas pourquoi je la sens pas, cette histoire.
1: Oh là là, ça y est, il fait déjà son petit caliméro.
0: Allez, Jean-Pierre, quelle boîte choisissez-vous ?
2: Eh ben écoutez, je suis en train de réfléchir. Pour avoir du soleil, eh ben, je vais prendre Margot.
1: Ah, ah, ça veut dire que vous n'êtes pas le soleil, Simon.
2: Voilà.
0: Je suis la grisaille, la pluie et l'orage.
1: Oh, mais il en faut.
0: Allez, ouvrons
1: il
0: la boîte.
1: Il faut de la pluie pour avoir des belles fleurs, des belles plantes, vous êtes utile. Dans ma boîte, Jean-Pierre, il y a une enceinte Bluetooth.
2: Eh bien, c'est formidable, c'est parfait.
1: Voilà, vous allez pouvoir mettre de la musique et ramener le soleil.
0: Écoutez, c'est bien.
2: Tout à fait, il y en a besoin, je pense. Hein.
1: Ouais, aujourd'hui, c'est une journée assez nuageuse, mais bon, voilà. Ouais. Il faut apprécier les journées de pluie pour apprécier les journées. Il faut avoir des journées de pluie pour apprécier les journées de soleil.
2: Ah ben, tout à fait.
1: Bah, je vous en prie, c'est mon passé de littéraire.
0: Belle journée à vous, Jean-Pierre, encore félicitations.
2: Ben merci à tout le monde, merci à Sibérie et puis à une autre fois.
0: À bientôt, avec plaisir.
1: Belle journée, au revoir.
2: Au revoir. Au revoir.
1: Ça se passe ici, ça se passe chez vous. C'est un rendez-vous qui donne des infos utiles et pratiques dans votre commune. Nous sommes dans le Cher ce matin avec Maxime Daniel. Une nouvelle asso anglophone vient de naître. Bonjour.
3: Bonjour à tous les deux. Oui, c'est cela même à Saint-Priest-la-Marche. Deux voisines, l'une française et l'autre anglaise, se sont inspirées de leur histoire afin de pouvoir aider administrativement d'autres anglophones qui, dans leur démarche administrative par exemple, pourraient avoir besoin d'aide. Bonjour Nathalie Charles.
4: Bonjour.
3: Alors, est-ce que vous pouvez très rapidement nous raconter comment est née l'idée de cette association ?
4: Tout simplement d'une amitié entre une Française et une Anglaise. Quand Gillian et Raymond sont installés à côté de chez nous, et ils ne parlaient presque pas français. Mmh. Donc moi, parlant un petit peu anglais, ils avaient beaucoup de besoins au niveau administratif, même au niveau médical. Et du coup, naturellement, en fait, je les ai aidés. Et il y a quelques temps, on s'est dit, pourquoi pas aider d'autres personnes. On a voulu étendre notre aide à d'autres personnes. Donc, on a créé notre association.
3: Alors, elle s'appelle Support and Information. Voilà, tout à fait. Oui. C'est-à-dire qu'aujourd'hui, on peut venir vous consulter, soit pour remplir sa taxe foncière, soit pour comprendre aussi comment le système médical marche chez nous en France.
4: Exactement, oui, exactement. Au niveau administratif, parce que moi, je suis bien placée, je suis secrétaire de mairie, donc je connais pas mal de choses. Et au niveau de la langue, Gillian, maintenant, peut aider également. Et elle a l'expérience également par rapport à ce qu'elle a vécu ici en France et par rapport à ce qui se fait en Angleterre.
3: Alors, donc, pas besoin... Aider, oh, pardon, allez-y.
4: Ça peut aider donc les personnes qui viennent d'arriver ou même qui sont là depuis un certain temps.
3: Mmh. Alors, l'avantage de cette association, en plus, chez vous, c'est qu'il n'y a pas besoin d'adhésion, hein, forcément.
4: Non. Tout est gratuit, on fait ça vraiment bénévolement. Oui, tout à fait.
3: Première réunion, c'est très prochainement, il me semble que c'est le 23 octobre.
4: C'est ça, le 23 octobre à 10h, à la salle associée, mise à disposition des associations à Saint-Priest-la-Marche, à côté de la mairie.
3: D'accord, qu'est-ce qui va se passer alors à cette association ? Qui on va rencontrer ? Qu'est-ce qu'on va pouvoir voir comme aide ?
4: En fait, pour l'instant, c'est une réunion pour accueillir les gens, voir justement les besoins qu'ils pourraient éventuellement avoir et construire en fait après des ateliers par rapport à ces besoins. On va écouter d'abord les gens qui vont venir. Il y a déjà des personnes qui se sont proposées à venir, anglais, français. Et selon le besoin qui va en sortir, nous, on aidera dans ce sens-là.
3: Bien, merci beaucoup Nathalie Charles. Je rappelle que vous êtes avec votre voisine Gillian, créatrice, fondatrice de cette association qui s'appelle Support and Information, qui est à Saint-Priest-la-Marche dans le Cher. Merci beaucoup.
4: C'est moi qui vous remercie. Au revoir, bonne journée.
3: Au revoir.
0: Journée de la résilience aujourd'hui. Êtes-vous résilient? Êtes-vous prêt en cas de besoin, en cas d'urgence? Comprenez-vous quelque chose à cette résilience et à ce PIMS par exemple, hein, ce plan de mise en sûreté dont nous parlait la préfète tout à l'heure à 7h45, 02 54 27 36 36. On en parle ensemble dès 9h ce matin.
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0: Cette journée de la résilience, ici Berry, on en parle dans notre chiffre du jour avec Rodolphe Louvet pour tout comprendre, mieux comprendre, à savoir de quoi il s'agit, de quoi on parle quand on parle de résilience. Rendez-vous tout à l'heure à 8h45. Et puis, on va parler développement personnel, mais avec de l'humour, avec de l'humain. Ça, c'est avec la nouvelle sensation de la scène vivante du théâtre, Michael Hirsch, qui sera de passage deux fois dans notre Berry.
1: Rien que ça.
0: Mais ouais, il sera Issoudun dans pas longtemps, à Vierzon également, et il vient nous parler de son spectacle, il y a de la joie, tout à l'heure à 8h50, il sera l'invité de l'événement ici, Berry. Puis votre santé également avec le docteur Kirzek.
1: Oui, votre santé avec le docteur Kirzek. On va notamment apprendre à préparer notre kit de survie. Ce sera un peu avant 9h.
0: 8h30, vous écoutez ici Berry à la une de l'info d'ici, Madoué.
1: La violence des lycéens monte d'un cran à Châteauroux. Ce sont les mots de la préfète de l'Indre, invitée d'ici Berry à 7h45. Trois manifestations ce matin devant les établissements Jean Giraudoux, Blaise Pascal, Pierre et Marie Curie. Une lycéenne manifestante lui répond: nous ne sommes pas tous des casseurs. C'est à la une du journal de 9h. Opération de séduction de Google, le géant américain tente de calmer les oppositions. Son projet de data center à Auzan, accusé de polluer les sols, de siphonner nos données et de consommer trop d'eau. Ne la buvez surtout pas, à Ronay. Ça fait plus d'une semaine que l'eau est contaminée par une bactérie qui provoque vomissements, diarrhées, nausées. Le résultat des tests de l'Agence régionale de santé sont attendus aujourd'hui ou demain. L'Office de tourisme de Bourges fait peau neuve. 6 mois de travaux, 900 000 euros pour être à la hauteur de Bourges 2028. Capitale de la culture européenne. Ce sera l'info d'ici. Mais avant ça, le tour de l'info en France et dans le monde. En 90 secondes, Valentine Lettès, vous revenez sur les mobilisations des lycéens.
10: Combien de lycéens dans la rue aujourd'hui? Les blocages ont déjà commencé à l'aube de cette nouvelle journée de manifestation. Presque un test de leur détermination à quelques jours des vacances de la Toussaint. Avec clairement une intention de tuer, assure le ministre de l'Éducation. Un ado de 14 ans a ouvert le feu hier dans son collège d'Aubagne, armé d'un fusil de chasse. Il a blessé le principal et une enseignante sous les yeux des autres élèves.
11: Il me dit, je te jure, retourne-toi, il y a du sang. Au début, je me dis, non, du sang ? Je me retourne, du sang, je cours dehors.
10: Le suspect est toujours en garde à vue ce matin avec ses parents. Pas de surgelés et de produits frais pendant plusieurs jours dans des centaines de supermarchés de France. Victimes d'un piratage de leur frigo et de leur congélateur hier, les contrôleurs de froid ont été passés en mode dégivrage par les hackers. Vous paierez votre gazole moins cher à partir du 1er novembre. Le Premier ministre confirme la baisse à venir de 12 à 18 centimes d'euros par litre après réunion avec les distributeurs hier. C'est enfin l'heure du vote pour la loi sur les violences sexistes et sexuelles. Si l'adoption du texte par les députés fait peu de doutes, le financement de ces mesures questionne et c'est justement le début de l'examen du budget à l'Assemblée ce mardi. Avis aux plus de 65 ans et aux plus à risque, la campagne de vaccination commence ce mardi. Pour vous, le vaccin contre la grippe est entièrement remboursé. Celui contre le Covid l'est pour tout le monde. Vous écoutez ici, il est 8h30.
1: Merci Valentine Lettès. Avant Bourges 2028, l'Office de tourisme a fait un petit lifting. 900 000 euros financés par la communauté d'agglomération Bourges Plus. 6 mois de travaux pour rénover toutes les salles, isoler le bâtiment entre autres, et être surtout à la hauteur de l'événement. Michel Benoît, Bourges, capitale européenne de la culture, qui va susciter une vague de nouveaux touristes.
12: On s'attend évidemment à un afflux considérable à l'office de tourisme qui sera totalement réaménagé. Les espaces seront plus marqués pour un parcours plus fluide avec dès l'entrée une perspective sur la cathédrale de Bourges, histoire de rappeler le patrimoine historique remarquable de la ville. Une maquette de Bourges au XVIe siècle plongera les visiteurs dans l'ambiance. Agathe Simonin est la directrice de l'Office de tourisme de Bourges.
13: Maquette de Jean Chêne qui permettrait effectivement de pouvoir se repérer et qui sera aussi un point de départ, notamment par exemple pour nos guides, puisqu'on a les visites guidées qui partent de l'Office de tourisme, et ça peut être justement l'idée de se retrouver autour de ce plan et de se projeter en fait dans la ville.
12: Car le centre de Bourges n'a pratiquement pas changé. L'isolation du bâtiment sera également revue avec un matériau local et biosourcé, Aude Fonlupt, architecte à Bourges Plus, en est particulièrement ravie.
14: On a choisi de faire l'isolation, les doublages des murs intérieurs en béton de chanvre avec un enduit à la chaux pour un effet patrimonial parce qu'on est quand même dans un bâtiment inscrit face à la cathédrale. Et donc l'agglomération essaye de pousser la filière chanvre, donc ça sera son premier chantier chanvre et j'espère pas le dernier.
12: La boutique sera améliorée avec de vrais espaces dédiés pour mieux mettre en valeur les produits.
1: Cet office de tourisme accueille entre 80 000 à 90 000 visiteurs par an.
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0: L'automne, les nuages et la douceur au programme Margot aujourd'hui.
1: C'est exactement ça. On va continuer la journée comme on l'a commencé, sous un ciel bien gris avec quelques averses possibles, mais des températures plutôt douces pour une mi-octobre puisque cet après-midi à Virzon, Bourges et Châteauroux 21 degrés. À Levroux, Mézières, en Brenne, Vatan et Cueillet au Blanc et Saint-Amand-Montrond 22 degrés.
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0: 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Bienvenue à vous qui venez de nous rejoindre. Bienvenue aussi, c'est la toute première fois que vous découvrez ici Berry. On est bien ici, vous allez voir, vous allez l'entendre. Renan Luce et la lettre pour vous accompagner sur la route du boulot.

0: 8h38, ici Berry, vous offre U2 également. Et puis après 9h, il y aura Jean-Jacques Goldman, Vanessa Paradis, Stevie Wonder au programme. Que de la bonne musique.
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0: La journée de la résilience, c'est aujourd'hui une journée nationale pour se préparer face aux risques, à tous les risques, risques climatiques, risques météorologiques, risques terroristes, également tous les risques. Comment se préparer? Est-ce que vous êtes prêt si jamais il arrive quelque chose? Est-ce que vous avez des réserves dans une cave? Est-ce que vous avez votre petit kit de mise en sûreté qui est prêt également? 02 54 27 36 36. La résilience, c'est aussi les carburants, la hausse des carburants, notre dépendance aux énergies fossiles, et ça aussi on en parle. Qu'avez-vous mis en place pour éviter de payer 200 euros votre plein à la pompe? 02 54 27 36 36.
3: Et il est où le bonheur?
0: Il est où le bonheur?
3: Et comment on fait pour l'atteindre? Michael Hirsch s'est lancé un défi, un an pour apprendre
0: le bonheur.
3: Aïe, aïe, aïe. Un an pour apprendre... Christophe Maé, sortez de cette pièce, s'il vous plaît. Un an pour apprendre la joie de vivre. Il a tout essayé, hein. Les citations inspirantes qu'on peut voir sur les réseaux, le développement personnel. Mais ça n'a pas été trop ça. Alors, il a lu, il a testé et fait des rencontres. C'est ce qu'il nous raconte dans son spectacle. Le pestacle de Michael Hirsch.
0: Et qui est de passage dans notre Berry. Et c'est l'invité de l'événement d'ici Berry ce matin à 8h50. Et Emmanuel, les sanctions contre les propos racistes lors d'un match de foot dans l'Indre ont-elles été trop faibles?
4: C'est en tout cas ce que dénonce l'US Poinçonnet sur sa page Facebook. Ça, ce sont des sanctions très fermes avec trois points d'interrogation. Je le rappelle, le 3 octobre, un spectateur supporter d'Eygurande a proféré des insultes racistes tout au long du match contre les joueurs du Poinçonnet. Le club avait alors porté l'affaire devant le district de football de l'Indre. Un an de suspension pour la personne qui a tenu ces propos. 300 euros d'amende pour Eygurande, deux matchs de suspension. Là, c'est pour le joueur du Poinçonnet, auteur de coups. Alors, entre les deux clubs de foot, Gaël Fontenay, la tension reste vive.
5: Parce que le Poinçonnet déplore la faiblesse de la sanction prononcée à l'encontre d'Eygurande. Un match à huis clos et 300 euros d'amende. Vincent Chéneau, président poinçonnois, est d'autant plus en colère qu'un de ses joueurs, poussé à bout, dit-il, pendant près de 50 minutes, a également été sanctionné.
6: Un de nos joueurs, qui a été une des victimes des propos racistes tenus par l'individu, je pense que la commission des aurait dû prendre des faits chronologiquement.
5: Du côté de l'US Eygurande, pas de réaction au micro, faudra se contenter d'un communiqué. Le club reconnaît que la situation a été mal gérée et assure que des sanctions internes ont été prises à l'encontre de la personne mise en cause, qui est par ailleurs exclue désormais du bureau. Toutes ses fonctions lui sont retirées. Pas de réaction au micro non plus pour le district, qui précise toutefois que le Poinçonnet peut faire appel de la décision, ce qu'il ne fera pas, préférant mettre ses forces ailleurs.
6: Les propos racistes deviennent récurrents, malheureusement. Un club de foot, c'est l'inclusion, c'est le partage, on travaille là-dessus et suite à cette affaire, on va faire des campagnes de communication.
5: Même discours de l'US Eygurande qui assure vouloir faire de la tolérance et du vivre ensemble les valeurs fortes du club.
4: Et justement, avant ces sanctions, le président du district de foot de l'Indre, Marc Touché, avait promis à notre micro une tolérance zéro. En Ligue des champions de foot, deux clubs français seront sur le pont ce mardi à l'occasion de la deuxième journée. Dès 18h45, Lens va accueillir le Sporting Portugal et à 21h, Lille va se déplacer à Londres sur le terrain d'Arsenal avec un certain Olivier Giroud qui va retrouver l'Emirates Stadium pour sa probable der en Ligue des Champions. On connaît la date de report du match de championnat entre les basketteuses de Bourges et de Chartres. La rencontre, souvenez-vous, devait se tenir la semaine dernière au Prado, mais elle a été reportée à la dernière minute. De nombreux cas de maladies détectés au sein de l'effectif chartrain. Les deux équipes s'affronteront donc pour ce match en retard le 3 janvier prochain à Bourges pour le compte de cette troisième journée de championnat.
0: Le journal des sports chaque matin à 8h40. Le chiffre du jour, c'est le 13. Mais de quoi s'agit-il? Réponse avec Rodolphe Louvet. Votre chiffre du jour ici Berry dans deux minutes.
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12: Les seuls êtres à qui François, le gentil, le naïf François, sache parler, ce sont ses abeilles. 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
3: Et aujourd'hui, nous vivons ensemble la journée nationale de la résilience. Alors, quel est votre chiffre du jour, Rodolphe Houvet?
15: Le 13, car aujourd'hui nous sommes le 13 octobre et c'est une journée spéciale sur Ici Berry. C'est la journée nationale de la résilience. Une phrase pour résumer la résilience. Prévoir l'imprévisible, c'est déjà se protéger. Face aux catastrophes, la préparation est notre meilleure défense. On s'en est tous rendu compte cet été avec les incendies monstres en Gironde et dans le sud de la France, comme dans notre Berry. Face au changement climatique et aux accidents industriels, les catastrophes naturelles et technologiques malheureusement se multiplient. Pour savoir comment réagir, la France a créé cette journée nationale de la résilience. C'est quoi la résilience? En résumé, être résilient, c'est mieux connaître les dangers qui nous entourent, savoir quoi faire en cas d'urgence et être prêt à s'aider les uns les autres. Une population bien préparée est une population mieux protégée. Quels sont les objectifs de cette journée? Créée par le gouvernement et inscrite dans la loi, la Journée nationale de la résilience poursuit trois buts principaux. Mieux comprendre les risques, inondations, tempêtes, feux de forêt, accidents industriels, apprendre les bons réflexes et connaître les moyens d'alerte, se former aux gestes qui sauvent pour aider les secours à agir rapidement. Le moment fort de cette mobilisation a lieu chaque année le 13 octobre, en même temps que la Journée internationale de l'ONU pour la réduction des risques de catastrophes. Toute l'année, chacun d'entre vous peut organiser des actions de sensibilisation. Les écoles, entreprises, associations, collectivités locales ou simples citoyens. Il y a un label « Face au risque, agissons ». Déposez votre projet sur la plateforme officielle et vous allez pouvoir obtenir ce label pour faire connaître votre initiative. Les dossiers peuvent être déposés jusqu'au 10 décembre sur le site Démarche simplifier. Et je terminerai par cette phrase, on ne choisit pas les crises, mais on choisit la façon d'y faire face. Ensemble, soyons prêts à agir en cette journée nationale de la résilience.
3: Et à l'occasion de cette journée spéciale résilience, on retrouvera notre baladeur Francky Lemaire à la découverte de la Fédération française de sauvetage et de secourisme.
0: 8h45, un œil sur la météo, Margot.
3: Bah, des nuages encore aujourd'hui, mais avec des températures plutôt douces, puisque cet après-midi, il faudra compter entre 19 et 22 degrés.
0: Ça va?
3: Oui, ça va. On est quand même sur des températures douces pour une mi-octobre.
0: C'est ça, ça va regrimper encore d'ici la fin de la semaine. C'est ce que nous disait notre camarade de Météo Centre et Olivier Renard, qu'on est ravis d'avoir chaque matin avec nous à l'antenne d'Ici Berry. 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

0: Sibérie, 8h49.
1: Et ce matin, on part à la recherche du bonheur et de la joie avec un seul en scène signé Michael Hirsch. On va découvrir le bonheur avec un grand B.
0: Michael Hirsch, bonjour.
2: Bonjour, Yves Sibérie.
3: Un plaisir de vous avoir pour Il y a de la joie que vous venez jouer dans notre Berry, et pour l'écrire, vous êtes parti d'un aveu assez personnel, le fait que d'être quelqu'un de cérébral, parfois un peu mélancolique, qui regarde les gens heureux à une terrasse de café en se demandant comment ils font pour être heureux. C'est quoi le déclic qui vous a poussé finalement à transformer ce regard, cette angoisse de ne pas savoir lâcher prise en comédie, en pièce?
2: Ah ben c'est exactement ce que vous venez de dire. C'est-à-dire que j'ai des gens autour de moi pour qui la joie de vivre, ça paraît tout à fait évident. Et moi, ça l'était pas. Et pourtant, j'avais essayé plein de choses. J'avais essayé plein de choses de développement personnel. Je m'étais lancé dans cette grande quête du bonheur. Et à chaque fois que je parvenais à l'issue de cette nouvelle tentative, je me disais, mais je suis encore moins heureux qu'en ayant démarré. Qu'est-ce qui m'arrive? Qu'est-ce qui se passe? Et puis, un jour, en voiture avec ma femme, pour vraiment un sujet tout à fait anodin qui était la destination de nos prochaines vacances, elle s'est retournée vers moi, elle m'a dit, Michael, t'as plein de qualités, t'es gentil, sensible, attentionné, mais la joie de vivre, c'est pas ton truc. Et j'ai eu comme une sorte de flash, et j'ai posé la question autour de moi, parce que j'étais dans le déni, et mes amis m'ont dit, ta femme a plutôt raison. Effectivement. Et donc, je me suis lancé dans cette grande quête de la joie de vivre pendant une année. C'est ça ce que j'ai raconté dans ce spectacle qui s'appelle Il y a de la joie.
3: Dans ce spectacle, un personnage, votre personnage qui croise la route du développement personnel, des coachs en joie de vivre, à une époque où on nous vend le bonheur comme une obligation permanente, presque une performance. Est-ce que la vraie joie, finalement, est celle que vous cherchez sur scène d'une certaine manière? C'est pas justement tout l'inverse? C'est quelque chose d'assez imparfait qui nous tombe dessus quand on arrête de la chercher, quand on arrête de se regarder un peu le nombril?
2: Et ben, c'est exactement ça ce que j'ai découvert en écrivant ce spectacle. On dirait que vous l'avez déjà vu. Ce qui se passe, c'est que j'ai découvert en faisant toutes ces recherches, parce que ce spectacle, je l'ai écrit en faisant 7 mois de recherche, j'ai fini avec 700 pages de notes de lecture. J'ai vu de la philo, de la socio, de la psycho, des neurosciences, et c'était une manière pour moi d'essayer de comprendre un peu ce phénomène qui était très confus pour moi, que sont les émotions, notamment les émotions positives, le bonheur, la joie. Et j'ai découvert, en fait, on nous vend le bonheur comme une sorte de quête ultime et d'état stable auquel on pourrait parvenir au terme de très nombreux sacrifices, et qu'en fait il y a un autre concept qui moi me parle beaucoup plus, qui s'appelle la joie de vivre. La joie de vivre, c'est français. Oui, ici Berry, la joie de vivre, c'est français. C'est Flaubert qui invente ça. Et puis après Zola, on fait le titre d'un de ses romans. Et je me suis dit que là-dedans, il y avait quelque chose de très intéressant qui est effectivement plus de l'ordre de l'acceptation de la vie plutôt qu'une quête illusoire de quelque chose qui serait formidable au terme de plein d'exercices spirituels, physiques, etc. Et c'est ça ce que je vais raconter dans ce spectacle, en se disant que, évidemment, tout n'est pas rose dans la vie, loin de là. Mais que la vie, c'est quand même déjà super en soi.
3: Et des exercices, vous en faites hein, sur scène, puisque pour raconter cette quête, vous incarnez toute une galerie de personnages. Comment on réussit, quand on est seul sur scène, à faire exister, à faire coexister tout ce petit monde?
2: Il faut un peu de folie, beaucoup de drogue, évidemment. c'est aussi ça, le secret de la joie de vivre. En fait, moi, c'est une des choses qui m'amuse le plus, c'est de jouer des personnages sur scène. Je trouve qu'on a tous en nous plein de personnages et on s'en rend compte. C'est-à-dire que quand on arrive dans une réunion au travail, on n'est pas exactement le même personnage que quand on s'occupe de ses enfants le soir. Et on a plein de personnages qui coexistent en nous. Il suffit juste de pousser un peu les curseurs pour les faire exister. Moi, j'adore faire ça parce que je trouve que c'est très distrayant pour moi, très distrayant aussi pour le public. Et c'est source de joie de vivre pour moi. Ça fait partie des éléments importants de donner la voix à mes multiples personnages.
3: À vos débuts, Michael, la critique vous a tout de suite comparé à Raymond Devos pour votre virtuosité avec les mots, le côté ancien élève de prépa littéraire qui jongle avec la langue française. Est-ce qu'en travaillant sur ce spectacle, je crois que vous avez travaillé avec un homme de théâtre et de cinéma qui s'appelle Yvan Calberac, est-ce qu'il a fallu apprendre à faire taire un petit peu le poète et l'amoureux des lettres pour laisser un peu plus parler le corps, les tripes et l'émotion?
2: Alors c'est exactement ça. Alors pour ce spectacle, j'ai travaillé avec Michael Chirignan, j'ai pas travaillé avec Yvan Calberac, c'était pour les deux précédents. Et effectivement, il y a eu ce phénomène-là, c'est que, en fait, j'ai essayé de dépasser, en fait, de mettre de côté momentanément la forme pour me concentrer sur le fond de ce spectacle. Cette grande quête dans laquelle je me suis lancé, c'est aussi une quête intime que je viens partager sur scène, et parce que la question était profonde de se dire, pourquoi moi, jeune homme de 35 ans, bien portant, avec une femme formidable qui est un rayon de soleil, la joie de vivre, pour moi, c'est pas évident.
3: Et on va vous suivre, évidemment, sur ce cheminement dans notre Berry pour Il y a de la joie. Michael Hirsch, merci d'avoir répondu à mes questions ce matin et bonne journée.
2: Merci à vous, à très bientôt.
3: Michael Hirsch est au Théâtre Maurice-Sand de la Châtre et il sera de retour au printemps prochain à Issoudun en collaboration avec Equinox. 8h54, le docteur Gérald Kierzek.
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1: Et aujourd'hui, c'est la journée internationale pour la réduction des risques de catastrophes et journée nationale de la résilience. Inondations, tempêtes, coupures d'électricité. Docteur, on doit tous se préparer.
5: Bonjour à tous. On doit se préparer sans paniquer. Ces dernières années, on a vu les inondations, les tempêtes, les canicules, les incendies aussi, des évacuations en urgence. En fait, la résilience, c'est la capacité à faire face à un choc, puis à rebondir. Et ça se prépare. C'est un peu comme les gestes qui sauvent. Fin 2025, le gouvernement a publié un guide d'ailleurs qui s'appelle Tous responsables et qui fixe un objectif simple, que chaque foyer puisse tenir 72 heures en autonomie. Trois priorités, boire et manger évidemment, avoir chaud et ensuite se soigner. D'ailleurs, la Croix-Rouge propose de son côté le Katakit. Hein, c'est un sac d'urgence prêt à attraper si on doit évacuer. Il y a un vrai bénéfice en plus pour la santé mentale. Hein, les personnes préparées vivent moins le sentiment d'impuissance. Elles gèrent mieux le stress pendant la crise et récupèrent mieux après. Alors, se préparer, ce n'est pas être anxieux. Hein, c'est au contraire se rassurer. Alors, on met quoi dans ce kit? Vous pouvez le faire vous-même à la maison. De l'eau, plusieurs litres par personne et par jour pour boire et avoir un peu d'hygiène. Ensuite, de la nourriture qui se conserve et qui se mange sans cuisson. Des conserves, n'oubliez pas l'ouvre-boîte, des barres de céréales, les fruits secs, la compote, une lampe torche, une radio à pile ou à dynamo. Vous savez, on tourne, on n'a pas besoin de pile. En parlant de pile, batterie externe chargée pour le téléphone, une trousse de premiers secours et les médicaments. Il faut tenir quelques jours, notamment si vous avez une maladie chronique. Et puis des copies de vos papiers, de vos ordonnances, un peu d'argent liquide, le double des clés, c'est pas mal. Et de quoi avoir chaud. Vêtements, couverture de survie. Et dernier truc, le sifflet. Il faut siffler pour pouvoir se signaler.
1: Et au-delà du sac, comment on prépare sa maison et sa famille avec des enfants ou des parents âgés?
5: D'abord, on connaît les risques de chez soi, des risques d'inondation, de séisme, vous êtes à proximité d'un site industriel. En fait, le site Géorisque va vous donner toute l'information nécessaire, puis votre mairie est là pour vous aider en quelques clics aussi. Ensuite, on fait un plan familial, où si on se retrouve séparés, quel est le point où on va se rallier, qui récupère les enfants à l'école, les numéros importants écrits sur un papier, numéro d'urgence évidemment 15, 18, 17, hein, le 15 le SAMU, 18 les pompiers, le 17 la police, et puis on surveille les alertes FR-alerte qui arrivent directement sur le téléphone portable. À la maison, il faut savoir où couper l'eau, l'électricité, le gaz. Et avec les enfants, on fait un petit jeu. Hein, le sac, le Katakit, ça devient un sac d'aventurier. Donc vraiment, c'est un investissement. Si en plus vous rajoutez la formation geste de premier secours, vous serez paré. Allez, d'ici là, portez-vous bien.
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1: Ouais, il y a plein de belles choses.
3: Il y a plein de belles choses à découvrir et on va vous en parler également hein, de tout ce qu'il y a à découvrir tout au long de cette semaine avec Manuel Bonnefond également chaque soir à 18h. On va s'intéresser notamment ce soir au programme d'automne de la Bouinotte. Qu'est-ce qu'on trouve dedans? Réponse à 18h. Merci de nous avoir suivis sur le canal 3 de la TNT. L'image s'arrête également sur l'appli ici, mais elle revient demain à la même heure, 6h29. Bonne journée.
1: À demain.
3: Ciao.
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3: Vous écoutez Ici Berry, soyez les bienvenus jusqu'à 9h30. 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
3: Journée nationale de la résilience, journée à laquelle s'associe évidemment Ici Berry parce que, eh bien, le jour où il y a une catastrophe, le jour où il se passe quelque chose d'important, de dramatique, eh bien, c'est votre radio locale Ici Berry qui en est le premier relais de ce qu'il faut faire, de comment est-ce que l'on doit se comporter, quelles sont les consignes de la préfecture si vraiment c'est un cas d'urgence extrême. Bah alors vous, est-ce que vous comprenez quelque chose de cette journée de la résilience? Est-ce que vous êtes prêt en cas d'urgence? Est-ce que vous avez un petit kit de mise en sûreté qui est prévu quelque part à la maison? Est-ce que vous êtes prêt à faire face à des urgences climatiques, météorologiques ou tout autre? On en parle ensemble jusqu'à 9h30 au 02 54 27 36 36.
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3: Berry, première sur l'info locale, le journal avec vous, Emma Dehouet. La mobilisation lycéenne dans le Berry va-t-elle s'essouffler?
1: Ou au contraire dégénérer? Acte 5 ce matin de la mobilisation. À Châteauroux, des manifestations sont prévues devant trois lycées, Giraudoux, Pierre et Marie Curie et Blaise Pascal. Aux abords de cet établissement, hier matin, des tensions entre jeunes et forces de l'ordre. Un jeune de 15 ans est actuellement en garde à vue après des tirs de mortier. La préfète de l'Indre, invitée d'ici matin, Marie-Yvonne Le Brignonen, parle de violences urbaines.
8: C'est très différent de ce qu'on commence à voir depuis quelques jours à Châteauroux, qui s'appelle des violences urbaines, c'est-à-dire des tirs de mortier. Il y a eu des tirs de mortier à l'intérieur des établissements, dans les établissements, des jets de pierre. Hier, des tirs de mortier sur la police. Donc c'est quelque chose, bien sûr, qui est interdit et qui nécessite effectivement une réponse graduée des forces de l'ordre qui sont présentes aujourd'hui aux abords des établissements pour vérifier que le droit de manifester est protégé dans le calme et dans la sécurité pour tous.
1: Une vision que n'accepte pas du tout Kirina, lycéenne de 17 ans, à Pierre et Marie Curie. Elle manifeste depuis le début du mouvement.
9: Je trouve que c'est dommage de décrédibiliser notre mouvement.
1: Oui.
9: Par rapport au fait que tout ce qui tourne sur les médias, de façon générale, c'est plus au sujet de la violence. Et je trouve ça dommage parce que notre mouvement, à la base, il est pacifique. Et c'est pas le but de nos revendications. On n'est pas tous des casseurs et pourtant, c'est ce qui revient le plus.
1: Et Kirina qui sera présente à la manifestation devant Pierre et Marie Curie à 9h30. Plusieurs manifestations depuis 7h30 aussi dans le Cher. Un grand pique-nique participatif à partir de midi. Ce sera à Bourges. Les lycéens berrichons ont appelé donc à se mobiliser. On le disait, nous étions en direct de cette manifestation avec la lycéenne Kirina. Il faut croire que la route dans l'Indre ce week-end, tout était permis. Deux automobilistes flashés. À 124 km/h à Levroux, l'autre à 123 à La Pérouille, au lieu de 80 à Issoudun. Un conducteur aussi contrôlé ivre au volant, plus de 3 fois au-dessus de la limite. Et puis 3 conducteurs ont fini en garde à vue. L'un était sous, l'autre avait consommé de la drogue et tous les 3 n'avaient pas de permis ni d'assurance.
3: Avant les pelleteuses, à Auzan, Google lance son opération déminage
1: et de séduction pour rassurer les opposants au projet de centre de données à Étrochet. Un moratoire de 5 ans est évoqué à l'Assemblée nationale. Plusieurs manifestations aussi ces dernières semaines. Une prochaine prévue dès ce samedi. Donc hier, le géant américain s'est plié à l'exercice de transparence. Dans tous les cas, il faudra le faire. Le 2 novembre, une phase de concertation publique va s'ouvrir pendant plus de 2 mois. Manon Klein, en quoi consiste cette consultation préalable?
10: C'est vraiment la toute première étape de ce que Google qualifie encore de pré-projet sur la zone d'Auzan, 195 hectares avec plusieurs bâtiments. Une dizaine était envisagée au départ, finalement, ça pourrait être un petit peu moins. À partir du 2 novembre, les citoyens, vous et moi, ou les collectifs vont pouvoir s'exprimer sur ce centre de données, surtout poser des questions. Google doit ensuite répondre. Pour ça, il y a une plateforme internet, mais aussi des réunions publiques prévues. On pourra consulter un dossier avec des chiffres sur le nombre d'emplois ou encore sur la quantité d'eau consommée. Des points, on le sait, qui attirent de nombreuses interrogations, voire critiques sur

0: dans l'Indre, des bactéries la rendent impropre à la consommation, avec un risque de vomissement, de nausée, de diarrhée. De nouvelles analyses ont été faites, mais les résultats arriveront au mieux ce midi, voire demain. Le MUMO du Centre Pompidou fait étape à Dun-sur-Oron. Ce camion musée dédié à la collection du Musée National d'Art Moderne a sillonné l'Indre pendant 15 jours, place désormais au Cher. Jusqu'à vendredi, vous pouvez découvrir une expo sur le thème du cirque, sur le parking du complexe sportif. L'exposition sera ouverte au public de 16h30 jusqu'à 18h. En plus, c'est gratuit. Des travaux sur la RN151. La route est fermée dans les deux sens de circulation. À Neuvy-Payou, plus précisément au niveau de l'aire des Glous. Le chantier va durer jusqu'à vendredi prochain. Des déviations sont en place.
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2: À 9h05, la météo de ce mardi. Margot, c'est l'automne, mais un automne plutôt doux.
3: Oui, c'est ça, on est sur une journée assez nuageuse quand même aujourd'hui. Ça va pas beaucoup se lever, on restera sous un ciel bien gris, avec quelques pluies aussi possibles. Pour ce qui est des températures, elles sont plutôt douces hein, pour un 13 octobre, puisque cet après-midi, au meilleur de la journée, comptez à Dun-sur-Oron et Aubigny-sur-Nère, 20 degrés. À Bourges, Châteauroux et Vierzon, 21 degrés. À Levroux, Mézières-en-Brenne, Vatan et Écueillé-Aublanc et Saint-Amand-Montrond, 22 degrés.
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2: Journée spéciale, journée nationale de la résilience aujourd'hui. C'est une journée nationale, mais c'est une journée à laquelle votre radio locale Ici Berry s'associe. Puisqu'en cas d'urgence, c'est votre radio locale Ici Berry qui est le premier relais des informations importantes pour savoir quoi faire, comment réagir et surtout comment se mettre en lieu sûr. Mais comme faire face à l'urgence, c'est aussi et surtout se préparer, et bien notre baladeur Ici Berry, Francky Lemaire, n'est pas n'importe où ce matin. Bonjour Francky.
6: Vêtements chauds, médicaments. Oui, excusez. Ah, bonjour les amis. Je suis en train de préparer mon kit d'urgence de 72 heures au cas où. Hein. Et justement, pour nous en parler, ce matin, nous sommes à la Fédération française sauvetage et secourisme de Châteauroux, dans 36. Nous sommes avec Alex Richard. Bonjour Alex.
7: Bonjour à tous.
6: Vous êtes le directeur des opérations. Alors, la résilience, c'est quoi cette journée?
7: La résilience, c'est sa capacité à répondre en cas de crise à l'événement donné et pouvoir revenir rapidement à une situation normale.
6: Là, je suis en train de préparer mon kit d'urgence de 72 heures. Il est important ce kit en cas de problème?
7: Il est très important ce kit si jamais on a un problème. Ça permet de tenir ces 72 heures en attendant d'être dans un endroit qui soit aménagé correctement et que la réponse des secours se mette en place de manière concrète.
6: Alors, pour donner une idée à nos auditeurs, on y retrouve quoi concrètement dans ce kit d'urgence de 72 heures?
7: On y retrouve par exemple une radio à pile pour écouter Ici Berry.
6: Voilà.
7: C'est pour s'informer de ce qu'il faut faire. On y retrouve de la nourriture, des médicaments, une trousse de secours, de l'eau, des lunettes, ses papiers, de l'argent, tout un tas de belles choses qui pourraient nous être utiles.
6: Alors, ce qui est drôle, c'est qu'il y a le jeu aussi pour s'occuper pendant 72 heures.
7: Et parfois, être dans un gymnase à attendre qu'on ait quelque chose à faire, c'est long. Donc effectivement, avoir des jeux de société, c'est pas mal, ça évite de manger toute la batterie du téléphone, et soit on écoute la radio et la musique, soit on joue aux jeux de société.
6: Et puis vous, samedi, vous avez les portes ouvertes, vous allez justement expliquer un peu ce que c'est que cette journée de la résilience ici, à la FFSS.
7: C'est ça, au 10 boulevard de Laval à Châteauroux, les gens peuvent venir toute l'après-midi, et on leur fera découvrir ce que c'est que la résilience, et on leur expliquera donc les formations, qu'est-ce qu'il faut faire, comment réagir, et comment aider si besoin.
6: Et ben voilà, nous on finit de préparer notre kit les amis. Alors la radio c'est bon, les médicaments, les lunettes. Bah oui, parce que si j'ai plus de lunettes, je vois plus rien. L'eau potable, c'est super important
7: oui.
6: Ça.
7: Ah oui,
6: le couteau suisse. Oui. Ah oui. Il en faut des choses dans ce sac, on va le préparer.
2: Ça roule. À tout à l'heure Franck. Alors le jeu de société, ça dépend avec qui on est aussi hein, parce que si on est avec quelqu'un de mauvais joueur, le jeu de société, ça peut vite
3: ça peut mal finir cette histoire.
2: Aïe, attention. 9h08, Jean-Jacques Goldman.
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0: Il est 9h12, vous écoutez Sibérie, journée de la résilience. Intervenez quand vous voulez, 0254 27 36 36, pour nous dire comment vous vous préparez en cas d'urgence, qu'elle soit climatique, météorologique, ou comment vous avez fait face à ces différents sujets dont on parle depuis plusieurs mois, que ce soit celui de la sécheresse, mais aussi celui des carburants.
1: Vous nous appelez 0254 27 36 36. Vous pouvez aussi nous laisser un message sur le WhatsApp. On l'a dit, les phénomènes météo extrêmes se sont enchaînés cet été. Canicule, incendie ou encore cette tornade dans l'Aude il y a un mois. Quel changement avez-vous observé dans la nature qui nous entoure? Nous avons posé la question à Cyril. Il a 35 ans, il est agriculteur.
2: Même si je suis encore jeune, depuis mon regard de gamin de la campagne, j'ai vu les choses se métamorphoser déjà. Notamment le plus frappant autour de nos campagnes, c'est les bois, quoi. C'est les forêts qui disparaissent, les arbres qui sèchent. Il y a de la mortalité partout, au milieu des arbres, même en bonne santé. Et ça, c'est assez frappant. Il y a vraiment le sentiment que tous les êtres vivants sont à bout, quoi. Ils se mettent en mode réserve pour ceux qui le peuvent. Ils stressent, ils perdent leurs feuilles. On ne sait pas, voilà, même des jeunes arbres plantés, irrigués, on ne sait pas si ça pourra repartir.
1: Et vous aussi, est-ce que le paysage a changé à travers votre fenêtre? Est-ce que vous voyez de moins en moins de forêts, de plus en plus de bâtiments? Vous nous appelez 02 54 27 36 36. On a continué à poser des questions à Cyril, qui est agriculteur. Alors, face aux phénomènes météo extrêmes qui se sont multipliés cet été, quel est son ressenti? Cyril nous dit tout.
2: De l'incompréhension face aux gens qui mènent le monde, qui nous gouvernent. À la fois les grands patrons des grandes entreprises multinationales, à la fois de l'incompréhension aussi de la part des politiques. Je comprends pas en quoi l'Europe est pas une puissance suffisamment grande et avec suffisamment de moyens pour s'être prémunie de ce changement-là qui est annoncé depuis très longtemps maintenant. Et là, ça fait déjà bien 15 ans qu'on ressent les effets, quoi. Les étés, on connaîtra plus d'été comme auparavant. Et moi, j'ai la chance d'avoir des enfants aujourd'hui, mais malheureusement, je sais pas dans quel monde on les a mis. Je sais pas si un jour ils auront le bonheur de connaître un été où le soir, il fait un peu frais, etc. Où il y a tout qui reste vert malgré la chaleur de la journée. Comment, dans ce monde où il y a tant d'argent qui circule, on n'arrive pas à mettre en place, à mettre en œuvre, en fait, ce qu'il faut pour changer les choses? Alors, comment on va faire pour maintenir un monde vivable dans les prochaines années, et puis une capacité à se nourrir aussi ici dans nos territoires.
1: Et alors, comment s'adapter aux phénomènes météo extrêmes qui sont de plus en plus nombreux?
2: Le climat est tel maintenant que des aléas, ils sont nombreux, répétés, non prévus partout sur la planète. Et donc, il faut absolument reconstruire une souveraineté alimentaire européenne et française et locale. Il y a plusieurs maillons là-dedans selon le type de production. Mais il faut penser ça collectivement, ça doit être un enjeu de l'élection présidentielle qui nous attend ce printemps. Je regrette que l'élection présidentielle ne soit pas au mois d'août, en fait, en pleine canicule. Ça changerait beaucoup de choses.
1: C'était donc Cyril qui était agriculteur, son témoignage. Mais vous aussi, n'hésitez pas à témoigner face à cette journée de la résilience. Vous nous appelez 02 54 27 36 36. Vous pouvez appeler le standard ou sinon nous laisser un numéro aussi, un message sur le WhatsApp.
0: Un numéro aussi, si vous voulez.
1: Un numéro sur le message du WhatsApp.
0: Comme
1: bref,
0: ça, on fait une petite grille de remillion, tranquille, c'est mardi, il y a 37 millions à gagner, on en profite.

0: dernier titre de Vanessa Paradis, c'est Rendez-vous à 9h18. Mardi 13 octobre, c'est la journée nationale de la résilience aujourd'hui. Journée pour savoir comment réagir, que faire lorsqu'il y a un risque. Prévoir le risque, c'est ce qu'il y a de mieux à faire. Les risques, ils sont nombreux, climatiques, météorologiques. Et c'est ce dont on va parler ce matin déjà avec vous, 02 54 27 36 36, parce que vous intervenez quand vous le souhaitez pour nous dire comment vous faites face à ces différents risques. Est-ce que vous avez changé certaines de vos habitudes? Mais l'été, lui, il était particulièrement chaud et sec, celui qu'on vient de traverser. Alors, est-ce qu'il faut s'attendre à des phénomènes météorologiques extrêmes dans les prochaines semaines en France? Alix Romagnac, elle est météorologue et il est président de Predict Service, filiale de Météo Centre.
1: C'est très compliqué à dire, en fait. Il y a effectivement certains signaux, certains éléments qui peuvent nous rendre un peu inquiets sur ce sujet-là. Mais effectivement, l'année 2026 a été une année un peu de tournant. C'est une année de tous les risques. On a commencé par un hiver très pluvieux, en fait, début de printemps aussi très pluvieux, une succession de tempêtes qui ont arrosé tout l'ouest de la France, tout le sud-ouest de la France. Ensuite, à partir de mai, une rupture, effectivement, plus de précipitations, une première canicule au mois de mai, et puis une succession de canicules qui ont touché la France, mai, juin, juillet, août, et puis encore tout récemment en septembre, avec effectivement beaucoup de sécheresse. Et on le sait, quand on a ces températures très très fortes au sol, il y a capacité, lorsqu'on a des dépressions avec de l'air froid en altitude qui arrive, qu'il y a des conflits, et ça peut générer des événements qui sont très forts.
0: Et selon Alix Romagnac, l'année 2026 marque un véritable tournant sur le plan climatique. Météorologue et président de Predict Service, il nous détaille les événements extrêmes auxquels la France pourrait être confrontée dans les prochains mois.
1: On a d'abord ce qu'on appelle les tempêtes hivernales qui arrivent de l'Atlantique avec des coups de vent associés qui sont très très importants. Ensuite, un phénomène extrême, on a des pluies, des inondations de cours d'eau. C'est ce qui s'est passé cet hiver. On le sait, des règlements climatiques, de la température plus élevée, ça génère des précipitations plus importantes. Et donc, on a cette multiplication d'inondations. Et puis après, on a rebasculé par la canicule avec des tas de records qui ont été battus. Et canicule et sécheresse ont généré le risque feu de forêt avec des méga-feux cet été. Et l'année va se poursuivre effectivement avec ces inondations et ces événements méditerranéens possibles, notamment sur tout le pourtour méditerranéen. Et après, on a aussi un autre risque qui est moins visible, mais qui est très impactant sur le plan financier, c'est ce qu'on appelle le retrait gonflement d'argile, parce qu'on a tout eu, on a eu un hiver avec beaucoup de pluie, donc les argiles ont gonflé, il faut voir une éponge, et puis la sécheresse, ça a dégonflé très brutalement, et ça peut générer effectivement des fissures dans les habitations.
0: Comment se préparer face à ces phénomènes, à cette urgence climatique et météorologique? Que faire si le ciel nous tombe sur la tête, finalement? 02 54 27 36 36, on en parle à l'occasion de cette journée de la résilience. Et dans moins de 2 minutes, on retrouve notre baladeur ici, Berry Francky Lemaire, en direct de la Fédération française de sauvetage et de secourisme.
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10: Et aujourd'hui, c'est une journée spéciale, c'est la journée de la résilience. Nous sommes avec notre baladeur Francky Lemaire. Et Francky, vous êtes avec la Fédération française de sauvetage. Voilà, et de secourisme.
7: Qu'est-ce qu'il nous fait là?
10: Est-ce que
7: vous l'avez reconnu? Oui, j'ai trouvé le bouton. Est-ce que vous l'avez reconnu ce signal, les amis?
1: Bah, la corne de brume qu'on entend tous les premiers mercredis du mois, non?
7: Oui, c'est ça, Alex Richard, c'est un système d'alerte et d'information des populations, ça.
11: C'est ça, c'est la sirène nationale d'alerte, qui effectivement, on entend les premiers mercredis de chaque mois, qui fait un essai pour voir si elle fonctionne bien, et que si on l'entend plus, ailleurs qu'un premier mercredi de chaque mois et longtemps, ça veut dire que il faut s'informer, se confiner, et qu'il y a un souci autour de nous.
7: Voilà, et on va vous informer ce matin, on vous fait un deuxième test, les amis, on va voir si vous la reconnaissez, celle-là elle est un peu plus compliquée, le petit quiz du matin, pour bien vous informer, on y va. Est-ce que vous l'avez reconnu, ce signal d'alerte spécifique?
10: Je sais pas, éclairer un peu ma lanterne.
7: Voilà. Je vous éclaire un petit peu, là. Eh ben, il n'est pas évident, ce signal,
10: Maxime,
7: Alex.
10: Il a dit que c'était un bateau.
7: Ah oui, c'est un bateau. Oui, ça peut. Justement, Alex, ça peut être un bateau.
11: Ça peut être un bateau, mais dans l'Indre, les ferries, c'est compliqué et plutôt rare. Ce signal, si on est dans l'Indre et qu'on l'entend, c'est le signal spécifique aux aménagements hydrauliques, les barrages, par exemple. Ah oui. Ça veut dire qu'il y a un risque de rupture de barrage et qu'il faut se mettre en hauteur le plus vite possible. Mmh. Donc, pour tous les habitants qui sont en dessous des Gusons, ce signal, normalement, ils le connaissent.
7: Il est pas très connu, celui-là. On peut remettre un petit coup pour voir pour nos auditeurs. Voilà. Écoutez, c'est celui-là, c'est le barrage. On va parler également des numéros d'urgence, si vous voulez, avec vous, Alex. Alors, il y en a plusieurs. On passe bien sûr par le 15, mais d'autres aussi.
11: C'est ça. On a d'autres numéros d'urgence que le 15. On va retrouver donc le 15, le SAMU, le 17, la police, le 18, les pompiers, le 112, le numéro d'urgence européen. Un peu moins connu celui-là, le 114. 114, c'est le numéro d'urgence par SMS pour les personnes qui sont sourdes, malentendantes, qui peuvent pas parler. Mmh. Donc on envoie un SMS au numéro 114, on peut échanger avec les secours directement par message. Et celui-là, il nous concerne un petit peu moins quand même, mais en vacances c'est important. Le 196.
7: C'est pour les bateaux, ça.
11: C'est les bateaux, le numéro d'urgence en mer.
7: Voilà. Et un numéro d'urgence aussi, c'est l'alerte SMS. Celle-là, on la connaît aussi quand ça arrive sur notre portable. Alors celui-là, c'est plutôt local, on va dire, hein, Alex. Écoutez. Ça, on l'a tous reçu au moins une fois. C'est plus local, ça, Alex.
11: C'est ça, c'est la sonnerie FR Alert. Alors, FR Alert, c'est une sirène que le préfet peut décider de déclencher un événement sur une zone donnée. Donc, c'est quand même très localisé. Si on le reçoit, c'est qu'on est dans la zone qui a potentiellement un problème. Mmh. Et ça, tous les téléphones sont équipés sans qu'ils aient rien à installer, de manière à ce qu'ils soient informés le plus vite possible.
7: Alors, c'est pas évident de se rappeler toutes les sonneries. Est-ce que vous, justement, vous proposez des formations pour, qu'on essaye de se rappeler toutes ces sonneries? Parce que moi, là, j'ai tout de suite... percuter, mais dans un mois ou deux, ça sera fini.
11: Tout à fait. Donc, les gens qui veulent une formation, il faut qu'ils viennent nous voir. Et sinon, samedi après-midi, au 10 boulevard de la Vallée à Châteauroux, dans nos locaux, on fait une initiation justement pour la résilience. On va rappeler toutes ces sonneries-là aux gens. Donc, faut pas qu'ils hésitent à venir nous voir.
7: Bon, j'ai fini de préparer mon sac d'urgence de 72 heures parce qu'il n'est pas fini. J'en ai un bordel à mettre. Ah là là, oui. J'avais oublié mes lunettes, le double des lunettes, c'est super important. Et on en reparle tout à l'heure.
10: C'est vrai que pour voir quelque chose, c'est mieux. Quand même.
1: Tant qu'à faire, autant faire un deuxième sac. Hein, au pire, c'est le double des lunettes, le double du jeu de société, le double du manteau. Bon, Francky, à tout à l'heure. Le balader et Sibérie en direct de la Fédération Française de Sauvetage et de Secourisme. 9h26, Stevie Wonder, You are the sunshine of my life.
10: Wow.
1: C'est beau, ça, hein?

0: Donc qui a réussi à avoir ses places là pour Stevie Wonder? Personne, hein.
1: Ah, je ne savais même pas qu'il était en concert.
2: Ouais. Si, il vient en Mac 36 demain.
3: Ah oui, si seulement, ah, imaginez un peu.
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2: Bonjour, les garçons. Personne n'a eu des places pour Céline Dion, en vrai, là.
6: Ah non.
2: Ouais, moi, si j'avais su, franchement, j'aurais fait le petit mail pour être tiré au sort et je les aurais vendus direct. Franchement, à combien?
3: C'est pas bien.
2: Mais bah, on s'en fiche.
3: Elle revient en mai, hein.
2: Sur Vinted ou de Bon Coin, là.
6: Ce serait parti, hein.
2: Bah oui, c'est sûr.
6: À n'importe quel prix.
3: Elle revient en mai. Prenez vos places.
2: Il y aura encore une histoire de
1: tirage au sort,
2: vous pensez?
3: Ah bon, je sais pas, essayez. On va aller savoir. Ah,
2: très bien. En tout cas,
1: moi, si j'en ai, je vous les offre, si vous voulez. Et gratuitement.
2: Oui, mais je vais les revendre.
1: Hein. Ah bah non.
6: Il veut juste faire de l'argent sur votre dos.
1: C'est pécunier, d'accord. Oui. Bon, bah, je vous offrirai rien.
2: Bon, avec plaisir. À demain, vous, les loulous.
6: À demain.
1: Bonne résilience à vous.

0: 9h33, vous écoutez toujours Ici Berry, bienvenue dans Ici, c'est vous.
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2: Et dans votre Berry Express d'aujourd'hui, on va vous parler d'une application, l'application Pano Pocket. Elle est gratuite et elle permet de recevoir en temps réel les informations et alertes diffusées par la mairie directement sur votre smartphone, votre tablette ou alors votre ordinateur. Grâce à Pano Pocket, vous pouvez être informé rapidement par exemple de l'actualité de votre commune, les événements et manifestations locales, les travaux et modifications de circulation, l'affichage légal également. Ça s'appelle Pano Pocket et c'est à télécharger sur votre smartphone.
3: C'est dur. Application parfaite pour la journée de la résilience, j'ai envie de dire.
2: Tout à fait, vous avez raison.
3: Pas besoin d'aller jusqu'en Égypte maintenant pour rencontrer des momies, ni jusqu'au Louvre hein, d'ailleurs. À Châteauroux, le château Bertrand vous propose de découvrir une véritable momie égyptienne. Et le corps mortifié est extrêmement bien préservé. C'est assez impressionnant, vous allez voir. Une pièce rare qui vient compléter le cabinet de curiosité et d'égyptologie. C'est du mardi au dimanche de 14h à 18h. Et pour les lève-tôt, le week-end, c'est aussi de 10h à midi.
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2: Et vous le savez, aujourd'hui, une journée spéciale sur la résilience. Et dans ce cadre, la préfète de l'Indre, Marie-Vonne Le Brignonnen, était l'invitée de la rédaction ce matin à 7h45. Mais qu'est-ce que la résilience, justement, ce mot que l'on entend de plus en plus? Réponse.
4: La résilience, c'est la capacité d'une personne, d'une famille, d'une entreprise, d'une administration, d'une société, en fait, à surmonter un choc, à ne pas s'effondrer et à pouvoir se relever. Donc, ce n'est pas l'absence de risque, c'est connaître les risques, c'est les anticiper, c'est s'y adapter, puis c'est le risque survient, c'est savoir comment réagir.
5: Quels sont les risques ici dans l'Indre?
4: Alors d'abord, il y a le risque climatique, hein, bien sûr. On a vu la sécheresse cet été, on a vu les incendies, on a aussi plusieurs cours d'eau. Donc c'est le risque d'inondation. On a un très grand barrage. Donc c'est le risque aussi de rupture de ce barrage. Ça, c'est les risques qu'on a spécifiquement dans l'Indre. Ensuite, effectivement, il y a tout ce qui est les risques liés au terrorisme et au risque cyber. On a vu ce qui s'est passé effectivement hier dans des chaînes de supermarchés. On arrive à débrancher à distance des frigos. Donc voilà, c'est tout. C'est des risques naturels, des risques industriels et puis des risques liés au terrorisme.
2: Et voilà, donc on l'aura compris, hein, l'objectif c'est de mieux se préparer et se mobiliser justement autour d'une situation de crise. C'était notre préfète Marie-Vonne Le Brignonnen.
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3: Du sauvetage et du secourisme, voilà ce que va faire Francky Lemaire, notre baladeur dans quelques instants. Et oui, journée spéciale résilience, il est du côté de la FFSS, la Fédération Française de Sauvetage de Secourisme de l'Indre, et notamment de Châteauroux. Mais c'est juste après Madness, One Step Beyond, vous écoutez Ici Berry.
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0: Vous écoutez ici Berry, il est 9h39 dans cette journée spéciale sur la résilience. Nous retrouvons notre baladeur.
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0: Et pour l'occasion, nous retrouvons Francky Lemaire à la FFSS 36. Francky,
3: je suis en train de tout préparer là.
0: Ah bah d'accord, voilà.
4: Non, il est déjà prêt.
0: Incroyable.
5: Bonjour Francky.
3: Bonjour les amis, vous allez bien? En cas d'urgence, je suis sur le top départ. Mon sac d'urgence est quasiment prêt. Justement, je vous ai préparé un petit quiz pour tout à l'heure. Ouh. Je mets ou je mets pas. Vous me direz s'il faut le mettre ou pas dans le sac.
0: Impatient,
3: et en attendant, eh oui, vous allez voir, vous allez gagner, j'en suis sûr. Les risques, découvrez les risques présents sur le territoire national. Alex Richard, qui est le responsable de la FFSS ici à Châteauroux, va nous en parler. Beaucoup de risques, on a connu notamment cet été les feux de forêt avec la canicule, Alex.
6: Tout à fait, l'un des risques dans notre département qui est très vert, c'est les feux de forêt. Feux de forêt qui est un des risques majeurs dans le département. On va en retrouver d'autres qu'on peut voir malheureusement fréquemment, c'est l'inondation.
3: Ah oui, et puis là, les pluies commencent à arriver. Hein.
6: C'est ça, avec les pluies, c'est ce qui fait peur aux gens. Donc il faut s'y préparer, l'inondation, pouvoir évacuer chez soi en cas d'inondation. Certains départements l'ont vécu l'année dernière et effectivement, c'est l'un des risques auxquels on doit se préparer aussi.
3: Là, on parle des risques en ASIO, il y a aussi les tempêtes, les cyclones, moins chez nous, mais quand même, au cas où.
6: Les tempêtes, on peut avoir. Les cyclones, ça peut être un peu plus rare quand même dans le département de l'Indre, même si on a un super climat tropical, mais on a encore un peu de temps pour ça. C'est comme les avalanches.
3: Ah oui.
6: Par chez nous,
3: pas trop.
6: Hein. On est plutôt tranquille. Les séismes.
3: Ah oui. Ça peut arriver.
6: Ça pourrait arriver.
3: Plus des mouvements de terrain, je dirais.
6: Tout à fait, les mouvements de terrain dans nos belles zones montagneuses du département de l'Indre.
3: Puis d'autres risques, on a des accidents aussi, accidents industriels, les accidents de matières dangereuses aussi avec les camions qui circulent.
6: Ça peut arriver avec l'autoroute, les trains, ça fait partie des risques auxquels la population doit être informée, parce que bien informée, bien protégée, comme on dit. L'accident nucléaire aussi avec nos départements voisins, qui ont des centrales par exemple.
3: Et les ruptures de barrages avec Aiguison, ici.
6: C'est ça, les ruptures de barrages, on en parlait juste avant avec la corne de brume qui signale que les gens doivent évacuer rapidement en cas de rupture de barrage.
3: Ouais. Vous parliez justement de ce slogan, bien informé, bien protégé.
6: Tout à fait, ce slogan, c'est donc le slogan du ministère sur cette journée de la résilience notamment. Ça veut dire que une population qui a la bonne information, c'est déjà une population qui se protège. Parce que quand on est informé, ça veut dire qu'on est déjà au courant de ce qui peut se passer. Et en cherchant à s'informer, on apprend aussi à réagir. Et bien réagir, c'est la clé en cas de problème.
3: Ouais, justement, la clé, elle est un peu chez vous aussi, avec ces formations que vous proposez. On arrive à acquérir cette formation au bout de combien de temps à la FFSS?
6: 2 heures. La première formation, c'est 2 heures. L'initiation aux gestes qui sauvent, où on balaye justement tous ces sujets-là, mais pas que. Les gestes d'urgence aussi. Donc, si des gens sont intéressés, il faut pas hésiter à nous contacter. Mmh. Et donc, en 2 heures de formation, les gens repartent avec une petite attestation de formation, comme quoi ils ont bien suivi cette formation et puis ils peuvent continuer.
3: Là, j'ai mis le sac d'urgence sur mon dos. Je suis prêt à partir. Chez soi, il faut le placer où? On va pas le mettre à la cave entre les cartons. Il faut le mettre dans un endroit bien stratégique.
6: C'est ça, pas à la cave, pas comme dans les films sous les lattes où faut soulever le parquet pour pouvoir le récupérer. L'endroit stratégique, ça va souvent être la penderie, au niveau de l'entrée aussi, dans l'entrée de la maison. Ce sac prêt à être complété et prêt à partir.
3: Et ben voilà les amis, je vous propose un petit quiz dans quelques minutes justement. Je mets ou je mets pas dans le sac d'urgence. On aura les réponses avec vous, puis les auditeurs qui vont jouer aussi de l'autre côté de la radio.
5: Avec grand plaisir.
0: On est prêts nous. Hein.
5: Oh là là, là
0: ça on adore les jeux. Hein. Allez.
5: De la question pour la journée spéciale résilience. On vous retrouve d'ici quelques minutes, Francky Lemaire, en direct de la FFSS. On le rappelle, Fédération Française de Sauvetage et de Secourisme de Châteauroux. Parfait pour découvrir des ateliers ludiques aussi.
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0: Il est 9h45, vous écoutez Ici Berry. Alors, il me semble, Antoine, vous me direz si je me trompe, mais il me semble avoir peut-être entendu un signal sonore.
5: Il vous semble très bien, Maxime.
0: Sur Ici Berry, en lien avec cette semaine spéciale où on offre à nos auditeurs 2000 euros de carburant.
5: C'est ça, jusqu'à 2000 euros de carburant en tout. Vous allez avoir des cartes essence distribuées un peu comme ça, à la volée, avec notamment une petite alerte qui peut-être vient de passer, effectivement, mais surtout le grand tirage de dimanche, 11h50. 150 euros d'essence. Pour ça, une seule chose à faire,
0: venir jouer avec nous à 11h. Oui, c'est ça, bien sûr.
5: Ce sera pour jouer avec nous à 11h au 02 54 27 36 36. Mais effectivement, de temps en temps, vous allez avoir des alertes. Effectivement, il y en a peut-être une qui s'est glissée juste il y a quelques secondes.
0: Oui, bien sûr. En gros, c'est le moment de nous appeler. Maintenant.
5: C'est le moment de nous appeler.
0: On va retrouver dans quelques minutes notre vétérinaire Pierre Fabin qui va nous dire comment jouer intelligemment avec son chien. Mais d'abord, voici la reine, la queen, Taylor Swift, avec Hoplite.
5: On sait que vous l'adorez, on sait.
0: J'adore, j'ai son vinyle.

0: Taylor Swift, Opelite, c'est sorti il y a quelques temps avec Issy Bury. Vos nouvelles chansons préférées, vous les découvrez aussi sur votre radio locale.
1: Et le vinyle, il est trop beau.
0: Oh là là, on a compris que vous aimez bien Taylor Swift.
1: Elle est belle, elle
0: c'est,
1: votre, bien.
0: C'est une de vos préférées, du coup, celle-ci. Hein.
1: Ouais. Ah oui, Opelite.
0: Oh, oui, Opelite.
1: Ouais,
0: on va voir si c'est aussi la préférée d'un certain Jean-Pierre.
1: Bonjour Jean-Pierre.
0: Bonjour Jean-Pierre.
2: Bonjour.
0: Jean-Pierre nous appelle du Boissonnais et qui a bien fait nous appeler puisque Jean-Pierre, vous repartez, Issy Bury vous offre 50 euros d'essence.
1: Bravo, félicitations.
2: C'est très gentil, je vous remercie Issy Bury.
0: Ah bah, merci super. À vous. Vous qui aimez la marche, vous allez pouvoir aller vous déplacer.
1: Vous allez pouvoir y aller en voiture.
0: Vous allez pouvoir y aller en voiture pour aller peut-être vous balader dans vos coins préférés. Vous allez marcher où en général?
2: En général, je vais marcher dans la forêt du Poinçonnet, mais là, les 50 euros serviront à aller voir les petits-enfants qui sont dans le midi.
1: Ah, oui. Bah super, bah oui, c'est sûr, ça, ça peut freiner pour faire des voyages, justement, avec le prix des carburants. Voilà. Mais là, c'est l'occasion, c'est l'opportunité. Félicitations, Issy Bury, voilà, vous offre donc cette carte cadeau, votre carte essence de 50 euros.
2: Et je vous remercie beaucoup, merci Issy Bury.
0: Ben merci à vous. Avec et vous embrassez une bise à vos petits-enfants dans le midi. J'espère qu'ils écoutent aussi Issy Bury depuis là-bas quand même.
1: Ouais.
2: Oui.
0: À très vite Jean-Pierre.
2: Merci, au revoir.
0: Au revoir.
1: Allez, il est temps maintenant de retrouver notre veto, notre vétérinaire Pierre Fabin. Le jeu, c'est essentiel hein, pour un chat d'appartement d'ailleurs, mais certains de nos jouets préférés peuvent les rendre fous. Docteur Pierre Fabin, pourquoi faut-il, par exemple, jeter nos pointeurs laser?
3: Eh bien, on a une étude scientifique qui a été publiée en 2021 qui a prouvé que plus on utilisait un laser avec un chat, plus il avait de risques de déclarer des TOC. En fait, en y réfléchissant, le laser est une catastrophe absolue pour la psychologie d'un félin. Quand un chat chasse, son cerveau est programmé pour une séquence très précise. Repérer, traquer, bondir et surtout attraper physiquement sa proie sous ses pattes. Avec le point rouge du laser, il court, il bondit, mais il n'attrape jamais rien, c'est du vide. Et cette absence totale de récompense tactile crée de la frustration qui peut se transformer en agressivité. Et résultat, votre chat va attaquer vos chevilles quand vous passez dans le couloir.
1: Et si le fameux point rouge est à bannir définitivement de nos salons, quel est le jouet idéal pour stimuler son instinct sans le frustrer?
3: Eh ben, le classique indémodable, c'est la canne à pêche. Mais attention, il ne s'agit pas de lui agiter vulgairement le plumeau sous le nez. Dans la nature, aucune souris ne vient danser la rumba devant votre chat. Pour jouer intelligemment, vous devez imiter le comportement d'une vraie proie. Vous faites glisser le jouet au sol pour stimuler une souris qui rase les murs. Vous le cachez derrière un coussin pour éveiller sa curiosité. Vous le faites voler de meuble en meuble comme un oiseau. L'idée, c'est de faire réfléchir votre chat, de l'obliger à se tapir dans l'ombre et à calculer son saut. Et surtout, la règle d'or, laissez-le attraper le jouet régulièrement. Il doit pouvoir planter ses griffes dedans, le mordre un peu et le garder quelques secondes entre ses pattes pour ressentir la satisfaction de la capture.
1: Bon, une fois qu'on a bien joué, qu'il a couru partout et attrapé sa fausse proie, comment on termine la séance pour qu'il se calme?
3: Eh ben, c'est l'étape la plus importante, celle que tout le monde oublie. Dans la nature, la séquence de chasse se termine toujours par un repas. Le chat mange ce qu'il vient de tuer. Puis il va se toiletter et il va dormir. Si vous rangez la canne à pêche brutalement dans le placard, il reste sur sa faim avec l'adrénaline au maximum. Et pour l'aider à redescendre en pression, clôturez toujours la session de jeu en lui donnant une petite récompense concrète. Dès qu'il attrape le jouet pour la dernière fois, vous lui jetez une friandise ou vous lui donnez une cuillère de pâté. Son cerveau va enregistrer que la chasse a été fructueuse et que sa proie a été mangée.
0: On n'a pas besoin de jouer au chat et à la souris avec vous, Pierre. On sait où vous trouvez chaque matin en direct sur Issy Bury et sur notre site, l'application Issy, pour plus de conseils du veto. Max, vous êtes libre dans votre tête?
1: Oui, plutôt. Oui.
0: Un peu comme le titre de Hervé.
1: Il y en a même qui disent qu'ils m'ont vu voler.
0: Le titre est le classique des années 80. C'est Hervé Christiani, Il est libre Max, sur votre radio locale Issy Bury pour mardi.

0: Il est libre, Max, c'était Hervé Christiani sur votre radio Ici Berry.
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4: Vous écoutez Ici Berry, votre radio locale, il est 10h. Et le journal vous est présenté par Emma Dewey. Bonjour Emma.
5: Bonjour Maxime, bonjour à tous.
4: Les lycéens Berrichon mobilisés ce matin.
5: Devant 3 établissements de Châteauroux, Giraudoux, Pierre et Marie Curie et Blaise Pascal. Aux abords de cet établissement hier matin, des tensions entre jeunes et forces de l'ordre. Un jeune de 15 ans est actuellement en garde à vue après des tirs de mortier. La préfète de l'Indre parle de violences urbaines. La réponse d'une lycéenne castelroussine: nous ne sommes pas tous des casseurs. C'est à lire et à écouter sur le site d'Ici Berry. Amazonia se jouera à Bourges. Amazonia, c'est le nom d'une pièce de théâtre déprogrammée par le maire d'extrême droite à Vierzon. Trop politique, trop clivante, je cite. Ce seul en scène raconte les conditions de travail d'un salarié dans une grande plateforme de distribution type Amazon. Yann Gallu, à la mairie de Bourges, capitale européenne de la culture en 2028, avait aussitôt apporté son soutien à la compagnie et aux comédiens. La pièce se jouera donc le 9 avril prochain à 20h. Les billets sont d'ailleurs en vente aujourd'hui. Première fois que Google sort du silence au sujet du projet de data center à Auzan. Le porteur du projet s'est justifié face aux critiques déjà nombreuses. Il y a eu plusieurs manifestations. Une nouvelle est d'ailleurs prévue ce samedi et à la démission aussi du conseil municipal d'Étrochet où le centre de données doit s'implanter. Une consultation préalable va s'ouvrir le 2 novembre jusqu'au 10 janvier. Il faut croire que sur la route dans l'Indre ce week-end, tout était permis. Deux automobilistes flashés, l'un à 124 km à Levroux, l'autre à 123 à La Pérouille au lieu de 80. À Issoudun, un conducteur contrôlé ivre au volant plus de 3 fois au-dessus de la limite. Et puis 3 conducteurs ont fini en garde à vue. L'un était saoul, l'autre avait consommé de la drogue et tous les 3 n'avaient pas de permis ni d'assurance. Toujours pas d'eau potable à Rhône. Dans l'Indre, des bactéries la rendent impropre à la consommation avec un risque de vomissement. De nouvelles analyses ont été faites, mais les résultats arriveront au mieux ce midi, voire demain. Et puis faites un don du sang à la caserne des pompiers au SDIS du Cher. Une opération se tient aujourd'hui à Bourges. Il faut prendre rendez-vous sur le site de l'EFS, l'établissement français du sang. Il reste 19 places.
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4: Antoine, ce matin, il a un peu plu. Qu'en est-il de la météo aujourd'hui?
7: Du gris et de la pluie, c'est bien, ça rime, d'accord. C'est pratique. Quelques communes n'ont pas la chance d'être sous l'eau. Je pense notamment à Mézières-en-Brenne et au Blanc. C'est dommage, hein, le pays des mille étangs, on aurait bien besoin. Pas de pluie et quelques brumes aussi du côté de Valençay et Argent-sur-Saône dans le nord. Temps humide et temps lourd, 18 en moyenne pour l'instant et on passe rapidement à 19 à La Châtre, à la chapelle d'Angéon également, 20 à Châteauroux sur les îles Potier, 21 pour Bourges, Argenton-sur-Creuse, jusqu'à 22, c'est la maximale cet après-midi à Châtillon-sur-Indre. La pluie, elle, va doucement s'étaler jusqu'à 20h, puis arrêter, reprendre, et on se réveillera normalement sur de la brume demain matin.
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7: Ici, ça marche et c'est une journée spéciale de la résilience. Jean-Michel Roaldès est le maire de Luant et vient toujours d'inaugurer sa réserve communale de sécurité civile. En fait, c'est quoi? C'est une petite brigade de 7 habitants volontaires qui vont se mobiliser à la moindre catastrophe de la commune. Vous avez un peu de tout, vous avez des sauveteurs, secouristes, un charpentier couvreur, 2 infirmières, l'ancien cotonnier. Bref, vous avez compris, l'idée c'est de trouver le moyen de secourir les gens, la population, en tout cas de toutes ces communes. Et du coup de Luant. C'était inauguré hier et son maire nous en dit plus au micro d'Ici Berry.
8: En situation de crise,

0: large territoire, donc ils méconnaissent aussi naturellement les détails de nos communes. Et donc des personnels comme ça qui peuvent apporter tout de suite la connaissance du terrain, c'est essentiel pour tout le monde.
1: C'est la quatrième commune de l'Inde après Vendôme ou encore Saint-Maur à mettre en place une réserve dans le cadre de son plan communal de sauvegarde, plan de gestion de crise qu'on utilise en cas de catastrophe et qui est établi dans beaucoup de communes. Le maire de Luant qui nous en a parlé, c'est Jean-Michel Roaldez, donc avec ses 7 habitants volontaires prêts à braver le danger face au moins catastrophe sur la commune. C'est aussi ça, la résilience.
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1: Maxime, tout à l'heure, vous parlez de prendre vos places peut-être pour Céline Dion, mais pourquoi pas aller voir Les Enfoirés, tiens.
4: Oui, bien sûr.
1: Mise en vente pour le nouveau spectacle des Enfoirés au profit des Restos du Cœur. C'est aujourd'hui qu'elles sont en vente. Ce sera au Zénith de Strasbourg du 12 au 18 janvier et en partenariat avec votre radio locale ici. Ouverture de la billetterie à 10h. Là, il y a 5 minutes. Alors pour l'occasion, on écoute Emmenez-moi, Les Enfoirés. C'est live et c'est sur votre radio locale ici Berry.

0: Et voilà, cette année, le tout nouveau spectacle des Enfoirés aura lieu du 12 au 18 janvier au Zénith de Strasbourg. 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
0: Et en cette journée de la résilience, on retrouve notre baladeur Francky Lemaire qui est à la Fédération Française de Sauvetage et de Secourisme. Il est 10h10, comment ça se passe pour vous, Francky, ce matin?
3: Oula.
0: Ah, alerte. Alerte rouge.
4: Justement, je vous parlais d'un petit quiz tout à l'heure. D'après vous, cette sirène fait-elle partir des systèmes d'alerte et d'information de la population? Oui, non?
3: Oui.
4: Oui. Oui. Oui, et eh ben non, voilà, c'était un petit piège. C'était mon portable qui se mettait à sonner, voilà, c'est ma belle-mère qui m'appelle.
0: Quel blagueur.
4: Alex, cette sirène ne fait pas partie des systèmes d'alerte et d'information de la population?
5: Non, tout à fait, ça c'est une sirène de téléphone classique, à pas confondre avec les sirènes qu'on a pu entendre avant, les trois sirènes FR alerte, l'alerte spéciale aux aménagements hydrauliques et la sirène d'alerte qui veut dire qu'il faut peut-être évacuer par exemple.
4: Voilà, d'où se former chez vous justement. Je vous le disais tout à l'heure, mon sac d'urgence est prêt. Alors je mets ou je mets pas, les amis, puis les auditeurs vont pouvoir jouer de l'autre côté de la radio aussi. Est-ce que je mets ma trousse de maquillage, les amis?
3: Ah bah non.
0: Il est quand même plus beau quand il a un peu de rouge à lèvres. Hein.
4: Moi, j'ai envie. Eh ben non, Alex. Non, ouais, non. Pourquoi?
5: C'est pas très utile le maquillage quand on doit évacuer chez soi. Ça prend de la place dans son sac, qui est pas forcément très grand déjà de base. Donc mettre le maquillage n'est pas une obligation.
4: Voilà. Le sifflet. Est-ce que je le mets, les amis, ou je le mets pas dans mon trousse?
3: Ah, moi, jamais il y a des inondations.
4: Oui. Oui. Bah oui, non. Alex, la réponse. On met le sifflet.
5: J'ai entendu la bonne réponse, surtout pour les inondations, effectivement.
0: Ah, bravo.
5: J'ai bien révisé. Si jamais on est dans le noir ou qu'on est caché.
0: J'avais vu le Titanic.
5: On siffle de manière à alerter que, on se trouve bien ici.
4: Voilà. Plein d'objets qu'on met ou qu'on met pas. Est-ce qu'on met le doudou? On met ou on met pas le petit doudou du petit enfant? On le met ou pas? D'après vous?
3: Moi, j'aurais tenté de dire que oui, ouais. Aussi, ça peut rassurer peut-être les plus jeunes.
4: Ouais, peut-être. Bah,
3: ça
4: la
3: prend
4: réponse
3: pas beaucoup
4: avec Alex. Ce doudou, on le met, le nounours, dans le sac?
5: On peut le mettre pour les enfants ou même pour les adultes, pour ceux qui veulent.
0: Oui, je sais que ma mère dort avec le doudou.
5: Effectivement, ça rassure.
0: C'est pas vrai, je rigole.
5: Attention à pas le perdre parce que là, c'est au drame.
4: Et puis, un petit dernier pour terminer. Celui qui nous fait tenir, peut-être pendant 72 heures, le café, le thé, indispensable ou pas, les amis. On met ou on met pas?
3: Non,
4: le café.
3: On s'en passe.
4: Ah, on s'en passe, Alex. Le café, est-ce qu'on le met avec le thé dans le sac d'urgence?
5: On le met pas, et en général, les secours, ils sont super bien organisés. Ouais, oui. Ils ont du café, du thé pour nous quand on arrive dans l'endroit où on est accueilli.
0: Est-ce qu'ils ont du sucre avec?
5: Vous en aurez à votre arrivée.
4: Justement, on met aussi exactement dans ce sac plein de choses. On doit mettre une lampe torche, on doit mettre des médicaments si vous êtes sous traitement, bien sûr. Le chargeur du téléphone portable, ça c'est indispensable, Alex.
5: C'est indispensable pour pouvoir le recharger si besoin, prévenir sa famille, tenir au courant les gens, de manière à éviter les sursollicitations, que les gens n'appellent pas les pompiers pour savoir si vous allez bien ou pas. Ils seront occupés à autre chose.
4: Voilà, la préparation de ce sac, elle est primordiale. La mettre au bon endroit. N'oubliez pas aussi les papiers d'urgence, votre carte d'identité, votre passeport, etc., etc. Des bons plans, on en a plein ce matin à vous donner ici à la FFSS à Châteauroux, avec Alex, les amis.
0: Merci beaucoup, Francky Lemaire. Vous restez pas loin parce qu'on vous retrouve tout à l'heure, oui. Il me semble.
4: Bah, je serais peut-être parti tout à l'heure. Moi, c'est une urgence, là. Attendez, mon sac, voilà. Il est prêt.
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0: Ah ouais, vous le savez, ce mardi 13 octobre, Ici se mobilise autour de la résilience. L'objectif, c'est de mieux préparer chacun aux situations de crise, qu'il s'agisse d'inondations, de tempêtes, de feux de forêt ou encore d'accidents industriels. Cette journée rappelle l'importance de connaître les risques près de chez soi, de savoir reconnaître les alertes et de s'adapter au bon comportement. En attendant, voici Charlotte Cardin, Memories, parce que ça fait du bien aussi, la musique. Ça adoucit les mœurs.

0: Ici Berry, c'est tout nouveau, ça vient de sortir. Charlotte Cardin, Memory Souvenir, dernière presque étape de single avant ce troisième album qui devrait sortir là, courant de l'automne évidemment, dès qu'on a la date finale. On vous le annonce avec plaisir sur votre radio locale, ici Berry. Et nous on continue, tiens, sur la suite de cette journée spéciale Résilience, journée nationale qui pose aussi la question du changement climatique et de ses catastrophes naturelles. Et avec cet été, on s'en est bien rendu compte. C'est là notamment qu'intervient la sécurité civile dans nos communes. Qui sont-ils? Réponse tout de suite sur votre radio locale, ici Berry.
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0: Et dans Ici ça marche, ici Berry vous emmène sur la suite de cette journée spéciale Résilience, journée nationale donc. On parle aussi des changements climatiques, incendies, sécheresses, inondations. La sécurité civile grossit ses rangs depuis quelques temps. Et ce matin, c'est ce qu'on nous explique, mais c'est surtout ces acteurs locaux qui vous l'expliquent. Alors, Alexandre Buzot, chargé de mission à la gestion de crise de la direction départementale des territoires de l'Indre, nous donne sa définition de la résilience.
11: C'est la capacité d'une personne, d'une commune ou d'un territoire à faire face à une crise, s'adapter et retrouver progressivement un fonctionnement normal. C'est vrai que c'est un terme, la résilience, un peu compliqué, mais c'est vraiment pour apprendre à faire face aux situations exceptionnelles. La priorité des services de l'État est de limiter, enfin d'éviter qu'il y ait des décès, protéger les personnes, protéger les animaux et protéger les biens, on va faire dans cet ordre-là. Voilà, le but étant de limiter le plus possible ces risques-là. Disons qu'avec le changement climatique, qu'on ne peut plus nier, il est forcément obligatoire pour tout l'ensemble des services de pouvoir s'adapter et de prioriser un petit peu les missions de l'État, et la gestion de crise en fait partie parce qu'on n'a pas le droit à l'erreur sur ce genre de choses. La vie humaine étant précieuse, on fait le maximum pour tendre à zéro, voilà, le risque zéro.
0: Alors, on le rappelle, Alexandre Buzot, chargé de mission à la gestion de la crise de la direction départementale des territoires de l'Inde, au micro de la rédaction d'ici Berry. On rappelle aussi ce qu'on a vu avec Francky Maxime, ce qui kit d'urgence à avoir chez soi, essentiel pour tenir les premières 72 heures de crise, lampe, bouteille d'eau, vêtements chauds, et aussi une radio à pile. Bah oui, en absence d'électricité, bah il n'y a pas la télé, et la radio, c'est mieux qu'elle soit à pile. Ça reste le meilleur moyen de s'informer, notamment sur votre radio locale ici, Berry.
12: Et nous, on continue nos programmes. Nous allons retrouver Robin Bernaud dans quelques minutes pour Ici, ça marche comme... Qu'en pensez-vous? Mais d'abord, voici les Blues Brothers.
0: Ah oui.
12: Vous dansez?
0: Allez, je me lève.
12: C'est parti, montez le volume dans votre voiture. Voici Everybody Needs Somebody to Love sur votre radio ici, Berry.

0: Et oui, tout le monde a besoin d'amour sur votre radio locale, ici Berry. On dit souvent que le gratuit n'existe pas et qu'on le paye tôt ou tard. Maxime, vous êtes plutôt généreux, vous.
1: Bah, c'est-à-dire que oui, je compte pas. Disons. Bah,
0: quand on aime, on ne compte pas, ouais. Comme on dit. Bah, non, si ça marche, qu'en pensez-vous? Initiative unique et solidaire. Il y a une exception qui confirme la règle. Elle va vous mettre en appétit. Vous allez voir, direction Le Vaucluse et gratuitement avec Robin Bernot, accompagné de David Doba.
2: À Entraigues-sur-la-Sorgue, un épicier a décidé d'offrir le goûter à ses clients.
3: Mais c'est très bien et ça permet un petit moment d'échange après le côté matériel de la sortie.
2: Chouchouter ses clients sans rien leur demander en retour. Cet été, Florian Bourras, le gérant de l'épicerie située juste à côté d'Avignon, avait commencé par offrir des bouteilles d'eau fraîche en pleine canicule, puis des glaces. Et pour la rentrée, il a renouvelé l'opération avec des goûters gratuits. Une madeleine, une compote, une petite brique de jus de fruits. Et pas besoin d'acheter quoi que ce soit pour en profiter. Son objectif, dit-il, simplement rendre service et faire plaisir. Notre journaliste David Doba est allé à sa rencontre.
4: Franchement, nous, cet été, on a bien travaillé. Et justement, c'est pour ça que j'ai fait toutes ces actions pour remercier. Et que je peux me permettre de faire ces petits bouteilles. Mais honnêtement, si je ne pourrais pas me permettre, j'essaierai de trouver le moyen de faire un petit plaisir à moindre coût. Juste un petit bonjour, un sourire, et on prend le goûter et pas besoin de consommer. Il y a certains enfants qui ont un repas ou deux repas par jour. Du coup, rapporter ces petites pierres à l'édifice, même si c'est minime, un petit goûter à 60 centimes, une petite compote, une petite madeleine, ben, ça fait plaisir.
2: Vous l'avez entendu, un simple bonjour suffit pour en profiter. Florian insiste, c'est entièrement gratuit. Ici, près d'Avignon, ça marche, mais vous, qu'en pensez-vous? Pourriez-vous vous rendre exprès chez cet épicier s'il était à côté de chez vous? J'ai posé la question à Yvette.
3: Exprès à cause du goûter?
2: Oui, par exemple.
3: Pourquoi pas? Il faudrait faire l'expérience, tenter le coup pour voir.
2: Et au-delà du goûter gratuit, cette initiative est aussi un prétexte pour créer de la discussion avec nos commerçants.
3: Tout à fait, ça permet de compléter un moment convivial.
2: Bon, je dois vous l'avouer, j'ai aussi été un petit peu curieux avec Yvette. Aujourd'hui, en maison de retraite, près de Colmar, je voulais savoir si elle continuait à prendre des goûters.
3: Des goûters, l'après-midi, nous avons une collation. Donc, moi, le goûter, c'est la tisane et puis une viennoiserie ou bien un morceau de biscuit, de gâteau.
2: Oui, parce que finalement, le goûter, c'est un peu une madeleine de Proust qui nous rassemble tous. Je ne sais pas si vous vous souvenez, par exemple, du petit pain au lait dans lequel on glissait un bout de tablette de chocolat. C'était très coquin, ça, très très gourmand. Quoi qu'il en soit, à Entraigues-sur-la-Sorgue, Florian Bourras ne compte pas forcément s'arrêter là avec ses collations gratuites. Il envisage déjà d'autres actions solidaires dans les prochains mois. Et vous, est-ce que vous vous souvenez de votre goûter préféré, petit?
5: Ah bah oui.
1: Moi, c'était pain, beurre et chocolat en poudre, saupoudré.
0: Ah oui, ça c'est. Alors, moi, c'était chocolat chaud madeleine.
1: Ah oui, c'est pas mal aussi.
0: Ouais, tremper les madeleines là dans le chocolat chaud.
1: Il fallait pas la tremper trop longtemps, sinon.
0: Elle disparaissait dans les limbes du chocolat chaud.
1: Après, on avait des morceaux quand on buvait, c'était pas très agréable.
0: Bon, j'ai faim.
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0: 6h30, bienvenue sur votre radio locale ici Berry. Si vous nous rejoignez, c'est toutes vos années 80, mais c'est aussi des idées de sortie et des bons plans pratiques.
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0: Voilà comment résumer votre nouveau Berry Express. Ce matin, je vous parle des bibliothèques de Châteauroux qui sont gratuites depuis plus d'un mois. Vous pouvez y accéder très rapidement. Une seule condition, ramener votre carte d'identité et vous inscrire à la bibliothèque la plus proche. C'est aussi ouvert aux personnes hors agglomération. Important de le préciser. C'est notamment inscrit dans la gratuité aux équipements culturels depuis la rentrée. Vous pouvez accéder aussi au musée Bertrand gratuitement, les expositions de l'école des Beaux-Arts, au couvent des Cordeliers, même quelques concerts programmés dans la saison du conservatoire.
2: Et enfin cet automne, le comptoir local de Châteauroux vous invite à remonter et retrouver le chemin de l'école d'autrefois. Une expo pour remonter le temps et découvrir un quotidien scolaire bien différent de celui d'aujourd'hui. Vous avez jusqu'à décembre pour découvrir cette expo. Le comptoir local de Châteauroux proposera dans la salle des ambassadeurs une exposition consacrée à l'école d'autrefois en partenariat avec le musée des traditions populaires de Chassignolles. C'est dédié à la mémoire et aux traditions rurales du Berry. Tout cela sera installé dans les locaux de l'Office de tourisme de Châteauroux et il y aura aussi des ateliers pour les enfants organisés pendant les vacances scolaires.
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0: De l'histoire locale sur votre radio locale, ici Berry, c'est dans quelques instants avec Denis Hervier. Notre journée spéciale résilience continue aussi sur le terrain à la FFSS 36 de Châteauroux. Notre baladeur Francky Lemaire est en pleine intervention dans quelques instants. Côté musique, chanteurs et chanteuses préférés sont aussi parmi nous, Coldplay, Étienne Dao. Mais tout de suite, c'est Gauvin Serres qui nous chante Les Oubliés. Belle matinée. Vous écoutez ici Berry, la radio locale qui ne vous oublie pas. 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

0: Alors on a une affection particulière pour Gauvincers quand même, parce que c'est un voisin, il est originaire de la Creuse, donc juste à côté de chez nous, à quelques kilomètres seulement. Et si vous l'aimez justement, il est en tournée avec votre radio ici Berry. Il passera par Lens, Bergerac, Besançon, Nantes. Un an de tournée au total, toutes les dates sont sur ici.fr. 10h36, il est temps de retrouver notre baladeur Francky Lemaire.
1: Et lui aussi tourne partout dans l'Indre et dans le Cher, j'ai envie
0: de dire. Oui, bien évidemment, aujourd'hui, dans le cadre de cette journée spéciale sur la résilience, FFSS, Francky, vous êtes parti en intervention.
2: Voilà,
0: ça y est.
2: C'est bon, c'est parti les amis, on part en intervention avec Alex. Alors bien sûr, ce n'est qu'une simulation, c'était pour vous montrer un petit peu comment ça se passe. Ils sont lourds les sacs, Alex, que j'ai portés là.
3: Ah bah le sac où il y a l'oxygène, effectivement, la bouteille d'oxygène pèse un petit peu lourd, une dizaine de kilos, l'autre ça va, c'est 4-5. Je te laisserai le plus léger la prochaine fois si tu veux.
2: Ouais, mais vous avez pris le petit, moi j'ai pris le gros là, attention. Alors Alex, justement on parle de résilience aujourd'hui, ça va se passer ce soir, enfin fin d'après-midi à Châteauroux. Il y a des portes ouvertes un petit peu organisées par la mairie.
3: On fait une formation avec Châteauroux Métropole, c'est le projet Ici on sauve, où les élus et certains habitants vont être formés aux gestes qui sauvent pour préparer justement en cas de résilience, et bientôt ouvert au plus grand public. Donc ça c'est ce soir effectivement pour nous avec Châteauroux.
2: Et justement ouvert au plus grand public, ça sera samedi, vos portes ouvertes, et il va falloir venir justement si vous voulez plein d'informations pour remplir votre sac de premiers secours, Alex.
3: C'est ça, samedi après-midi au 10 boulevard de la Vallée à Châteauroux, une grande porte de garage qui sera ouverte avec nos bénévoles qui vont accueillir tous ceux qui souhaitent venir découvrir qu'est-ce qu'il faut faire en cas d'événement imprévu dans le cadre de la résilience.
2: Et justement, on va retrouver plusieurs ateliers sur ces portes ouvertes qui vont être bénéfiques pour nous, pour les auditeurs. On va retrouver quoi comme atelier concrètement ?
3: On va retrouver un atelier de préparation du kit d'urgence comme tu as fait tout à l'heure.
2: Bon, il est pas prêt le mieux encore.
3: Il le sera d'ici samedi. Un atelier sur les numéros d'urgence, un atelier sur l'immersion en tant que secouriste. Qu'est-ce qu'on retrouve dans un poste de secours? Qu'est-ce qu'un secouriste? Un atelier sur il y a comme risque naturel, comme on a pu faire tout à l'heure également. Et un petit jeu de parcours du brancardage. Avec un brancard, on découvre comment on brancarde et un petit parcours avec un chrono, et celui qui sera le meilleur gagnera des petits jeux.
2: Est-ce que vous avez des retours un peu des personnes qui ont pris la formation justement, qui vous disent moi ça a pu me servir par le passé ou sur l'avenir?
3: Ça arrive que les gens nous disent qu'effectivement ça a pu leur servir. Souvent ce qu'on entend c'est surtout que les gens au moins peuvent se préparer à leur kit d'urgence parce qu'ils savaient pas ce qu'il fallait mettre dedans.
2: Et ben voilà, nous on se prépare. Allez, on y va Alex. Attendez, je démarre la voiture. Enfin l'ambulance, c'est une ambulance hein.
3: C'est ça, c'est une ambulance.
2: Et si j'appuie là? Attendez, voilà. Attention. Ah, ça marche pas. Voilà.
1: Un grand enfant, ce Francky Lemaire.
2: À tout à l'heure, les amis.
0: À tout à l'heure. Bye. On vous retrouve demain en direct de Saint-Germain-du-Puy avec les bonbons Cocoripop. Vous savez, c'est des pop-corn bien de chez nous, du Berry. C'est délicieux.
1: Ça donne faim. Bon, attention à vous, Francky Lemaire, à ne pas tomber pour le Berry ni tomber pour la France, comme dirait Étienne Dao. D'ailleurs, journée spéciale résilience. On vous le rappelle aujourd'hui et sur votre radio ici à midi, c'est Enora Malagré qui vous accompagne pour déjeuner avec Audrazo, le docteur Kirzek et toute l'équipe dont vous doit bien ça. Ils vont aussi s'interroger sur cette journée. Et tiens, ça reste entre nous. 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Pour l'instant, Étienne Dao, 10h39. 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
1: Une chance sur 21 quand même. Et oui, faut le préciser quand même. Hein.
0: 10h43, il est l'heure de retrouver notre historien local. L'historien local, Denis Hervier, vous nous faites plonger tous les jours dans notre patrimoine commun et derrière de nombreux monuments, il y a une histoire. Arrêtons-nous aujourd'hui sur la rébellion des Berrichons de Vatan.
2: Nous sommes aux 13 rue du Château, en plein centre de Vatan. Et avant, vous allez me dire, c'était quoi ?
3: C'était quoi, avant ?
2: Eh bien, ce bâtiment, figurez-vous, constitue le principal vestige de l'ancien château seigneurial dont Florimond Dupuis fut le dernier grand occupant. Nous sommes durant l'hiver 1611. Dans les rues de Vatan, les volets se ferment progressivement avant la nuit et les conversations se font très discrètes, car ce n'est ni d'un voleur ni d'un assassin dont il est question dans les conversations. Non, c'est tout simplement un seigneur, un homme qui ose défier le pouvoir de la monarchie, et tout cela pour une affaire de sel. Alors aujourd'hui, cela peut paraître étonnant, mais pourtant, au début du XVIIe siècle, le sel est une richesse indispensable. Il permet de conserver notamment les aliments. Mais en Berry, le problème, c'est que le sel est lourdement taxé. Et à quelques lieues de Vatan, eh bien le même sel coûte jusqu'à 7 à 8 fois moins cher. Alors il y a trafic, évidemment. Alors les hommes prennent tous les risques pour s'enrichir sur ce commerce du sel. De nuit, ils franchissent les frontières pour acheter du sel, meilleur marché dans la province voisine. Ils le revendent, évidemment, avec du bénéfice, mais c'est toujours rentable pour les habitants du Berry.
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2: Les agents du roi, les gabelous, chargés de faire respecter l'impôt, traquent sans relâche ces faux-sonniers. Il y a une guerre impitoyable entre les deux parties. À Vatan, ces contrebandiers bénéficient pourtant d'une protection inattendue. Celle du seigneur de Vatan, Florimond Dupuis, seigneur des lieux. Il ne transporte pas lui-même le sel, mais le seigneur de Vatan, Florimond Dupuis, défend les hommes de sa seigneurie. Et lorsqu'un des proches de Florimond est épinglé pour trafic de sel, eh bien Florimond voit rouge. Et il exige la libération de celui qui vient d'être emprisonné. Les officiers du roi refusent tout net. L'affront est public. Il ne s'agit plus seulement d'un impôt sur le sel, mais d'une lutte de pouvoir entre un grand seigneur provincial et une monarchie qui veut imposer son autorité jusque dans le moindre recoin du Berry.
1: Denis Hervier, c'était quoi avant qui était depuis Vatan. D'ailleurs, le week-end dernier à Vatan, journée porte ouverte avec la pantoufle du Berry. Et je vous rappelle qu'on a sorti une vidéo avec Ici Berry sur nos réseaux sociaux Facebook et Instagram avec tout le savoir-faire berrichon de ces journées porte ouverte. Je vous invite fortement à aller la voir. Et tiens, pourquoi pas follower, lâcher un petit follow à Ici Berry sur Instagram et Facebook. Ça ne coûte rien.
0: On adore en plus les pantoufles du Berry.
1: Ah bah c'est confortable.
0: Tellement bien à l'intérieur. Je pense que j'en ai au moins 4 paires à la maison.
1: Oh ouais. Filez-en une.
0: Bah, elles sont déjà utilisées. Hein, non. Ça, je pourrais pas vous filer une paire de chaussons. Ouais, je pense que vous pouvez vous passer le nez hein, au moment où vous les mettez. En tout cas, vous écoutez Ici Berry, belle matinée à vous.

0: Sibéri, vos groupes préférés, que vous soyez à la maison, en chaussons avec les pantoufles du Berry, ou même en voiture. Et tiens, pour faire vroom vroom, peut-être une carte essence, ça peut être une bonne idée.
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0: Belle matinée avec Sibéri. Dans 5 minutes à peu près, allez, 6 minutes, la rédaction d'Sibéri rentre dans ce studio pour vous faire un magnifique journal d'actu local. Et pour l'instant, eh bien, c'est une histoire, tiens. 500 000 exemplaires, 3e position des ventes en janvier 83. En même temps, quand l'un des membres sort de Dépêche Mode, c'est un peu normal, hein. Yazoo qui débarque tout de suite à Don't Go. Sibéri, c'est aussi tous vos plus grands classiques des années 80. Bon mardi sur votre radio locale.

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2: Excellente matinée sur votre radio locale. Ici Berry, il est 11h. Ici Berry, première sur l'actu locale. Le journal, c'est avec vous, Zachary Gabory. Bonjour.
3: Bonjour, bonjour à tous.
2: Acte 5 du mouvement lycéen ce matin.
3: À Châteauroux, on compte des manifestations devant 3 lycées, Giraud-Double, Espascal et Pierre et Marie Curie, PMC, où une cinquantaine de syndicalistes CGT, FSUS, Notab sont présents pour la journée de grève. Il reste à cette heure une poignée de lycéens, mais beaucoup restent sensibles aux messages et attendent des réponses, selon notre reporter sur place. Du côté du Cher, plusieurs manifestations étaient prévues à 7h30, dont un pique-nique participatif à partir de midi à Bourges. Des manifestations la plupart du temps dans le calme, même si hier un adolescent de 15 ans a été interpellé à Châteauroux après des tirs de mortier d'artifice devant le lycée Blaise Pascal, dont un qui visait une voiture de police. Pas de blessés dans l'affaire, mais un autre micro ce matin. La préfète de l'Indre, Marie-Yvonne Le Brignonnen, a évoqué des violences urbaines qui, je cite, nécessitent une réponse graduée des forces de l'ordre.
2: Une maison à Châteauroux s'est entièrement abrasée vers 1h du matin cette nuit.
3: Dans cette commune du Cher, 24 sapeurs-pompiers étaient présents rue des Marjolaines. Si l'habitation est entièrement détruite, on ne compte seulement qu'un seul blessé léger. À Châteauroux, c'est un vol constaté dans la nuit de dimanche à lundi, dans les locaux d'une association à l'espace Mendès France à Châteauroux, du matériel de surveillance qui a été volé. Toujours pas d'eau potable dans les robinets de Ronet. Des bactéries rendent impropre à la consommation cette eau, avec des risques de vomissement notamment. De nouvelles analyses ont été faites, mais les résultats arriveront au mieux ce midi, voire demain.
2: Elle va être mise au vote après 6 jours de débat.
3: La loi intégrale contre les violences sexuelles et sexistes, née dans le sillage de l'affaire Liana, le texte comprend des mesures visant notamment à couvrir toute la chaîne des violences, du repérage à la réparation. Le vote solennel doit avoir lieu aujourd'hui. Et puis des travaux sur la RN 151. La route est fermée dans les deux sens de circulation à Neuvy-Payou, plus précisément au niveau de l'aire des Glous. Le chantier va durer jusqu'à vendredi prochain. Des déviations sont en place.
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2: Bon, on a eu un point info mobilité grâce à Zachary Gabory. Maxime Daniel, du côté de la météo.
5: Un temps couvert, hein, en tout cas, aujourd'hui, voilà ce qui nous attend. En cours de journée, on peut avoir espoir d'avoir quelques éclaircies toutefois. En Sologne, en Champagne-Berrichonne, ainsi que sur l'est du département du Cher. Et en Bouache au sud, le ciel va rester couvert et quelques gouttes peuvent tomber dans l'après-midi. Pour les températures, commence à faire assez frisqué. On a jusqu'à 22 pour les maximales cet après-midi. Actuellement, nous avons 18 à Saint-Maur, Issoudun et Bourges, 17 à La Châtre et Avord, 15 seulement à Sancerre et 17 à Sainte-Sévère-sur-Indre, Sancoin et La Guerche sur le Bois. Merci Zachary, on vous retrouve tout à l'heure à midi.
3: À tout à l'heure.
5: Allez, à tout à l'heure.
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2: On y est, 11h midi, ici on joue ensemble. 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
2: 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On joue ensemble, Maxime et moi, jusqu'à midi. On a plein de nouveaux jeux sur cette roue des jeux en chansons, des paroles à retrouver, des tubes à classer par ordre de sortie, des artistes à deviner. Vous allez voir, on s'amuse comme des petits fous ce matin.
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2: 11h04, vous écoutez Ici Berry, on joue ensemble. Maxime, depuis cette rentrée, vous êtes devenu un peu mon partenaire particulier, j'ai envie de dire.
5: D'accord, je suis un être comment.
2: J'espère que vous en êtes ravis. En tout cas, c'est ce qu'on écoute, partenaire particulier, non pas une, mais deux fois. 11h04, venez jouer.

0: je vous vois danser en écoutant Ici Berry sur dans votre voiture. Je vous vois vous aussi Antoine hein, en train de danser sur votre siège. 11h08, il est l'heure de jouer maintenant.
1: Et Pauline aussi qui était en train de danser. Bonjour Pauline.
0: Bonjour.
2: Bonjour.
1: Bon, vous dansez sur partenaire particulier Pauline quand même.
2: Tout à fait.
1: Pauline, vous faites de l'aide à domicile. Là, 150 euros d'essence. Vous êtes sélectionnée déjà, ça c'est parfait. Après là, on va jouer pour le plaisir. Mais pour votre travail, ça peut être vraiment un vrai plus.
2: Ah ouais, tout à fait.
0: Bon, après, rassurez-moi, quand c'est pour le travail, vous êtes défrayée quand même, Pauline.
2: Oui, mais bon.
0: D'accord. Mais oui, ça n'empêche pas, évidemment, évidemment.
1: Ou sinon, pour aller jouer au basket, oui, Pauline aussi est une basketteuse presque professionnelle. Bon, 1m76, c'est quand même assez grand. En tout cas, vous me mettez 3-4 cm dans la vue. Pauline, vous jouez quel poste?
2: Je suis intérieur.
1: Intérieur. Donc, c'est vous qui avez marqué les 3 points, c'est voilà. Ça?
2: Normalement, c'est moi qui marque.
1: Normalement, oui, j'aime
2: pas
1: bien.
2: Les 3 points.
1: Eh bien, écoutez, on va voir si vous allez marquer 3 points tout de suite d'affilée avec le jeu qui arrive, mais lequel, on va savoir ça, si vous tournez la roue et que vous faites un joli stop. Tout le monde est pendu à vos lèvres, Pauline, pour ce suspense. On fait tourner la roue, j'attends votre plus beau stop. C'est parti.
3: Avant, après ou tout pile?
1: Avant, après ou tout pile, super ça, on va pouvoir classer vos chansons préférées à partir d'une année. À partir de cette année-là, vous allez devoir me dire si le son, la musique est sortie avant, après ou tout pile. On est dans les 70s ce matin en 1977. Vous allez devoir classer le premier extrait, Maxime.
0: Oui, non, à savoir que ce n'est pas, il n'y aura pas forcément un tout pile, un avant et un après. Il peut y avoir deux après, deux tout pile. Voilà, vous voyez, hein, il n'y a pas de logique, Pauline.
1: C'est bon pour vous, Pauline. Vous êtes bonne en classement.
2: Oh,
1: on a des sorties. On va essayer. Alors, on est en 1977. Vous allez me dire si là.

0: Extrait, c'est avant, après ou tout pile. Premier extrait. Alors Pauline, Jeannette, Porqué Tevas, avant, après ou tout pile par rapport à l'année 1977?
1: Bah, je dirais après.
0: 1974, c'était aïe, avant. Aïe, aïe. Bon allez, c'est pas grave. On continue avec du rock, avant, après ou tout pile. On est en 1977, on va voir. Oh

0: Black Betty et grand classique hein, du rock. Moi j'adore avec évidemment là on est en plein dans les années 70, mais alors par rapport à 77, avant, après ou tout pile?
1: On va dire tout pile.
0: Excellente ouais, réponse. Mais c'est parce que ça, vous écoutez ça à l'entraînement au basket, c'est pour ça. Bon allez, on finit avec un classique là, on est en français, écoutez bien.
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0: Bon Pauline, je vous dis pas qui chante ça, vous le connaissez ce chanteur?
1: Ouais, Michel.
3: Voilà, c'est ça.
0: Michel.
3: C'est bien.
0: Alors Michel Delpech, le chasseur, c'était avant, après ou tout pile par rapport à l'année 1977?
1: Après, je dirais.
0: Et non, 74 hein, quand même. Bon, c'est pas grave. On voit que vous, ce que vous aimez, c'est le rock, en tout cas, Pauline. Hein.
1: On va dire, Pauline,
0: une bonne réponse sur trois. Voilà, c'était pour le plaisir de jouer. De toute façon, vous êtes inscrit pour le grand tirage, Maxime, dimanche 11h50.
3: Oui, tout à fait. Restez bien proche de votre téléphone, car vous aurez peut-être un appel. Si on vous appelle, c'est ICI Berry qui vous offre un bon d'achat de 150 euros de carburant. C'est un très très beau cadeau hein, que vous fait ICI Berry toute cette semaine. Plus de 2000 euros de carburant à gagner toute cette semaine, globalement. Voilà pour vous, Pauline.
1: Merci beaucoup.
0: Pauline. À très vite sur l'antenne d'ICI Berry. À bientôt.
1: Bonne journée, au revoir.
0: Bonne journée.
3: Les 3 plus d'ICI Berry, c'est l'agenda et ça arrive juste après ça.

0: Voilà un tour de magie pratique. Vous allumez votre radio locale, ici Berry, et pouf, vous tombez sur toutes vos chansons préférées à 11h17. Tiens, c'est les 3 plus avec ici Berry maintenant.
1: Antoine, oula, serez-vous assez courageux pour affronter les esprits et les secrets du château du boucher?
2: Oui, ouais, ça fait peur.
1: Halloween arrive à grands pas et les châteaux en profitent pour vous préparer un programme à vous faire frissonner. Le samedi 31 octobre, par exemple, le château du boucher vous propose une visite nocturne. Deux créneaux, 18h15 et 19h45. Pour les tarifs, c'est 10€ pour les adultes et 5€ pour les enfants. Alors venez frissonner dans les couloirs du temps et découvrir des secrets bien gardés. Sorcières, fantômes et chevaliers oubliés y murmurent encore leurs secrets. Soyez braves, soyez courageux.
3: C'est d'abord parce que j'aime beaucoup les pommes, je suis un mangeur de pommes, et ensuite parce que je trouvais que c'était joli. Voilà, j'aime bien le cidre aussi.
0: Une belle imitation, évidemment. Maxime, vous aimez les pommes ?
1: J'adore les pommes.
0: Vous aimez les châtaignes ?
1: J'adore les châtaignes.
0: Bingo, j'ai exactement ce qu'il vous faut pour la fête du cidre et de la châtaigne. C'est à Chassignol et c'est ce samedi. Sur place, pommes pressées à l'ancienne. Vous pouvez aussi amener votre propre contenant, repartir avec votre jus de pomme maison. Et évidemment, des châtaignes grillées seront à déguster sur place.
4: Playmobil, en avant les histoires.
1: Vous avez sûrement déjà entendu toutes ces pubs à la télévision. Les Playmobil sont à l'honneur ce week-end au Blanc. Retour en enfance donc, avec des petits bonhommes et leur coupe carrée. L'association Tous en Marche avec Dorian et la team Playmobil organise un festival Playmo. C'est sur 1500 m² d'exposition. Vous allez pouvoir tenter votre chance à une tombola et aussi vous restaurer. Tous en Marche avec Dorian est une association pour aider Dorian Arnaud, né en 2005, qui est atteint d'une maladie neuromusculaire non identifiée depuis sa naissance. Rendez-vous donc au Parc des Expos du Blanc pour les plus de 8... C'est 3€ pardon, pour les plus de 8 ans et 2€ pour les moins de 8 ans.
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0: 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Oh, voilà, c'est
1: bon,
0: comme ça.
1: C'est bon, on est généreux.
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0: 11h24, bienvenue si vous nous rejoignez, vous écoutez Issy Berry. Nous allons jouer ensemble encore jusqu'à midi
1: encore
0: aujourd'hui.
1: Et toujours, comme tous les jours.
0: Pourquoi on joue aujourd'hui, Antoine ?
1: 150 euros d'essence. Issy Berry vous offre pendant presque 2 semaines l'équivalent de 2000 euros de carburant. Mais là où il faut jouer, venir être sélectionné, c'est maintenant dans le jeu de 11h à midi. Maxime et moi, on vous accueille et on va pouvoir retrouver notre candidate dans quelques instants, Séverine.
0: Mais en attendant, pourquoi pas retrouver Ed Sheeran radio avec Shape of You, que voici immédiatement, juste le temps que vous nous appeliez. 02 24 27 36 36, qui fête ses
1: 10 ans l'année prochaine. Mais c'est déjà un classique quand même, c'est
0: 10 ans de carrière.
1: Oh là là,
0: ah oui, il fête ses 10 ans de carrière, pas ses 10 ans.
1: Non, le titre.

0: Bientôt à mi-chemin sur votre radio locale ici Berry, 11h30, on continue à jouer ensemble avec un nouveau candidat.
1: Décidément.
0: Oh, la roue est partie trop vite. Bonjour Laurent.
1: Bonjour Laurent.
2: Bonjour.
1: Comment allez-vous?
2: Ça va.
1: Vous avez la forme?
2: Oui, regardez. On va essayer de garder la forme.
1: Vous avez bien raison. Vous nous appelez de Saint-Marcel, donc vous êtes à côté d'Argenton-sur-Creuse. C'est mignon, hein, Saint-Marcel, hein?
2: Oui, on est à côté, à Saint-Marin.
1: Ah, d'accord, vous n'êtes même pas à Saint-Marcel même.
2: Non. Village de Saint-Marin, petit village tranquille.
1: Bon, très bien. On va jouer ensemble. Laurent, vous avez entendu toute cette semaine, on a ici Berry vous offre 2000 euros de carburant. Et cette semaine, dans le jeu d'11h, ici Berry vous offre carrément 150 euros de carburant. Oui. Le gagnant sera désigné dimanche à 11h50. En attendant, faut jouer avec nous juste pour être inscrit, au moins, au minimum. D'accord, Laurent?
2: Ok.
1: Bon, on va lancer la roue et on va voir sur quel jeu on tombe.
0: La fameuse roue des jeux. Est-ce que vous êtes prêt, Laurent?
2: Allez, c'est parti.
1: Allez, go.
0: Plus beau stop.
3: Le mot manquant.
1: Ah, j'aime bien ce jeu, j'aime beaucoup.
0: Il a fait un stomp un peu en berrichon, j'ai beaucoup aimé.
1: Un très joli stomp, Laurent, en effet. Le mot manquant, nous allons vous passer des extraits musicaux. Il y aura un petit bip, un petit extrait sonore sur un mot de la chanson. À vous de reconnaître ce mot, d'accord?
2: Eh ben, on va y essayer.
1: C'est bon pour vous?
2: Allons-y.
1: Et on commence avec Serge Lama pour le premier extrait.
3: Oui.

0: Et qu'elle le laissait seul avec quoi?
1: Oh, ça... Désespoir.
0: Ah, bonne réponse. Voilà.
2: Connais les paroles par cœur, Laurent.
0: Complètement. Bon, allez, on réécoute l'extrait en entier.
1: Fantastique,
3: comme quand ma mère sortait le soir et qu'elle me laissait seul avec mon désespoir.
0: Et voilà, super, bravo. Ça, c'est déjà un premier point. Donc,
2: trop
0: pour,
2: facile pour vous.
0: Cette première partie. Allez, une belle histoire. Voici Michel Fugain.
2: C'est

0: voilà. 2/2, Laurent, vous connaissez toutes les paroles des classiques français, j'ai l'impression.
1: Commence à connaître, oui, à 60 ans, commence à connaître un peu tout ça.
2: Bon, allez, donc la troisième, c'est pour la beauté du jeu, c'est pour la gloire. Écoutez, Daniel Balavoine. Quand on arrive.

0: Oula.
1: Ça fait rire quoi? Qui?
2: Les passants.
1: Ah, et on a entendu madame derrière. Bonne réponse. Attendez. Laurent, c'est vous qui donnez les bonnes réponses depuis tout à l'heure ou c'est madame?
2: Ah, je fais aussi. Mais bon, j'ai confirmation de madame.
3: Travail d'équipe, c'est bien, il faut.
1: En attendant, vous êtes inscrit pour le tirage au sort, car ICI Berry vous offre cette semaine 150 euros de carburant. Restez bien à côté de votre téléphone, donc dimanche à 11h50, peut-être vous serez rappelé, Laurent.
2: Eh ben, pas de souci.
1: Bon,
3: belle journée à vous deux au jardin avec un peu de bricolage et surtout bon appétit en écoutant ICI Berry, Laurent. À très vite.
1: À très bientôt.
2: Vous aussi, bon courage à vous aussi. Au revoir.
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3: Famille Rurale de l'Inde propose la Ruralinette, un accueil numérique mais surtout administratif qui se balade partout dans l'Inde et l'Anchère. Ce camping-car s'installe donc dans les places de village, sur les parkings. C'est un service gratuit ouvert à toutes et tous pour vous accompagner dans vos démarches. Accueil, info, libre accès même à des ordi, des scanners, des imprimantes. Je vous invite fortement à taper Ruralinette sur Facebook. Vous aurez toutes les prochaines dates et surtout tous les prochains lieux.
1: Il y a une très belle expo à vous proposer aussi à Argenteau-Magus, à Saint-Marcel, là justement où Laurent habite. L'aiguille et la peau, c'est à voir jusqu'au 6 décembre, conçu par le musée d'Argenteau-Magus et le musée de la chemiserie. Cette exposition est consacrée à l'usage associé de l'aiguille et de la peau à travers les millénaires, depuis la préhistoire jusqu'à la période contemporaine. L'exposition retrace l'histoire de la couture à travers les âges avec des objets tels que des aiguilles, des peaux brutes, tannées et des vêtements cousus à la main.
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3: 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Évidemment, dans quelques instants, c'est un nouveau portrait d'ici. Francky Lemaire nous emmène dans les cieux à l'aéroclub de Châteauroux. L'aéroclub, hein, évidemment, j'ai dit l'aéroclub sans faire exprès. Aéroclub, hein, on va pas fumer, c'est important de dire que c'est mauvais pour la santé. ça sera avec un certain Bruno Barreau. Je vous le demandais si on jouait, mais d'abord si on chantait. Et c'est avec Julien Clerc à 11h35, tous vos plus grands classiques. 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

0: Ah bah vous applaudissez vous carrément.
1: Ah non, je marque la mesure.
0: Ouais, bravo. Et ici Berry, vous allez retrouver maintenant vos portraits d'ici par Francky Lemaire. Notre baladeur qui, chaque jour, met en avant un berrichon ou une berrichonne au parcours atypique. Aujourd'hui, Francky, vous prenez un peu de hauteur.
2: Bonjour, écoutez, Bruno Barrault, président de l'aéroclub de Château-Rouvillers, mais aussi chef d'entreprise depuis 36 ans. Gérant d'une société, d'une entreprise de peinture, plâtreur et carrelage à Châteauroux.
3: Portrait d'ici.
2: Je suis venu à l'aéroclub il y a une douzaine d'années maintenant pour essayer de passer mon brevet de pilote. Étant passionné depuis très très jeune, je m'y intéressais mais je n'avais ni le temps ni financièrement je pouvais le faire. Et j'y suis donc arrivé il y a une douzaine d'années et de fil en aiguille, bah, je suis maintenant le président de l'aéroclub. Nous sommes 90 membres à l'aéroclub avec des pilotes, des élèves pilotes et nous organisons pas mal de choses, d'activités tout au long de l'année au sein de l'aéroclub. C'est une passion, on est tous passionnés. Nous sommes au sein d'une association. Et voilà, et j'en profite pour voir notre avion qui se pose. Donc notre instructeur arrive. Donc c'est parfait.
3: Portrait d'ici.
2: Pilote, oui, c'est une passion depuis tout jeune. Quand on est là-haut, on est déconnecté de tout. C'est l'aéronautique, l'aviation légère, c'est vraiment quelque chose d'extraordinaire. Donc je conseille à toutes et tous de franchir le pas, mais même si c'est au travers un vol d'initiation ou un baptême de l'air, hein, on sera bien évidemment heureux de vous accueillir. Donc n'hésitez pas à venir nous voir.
4: Des portraits d'ici signés d'un F, Francky Lemaire, à réécouter sur iciberry.fr. Et à découvrir, tiens, en images sur notre Facebook, Instagram, mais oui, l'équipe d'ici Berry. On fait un épisode spécial sur la pantoufle du Berry aux journées de portes ouvertes ce week-end dernier. Je vous le conseille cet épisode, on est en plein cœur du savoir-faire berrichon.
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1: Quelle chance incroyable, on a la visite de Manuel Bonnefond dans les studios.
2: Le seul et unique.
1: Juste avant 17h, c'est à 17h que vous arrivez normalement, Manuel. Hein. Allez, à tout à l'heure. Bye bye, Manuel Bonnefond, rien que pour vous.
3: Et pour l'instant, c'est Joël qui nous rejoint, notre dernière candidate. Bonjour Joël.
1: Bonjour.
4: Bonjour.
3: Joël, en recherche d'emploi dans le secteur de l'administratif et de l'accueil. Ben voilà, 02 54 27 36 36. Si l'un de nos auditeurs auditrices a besoin de quelqu'un comme vous, Joël, quelqu'un de dynamique et quelqu'un de professionnel.
1: Le message est passé.
3: Ils peuvent nous appeler, on aura votre contact. Joël, vous aimez aussi la lecture, vous lisez quoi en ce moment?
4: Arlène Coben.
3: Du Polar, je crois.
4: Oui.
3: Ouais. Je me suis un peu renseigné. Maxime, je crois, connaît un petit peu.
1: Oui, alors j'en ai jamais vraiment lu, mais il est quand même assez connu et reconnu dans la profession. Hein.
3: Bon. Bon, bah parfait. On va pouvoir lire un peu après avoir mangé pour digérer. Allez, c'est parti. Nous, on joue maintenant. On fait tourner la roue des jeux. Vous nous faites votre plus beau joli stop. Et ensuite, on voit sur quoi ça tombe. Vous êtes prêts, Joël?
4: Oui, prête.
3: La roue tourne.
5: Le kiki cause.
3: Ah, le fameux kiki cause. Ah. C'est un peu comme le kiki chante, sauf que là, on va pas parler de chansons, on va juste avoir des extraits d'interviews, de choses comme ça, de moments d'émission. Tendez bien l'oreille, qui se cache derrière ces voix? Premier extrait, écoutez bien.
6: Non, moi je crois qu'il faut que vous arrêtiez d'essayer de dire des trucs. Ça vous fatigue déjà, puis pour les autres, vous vous rendez pas compte de ce que c'est. Moi, quand vous faites ça, ça me fout une angoisse. Je pourrais vous tuer, je crois. De chagrin, hein. Je vous jure, c'est pas bien. Il faut plus que vous parliez avec des gens.
3: Bah alors, c'est kiki cause.
1: Qu'est-ce qui est drôle, lui?
3: Est-ce que vous reconnaissez?
4: Gérard
3: Lanvin? Ah non, c'est... Alors, la voix est un peu grave, mais non, c'est Alexandre Astier dans le rôle du roi Arthur sur la série Kaamelott.
4: Ah oui, d'accord.
3: Ah oui, Alexandre Astier qui joue le roi Arthur avec les films aussi qui sont sortis. On adore.
4: Plus son père.
1: Ah oui, c'est vrai. La famille est connue.
3: Hein. Toute la famille est très très connue. Alors, écoutez bien, pour la suite, c'est un chanteur, il ne va pas trop vraiment chanter. Écoutez bien, est-ce que vous reconnaissez cette voix?
7: All I said to myself beforehand, I want to write a song with a great bass hook, you know, and I just let it go, really. And then several days later, you know,
3: il donne un petit indice quand même. Alors c'est qui cause?
4: Paul McCartney.
1: Ah non, il a fait un duo avec lui.
3: C'est
1: en
3: vrai
1: effet.
3: Qu'il
1: y
3: avait
1: fait un duo.
3: Michael Jackson, le roi de la pop. Je sais pas comment il fait, c'est super bien.
1: Il est très doué, c'est le meilleur, c'est le king.
3: Bon allez, on continue avec un peu de cuisine, écoutez bien.
8: Vas-y doucement, parce que si tu veux, c'est
9: l'huile.
8: C'est genre, il n'y a que de l'huile. Tu vois, et de temps en temps, t'as de la nourriture.
3: Ouais, c'est un humoriste très connu qui était sur une émission de cuisine.
1: Super bonne réponse.
3: Ça sauve l'honneur comme on dit.
1: Mais oui, très bien.
3: Joël. Bon, un point sur trois, c'est pas mal, mais surtout, vous êtes sélectionné pour peut-être repartir avec une carte essence de 150€ qui Sibérie vous offre. Il faudra faire attention à votre téléphone. 11h50, Maxime?
1: Oui, tout à fait. Ce dimanche, avec Sébastien Pollock, c'est lui qui vous appellera, qui fera les heureux grâce à Sibérie, bien sûr, qui va vous offrir possiblement un bon d'achat de 150€ pour les carburants. Voilà pour vous, Joël.
4: Merci à vous.
3: Merci à vous, Joël.
1: Avec grand plaisir.
3: Et bonne lecture du côté de Villegouin.
4: Merci, au revoir.
3: Au revoir.
1: Ça, je pense que ça peut être catégorisé dans une de mes chansons préférées, en tout cas chanteuse. Tracy Chapman, Talking About Revolution.

0: Vous en parlez d'une révolution ici. 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Ici, Berry, la matinée continue en la présence de Maxime et moi-même sur votre radio locale. Ça continue.
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8: Dans 5 minutes, c'est le retour de l'actu locale avec la rédaction d'Ici Berry. On va faire un point aussi sur la météo. Bon, en avance, on peut dire qu'il y aura de la pluie aujourd'hui, Maxime. Dans la langue de chez nous, comment on dit pluie d'ailleurs?
9: Vous voulez dire en berrichon?
8: Évidemment.
9: Un agadio.
8: Ça tombe bien. La langue de chez nous, c'est tout de suite avec Yves Duteil. Je vous mets 20 sur 20 en berrichon.
10: C'est une langue belle, avec des mots superbes, qui porte son histoire.

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0: Vous écoutez Ici Berry, votre radio locale, il est midi. Et le journal vous est présenté par Zachary Gabory. Nouvelle journée de mobilisation pour les lycéens berrichons.
2: Et rejoint par les syndicats à Châteauroux, une cinquantaine de syndicalistes ont fait 3 manifestations en une ce matin. Giraudeau, Pierre et Marie Curie jusqu'à Blaise Pascal. Blaise Pascal où la semaine passée et jusqu'à hier, la situation était tendue avec l'arrestation d'un jeune de 15 ans pour des tirs de mortier au sein de l'établissement. Bonjour Alexandre Moto.
3: Bonjour Zachary, bonjour à toutes et à tous.
2: Vous êtes sur place à Blaise Pascal. Mis à part les membres des syndicats, il y avait seulement une poignée de lycéens devant l'établissement ce matin, c'est ça ?
3: Oui, midi, c'est la pause méridienne. Ils vont être plusieurs centaines à sortir. Ils sont souvent très concernés et ils vont croiser les dizaines de syndicalistes et vous le disiez, la dizaine de lycéens présents à l'entrée. Pour autant, le mouvement continue. L'acte 5 ne signifie pas la fin de la pièce, répètent les lycéens que je peux croiser à la sortie. Tous veulent être entendus, mais l'obstacle principal selon eux, ce sont bien sûr les épisodes de violence. Ici même, un collégien a été interpellé pour un tir de mortier, un climat tendu donc, mais géré par l'équipe pédagogique du lycée, très solidaire. À l'entrée, le principal, Monsieur Loiseau, vérifie les sacs pour sécuriser l'établissement. D'ailleurs, 2 nouvelles caméras de vidéosurveillance ont été installées face au lycée. Les lycéens sont très conscients de cet enjeu. Ils appellent à la retenue pour éviter qu'on retienne davantage. Ah, voilà,
2: merci Alexandre Moto.
0: Voilà, on a des problèmes de connexion donc avec Alexandre Moto. Hein,
2: Voilà, merci Alexandre. Voilà, merci beaucoup Alexandre. On a eu un petit souci sur la fin, mais c'est pas grave, on a l'essentiel. Près de Paris, la militante écologiste suédoise Greta Thunberg est présente ce midi aussi au lycée Paul-Éloire de Saint-Denis, l'un des moteurs de la mobilisation initiale.
0: Une maison à Charroux entièrement embrasée cette nuit.
2: Dans le Cher, 24 sapeurs-pompiers étaient présents à partir d'une heure et demie du matin, rue des Marjolaines. On ne compte heureusement qu'un seul blessé léger. Week-end agité sur les routes de l'Indre. 2 automobilistes ont été flashés, l'un à 124 à Le et l'autre à 123 km/h à La Pérouille au lieu de 80. À Issoudun, un conducteur contrôlé ivre au volant, plus de 3 fois au-dessus de la limite. Et puis 3 autres conducteurs ont fini en garde à vue pour état d'ébriété, consommation de drogue ou encore absence de permis et d'assurance. Les habitants de Ronay ne peuvent toujours pas boire l'eau du robinet. Des bactéries rendent impropre à la consommation cette eau avec des risques de vomissement. De nouvelles analyses ont été faites mais les résultats arriveront au mieux ce midi, voire demain.
0: Ok Google, c'est quoi cette histoire de data center ?
2: Les représentants du géant technologique californien sont venus hier pour la première fois présenter leur projet de centre de données dans la zone d'Ozan près de Châteauroux. Projet qui suscite de vives réactions, notamment la démission du conseil municipal d'Étrochet où le centre doit s'implanter. Une nouvelle manifestation d'opposants est déjà d'ailleurs prévue samedi prochain. La principale annonce d'hier, c'est qu'une concertation préalable va s'ouvrir le 2 novembre jusqu'au 10 janvier. On vous parle souvent d'enquête publique pour d'autres projets, mais là Manon Klein, une concertation préalable, c'est différent, c'est ce qui arrive avant.
4: C'est vraiment la toute première étape de ce que Google qualifie encore de pré-projet sur la zone d'Ozan, 195 hectares avec plusieurs bâtiments. Une dizaine était envisagée au départ, finalement ça pourrait être un petit peu moins. À partir du 2 novembre, les citoyens, vous et moi, où les collectifs vont pouvoir s'exprimer sur ce centre de données, surtout poser des questions. Google doit ensuite répondre. Pour ça, il y a une plateforme internet, mais aussi des réunions publiques prévues. On pourra consulter un dossier avec des chiffres sur le nombre d'emplois ou encore sur la quantité d'eau consommée. Des points, on le sait, qui attirent de nombreuses interrogations, voire critiques sur le projet. C'est une autorité indépendante qui pilote tout ça, la Commission nationale pour le débat public. Elle ne rendra pas d'avis sur le fond du dossier. Son rôle, en fait, c'est simplement de s'assurer que le débat est bien lieu, que les réponses soient bien apportées. Après cette première étape, viendra le temps des autorisations, de l'enquête publique, puis les premiers coups de pioche, mais ça va prendre du temps. La sortie de terre du premier bâtiment est envisagée pour 2030 par Google.
2: Le dossier du pré-projet doit être mis en ligne dans les jours à venir. En attendant, vous pouvez déjà consulter les quelques précisions apportées auprès de la presse par les porteurs de projets sur ici.fr sur la consommation en eau du site, le nombre d'emplois ou encore les différentes phases de chantier. Le musée mobile du centre Pompidou fait étape à Dun-sur-Oron ce camion musée dédié à la collection du Musée national d'art moderne a sillonné l'Indre pendant 15 jours. Et maintenant, c'est au tour du Cher. Jusqu'à vendredi, vous pouvez découvrir une expo sur le thème du cirque sur le parking du complexe sportif. L'exposition sera ouverte au public entre 16h30 et 18h et c'est gratuit. Et puis aussi, vous pouvez faire un don du sang à la caserne des pompiers au SDIS du Cher aujourd'hui. Une opération à Bourges. Il faut prendre rendez-vous sur le site de l'EFS. Il reste 19 places aujourd'hui.
0: Le temps, Antoine, pour cette journée ?
5: Un mardi sous les gouttes, dans le Berry pour l'instant, de la pluie dans le Cher, tout le Cher. Et dans l'Indre, l'Ouest et le Nord sont épargnés. Mais d'après le dernier bulletin Météo France, là il y a quelques minutes, retour du soleil à travers les nuages dans l'après-midi. Température augmente, hein, 20 à Bourges et Châteauroux sans coin, 21 autour de Verzon et Issoudun, jusqu'à 22 à Tournon-Saint-Martin. La pluie repointe le bout de son nez tout à l'heure. La journée de la résilience, c'est aussi maintenant avec l'équipe dont vous doit bien ça.

0: tous, bienvenue sur ICI, j'espère que vous allez bien. Il est midi 7, on est en direct ensemble jusqu'à 13h et ça s'appelle On vous doit bien ça. On vous doit bien ça, c'est une émission qu'on a conçue pour vous rendre service avec sérieux et bonne humeur. Alors aujourd'hui, c'est une journée très spéciale, très importante. Nous sommes partenaires de cette journée de la résilience. Et on va voir avec vous comment gérer les risques auxquels on est exposé en cas de catastrophe naturelle ou industrielle. Et vous allez voir qu'on a une personnalité de choix pour en parler avec nous aujourd'hui. Et puis un peu plus tard, nous parlerons avec Elsa Wolinski, notre grande journaliste. D'ailleurs, bonjour Elsa.
1: Bonjour.
0: De la loi intégrale qui va être examinée aujourd'hui. Nous serons aussi avec Pierre Fabin. Bonjour Pierre.
2: Bonjour Anora, bonjour à tous.
0: Qui nous dira ce que l'on peut faire de nos animaux en cas de catastrophe, justement, tout à l'heure. Et puis la grande Audrazo, Madame Antiarna, qui est là aujourd'hui avec nous.
3: Bien sûr, aujourd'hui.
0: J'aime bien dire les choses deux fois, le mardi.
3: Bonjour à tous.
0: Et puis Monsieur Bonplan, Valère Correa, qui est là.
4: Bonjour à toutes et tous.
0: Bonjour, et puis tout au long de l'année, je booste votre pouvoir d'achat, chers amis. C'est 200 euros à dépenser à votre guise dans une grande enseigne. Et puis, évidemment, tout au long de la semaine, je vous offre également une radio équipée de l'ASA, l'Automatic Safety Alert. Et oui, en cas d'alerte, il peut se mettre automatiquement en route pour diffuser un message d'information prioritaire. C'est normal, vu que c'est la semaine de la résilience. Alors, je voulais annoncer en préambule, nous recevons dans le cadre de cette journée très particulière de la résilience, un grand monsieur, c'est le colonel Jérôme Boulanger. Bonjour Jérôme.
5: 1m84, bonjour.
0: Effectivement. Bonjour colonel,
5: bonjour.
0: J'avais toujours rêvé de dire ça, porte-parole de la sécurité civile qui va nous aider à nous repérer au milieu de tout cela, ma chère Audrazo. C'est une journée vraiment très importante.
3: Oui, 5e édition de la Journée nationale de la résilience pour laquelle vous, sécurité civile, vous êtes particulièrement mobilisé, colonel Boulanger. Donc le but, nous sensibiliser, nous citoyens, aux risques auxquels on est exposés, inondations, tempêtes, séismes, accidents industriels, et puis surtout, quoi faire si ça nous arrive. On va être pédagogique aujourd'hui. Il y a un son un petit peu désagréable qui a retenti ce matin sur certains téléphones portables dans pas mal de départements. Mmh. Un peu strident, vous voyez, quelque chose qui résonne bien, etc. C'est quoi ce son, colonel Boulanger ?
5: Eh bien, c'est FR Alerte. C'est un son que connaissent bien les habitants de Gironde, des Landes, du Var, qui en ont bénéficié cet été. Un système d'alerte qui fonctionne sur les téléphones mobiles et qui a permis quand même cet été d'évacuer plus de 240 000 personnes, sans aucun blessé, sans aucune victime décédée. Donc on voit que c'est un système qui, depuis 2022, fait ses preuves, et on l'a bien vu cet été à l'occasion des feux de forêt.
3: Et comment ça fonctionne pour ceux qui ne l'ont jamais eu? C'est le téléphone sonne d'un coup, même s'il est en silencieux comme ça?
5: Exactement, il n'y a pas besoin de s'inscrire.
0: D'accord.
5: C'est une alerte.
0: C'est automatique.
5: C'est
0: quoi.
5: Automatique,
0: pour
5: effectivement.
0: Pour tout le monde, quel que soit l'opérateur.
5: Oui, pour tout le monde, même si le téléphone n'est pas activé, ça fonctionne quand même. Et en plus, ce qui est bien, c'est que c'est géolocalisé, ce qui veut dire que, je prends un exemple à l'échelle d'un département, toutes les personnes ne vont pas forcément recevoir

0: recevoir l'alerte. C'est uniquement le secteur qui est concerné par l'alerte pour évacuer ou pour confiner.
1: Et on fait quoi justement dans ces cas-là? On la reçoit, c'est quoi le premier réflexe?
0: Alors, le premier réflexe, tout d'abord, c'est généralement, on a été invité à veiller son téléphone, puisqu'on sait que l'alerte risque d'être donnée. C'est exactement ce qui s'est passé l'été dernier en Gironde et dans les Landes. On avait dit aux personnes, attention, veillez votre téléphone, on risque de déclencher et faire alerte. Et puis, lorsqu'on est alerté par ce système, eh bien, on suit les indications qui sont données avec des relais qui sont donnés par les radios. Et Radio France est le partenaire, ouais, bien absolument. Sûr, de cette journée de la résilience.
2: Et on en est bien fiers.
0: Et vous donnez des informations fiables. Les sites préfectoraux, ouais, également, d'accord, qui donnent des informations. Et puis, surtout, l'accompagnement qui est fait sur le terrain par les forces de l'ordre, par les sapeurs-pompiers, par les élus qui donnent les consignes. Voilà, veuillez vous rendre à la salle polyvalente de tel village, telle rue. Et puis là, il y a un accueil qui est fait avec des bénévoles, des associations agréées de sécurité civile.
1: Est-ce que les gens comprennent bien cette sonnerie FR Alerte? Est-ce qu'il n'y en a pas qui se sont dit, mais qu'est-ce que c'est que ce truc? Ouais, qu'est-ce qui arrive à mon téléphone? Est-ce que vraiment les gens maîtrisent ça? Parce que moi, je serais un peu surprise si mon téléphone se mettait à hurler comme ça d'un coup.
0: Oui, alors c'est sûr que c'est surprenant, mais on est là aussi pour en parler. Et je pense que plus on en parlera, mieux ce sera. Cet été, les gens ne se sont pas beaucoup posé de questions. Ils ont bénéficié de cette alerte. Ça a très bien fonctionné. Il y a eu parfois quelques petites interrogations, mais franchement, si en amont, on explique bien ce qu'est ce système, ça fonctionne et surtout, ça permet de protéger des populations, de sauver.
1: J'ai découvert un site en préparant cette interview, colonel Boulanger, c'est Géorisque.
2: Oui.
1: Géorisque.gouv.fr. Alors, j'ai tapé mon adresse dedans, j'ai eu quelques surprises, je dois dire. Est-ce que vous pouvez nous expliquer, colonel Boulanger, c'est quoi ce site? On est là aussi dans de la pédagogie.
0: On est dans de la pédagogie, on est dans de la préparation. La première des préparations, c'est s'informer. S'informer des risques qu'il y a autour de chez soi, tout simplement. C'est pour ça que...
1: Là où on habite,
0: ou là où on travaille, parce que vous pouvez taper n'importe quelle adresse, et vous avez effectivement la liste des risques. Je l'ai fait aussi ce matin pour réviser un peu avant de venir. Bon élève. Et puis, vous avez bien sûr toutes les conduites à tenir qui sont données en fonction du type de risque, séisme, inondation, feu de forêt. Et donc, c'est important d'associer la phase d'information des risques à la phase d'action. Qu'est-ce que je dois faire? Je dois préparer un kit d'urgence.
2: Alors d'ailleurs, on va y revenir dans... colonel Boulanger, merci encore d'être là. Vous êtes le porte-parole, je le rappelle, de la sécurité civile dans cette journée toute particulière de la résilience. Comment gérer, chères auditrices, chers auditeurs, les risques auxquels on est exposés en cas de catastrophe naturelle ou industrielle? On se retrouve dans un court instant. On continue de dérouler l'émission sur ce sujet ô combien important. On va écouter Pretenders. Quel accent!

0: Pretenders, Brass in Pocket sur ici, on est ensemble jusqu'à 13h.
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0: Et il est midi 17, je vous l'ai dit, nous sommes en direct dans votre nouveau rendez-vous quotidien qui s'appelle On vous doit bien ça. On essaye de vous rendre service comme nous pouvons et nous le faisons très bien, je crois, j'espère. Aujourd'hui... J'ai pris un petit peu le boulard, c'est vrai. Pardonnez-moi. Aujourd'hui, c'est une journée très importante. Hein. C'est la journée, c'est la semaine de la résilience, la journée de la résilience. Nous sommes partenaires hein, sur ICI et nous avons invité le colonel Jérôme Boulanger, porte-parole de la sécurité civile, pour nous aider à nous repérer et surtout à trouver en fait comment gérer les risques hein, auxquels on est exposé face à une catastrophe naturelle ou industrielle. Alors, ça peut paraître un peu angoissant comme ça, mais le colonel est là pour nous rassurer, pour nous dire exactement ce qu'il faut faire, comment se préparer, n'est-ce pas, ma chère Audrazo?
3: On est en train de parler de géorisque, ce fameux site qui nous dit en fait quel danger il existe autour de chez nous. Et donc j'avais en préambule dit que j'avais moi testé, j'avais tapé mon adresse de chez moi dans le site géorisque. Et donc j'ai découvert, et ça m'a pas trop fait plaisir, que bah oui, il y avait des risques en fait, un risque d'inondation par remontée de nappe chez moi, à mon adresse.
0: Ah ouais, c'est vrai.
3: Donc la nappe phréatique qui remonte à la surface, hein, ça veut dire ça, je suppose, colonel?
4: Chez moi, c'est pareil. D'accord. Aussi, inondation par remontée de nappe avec des inondations assez importantes.
0: Ah ben on va pas venir chez vous, colonel.
3: Ah, chez moi non plus, parce qu'il y a aussi un petit risque
0: Elsa
3: de Volinsky. Séisme.
5: Non, pardon, excusez-moi, fais continuer. Ouais.
3: Il y a un petit risque de séisme, et puis alors, carrément, un risque important chez moi, de retrait-gonflement des argiles. On en a parlé, ça, c'est les bâtiments fissurés.
0: Tout à fait.
3: On avait fait toute une émission là-dessus. C'est un peu anxiogène, colonel Boulanger, d'apprendre ça comme ça.
4: Alors, ça peut paraître anxiogène, mais le fait d'y penser, le fait de savoir, de prendre conscience des risques, c'est déjà une façon de dédramatiser les choses. La pire des choses, j'étais ce matin avec des psychologues sur France Inter qui disaient que le traumatisme, il intervient lorsque justement on n'est pas prévenu, lorsque la catastrophe est subite. Là, lorsque... on fait la démarche soi-même de regarder géorisque et de voir quels sont les risques auxquels on est confronté potentiellement, eh bien c'est déjà une façon de faire un premier pas vers l'anticipation et vers la préparation.
0: Elsa Volinsky, puis vous l'air coréen.
5: Oui, vous n'avez pas peur que... Alors évidemment, ce titre c'est formidable, mais qu'on, là, on, après vous avoir écouté, Aude et vous, colonel, on va tous se mettre sur ce site parce qu'on va tous avoir quand même un petit peu peur malgré tout.
4: C'est pas une question de peur, c'est une question de prise de conscience. Et cette prise de conscience, pour avoir travaillé avec des enfants, dans des collèges notamment, cette prise de conscience, elle doit commencer très tôt par les jeunes enfants. Il y a des manières ludiques, pédagogiques, d'apprendre aux enfants la culture du risque. Et je crois que c'est en commençant comme cela qu'on arrive à dédramatiser les situations et à prendre les bons gestes. Le meilleur exemple, c'est le Japon. Le Japon, les enfants sont formés à la prévention des séismes. Ils savent dès le plus jeune âge comment faire en cas d'alerte, etc. En France, on a encore du travail, mais on y travaille
0: si
4: vraiment.
0: Si vous avez des questions, hein, ça se passe au 0810 055 056, chers amis.
6: Les petits Japonais sont très potentiellement confrontés à des séismes compte tenu de l'emplacement géographique du Japon. Mais enfin, est-ce qu'on n'est pas en train non plus de créer trop d'anxiété aussi autour le risque? Il y a toujours des risques, mais enfin...
0: Ouais, enfin, regardez ce qui s'est passé cet été, Valère.
6: Oui, mais c'était... Effectivement, on était dans un enjeu sécheresse, incendie, risque plus que potentiel, risque réel chaque été. Ce que je veux dire, c'est que la remontée d'eau d'une nappe phréatique, il y a quoi, une chance sur 5000 que ça arrive?
4: Pas du tout. J'étais en poste en Moselle il y a quelques mois. Je me rappelle d'inondations importantes qui ont eu lieu dans ce département. Aujourd'hui, il faut se dire une chose. Alors, ça peut créer de l'anxiété, mais je crois qu'en parler, je le répète, ça permet de dédramatiser. Nous avons des crises qui sont de plus en plus fréquentes, qui sont diversifiées, qui sont peut-être de plus en plus intenses et qui durent dans le temps. Donc, je crois qu'il faut aussi faire. Il faut surtout s'y préparer, bien savoir quels sont les risques et surtout comment faire pour faire face aux risques et comment on se relève.
0: D'accord.
4: Parce que la résilience, c'est rebondir. L'étymologie du mot, c'est
0: alors,
4: rebondir.
0: On va y revenir dans un court instant, colonel, parce que ça, Elsa Volinsky et vous, hein, vous avez très envie de
5: nous parler
0: de ça.
5: De la résilience.
0: Mais juste avant, moi, j'aime bien, je suis très concrète. Je voudrais savoir ce qu'on met dans le petit kit. Hein,
3: oui, parce que alors vous dites qu'il faut un petit kit d'urgence préparé à l'avance au cas où il nous arriverait quelque chose, si on devait par exemple évacuer. On a vu beaucoup d'évacuations cet été. On met quoi dans un kit d'urgence? Qu'est-ce qu'on doit avoir chez nous tout près?
0: Et dans un court instant, Pierre Fabin, notre vétérinaire, nous dira aussi ce qu'on fait de nos animaux de compagnie. Colonel, c'est à vous.
4: Alors, dans le kit d'urgence, on met des produits de première nécessité. Mm-hmm. C'est pour tenir, en gros, pendant 3 jours environ. Donc, un petit stock d'eau. Ça veut dire 6 litres d'eau par personne. Alors, dans un sac, ça commence à faire beaucoup.
5: Ouais.
4: De l'alimentation non périssable. Un petit nécessaire de toilette. Les médicaments, ça c'est important pour les gens qui suivent des traitements. Une petite trousse de secours, quelques pansements, un petit désinfectant. Et puis aussi ces papiers, les papiers d'identité. Double en tout cas. Donc tout ce qui va permettre de tenir...
5: Une boîte de sardines, petite conserve.
4: Voilà, une radio. Alors,
5: je suis très sardine, Valère.
3: Radio, oui, très important.
5: La fameuse radio qu'on vous offre, hein, d'ailleurs, profitez-en toute la semaine.
4: La radio à pile.
5: Inscrivez-vous sur ici.fr.
4: À pile, et on précise bien à pile, parce que c'est bien d'avoir des radios rechargeables, mais s'il y a une coupure d'électricité, on ne va pas pouvoir recharger ni le portable, ni la radio. On prend quand même un chargeur de secours avec soi. Voilà, ce sont vraiment des choses de première nécessité qui vont permettre de tenir quelques jours.
5: On va vous parler dans un instant aussi de l'étymologie de ce mot résilience, hein, grâce à Elsa Wolanski qu'on entend un peu à tort et à travers en ce moment avec le colonel Boulanger qui reste évidemment avec nous. Mais pour l'heure, on va s'écouter Zazie, peu importe, sur ICI. Il est midi 23 et nous, on est ensemble jusqu'à 13h.

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2: Il est midi 26, on est en direct jusqu'à 13h dans votre nouveau rendez-vous quotidien qui s'appelle On vous doit bien ça. On est en train de parler de cette fameuse journée de la résilience dont nous sommes fièrement partenaires sur ICI. On essaie de mesurer, de se dire comment gérer les risques auxquels on est exposé en cas de catastrophe naturelle ou industrielle. Et on a une auditrice qui a traversé une sacrée épreuve, elle s'appelle Virginie. Alors Virginie, à cause des incendies cet été, elle a été évacuée 5 fois en allant de famille en amie et elle n'était pas du tout préparée. Hein, chère Virginie, bonjour et bienvenue.
3: Bonjour, merci.
2: Ça va aujourd'hui Virginie ?
3: Oui, ça va bien, merci.
2: Donc vous, une sacrée épopée, hein, ça a été très dur pour vous cet été Virginie. Et vous êtes partie, si je puis dire, en tongs avec une petite robe d'été et votre fils sous le bras. Vous n'aviez pas pensé que ça allait durer, quoi ?
3: Non, pas du tout. Non, j'étais persuadée que ça allait être maîtrisé très rapidement et que d'ici 24-48 heures, j'étais rentrée. Donc, oui, je suis partie, en effet, sans effet personnel. Et voilà, comme si tout allait bien.
2: Et le plus dur, je crois, c'est l'après. Donc, quand vous êtes rentrée chez vous, comment ça s'est passé pour vous ?
3: Eh bien, je suis rentrée chez moi au bout de 10 jours. Hein.
2: Ouais.
3: En effet, par chance, tout est intact chez moi et j'ai pas eu ma maison brûlée.
2: D'accord.
3: Mais j'ai mesuré, en effet, que je n'avais rien pris et que j'aurais tout perdu, et même jusqu'au papier d'identité que je n'avais pas.
2: Eh oui, et c'est ce que nous disait le colonel dans ce fameux petit kit de survie, entre autres, les soins de premier secours, etc. Il faut les papiers d'identité, Aude Razo.
4: Et donc Virginie, si c'était à refaire, là, est-ce que vous avez déjà prévu d'avoir quelque chose dans un coin pour au cas où ça vous arrive une nouvelle fois ces incendies ?
3: Mais oui, en fait, j'ai ma valise. Déjà, j'ai mis du temps en rentrant, j'ai mis du temps à enlever à défaire en fait ce que j'avais, le peu que j'avais emmené.
2: Mmh.
3: Et aujourd'hui, j'ai une valise de secours, comme je dis,
2: qui est prête.
3: Où, voilà, je la prends et je m'en vais.
2: D'accord, oui. Merci.
3: Voilà.
2: Ouais, non, mais merci, hein, merci, voilà, et on apprend de ses erreurs, on dit merci beaucoup Virginie. Très rapidement, Elsa Wolinski, il vient d'où ce mot, résilience ?
5: Bah non, justement, je me le disais, parce que cette journée nationale de la résilience, le mot résilience, bah, il m'interpelle un petit peu. Quand même, je suis allée regarder la définition dans le Larousse, c'est aptitude d'un individu à se construire et à vivre de manière satisfaisante en dépit des circonstances traumatiques. Et c'est le neuropsychiatre Boris Cyrulnik qui a popularisé ce concept en France, qui lui dit lui-même aujourd'hui que ce mot a été beaucoup détourné dans le développement personnel. Et il rappelle quand même qu'on peut pas demander à un blessé « soyez résilient ».
2: Exactement. Vraiment. On continue d'en parler dans un instant parce que c'est l'heure des actualités dans toutes vos régions grâce au 44 local de votre radio ici. À tout de suite.
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9: Un hommage aux femmes réalisatrices dans votre Berry Express. Cette année, vous le savez, nous commémorons les 150 ans de la disparition de l'autrice George Sand. Et à la Châtre, au cinéma luxe, eh bien, on a voulu aussi rendre hommage aux femmes réalisatrices dans le cinéma, en diffusant un film par mois. Elles sont encore peu nombreuses, les femmes réalisatrices, notamment au Festival de Cannes. Elles n'étaient que 5 sur les 22 films sélectionnés. Le cinéma luxe à la Châtre vous propose donc une fois par mois un film réalisé par une femme. Et ce soir, 20h30, c'est le film d'Agnès Varda, Sans toi ni loi, réalisé et sorti en 1985 avec Sandrine Bonner en jeune fille SDF, un rôle qui a marqué l'actrice à l'époque. Et le mois prochain, mardi 17 novembre, vous pourrez voir Les filles, une comédie suédoise de 1968 réalisée par May Zetterling. Rendez-vous ce soir donc 20h30 au cinéma.
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14: Il est midi 33, chers amis, dans ce rendez-vous quotidien qui est le vôtre, j'espère aujourd'hui, qui s'appelle « On vous doit bien ça ». Moi, je m'appelle Enora Malagré, je suis avec Aude Razo, Pierre Fabin, notre vétérinaire, Elsa Wolinski et Monsieur Valère Coréard, où nous avons parlé pendant cette première demi-heure de la journée de la résilience. On vous en dira encore un dernier mot dans un instant. C'est votre antenne, hein, appelez-nous au 0810 055 056 si vous avez des questions, parce que ça tombe bien, on a les réponses. 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
15: Salut Enora, salut l'équipe, c'est Christine, j'habite à Grenoble. Comme je prends souvent ma voiture pour faire des trajets, je cherche des personnes pour covoiturer et donc je me demandais s'il existait une solution pour trouver rapidement des personnes pour organiser des covoiturages près de chez soi. Merci beaucoup.
14: Merci à vous, surtout Christine, je suis en passion covoiturage moi personnellement. Ça c'est une question pour notre Valère Coréard, monsieur Bonplan.
10: Oui, bonne idée Christine, parce que le covoiturage... Deux avantages majeurs. D'abord, c'est économique, puisqu'on va avoir un petit revenu d'appoint ou qu'on va payer très peu pour partager un véhicule. Et ensuite, c'est écologique, parce qu'on est à plusieurs dans un véhicule plutôt. Et ça, c'est beaucoup mieux. Ce qu'il faut savoir, c'est que ça marche pour les petites distances, mais aussi les longues distances. Donc, en effet, comme pour vous, les petites distances, c'est plutôt les trajets du quotidien. La difficulté, ça va être de trouver quelqu'un, trouver chaussures à son pied, en fait, quelqu'un qui habite pas trop loin, qui va à peu près au même endroit que vous et qui a à peu près les mêmes horaires que vous. Si vous utilisez les grosses plateformes de covoiturage, vous pouvez espérer trouver chaussures à votre pied, si j'ose dire. Et dans ces cas-là, c'est vraiment gagnant parce que ça peut vous faire une centaine d'euros d'économie par mois. C'est quand même pas rien.
14: Ah bah, par les temps qui courent, on adore. Hein,
10: un vrai petit revenu. Mais pensez à regarder, même si vous n'êtes pas dans une grande ville, parce que ça peut vraiment être un bon plan.
14: Absolument. Merci beaucoup, Valère Coiré. Et puis, je voudrais terminer avec notre cher colonel Jérôme Boulanger, le porte-parole de la sécurité civile. Hein, je vous le rappelle, nous sommes partenaires sur ici de cette journée de la résilience. Elsa Wolinski, en préambule, nous parlait de l'étymologie de ce mot. Vous aviez une précision à nous apporter, colonel, et pas des moindres.
16: Alors, c'est une précision qui permet de bien comprendre ce qu'est la résilience, finalement. C'est en physique des matériaux, ça décrit la capacité d'un matériau à retrouver sa forme initiale lorsqu'il a subi un choc. Finalement, en psychologie, c'est exactement ce que vous disiez tout à l'heure, c'est pareil. Et puis, au niveau collectif, effectivement, le concept de résilience, c'est la capacité d'une organisation à absorber un choc et à s'adapter, le mot est important, durablement.
14: Merci infiniment pour votre présence, colonel. Allez, on se revoit vite. Je vous trouve tellement sympa. Non mais merci, c'était très important ce que vous nous avez dit. Dans un instant, Pierre Fabin, notre vétérinaire, nous dira... Que faire, quoi faire de son animal en cas de catastrophe ou de drame. Et pour l'heure, c'est Renaud qu'on va écouter sur ici. Ça s'appelle Les Bétons. On ne s'en lasse pas de ce titre. À tout de suite.
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1: Renaud, laisse béton sur ICI. Il est midi 38, chers amis. 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
1: Et dans un instant, notre grande journaliste Elsa Wolinski nous parlera de cette loi intégrale qui sera votée et examinée ce soir aux alentours de 18h30. Mais pour l'heure, c'est Pierre Fabin qui va nous dire, on parlait de catastrophes naturelles, hein, malheureusement, de catastrophes industrielles également. Et Pierre Fabin va nous dire, qu'est-ce qu'on fait de son petit animal chéri dans
3: et
1: ces moments-là?
3: Eh ben oui,
1: mais parce non, que mais c'est vrai, il y a des histoires atroces, Pierre.
3: Exactement.
1: Cet été, des gens qui ont dû, dans l'urgence, laisser, évidemment, à contre-cœur leurs animaux. Ça a donné des drames fous.
3: Effectivement, et c'était très compliqué pour nos animaux cet été. On l'a vu, parce qu'en fait, il y a un truc tout bête, c'est que simplement, nos animaux, nous, on n'est peut-être pas à la maison quand on va être évacué, donc on laisse les animaux à la maison. Alors, il y a un truc qui existe, c'est un sticker à mettre sur la porte, sauver nos animaux, j'ai des animaux à l'intérieur. Donc, collez un sticker.
1: Où le sticker?
3: Oui, c'est des associations qui le font en général. Il y a YouCare qui les fait, par exemple. Mais vous pouvez juste mettre une affiche sur votre porte. Mm. Nous avons des animaux, tout simplement. Et il faut essayer d'anticiper un peu le transport de son animal. Donc, le minimum vital, c'est la caisse de transport. Déjà, voilà, il vous faut une caisse de transport.
1: Bien sûr.
3: Tout le monde ne l'a pas, donc pensez à avoir une caisse de transport pour
1: vous. Il y en a des pas très chers sur plein de sites et tout.
3: On peut trouver ça à 10 euros.
1: Ah ouais, moi j'en ai, ça m'a coûté 15 euros.
3: Une caisse de transport solide, c'est-à-dire une caisse de transport en plastique.
1: Pas un sac.
3: Voilà, pas un petit sac qui va être emballé, pas un sac en osier ou genre de choses qui va peut-être se casser. Une caisse de transport solide, une laisse pour son chien, un peu de nourriture, les papiers. Son animal, c'est important aussi parce qu'il faudra les refaire
1: comme
3: par la suite.
1: Comme pour les humains, les papiers.
3: Et très important, il faut que votre animal soit identifié. C'est obligatoire, c'est une obligation légale qu'on a. Mais si vous devez laisser votre animal, que votre chat il est dehors et que vous êtes évacué, qui est-ce qui va le retrouver derrière votre chat? Et s'il est retrouvé par une association et qu'il est déplacé, comment vous allez le retrouver derrière? Donc il faut que votre animal soit identifié et que l'identification soit à jour, que ça soit relié à votre numéro de téléphone. Alors cet été, il y a eu plein d'élans de solidarité qui ont été mis en place. Il y a plein d'associations, notamment pour les chevaux, parce que quand on a un cheval, ça peut arriver aussi. Il y a une évacuation à cause du feu. Que va-t-il devenir du cheval? Heureusement, il y a des haras qui les ont accueillis. Mais ceux qui ont vécu la situation la plus compliquée, c'était les chats et les nouveaux animaux de compagnie qui ont dû être accueillis dans des centres.
1: Qu'est-ce que vous appelez par nouveaux animaux?
3: Les lapins, les oiseaux, les furets. Il a fallu les accueillir aussi dans les centres, dans les gymnases. Mais ces animaux sont un chien, ça s'adapte plutôt bien, mais ces animaux sont très sensibles au stress. Et j'ai des collègues dans ces centres d'accueil, et on a eu, en plus des blessures des animaux déshydratés, beaucoup de pathologies dues au stress.
1: D'ailleurs, je peux vous demander, Pierre Fabin, on a parlé du kit d'urgence avec le colonel, il y a un petit kit d'urgence à prévoir pour nos petits animaux?
3: C'est ce que je vous ai dit, caisse de transport, laisse de secours pour le chien, un peu de nourriture, les papiers et les traitements de l'animal. Voilà. Okay. Il vous faut ces médicaments s'il a un traitement sur le long terme. N'allez pas chercher plus loin, c'est pas utile. Si vous avez ça derrière, il y a des gens qui vont, il y a des associations qui interviennent en général et qui prennent en charge les animaux. Et il y a une catastrophe dont je veux parler en plus de tout ça, parce que cet été tout le monde a bien été pris en charge, il n'y a pas eu de gros problèmes. Mais la catastrophe à prévoir, c'est notre incapacité à prendre en charge notre animal. Si nous, on doit être hospitalisé, si on ne peut plus s'en occuper, ou bien qu'il nous arrive quelque chose, qu'on décède, il faut toujours avoir un relais. Que ça soit...
1: Le prévoir en amont,
3: c'est ça. C'est-à-dire que si il m'arrive quelque chose, qui va prendre en charge mon animal? Il faut qu'il y ait quelqu'un de la famille qui soit prêt à le faire. Il faut contacter des associations autour de vous. Il y a même certaines communes qui mettent en charge des procédures. Pour ça, vous vous déclarez auprès de votre commune comme quoi vous avez un animal. C'est pas du tout dans toutes les communes, mais il y en a certaines qui le font. Donc renseignez-vous et trouvez une solution en amont, que ce soit avec une association, un proche ou avec votre commune même.
1: D'accord, merci beaucoup.
4: Et Nora, je vous laisse mes trois chats.
1: Oh non.
4: Je vous les laisse.
3: C'est ça, voilà, c'est exactement ce qu'il faut. C'est, s'il arrive quelque chose à elle,
1: il est très très gros, il va me coûter une tonne celui-là. Là,
3: moi, je vous trouverai la solution pour les croquettes à ce moment-là, il n'y a aucun problème. Mais voilà, mais il faut savoir s'il arrive quelque chose à Elsa, qui est-ce qui prend en charge. Et il y a des personnes qui sont seules. Voilà. Et on a des animaux parfois qui décèdent dans des appartements.
1: Ben
3: à
1: moi,
3: cause
1: je vais
3: de
1: les laisser à Pierre Fimbab. Fabien, c'est
3: mais voilà, aucun problème. Avec plaisir.
1: Bruno et Brigitte, mes deux petits chats que j'embrasse, qui nous écoutent tous les midis. On est ensemble jusqu'à 13h. Dans un instant, Elsa Wolinski qui nous parlera de cette loi intégrale qui va être examinée et votée en fin de journée. Ça tombe bien parce que je vous regarde, Elsa, et vous savez ce qu'on va écouter? Tu es mon autre.
4: Oh.
1: Morane et Lara Fabian. Parce que tu es mon autre, Elsa. À tout de suite.
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0: On vous doit bien ça. Midi 47, chers amis. Un petit quart d'heure à passer en votre joyeuse compagnie. Et vous êtes très nombreuses et très nombreux à réagir au 0810 055 056. Et nous avons Bruno. Bonjour Bruno.
2: Bonjour à toute l'équipe.
0: Bonjour. Qui nous appelle de Niort? Bienvenue Bruno. Comment allez-vous aujourd'hui Bruno?
2: Ça va, le temps est gris, mais on fait avec.
0: Et on écoute, on vous doit bien ça, et le sourire.
2: Voilà.
0: Voilà, réapparaît. Alors, racontez-nous Bruno, que se passe-t-il?
2: C'est par rapport au kit de survie.
0: D'ailleurs, pardonnez-moi Bruno, je vous coupe, que le colonel en partant nous a dit c'est pas un kit de survie, c'est un kit d'urgence. Voilà, je préfère le préciser.
2: Voilà. Donc moi j'ai bien retenu, bon je suis un ancien militaire,
0: ouais.
2: Par contre j'avais une question à lui poser, c'est vrai que les gens des fois sont réticents sur les DDM des boîtes de conserve, c'est-à-dire que quand ça a passé la date, on se dit ah c'est plus bon. Moi personnellement je vais vous dire, tant que la boîte n'est pas abîmée, on peut la consommer, que ça soit un produit sec, un produit conserve, n'importe quand. On peut le consommer même un an ou deux ans.
0: Alors là, vous êtes en train de faire plaisir à Valère Coréard qui s'est redressé, cher Bruno, tant il est d'accord avec vous.
3: Oui, vous avez raison et j'ai envie de rappeler une règle un peu basique, c'est qu'il faut toucher, regarder, sentir les aliments. C'est-à-dire qu'on peut aussi se faire confiance. Non, mais les spécialistes du gaspillage alimentaire le disent. Et c'est-à-dire qu'on peut aussi nous-mêmes détecter si un aliment est problématique. Ce qui veut dire que sur la DDM, la date de durabilité minimale, vous avez effectivement le temps.
0: D'accord.
3: C'est juste que ça va perdre un peu de goût ou des valeurs nutritionnelles.
0: Enfin, quand on est en train d'évacuer sa maison, je veux dire qu'on s'en fiche que le hareng est un goût de morue.
3: Attention aux poissons. Par contre, la DLC, la date limite de consommation, elle, on la respecte parce qu'il y a des bactéries qui peuvent se développer.
0: Vous êtes d'accord avec ça, Bruno? Et Bruno, vous aviez des questions aussi à nous poser sur est-ce qu'on emmène un petit réchaud? C'est ça que vous demandiez, c'est ça?
2: Voilà. Moi, je conseille aux gens, et c'est très important. Bon, le colonel a dit un peu ce qu'il fallait mettre.
0: Ouais.
2: Moi, je rajouterais une petite lampe torche.
0: Ah, et très bonne idée.
2: On ne sait jamais.
0: Tout à fait.
2: Ce qu'on appelle un petit couteau-ci. Alors un couteau-ci, c'est comme un opinel, sauf qu'au lieu que ça soit une lame fine, en fait c'est une lame crantée.
0: D'accord.
2: Ça permet de couper du bois. Par exemple,
0: mal.
2: Les gens sont en ville, bon ça c'est autre chose, mais quelqu'un qui se retrouve, dans la campagne ou autre chose, il a besoin de faire du feu, il peut couper des branches d'arbres, peut-être faire un feu, et puis il y a un petit réchaud qui est d'une marque de sport très connu, dont je ne dirai pas le nom.
0: Mais vous pouvez, parce qu'ici on dit ce qu'on veut.
2: Décathlon.
0: À fond la forme.
2: Voilà. C'est un petit réchaud, en fait, qui fait 60 grammes. Ça veut dire que ce n'est pas lourd.
0: Ah bon, ça me fait peur, moi. Parce qu'il ne faut pas non plus partir comme une tortue avec toute sa maison.
4: Le colonel, en sortant du studio, disait attention, le réchaud, c'est vraiment très, très, très optionnel, parce que normalement, vous êtes pris en charge quand, il se passe quelque chose.
2: Mais ce que je veux dire, c'est que si vous êtes pendant 3-4 jours avec des boîtes de conserve, les manger froides.
0: Dingue.
2: C'est pas mal, mais bon, voilà, on peut avoir, surtout que si on emmène des bouteilles d'eau, on peut, si on emmène des sachets déshydratés, il faut de l'eau chaude.
0: Oui, c'est vrai, vous avez raison. Donc le petit réchaud, c'est pas mal. Merci Bruno, dis donc, pour ces bons plans, c'est ça qu'on aime dans l'émission. Vous aussi, donnez-nous vos bons plans au 0810 055 056. C'est le but de cette émission, ça s'appelle On vous doit bien ça. On se retrouve dans un très court instant avec Elsa Wolinski qui nous parlera de cette loi intégrale nécessaire, chers amis. 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
0: C'est votre nouveau rendez-vous quotidien entre 12 et... Et il est midi 52, ça passe à une vitesse folle. Madame Elsa Wolinski, ma chère amie, oui, va nous parler de la loi intégrale.
4: Et alors, on va commencer en musique.
8: Résiste.
4: Et oui, aujourd'hui, Enora, c'est une chronique engagée. Partout en France, l'association World With Women demande aux femmes, justement, d'arrêter de travailler, de faire ce qu'elles doivent faire à la maison, de s'occuper des enfants, de faire mille trucs. Non, elles doivent se retrouver, être ensemble, être unies. Enfin, je dis aux femmes, celles qui peuvent,
0: hein.
4: Parce que tout le monde ne peut pas, évidemment, arrêter de travailler. C'est un mouvement pour l'égalité entre les femmes et les hommes. Dans le sillage des Islandaises de 1975, 9 femmes à l'époque sur 10 s'étaient arrêtées, paralysant le pays complètement. Alors évidemment, je pourrais lâcher ce micro et les rejoindre. Aujourd'hui, mon engagement passe par les mots. Effectivement, cet après-midi, c'est parce que c'est vraiment une grosse journée aujourd'hui. Cet après-midi, les députés doivent voter sur la proposition de loi intégrale contre les violences sexuelles et sexistes faites aux femmes et aux enfants. 2 ans de combat pour qu'elle soit prise au sérieux, cette loi. Alors, la loi intégrale, c'est pour prévenir les violences, les victimes, poursuivre les agresseurs, accompagner la reconstruction. Cela concerne l'école, la police, la justice, la santé et le travail. Derrière cette loi, il y a des vies, il y a des visages, il y a des prénoms. Liana, 11 ans, violée puis retrouvée morte. Shaina, 15 ans, poignardée puis brûlée vive, j'ai même du mal à le dire. Julie, 34 ans, tuée par son ex-compagnon. Jacqueline, 86 ans, poignardée par son mari. Au 3 octobre, nous toutes recensaient déjà 110 féminicides en France depuis le début de l'année. Et comment passer sous silence le scandale du pays? 134 écoles maternelles et 50 écoles primaires. Parmi les faits dénoncés, des viols, des agressions sexuelles, des violences physiques sur nos tout petits. Je vous rappelle ces chiffres parce qu'ils sont très importants. Un enfant est victime d'un viol ou d'une agression sexuelle toutes les 3 minutes en France et 77% de ces viols ont lieu au sein de la famille. 15 ans que je manifeste. Avec vous, Enora d'ailleurs. 15 ans que je m'engage. Souvent, et vous le savez, Enora, on rentre en pleurs. Parce que sur le terrain, on rencontre des familles, des enfants, qui racontent ce qu'ils ont signalé, et surtout qui racontent qu'on ne les a jamais entendus. On repart à la maison avec leur visage, avec leur voix. Cet engagement que j'ai, il vient aussi de mon histoire, d'une mauvaise rencontre. Je sais ce que c'est, moi, d'être humiliée, d'être maltraitée. J'ai mis plus 10 ans même à m'en remettre. Les violences à travers tous les milieux sociaux, aucun ne nous en protège. Les pancartes vous semblent parfois drôles, inventives, insolentes. On les voit dans les journaux, on les voit sur les réseaux. Derrière ces pancartes, il y a des familles brisées et des victimes vivantes qui attendent une protection. Vendredi, ce texte a subi déjà 2 reculs majeurs. La garantie contre l'expulsion des victimes étrangères portant plainte pour violence sexuelle, supprimée par le RN et la droite. J'ai une pensée personnelle pour Aurore Berger, ministre chargée de l'égalité entre les femmes et les hommes, qui a soutenu ce recul au nom du gouvernement. Je ne savais pas que l'égalité, Madame la Ministre, s'arrêtait au passeport. Le congé payé pour porter plainte, consulter et chercher un logement, rejeté aussi par le RN et ses alliés. Moi, je ne veux plus crier les prénoms des mortes, je veux qu'on protège toutes les vivantes, sans condition évidemment. Vouloir un monde où on ne viole plus, où l'inceste ne détruit pas des vies, où le compteur des féminicides cesse de tourner, c'est pas être naïve, c'est juste refuser de se résigner. Au moment où je vous parle, il y a en ce moment même une minute de silence qui est faite justement au nom de toutes ces femmes qui sont mortes et aussi pour toutes ces femmes qui ne peuvent pas s'arrêter de travailler parce qu'elles n'en ont pas les moyens. Voilà.
0: Merci.
4: Musique. On finit en musique.
0: Merci. Merci Elsa Wolinski, quelle fierté de vous avoir à nos côtés dans cette émission. On vous doit bien ça. Quel billet important aujourd'hui, si vous avez la capacité, si vous avez envie d'aller aussi manifester aujourd'hui. Ça se passe partout en France à 18h30. Et si dans 3 minutes, vous avez envie de faire silence, nous, on le fera dans le studio. Libre à vous, chers amis, c'est important. On va accueillir le gagnant du jeu aussi. Elle s'appelle Mireille, parce que tout au long de l'année, je booste votre pouvoir d'achat. C'est 200 euros pour vous, chers amis, pour vous aider dans cette année difficile. On le rappelle, et c'est pour ça qu'on est là avec vous tout au long de l'année. On vous doit bien ça. Bonjour Mireille, vous appelez de Marseille.
8: Bonjour, oui, je suis ravie d'être avec vous.
0: Nous aussi, chère Mireille, on embrasse toutes les Marseillaises et les Marseillais. Il y a un très gros rassemblement aussi à Marseille aujourd'hui. Hein. Et vous savez quoi, Mireille ? C'est gagné ! Bravo ! Eh oui !
8: Alors là, vous me faites plaisir !
0: Eh bien, tant mieux ! C'est fait pour ça. Et puis, vous repartirez également avec cette radio à pile qu'on offre toute la semaine dans le cadre, effectivement, de cette semaine de la résilience. Parce que c'est ces radios-là qui fonctionnent et pas celles qu'on branche. Ben oui, forcément, quand il n'y a plus d'électricité, ma bonne dame. Donc, vous repartez avec tout ça, ma chère Mireille, on vous embrasse très fort. Faites comme Mireille, inscrivez-vous sur le site ici.fr. Il y a une page dédiée. Merci à vous, ma chère équipe. Vous n'avez pas vu aujourd'hui, mais il y a eu plein de problèmes techniques. Ils ont mené d'une main de maître et de maîtresse. Donc, j'embrasse tout particulièrement Céline à la réalisation, Juju, Julien à la technique, Oumaïma au standard et Gwenaëlle à la préparation. Merci, chers amis, pardon. Et puis, dans un instant, c'est le 13h. Moi, je vous dis à demain. Chers amis, je vous embrasse très fort. Oui, dans un instant, je viens de le dire, le trésor de nos régions avec ma chère Marine Le Génie. Coucou Marine.
9: Bonjour Enora, bonjour à tout le monde. Ça fait plaisir de vous voir en vrai. On a des petits problèmes techniques, donc on est tous dans le même studio aujourd'hui.
0: Ça fait plaisir.
9: Et c'est sympa.
0: Qu'est-ce
9: donc on va parler.
0: Belle,
9: oh là là, je retourne le compliment, incroyable.
0: On est fort.
9: À la radio, on se voit jamais. On découvre l'acte 5 de la mobilisation lycéenne. Ouais. Aujourd'hui, on ira à Toulouse, on ira à Saint-Denis où Greta Thunberg est venue soutenir aussi les jeunes et à Laval où là, un directeur décide d'exclure les internes qui participent au blocage. Donc, vous voyez que ça passe mal dans certains coins avec la direction des établissements.
0: Merci Marine.
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0: Merci d'écouter la radio ici. Il est 13h. Les informations, Marine Le Génie.
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0: Marine Le Génie.
9: Bonjour à toutes et à tous, bienvenue dans le 13h de nos régions. Pour l'acte 5, je le disais, de la mobilisation lycéenne. Est-ce que les cortèges sont aussi fournis que pour l'acte 1? Il y a plus de 3 semaines, nous serons à Toulouse, nous serons également à Saint-Denis où Greta Thunberg est venue apporter son soutien et à Laval où la direction décide d'exclure les internes qui participent au blocage. Le jour d'après, à Aubagne, au collège Lacanal, les cours sont annulés aujourd'hui, donc après les tirs d'un élève de 14 ans sur le principal et une professeure, des professeurs qui sont dans l'incompréhension.
10: Il était effacé dans une classe de 30. Moi, il ne me posait pas de problème. Je ne l'avais pas remarqué en classe. C'est peut-être un peu ça aussi le problème.
9: Si les femmes s'arrêtent, le monde s'arrête. Une minute de silence est observée en ce moment à l'appel d'associations féministes pour dénoncer la charge mentale et les inégalités de salaire. Au programme également, les inégalités face à l'impôt, cette fois dénoncées par l'association Oxfam, le prix des carburants qui frôle les 3 euros sur l'île de Groix. Et puis nous parlerons résilience en cette journée nationale pour sensibiliser la population à d'éventuels risques majeurs, inondations, canicules, guerres. Et votre radio ici joue un rôle primordial. Voilà le programme du 13h de nos régions. On est ensemble jusqu'à 13h30. Quelques 200 lycées fermés aujourd'hui pour l'acte 5 donc de cette mobilisation lycéenne. C'est une décrue par rapport aux semaines précédentes selon le ministère de l'Éducation nationale. En revanche, selon l'organisation étudiante, cette fois 90% des universités sont fermées ou bloquées. Qu'en est-il sur le terrain à quelques jours donc du début des vacances de la Toussaint ? Bonjour Théo Cobel. Vous êtes à Toulouse pour ici, devant le lycée des Arènes, là où le cortège doit partir dans une heure. Est-ce qu'en effet, il est plus clairsemé que d'habitude, Théo ?
11: En tout cas, les manifestants, ils arrivent petit à petit. Le cortège va s'élancer dans une heure. On voit déjà les lycéens regroupés par petits groupes pour écrire et préparer les banderoles tout à l'heure. Ici, à Toulouse, là où je me trouve, c'est un peu le point de rassemblement. Il y a eu des actions ce matin devant plusieurs établissements de la ville. Et les jeunes convergent en ce moment même le plus souvent à pied pour rejoindre ce point de ralliement, donc devant le lycée des Arènes. Même si la matinée, il faut le noter, a été plus calme que lors des précédents actes à Toulouse. Moins de lycées bloqués, moins de monde aussi devant ceux où il y avait des actions. Je sais tout à l'heure, devant le lycée Déodat de Sévrac, qui est un des gros lycées qui mène la contestation ici dans la ville rose. Et les jeunes me disaient qu'ils étaient un peu déçus, même s'ils n'étaient pas vraiment étonnés de cette baisse un petit peu de la mobilisation, expliquant qu'il y a eu beaucoup de journées d'action, qu'il y a aussi la grève des professeurs aujourd'hui et que certains élèves n'ont pas cours également. Et puis il y a aussi le dispositif policier qui refroidit aussi certains lycéens pour rejoindre la contestation. En tout cas, tous ceux rencontrés me disent qu'ils seront bien présents pour cette grande manifestation cet après-midi à Toulouse devant le lycée des Arènes. De manifestation où les syndicats enseignants ont aussi appelé à rejoindre les lycéens et les lycéens qui nous disent qu'ils espèrent qu'il y aura autant de monde que lors de l'acte 4 la semaine dernière.
9: Merci beaucoup Théo Cobel en direct de Toulouse pour ici à Paris désormais où plusieurs lycées et universités sont bloqués depuis l'aube. La manifestation doit aussi s'élancer à 14h de la place d'Italie pour rallier les Invalides non loin de Matignon et du ministère de l'Éducation. Et parmi les jeunes qui manifestent en région parisienne aujourd'hui, il y a une figure plus connue que les autres. Greta Thunberg est venue ce matin devant le lycée Paul-Éluard de Saint-Denis, un des épicentres du mouvement. La militante écologiste suédoise de 23 ans apporte donc son soutien aux jeunes Françaises et Français.
12: Si une société délaisse sa jeunesse, pourtant porteuse d'avenir, c'est le signe qu'elle a renoncé. Il est temps que les jeunes se soulèvent, reprennent leurs droits et leur avenir en main, car ils sont exclus du débat. La police est extrêmement violente alors qu'elle est censée les protéger et défendre leurs droits. Que voulez-vous que les jeunes fassent ? Bien sûr qu'ils se révoltent, bien sûr qu'ils se soulèvent. On leur montre qu'ils ne sont pas une priorité. Alors que doivent-ils faire ? Abandonner ? Certainement pas.
9: Des lycéens qui exigent toujours, je vous le rappelle, la suppression de Parcoursup et un plan de 10 milliards d'euros pour les lycées. La mobilisation dure depuis 3 semaines maintenant, avec parfois des scènes de violence, malgré les appels au calme, notamment du président de la République hier. On apprend ce midi que 147 personnels de l'éducation nationale ont été blessés depuis le début de ce mouvement, selon les chiffres du ministère. Et les méthodes d'action sont donc remises en cause. Les blocages, par exemple, la direction du lycée Douanier-Rousseau à Laval n'en veut plus. Les parents ont reçu un mail de la vie scolaire menaçant d'exclusion les élèves de l'internat participant à ces blocages. Anna Régayer a rencontré les lycéens concernés.
13: Leslie est interne, elle participe au blocage, donc pour elle, c'est retour à la maison.
14: Du coup, il faut que je me lève à 5h chez moi, que je prenne mon bus à 6h20 et que je rentre chez moi. Il est 19h30, quoi, donc ça me fait une journée vraiment longue pour ensuite retourner en cours, parce que je retourne quand même en cours le lendemain et c'est de la fatigue, beaucoup.
13: Une méthode qu'elle trouve injuste.
14: Si je suis interne, c'est pour une raison, quoi. Donc c'est ça, en fait, on paye pour être hébergé, pour finalement, on nous héberge pas, quoi.
13: Mais ça ne la démotive pas, elle reste mobilisée.
14: J'estime que c'est quand même important de revendiquer ses droits et que je continue à le faire, même s'ils nous mettent un petit peu des bâtons dans les roues, quoi.
13: Lucie n'est pas interne, mais elle ne comprend pas la décision de la direction.
15: Dans un lycée où justement tous nos blocus sont pacifiques, où on pose aucun problème, elle fait tout pour nous empêcher de parler.
13: Interdire l'internat aux lycéens qui participent au blocage, Maxime y voit une stratégie de dissuasion.
16: Mine de rien, les internes, c'est...

0: collège avec un fusil de chasse blessant le principal et une professeure aux jambes. Le garçon de 14 ans et ses deux parents sont en garde à vue après la découverte d'armes au domicile familial. Et on en sait plus, David Di Giacomo, sur les raisons de son passage à l'acte.
1: Oui, cet élève présenté comme perturbateur ne supportait pas les remarques des enseignants et du personnel encadrant du collège. Un sentiment de persécution à son égard qui semble expliquer au moins en partie son passage à l'acte. Un collégien déjà convoqué à plusieurs reprises dans le passé par le CPE, le conseiller principal d'éducation, pour des problèmes de comportement. Son père devait d'ailleurs rencontrer l'équipe de direction prochainement parce que son fils avait été vu ces derniers jours en train de mettre des poubelles devant l'établissement, sans doute pour tenter de le bloquer. Quand il est entré hier matin dans son collège armé d'un fusil de chasse, il n'avait pas de cible précise au moment d'ouvrir le feu, mais il assure qu'il ne voulait pas s'en prendre aux élèves. Ses parents ont été placés en garde à vue hier pour tenter de mieux cerner les motivations de leur fils de 14 ans. Son père, ancien militaire, est un ex-tireur sportif. Plusieurs armes ont été saisies à son domicile.
0: Précision signée David Di Giacomo pour Ici. La loi intégrale contre les violences sexistes et sexuelles à l'heure du vote. Après 6 jours de débat, les députés se prononcent. Aujourd'hui, l'adoption ne fait guère de doute. Cap ensuite sur le Sénat plus conservateur, avec la crainte pour les défenseurs de cette loi intégrale d'un détricotage des principales avancées obtenues. Bonjour Amélia Matar.
2: Bonjour.
0: Alors, vous faites partie du collectif World with Women et je le disais en titre, en ce jour de vote à l'Assemblée, vous appelez les femmes à suspendre leurs activités, si elles le peuvent bien sûr aujourd'hui. Pourquoi cet appel ?
2: Parce qu'aujourd'hui, on est dans une société qui reste profondément inégalitaire et on pense que la mixité est véritablement la condition d'un futur meilleur pour toutes et pour tous, pour la planète, pour la paix, pour l'avenir, contre toutes les violences. Et donc, on s'inspire du mouvement islandais de 1975 qui a appelé les femmes à s'arrêter. 90% d'entre elles, à l'époque, se sont arrêtées en 1975 pour réclamer effectivement plus de mixité et notamment au niveau des instances de décision.
0: Et ça doit passer par des lois comme la loi intégrale qui arrive aujourd'hui à l'Assemblée.
2: Ça passe effectivement par des lois. On est totalement favorable et on fait partie du collectif qui soutient cette loi qui est fondamentale pour les femmes et contre les violences. Ça passe aussi par une mobilisation massive. Il faut taper fort pour réussir à se faire entendre et faire advenir des changements profonds. Donc c'est pour ça qu'aujourd'hui on est mobilisé dans plus de 20 villes en France, dans près de 40 pays aussi. C'est un mouvement international. Pour qu'on aille vers un monde beaucoup plus égalitaire.
0: Et pour celles qui ne peuvent pas, parce que toutes les femmes ne peuvent pas suspendre leurs activités comme ça, il y a eu donc cette minute de silence symbolique.
2: Oui, une minute de silence symbolique à 13h et un geste collectif aussi en ligne que vous pouvez toujours faire, même s'il est 13h10. Il est encore temps de vous mobiliser en ligne, sur les réseaux sociaux, de rejoindre World with Women, nos comptes Instagram notamment, et de participer à cette mobilisation aussi en ligne.
0: Merci beaucoup Amélia Matar, membre du collectif World with Women, qui aujourd'hui rejoignent également le mouvement de la jeunesse et des manifestations lycéennes. Également au programme de l'Assemblée aujourd'hui, un gros morceau, l'ouverture des débats sur le budget 2027 qui ravive les critiques de la gauche sur la contribution des plus fortunés. Et l'association Oxfam France met un sujet sensible sur la table, la justice fiscale. Autrement dit, est-ce que chaque foyer paie une contribution à sa hauteur au ratio de ses moyens ? Pour l'association, la réponse est non. Alors, elle attaque en justice l'État pour inégalité des contribuables devant l'impôt, en espérant obtenir le même résultat que lors de l'affaire du siècle en 2021. Plusieurs associations, dont Oxfam, avaient fait condamner l'État pour inaction climatique, Mathilde Dehimi.
3: Pour faire condamner l'État, Oxfam s'appuie sur ses propres rapports, mais aussi ceux de l'INSEE ou de la Cour des comptes. L'ONG pointe l'absence de données précises sur les plus fortunés qui jouent sur des mécanismes fiscaux toujours inscrits dans le projet de budget. Cécile Duflo, la déléguée générale de Oxfam France.
4: Il y a une partie des ultra-riches qui n'ont quasiment pas de revenus. Des contribuables soumis à l'IFI, donc l'impôt sur la fortune immobilière, qui payent 0 euro d'impôt sur le revenu. Il y a un hic. Ce hic, il est qu'aujourd'hui, il y a des dispositions qui sont utilisées pour vivre sur des sociétés exonérées de l'impôt sur le revenu.
3: Payer un impôt à la hauteur de ses moyens, c'est pourtant l'un des cadres fondateurs de notre Constitution, principe dévoyé selon Cécile Duflo et source des mobilisations actuelles.
4: Les 23 milliardaires qui étaient milliardaires au moment de l'élection d'Emmanuel Macron, en 9 ans, ils ont doublé leur fortune. C'est le résultat très clair de choix fiscaux.

0: À l'époque, l'idée, c'était le ruissellement, c'est-à-dire les plus riches vont s'enrichir, mais ça va dégouliner sur tout le monde. Bah, pas du tout. La tension sociale, elle est très liée à cette inégalité. Quand un milliardaire paye en proportion de ses revenus moins qu'une infirmière, on attaque les fondements de la République. Et c'est pour ça qu'on fait ce procès.
1: Le gouvernement a 2 mois pour répondre à Oxfam avant que l'ONG ne saisisse le tribunal administratif de Paris.
2: Mathilde Dehimy, donc, sur cette plainte d'Oxfam France pour injustice fiscale.
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2: On reviendra sur cette cyberattaque hier qui a déréglé les frigos de centaines de supermarchés et de plus petits commerces. Les pertes se chiffrent en dizaines de millions d'euros. À suivre également, nous irons sur l'île de Groix, face à Lorient, en Bretagne, où les carburants dépassent les 2,90 €. Et puis ce mardi 13 octobre, c'est la journée nationale de la résilience, consacrée à la connaissance des risques autour de nous, comme les inondations ou les incendies. Comment réagir face à une situation d'urgence? On vous aide à avoir les bons réflexes, comme allumer votre radio, ici par exemple. Des glaces fondues, du jus absolument partout, des produits surgelés jetés, les mêmes scènes hier dans des centaines de supermarchés. Après une cyberattaque d'ampleur dans la nuit de dimanche à lundi, des pirates ont ciblé des systèmes frigorifiques faisant passer la température de moins 20 à 50 degrés. Les pertes atteindraient des dizaines de millions d'euros pour des grandes surfaces type magasin U, Intermarché ou encore Leclerc. Mais de plus petites structures ont aussi été touchées, comme le marché des terroirs à Passe-Goulaine, c'est près de Nantes. Thierry Maréchal, le propriétaire des lieux, raconte.
5: On a eu un dérèglement de vitrines avec des yaourts, de la charcuterie, de la viande qui sont censés produire du froid entre 3 et 5 degrés et qui se retrouvent de façon mécanique entre 15 et 20 degrés avec un phénomène d'emballement non maîtrisable, non contrôlable. On a une perte sèche très impactante sur l'ensemble de nos produits, viande, charcuterie, crèmerie, fromage. On applique effectivement le principe de précaution et tout est détruit. On n'a même pas la possibilité, avec la fragilité des produits, de faire bénéficier des banques alimentaires, alors que vous connaissez le contexte actuel, on peut pas prendre le risque de faire ce genre de choses. Et donc, c'est une perte sèche qui va directement à la poubelle, effectivement. Pour les produits, c'est environ 15 000 euros. Et concernant la perte d'exploitation, pour les 3 jours et demi à venir, elle se situe sur une valeur à peu près équivalente entre 15 000 et 18 000 euros. Les deux confondus, sur un modèle économique, un magasin de 300 mètres carrés, on est effectivement proche de 35 à 40 000 euros de perte sèche.
2: La perte d'exploitation dont Thierry Maréchal parle, c'est les produits frais qu'il ne pourra pas vendre dans les jours qui viennent, le temps que les producteurs avec lesquels il travaille puissent le réapprovisionner. Un témoignage au micro ici, Loire-Océan. Ce petit rappel, la campagne annuelle de vaccination contre la grippe saisonnière et le Covid-19 démarre aujourd'hui. L'enjeu, on le rappelle, c'est d'améliorer le niveau de protection après une épidémie de grippe très sévère l'hiver dernier. Calendrier, public concerné, remboursement, tout ce qu'il faut savoir est sur ici.fr. Le prix du gasoil, bientôt un peu moins cher à la pompe, c'est en tout cas la promesse de Sébastien Lecornu avec le déblocage de 10 millions de barils de pétrole du stock stratégique annoncé la semaine dernière pour faire donc baisser le prix du gasoil de 12 à 18 centimes dès le 1er novembre. Sur l'île de Groix, au large de Lorient, où la seule station service flirte avec les prix de la capitale, près de 3 euros le litre, l'annonce d'une baisse est plutôt bienvenue, mais encore insuffisante, surtout pour les habitants les plus âgés, Nina Pavan.
6: André vient de terminer ses courses à Intermarché.
7: Bon, moi, c'est du gasoil. Le dernier coup que j'ai fait, c'était 2,92.
6: L'annonce d'une baisse est bienvenue, mais pas suffisante selon ce retraité.
7: Bah, c'est pas une baisse énorme. Hein. Entre 12 et 18 centimes, ça va pas faire grand-chose. Hein. Bah, ça sera compliqué, parce que ici, c'est beaucoup plus cher. Hein. Oui, tout est plus cher ici, de toute façon. 30% au moins.
6: Marie-Zelle a depuis longtemps réduit ses déplacements.
8: Le carburant à 3 euros, on hésite à venir faire des courses, on vient moins souvent. Quoi.
6: L'île de Groix, c'est un petit territoire, mais pour beaucoup d'habitants âgés, il est impossible de prendre le vélo à la place de la voiture.
8: C'est pour ça qu'on voit beaucoup plus de voitures électriques sur l'île maintenant, automatiquement. Mais si l'électricité augmente, ce sera kiff-kiff bourricot. Et il faut pouvoir investir aussi dans une voiture électrique. Donc on s'arrange pour tout faire à la fois. Quand je vais au bourg, je vais à la pharmacie, je vais aux journaux, je vais au pain, une fois par semaine.
9: Ça fait qu'on s'isole du coup, c'est
8: voilà,
9: ça,
8: automatiquement. Ouais.
6: Marie-Zelle ne pourra pas profiter de cette baisse à la pompe qui concerne le gazole. Elle espère le même geste du gouvernement pour les véhicules à essence.
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2: C'est C'est la journée nationale de la résilience aujourd'hui pour mieux se préparer, s'adapter aux risques majeurs du monde actuel. Crise climatique, inondations, catastrophes industrielles aussi comme Lubrizol à Rouen, on s'en souvient, guerre, accident nucléaire, mais aussi nouvelles menaces qui font l'actualité type cyberattaques, sabotage, drones. Et le service civique s'adapte à ces nouveaux risques. Ce dispositif qui s'adresse aux jeunes de 16 à 25 ans, étudiants, demandeurs d'emploi ou décrocheurs, et qui permet à 80 000 jeunes de travailler chaque année dans une institution, un service public, pour une mission d'intérêt général dans le contexte actuel, donc pour renforcer leur résilience. Une formation aux crises majeures est lancée dans 9 départements pour commencer. Aurélien Colli était à Calais hier pour les premiers ateliers.
4: Sierra Alpha de Leader Secours.
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11: Comment communiquer par radio? Que faire en cas d'évacuation d'urgence? Comment gérer une inondation, un accident industriel ou une attaque terroriste? Voilà le genre de questions abordées pendant 3 jours par cette nouvelle formation.
4: Quand vous entendez cette sirène, il va falloir vous informer, savoir s'il faut fuir le lieu où vous êtes. Des fois, c'est mieux de rester à la maison et de se calfeutrer.
11: Dans la salle, ils sont une 20aine, tous volontaires, comme Océane, en service civique dans une école de Calais.
12: On a conscience, on commence à prendre conscience justement de tous les risques qui sont autour de nous. C'est vrai qu'on en parle, mais on ne sait pas forcément comment on pourrait réagir.
11: Au programme aussi désormais, les nouvelles menaces, des cyberattaques aux campagnes de désinformation, en passant par les actes malveillants. Tom fait son service civique à la sous-préfecture de Boulogne-sur-Mer.
13: On est surtout une génération qui évolue dans un contexte qui soit politique ou climatique, qui se dégrade assez rapidement. Ça peut être du sabotage, des cyberattaques, une panne généralisée à grande échelle. Donc il faut que nous, en tant que citoyens, qu'on soit mieux préparés et mieux informés aussi.
11: Les citoyens alertent pour aider plutôt que de peser. Une culture du risque que l'agence du service civique veut maintenant renforcer en formant 5000 jeunes cette année avant de généraliser aux 80 000 volontaires qu'elle encadre tous les ans.
2: Un reportage d'Aurélien Colli à Calais. Si on imagine une panne d'électricité géante, plus d'internet, un téléphone à 0%, on rappelle qu'une radio branchée sur ici et des piles, c'est le bon réflexe à avoir. Éric Ménassy, bonjour.
14: Oui, bonjour.
2: Vous êtes maire de Trèbes, en charge de la gestion des crises à l'AMF, l'Association des maires de France. On poursuit cette discussion autour de la journée de la résilience avec vous. Vous allez nous éclairer sur la façon d'adapter nos comportements, de développer une culture du risque, car vous dites que les maires doivent constamment se préparer à l'improbable et à l'impensable.
14: Oui, c'est bien ça. En fait, je crois qu'avant tout, il faut accepter une réalité. Cette réalité, c'est une réalité climatique. Nous sommes au cœur d'un climat qui change. Mm-hmm. Et cette réalité nous impose de nous adapter.
2: Donc, vous parlez des inondations. Vous avez été, vous, dans votre commune de Trèbes, dans l'Aube, victime d'inondations. Est-ce que vous pouvez nous donner des exemples concrets de préparation des habitants? Qu'est-ce que vous avez mis en place depuis?
14: Écoutez, malheureusement, nous avons été victimes de pas mal de crises, oui, à Trèbes, notamment un attentat terroriste.
2: On reviendra également sur l'attentat, oui, effectivement.
14: Des inondations, des incendies. En fait, je crois qu'aujourd'hui, la première des missions que nous avons, c'est l'acculturation des populations. Expliquer à nos populations qu'en cas de risque inondation ou un risque majeur, il y a des comportements individuels à privilégier. Et ensuite, je crois que le rôle des maires, c'est aussi et surtout l'aménagement du territoire, hein, plus tard, de faire en sorte que chaque territoire et chaque spécificité territoriale puisse s'adapter à une réalité climatique. Nous savons pertinemment que l'arc méditerranéen est un territoire extrêmement vulnérable aux risques climatiques et nous avons l'impérieuse nécessité, mais les maires le savent, de pouvoir nous adapter.
2: Qu'est-ce qu'il y a comme exemple concret d'adaptation, par exemple, pour ces épisodes Cévenol auxquels vous faites référence?
14: Écoutez, je vais prendre l'exemple de ma commune, c'est l'exemple que je connais le mieux. Nous sommes traversés par 3 cours d'eau. C'est à la fois une richesse touristique, esthétique, environnementale, mais c'est aussi une vulnérabilité. L'un de ces cours d'eau, c'est le fleuve Aude, qui dans sa traversée urbaine, lorsqu'il y a une inondation, était devenu un danger majeur. Aujourd'hui, la doctrine a changé par rapport aux cours d'eau. Pendant des années, la doctrine était de pouvoir corseter les cours d'eau pour que l'eau parte le plus vite possible et le plus loin possible. Aujourd'hui, nous avons totalement changé notre fusil d'épaule et les travaux qui ont été réalisés à Trèbes sont des travaux d'élargissement du fleuve sur sa rive droite, de façon à ce que lorsqu'il y a une inondation, l'eau puisse s'étaler et de par cet étalement, nous gagnons en réduction de vitesse et surtout nous gagnons en réduction de hauteur d'eau.
2: Voilà un exemple très concret. Vous l'évoquiez tout à l'heure, vous avez dû vous aussi réagir à l'impensable en 2018 quand un terroriste a fait irruption dans un supermarché Super U de Trèbes. Des attaques à Trèbes, à Carcassonne qui ont fait 4 morts, 15 blessés. Le terrorisme qui sort des grandes métropoles et frappe partout, ça vous avez dû y faire face également. Comment ?
14: Écoutez, on n'est jamais préparé à ça. Hein. Très honnêtement, vous subissez les événements du mieux que vous pouvez. C'est un épisode horrible que nous avons traversé tous ensemble. Je crois qu'aujourd'hui, au travers de cet exemple, il y a 8 ans maintenant, un peu plus de 8 ans, vous l'avez dit, le terrorisme sort des villes et peut frapper partout. Au travers du groupe de travail que je co-préside avec le maire de Mandelieu, mon collègue Sébastien Leroy, une mission que nous a confiée David Lisnard. Nous essayons de partager nos expériences respectives avec Sébastien Leroy et faire le tour de France de nos collègues maires pour expliquer, non pas d'une manière dogmatique, mais essayer de sensibiliser nos collègues à l'impérieuse nécessité de se former à la gestion de crise. Parce que la crise, c'est avant tout une décharge émotionnelle et les maires ont besoin d'être préparés à ça.
2: Les conflits, les crises climatiques sont des sujets qui vous inquiètent aussi, évidemment, auditeurs, auditrices qui nous écoutez. Et certains d'entre vous s'adaptent. Éric Ménassy, je vous propose d'écouter un témoignage recueilli dans un de nos 50 isoloirs ici.
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2: L'opération Dites-le ici, donc 50 isoloirs répartis sur tout le territoire aux couleurs de votre radio, vos espoirs, vos craintes, vos attentes à plus de 6 mois de la présidentielle. On écoute aujourd'hui donc en cette journée nationale de la résilience, Victor qui habite Metz, il a une 20aine d'années et il s'inquiète de la situation internationale et des conflits armés, on l'écoute.
16: Quels sont les sujets les plus importants pour vous en ce moment ? Que ce soit en positif ou en négatif.
17: Les sujets les plus importants en ce moment, qu'il faut parler et que les gens négligent assez, c'est la guerre. Donc moi je pense qu'il y aura certainement forcément une troisième guerre mondiale. Mais en fait, il faut se préparer. Donc moi, si j'ai un conseil à vous donner, c'est préparer donc des sacs de survie. Parce que si en 2026, voire 2027, on part en guerre, il faut se préparer, que ce soit mentalement ou physiquement. Donc, préparer des vivres, un sac de secours, en fait. Si là, du jour au lendemain, on doit partir au front, il faut un sac de secours et apprendre à se débrouiller solo parce qu'en fait, ça va être la fin, quoi.
2: Voilà, le témoignage de Victor dans un de nos isoloirs. Ici, Éric Ménassy, maire de Trèbes, en charge de la gestion des crises à l'AMF. Que vous inspire ce témoignage de Victor ? C'est-à-dire que la population se prépare de plus en plus ?
14: Je crois que nous avons une population en règle générale qui est dans une grande souffrance parce que il vous suffit d'allumer un téléviseur pour avoir un florilège de mauvaises nouvelles et je comprends que notre jeunesse soit extrêmement inquiète de toute cette actualité nationale et internationale.
2: Et en tant que citoyen, comment peut-on faire ? Vous pouvez nous parler de ce kit urgence qui a été mis en place par le gouvernement. Qu'est-ce qu'il contient, ce kit ?
14: Ce kit contient un nécessaire de survie pour un épisode qui devrait contraindre des populations à rester cloîtrées chez elles sans électricité, sans énergie. Moi, j'ai plutôt envie de vous délivrer des messages positifs. Vous savez, les 36 maires de France ont l'habitude d'être confrontés à cette réalité du quotidien et à cette souffrance de nos concitoyens. Alors moi, je n'ai pas la prétention de vous donner des grandes leçons existentielle, mais simplement de partager avec vous une réalité du quotidien au travers de nos missions respectives. Vous savez, être maire aujourd'hui, c'est un véritable engagement, c'est un sacerdoce. On recueille un petit peu tous les maux de notre société. On a le pouls d'une souffrance de la jeunesse, d'une souffrance de nos travailleurs, parfois de nos retraités. Et je crois que avant de danser de grandes idées, nous essayons modestement avec les maires de France de travailler sur notre territoire en essayant d'améliorer d'améliorer le quotidien de nos concitoyens. Et Dieu sait que c'est une tâche bien difficile.
2: Merci beaucoup, Éric Ménassy. Je pense qu'on va terminer avec ce message un peu plus optimiste. Merci d'avoir été l'invité du 13h de nos régions sur cette journée donc nationale de la résilience, dont ICI est partenaire. Je rappelle que vous êtes en charge de la prévention des risques à l'AMF. Le réseau ICI vous accompagne tout au long de cette journée avec des reportages, des invités en situation de catastrophe réelle. Le réseau de Radio ICI joue un rôle capital, on le rappelle, pour relayer les consignes officielles des autorités. Vous retrouvez un dossier complet sur ICI.fr. On termine avec un mot de foot. Le PSG s'est envolé pour Manchester au nord-ouest de l'Angleterre. Demain à 21h, deuxième journée de poule unique de Ligue des Champions. Les Parisiens défient Manchester City, leader actuel de Première Ligue anglaise. Le double champion d'Europe qui se retrouve avec un calendrier dantesque pour quelques jours. Manchester City mercredi et mardi prochain, le 20 octobre. Paris accueille le FC Barcelone, un classique européen qui rend fou les supporters. Le match affiche complet, mais la revente de billets flambe puisque pour obtenir un ticket, écoutez bien, il faut débourser entre 459 et 1500 euros, Bruno Salomon.
18: Oui, et tout cela se passe sur la plateforme de revente du Paris Saint-Germain, un club qui depuis plusieurs années gère aussi donc le marché secondaire de sa billetterie avec le système Ticketplace. Là, les abonnés qui ne veulent pas ou ne peuvent pas venir au match déposent leur billet, c'est le fan qui fixe le prix de vente. Le PSG, lui, gère la transaction et prend une commission. Pour chaque match, c'est environ 8 à 10 000 tickets qui sont proposés à la revente et après, c'est le jeu de l'offre et de la demande. Là, pour Barcelone, il y a énormément de demandes donc et les vendeurs montent les prix. 495 euros le ticket en virage Boulogne, limite sous le toit du Parc des Princes. On va même jusqu'à 1500 euros en bord de pelouse en présidentiel Borély. Quand les prix sont trop élevés, le club envoie un mail d'avertissement aux fans trop gourmands car comme nous l'a indiqué un responsable, le but est que le Parc des Princes ne présente aucun siège vide un soir de match. Question de standing.
2: Bruno Salomon, car le PSG depuis 2017 est sur une série de 194 matchs à guichet fermé. Manchester City, ce sera donc mercredi et mardi prochain, le 20 octobre. Paris accueille le FC Barcelone. Et puis ce soir, Lille se déplace à Londres face à Arsenal. C'est la fin du Trésor de nos régions. Merci de nous avoir suivis. L'après-midi se poursuit en musique sur ICI.
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1: De la céramique et une tapisserie dans votre Berry Express. Pourquoi ne pas aller faire un tour du côté de la Borne? C'est dans le Cher, près de Henrichemont. Jusqu'au 25 octobre, ce village emblématique de la céramique vous propose de découvrir le feu et la terre à travers le travail de céramistes passionnés qui se retrouvent pour une 12e édition pour découvrir les fours à bois, les enfournements, donc les cuissons, défournements, tout cela en public. Ce sera aussi l'occasion de découvrir les ateliers des artistes, expositions, démonstrations, conférences. De nombreux rendez-vous autour de la céramique, c'est à la Borne jusqu'au 25 octobre. Et vous le savez, au musée Bertrand, il y a une œuvre de grande qualité qui s'est installée jusqu'au 25 octobre. C'est la tapisserie Georges, que vous pouvez découvrir. Donc une tapisserie jamais tissée aussi longue, 23 mètres de long, qui a été dévoilée en juin par la Cité internationale de la tapisserie d'Aubusson. Elle a été imaginée par l'artiste Françoise Petrovitch à l'occasion des 150 ans de la disparition de George Sand. Figurez-vous que sa réalisation a nécessité plus de 8000 heures de travail. Alors n'hésitez pas à pousser la porte du musée Bertrand à Châteauroux. Il y aura en plus des visites guidées mercredi 14 et 21 octobre à 15h, ainsi que les samedis 17 et 24 octobre à la même heure. Il faut bien sûr réserver sa place en appelant le comptoir local à Châteauroux ou bien en écrivant à réservationmusée@châteauroux-métropole.fr.

L'or des hommes. En écoutez à l'instant Céline Dion sur votre radio ici Berry. Bonjour, bienvenue. On va vous mettre un peu de soleil aujourd'hui parce que c'est un petit peu gris, tristounet, mais on avait besoin quand même de pluie, hein, évidemment. Alors cet après-midi, moi je vous propose beaucoup de musique. Des rendez-vous également pour découvrir les actions de certaines de vos communes dans le Berry. Et puis on va faire aussi des plongeons dans l'histoire. Et on écoute Vanessa Paradis. Rendez-vous.

0: Francis Cabrel, c'est écrit ici Berry, c'est aussi prendre des nouvelles dans nos communes. Ça se passe ici, ça se passe chez vous avec Maxime Daniel qui nous emmène aujourd'hui dans le Cher pour y découvrir une belle initiative, Maxime.
1: Oui, tout à fait. La CPTS Berry-Val-de-Loire s'installe à la maison médicale des Aides-en-Gilon ce jeudi de 14h à 18h30 dans le cadre de la campagne Octobre Rose, une journée dédiée au dépistage du cancer du col de l'utérus par frottis. Bonjour, docteur Florent Lauvergeat.
2: Bonjour.
1: Vous êtes la présidente donc de cette CPTS et un médecin sera installé donc ce jeudi avec une sage-femme pour accueillir celles qui n'ont soit jamais fait de frottis dû à une question d'âge, soit qui n'ont pas pu en faire dû à la pénurie de médecins. Un petit rappel sur ce que le frottis peut révéler justement. En quoi c'est important ?
2: C'est important puisque le cancer du col de l'utérus est très fréquent, est provoqué par un virus qui s'appelle le papillomavirus, qui est extrêmement, le portage est extrêmement fréquent dans la population générale et c'est le seul moyen en fait de le détecter.
1: Alors si on est asymptomatique, on peut être quand même porteur de ce virus ?
2: Oui, tout à fait. La majorité du temps d'ailleurs, on est complètement symptomatique. Il peut y avoir quelques symptômes à type de saignement d'origine vaginale, mais c'est plutôt rare. La majorité des femmes que l'on dépiste et qui sont positives au papillomavirus n'ont aucun symptôme.
1: Alors, juste des questions pratiques maintenant, puisque vous serez installé un jeudi à partir de 14h aux Aides-en-Gilon. Comment on fait pour venir profiter de ce dépistage ?
2: Alors, il faut prendre rendez-vous auprès d'Aurélie Chancoin, qui est la coordinatrice du CRCDC. C'est le centre de coordination de dépistage des cancers, dont le numéro est sur l'affiche. Qui a été distribué dans les mairies, aux alentours.
1: D'accord, mais nous ce qu'on fait, c'est qu'on invite les auditeurs à nous appeler au 02 54 27 36 36 et on a toutes les informations à propos de ce dépistage pour savoir justement comment faire pour pouvoir en profiter. Donc il suffit d'appeler et il faut prendre rendez-vous quand même, hein, c'est pas sans rendez-vous.
2: Non, parce que la coordinatrice va permettre de vérifier si la personne est vraiment éligible ou pas. Si elle a bénéficié déjà d'un frottis dans les 5 dernières années, auquel cas, on va éviter de la faire déplacer pour rien. Donc, le but, c'est de vérifier que la personne est bien dans les âges, dans la tranche d'âge et dans les bons délais pour faire ce dépistage.
1: Merci beaucoup, docteur Florence Lauvergeat. Je rappelle que vous êtes vous-même médecin généraliste, présidente également de la CPTS Berry Val-de-Loire, et qu'un médecin généraliste et une sage-femme seront disponibles donc ce jeudi de 14h à 18h30 à la maison médicale des Aides-en-Gilon pour un dépistage du cancer du col de l'utérus par frottis. Merci beaucoup.
2: Tout à fait, merci beaucoup à vous.

0: J'espère que vous passez une excellente après-midi. Vous êtes à l'écoute d'Issy-Berry, votre radio locale de l'Indre et du Cher. À 14h, c'est dans quelques minutes, on va faire le point sur l'info avec Marine Logénie. On écoutera d'ici là Bruno Mars et le duo Niagara.
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4: 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Il est 14h. 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
5: Un rassemblement sans prise de parole est prévu ce soir à 18h à Aubagne pour permettre à celles et ceux qui le souhaitent d'exprimer leur solidarité avec la communauté éducative et les élèves du collège La Canale. Hier, un élève de 3e a ouvert le feu avec un fusil de chasse blessant le principal de l'établissement et une professeure. Nos collégiens et ses parents sont en garde à vue. 214 lycées sont fermés à la mi-journée en plein acte 5 de la mobilisation lycéenne, selon le ministère, qui dénonce par ailleurs des violences très préoccupantes contre les personnels de l'éducation nationale. 47 ont été blessés depuis le début du mouvement. Le ministère qui ne précise pas la nature de ces blessures ni les auteurs de ces violences. Côté syndicat, on annonce près de 90% des facs bloqués aujourd'hui. Les manifestations sont en cours dans plusieurs villes de France. Le cortège parisien s'élance en ce moment. Des lycéens accompagnés par 6 syndicats de l'éducation nationale qui appellent les personnels du secteur à la grève. Cet accident impressionnant à Marseille, un bus a percuté un tramway ce matin. 3 personnes ont été blessées, une passagère choquée. Vous avez la vidéo sur ici.fr. La campagne annuelle de vaccination contre la grippe saisonnière et le Covid-19 a commencé aujourd'hui pour protéger les populations les plus fragiles. Vous avez tous les détails là aussi sur notre site ici.fr. Et puis Léon XIV a quitté le Vatican en début d'après-midi pour l'hôpital Gemelli de Rome où il sera opéré d'un nodule pulmonaire, annonce du Vatican dans un communiqué.
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0: En 1990, c'était le grand succès du groupe The Christians. Dans un instant, ce sera le rendez-vous des trois chansons françaises à la suite et c'est le premier rendez-vous de l'après-midi avec dans le trio aujourd'hui Alain Souchon, le Bagad de l'âne Biwe. Il y aura aussi Marine Tricheur et le groupe téléphone Argent Trop Cher.
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0: Téléphone qui clôturait ces trois chansons françaises à la suite pour cette heure. Hein. Prochain rendez-vous tout à l'heure aux alentours de 15h20. Tout de suite, c'est le Berry Express.
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0: Octobre Rose et exposition dans votre Berry Express. Un autre regard sur le cancer à Sancerre à l'occasion d'Octobre Rose jusqu'au 24 octobre et à partir du 17 octobre, la petite maison de la culture de Sancerre va accueillir une série de 15 photographies qui invitent le public à regarder autrement les personnes touchées par le cancer du sein. L'exposition questionne aussi l'image de soi, les transformations du corps et le regard porté sur la maladie. Bien sûr, l'objectif n'est pas de représenter le cancer de manière spectaculaire, mais plutôt de faire de l'information et de montrer des personnes leur histoire, leur sensibilité, leur humanité. L'exposition sera ouverte du mercredi au dimanche, de 11h à 12h30, ainsi que l'après-midi, un autre regard sur le cancer à Sancerre, du 17 au 24 octobre à la Petite Maison de la Culture de Sancerre. Et puis l'aiguille et la peau, c'est une expo à voir à Argentomagus à Saint-Marcel jusqu'au 6 décembre. Une expo qui a été conçue par le musée d'Argentomagus avec la collaboration du musée de la chemiserie. Cette expo vous permettra de découvrir l'aiguille et la peau, c'est-à-dire l'histoire de la couture à travers des millénaires, puisque oui, on cousait déjà ces vêtements depuis la préhistoire jusqu'à maintenant. L'aiguille et la peau, jusqu'au 6 décembre à Argentomagus à Saint-Marcel.
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0: Airport. C'était en 1978, le groupe The Motors. D'ici quelques instants, on va retrouver Marine Le Génie pour les infos en 90 secondes. Et d'ici là, je vous propose d'écouter Lerita Mitsuko, les histoires d'A. On aura aussi Pierre Demer, Je pense à vous, c'est son dernier titre. Et Lionel Richie, Say You, Say Me, le tout sur Ici Paris.
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5: Plusieurs organisations étudiantes et lycéennes appellent à rejoindre la mobilisation des Gilets jaunes prévue ce samedi. Pour l'heure, c'est l'acte 5 de la mobilisation lycéenne. 200 établissements sont fermés pour la journée. Selon le ministère concernant les facs et les universités, 90% sont bloqués ou fermés selon l'Union étudiante. La militante écologiste suédoise de 23 ans, Greta Thunberg, est venue apporter son soutien aux jeunes ce matin devant le lycée Paul-Éluard de Saint-Denis. Le parquet national antiterroriste se saisit de l'enquête à Aubagne où un collégien de 14 ans a tiré à plusieurs reprises dans son établissement au fusil de chasse, blessant le principal du collège et une professeure. Lui et ses parents sont en garde à vue. Plusieurs armes ont été saisies au domicile familial. Un rassemblement est prévu ce soir à 18h dans la ville des Bouches-du-Rhône. Le Conseil supérieur de la magistrature n'est pas pour la réintégration de Rachida Dati. Il a rendu aujourd'hui un avis défavorable en raison, je cite, de sa mise en cause dans une procédure pénale en cours. L'ex-ministre sollicitait sa réintégration dans son corps d'origine. Vers la liquidation judiciaire pour la fonderie de Bretagne, site industriel du Morbihan qui emploie encore 224 personnes. Aucune offre sérieuse de reprise n'a été validée, annonce le ministre de l'Industrie. Le tribunal de commerce de Lorient devrait mettre l'usine de Caudan en liquidation judiciaire dès jeudi. Et puis les Enfoirés vous donnent rendez-vous cette année à Strasbourg pour l'enregistrement de leur spectacle au profit des restos. La billetterie est ouverte depuis ce matin pour les concerts prévus du 12 au 18 janvier.
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4: Un temps gris-souris aujourd'hui avec petite pluie, mais les températures restent tout de même un peu au-dessus des valeurs de saison, hein, puisqu'on aura 20 degrés pour les maximales. Et pour demain mercredi, ce sera mitigé, mais dans l'ensemble plutôt ensoleillé, avec quand même la présence le matin de quelques nuages. 21-22 degrés pour les maximales.
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0: Les quatre filles de San Francisco, les Four Nuns Blondes, à l'instant sur Ici Berry. Je vous l'avais dit il y a une heure, on va retrouver le rendez-vous des trois chansons françaises à la suite avec dans notre trio cette fois-ci pour 15h20, hein, ce sera Michel Jonas, Stilto et le groupe toulousain Image, et le tout proposé sur votre radio Ici Berry.
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0: Accord, image, c'était il y a tout juste 40 ans. Des idées pour sortir cette semaine. Tendez bien l'oreille, c'est le Berry Express et c'est tout de suite sur Ici Berry.
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0: Nous allons dans le Cher pour ce Berry Express aujourd'hui. Scène ouverte à Saint-Satur, c'est dans le Cher près de Sancerre et c'est chaque mois au Café de l'Union. Prochain rendez-vous, jeudi 15 octobre à 20h. C'est une scène grande ouverte, un cadre chaleureux et bienveillant pour toute forme d'expression artistique. Un artiste est à découvrir donc chaque mois et ce mois-ci c'est José Roland Coffi en solo au piano classique. Mini-concert à partir de 20h30, suivi par la scène ouverte. Ne ratez pas ce rendez-vous jeudi 15 octobre, je vous le rappelle, c'est à 20h au Café de l'Union à Saint-Satur. Et puis, on reste dans le Cher à Aubigny-sur-Nère avec ce fameux musée du fil au tartan qui vous propose de valoriser les savoir-faire et techniques autour du fil en référence à l'industrie textile qui était très florissante à Aubigny-sur-Nère entre les 16e et 17e siècles. Sachez qu'il y a plein d'ateliers, aussi des visites organisées tout au long de l'année. Il y aura d'ailleurs un atelier d'initiation à la couture pour les enfants, le mercredi 21 octobre de 14h à 17h. On leur apprendra le tracé, coupe et réalisation d'un petit modèle simple. C'est à partir de 8 ans et bien sûr sur réservation auprès du musée du fil au tartan à Aubigny-sur-Nère.

0: Voilà, j'espère que vous vous sentez bien comme James Brown à l'instant sur votre radio ici, Berry. Dans quelques minutes, les infos de 16h, toujours présentées par Marine Lougénie. L'actualité en 90 secondes. On écoutera également France Gall et le duo Marc Lavoine et Patrick Fiori. Bel après-midi à tous, vous êtes à l'écoute d'ici, Berry.
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5: Un rassemblement sans prise de parole est prévu tout à l'heure à 18h à Aubagne pour permettre à celles et ceux qui le souhaitent d'exprimer leur solidarité avec la communauté éducative et les élèves du collège Lacanale. Hier, un élève de 3e a ouvert le feu avec un fusil de chasse, blessant le principal de l'établissement et une professeure. Le collégien et ses parents sont en garde à vue. Plus de 200 lycées sont fermés à la mi-journée en plein acte 5 de la mobilisation lycéenne selon le ministère de l'Éducation, qui dénonce par ailleurs des violences très préoccupante et avance le chiffre de 147 personnels blessés depuis le début du mouvement. Côté syndicat, on annonce près de 90% des facs bloqués aujourd'hui. Les manifestations sont en cours dans plusieurs villes de France. 5000 manifestants à Strasbourg, 7500 à Rennes ou encore 1000 à Reims. Plusieurs organisations étudiantes et lycéennes appellent à rejoindre la mobilisation des Gilets jaunes ce samedi. Cet accident impressionnant à Marseille, un bus a percuté un tramway ce matin. 3 personnes ont été blessées, une passagère choquée. La vidéo est sur ici.fr. La campagne annuelle de vaccination contre la grippe saisonnière et le Covid-19 a commencé aujourd'hui pour protéger les populations les plus fragiles. Vous avez les détails sur ici.fr. Et puis Léon XIV a quitté le Vatican en début d'après-midi pour l'hôpital Gemelli de Rome, où il sera opéré dans l'après-midi donc d'un nodule pulmonaire, annonce le Vatican. À son départ, le pape américain, âgé de 71 ans, a salué les journalistes et les curieux par la fenêtre de sa voiture.
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4: Un temps gris-souris aujourd'hui avec petite pluie, mais les températures restent tout de même un peu au-dessus des valeurs de saison, hein, puisqu'on aura 20 degrés pour les maximales. Et pour demain mercredi, ce sera mitigé, mais dans l'ensemble plutôt ensoleillé, avec quand même la présence le matin de quelques nuages. 21-22 degrés pour les maximales.
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0: C'est une jeune américaine originaire de l'Alabama. Elle s'appelle Ella Langley et elle a commencé par des études de foresterie pour ensuite choisir la musique. Voilà pour la petite histoire de ce que vous venez d'écouter. On avait aussi Calogero en apesanteur. À suivre, Julie Pietri. On aura aussi le groupe Dead or Alive. Et puis, on va retrouver tout de suite Rodolphe Louvet pour le chiffre du jour. Un chiffre qui est porte-bonheur et qui traduit aujourd'hui une journée particulière.
1: Le 13, car aujourd'hui nous sommes le 13 octobre et c'est une journée spéciale sur Issy-Béry, c'est la journée nationale de la résilience. Une phrase pour résumer la résilience. Prévoir l'imprévisible, c'est déjà se protéger. Face aux catastrophes, la préparation est notre meilleure défense. On s'en est tous rendu compte cet été avec les incendies monstres en Gironde et dans le sud de la France, comme dans notre Berry. Face au changement climatique et aux accidents industriels, les catastrophes naturelles et technologiques malheureusement se multiplient. Pour savoir comment réagir, la France a créé cette journée nationale de la résilience. C'est quoi la résilience? En résumé, être résilient, c'est mieux connaître les dangers qui nous entourent, savoir quoi faire en cas d'urgence et être prêt à s'aider les uns les autres. Une population bien préparée est une population mieux protégée. Quels sont les objectifs de cette journée? Créée par le gouvernement et inscrite dans la loi, la Journée nationale de la résilience poursuit trois buts principaux. Mieux comprendre les risques, inondations, tempêtes, feux de forêt, accidents industriels. Apprendre les bons réflexes et connaître les moyens d'alerte. Se former aux gestes qui sauvent pour aider les secours à agir rapidement. Le moment fort de cette mobilisation a lieu chaque année le 13 octobre, en même temps que la Journée internationale de l'ONU pour la réduction des risques de catastrophes. Toute l'année, chacun d'entre vous peut organiser des actions de sensibilisation. Les écoles, entreprises, associations, collectivités locales ou simples citoyens. Il y a un label « Face au risque, agissons ». Déposez votre projet sur la plateforme officielle et vous allez pouvoir obtenir ce label pour faire connaître votre initiative. Les dossiers peuvent être déposés jusqu'au 10 décembre sur le site « Démarches simplifiées ». Et je terminerai par cette phrase, on ne choisit pas les crises, mais on choisit la façon d'y faire face. Ensemble, soyons prêts à agir en cette journée nationale de la résilience.
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0: Bel après-midi à toutes et à tous sur Ici Berry. Dans un instant, les trois chansons françaises à la suite avec le duo Maxime Le Forestier, Vanessa Paradis pour Les Enfoirés. C'était Mistral gagnant. D'ailleurs, mise en vente des places aujourd'hui pour les nouveaux spectacles des Enfoirés qui auront lieu à Strasbourg en janvier prochain. On écoutera également Axel Red et Michel Delpech dans quelques instants.
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0: Le Loir-et-Cher, Michel Delpech qui clôturait ses trois chansons françaises à la suite. Maintenant, c'est tout de suite un carnet, un crayon, puisque je vais vous donner plein d'idées pour sortir cette semaine.
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0: De la céramique et une tapisserie dans votre Berry Express. Pourquoi ne pas aller faire un tour du côté de la Borne? C'est dans le Cher, près de Henrichemont. Jusqu'au 25 octobre, ce village emblématique de la céramique vous propose de découvrir le feu et la terre à travers le travail de céramistes passionnés qui se retrouvent pour une 12e édition pour découvrir les fours à bois, les enfournements, donc les cuissons, défournements, tout cela en public. Ce sera aussi l'occasion de découvrir les ateliers des artistes, expositions, démonstrations, conférences. De nombreux rendez-vous autour de la céramique, c'est à la Borne jusqu'au 25 octobre. Et vous le savez, au musée Bertrand, il y a une œuvre de grande qualité qui s'est installée jusqu'au 25 octobre, c'est la tapisserie Georges, que vous pouvez découvrir, donc une tapisserie jamais tissée aussi longue, 23 mètres de long, qui a été dévoilée en juin par la Cité internationale de la tapisserie d'Aubusson. Elle a été imaginée par l'artiste Françoise Petrovitch à l'occasion des 150 ans de la disparition de Georges Sand. Figurez-vous que sa réalisation a nécessité plus de 8000 heures de travail. Alors n'hésitez pas à pousser la porte du musée Bertrand à Châteauroux. Il y aura en plus des visites guidées mercredi 14 et 21 octobre à 15h ainsi que les samedis 17 et 24 octobre à la même heure. Il faut bien sûr réserver sa place en appelant le comptoir local à Châteauroux ou bien en écrivant à réservationmusée@châteauroux-métropole.fr.
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0: Gros succès de l'année 2023, c'était le groupe One Republic à l'instant sur Ici Berry. Ici Berry aime faire des bons dans l'histoire avec Denis Hervier qui nous conte toujours de beaux récits historiques. C'était quoi avant, Denis ?
1: Nous sommes aux 13 rue du Château, en plein centre de Vatan. Et avant, vous allez me dire, c'était quoi ?
2: C'était quoi avant ?
1: Eh bien, ce bâtiment, figurez-vous, constitue le principal vestige de l'ancien château seigneurial dont Florimond Dupuis fut le dernier grand occupant. Nous sommes durant l'hiver 1611. Dans les rues de Vatan, les volets se ferment progressivement avant la nuit et les conversations se font très discrètes, car ce n'est ni d'un voleur ni d'un assassin dont il est question dans les conversations. Non, c'est tout simplement un seigneur, un homme qui ose défier le pouvoir de la monarchie, et tout cela pour une affaire de sel. Alors aujourd'hui, cela peut paraître étonnant, mais pourtant, au début du XVIIe siècle, le sel est une richesse indispensable. Il permet de conserver notamment les aliments. Mais en Berry, le problème, c'est que le sel est lourdement taxé. Et à quelques lieues de Vatan, eh bien le même sel coûte jusqu'à 7 à 8 fois moins cher. Alors il y a trafic, évidemment. Alors les hommes prennent tous les risques pour s'enrichir sur ce commerce du sel. De nuit, ils franchissent les frontières pour acheter du sel, meilleur marché dans la province voisine. Ils le revendent, évidemment, avec du bénéfice, mais c'est toujours rentable pour les habitants du Berry.
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1: Les agents du roi, les gabelous, chargés de faire respecter l'impôt, traquent sans relâche ces faux-sonniers. Il y a une guerre impitoyable entre les deux parties. À Vatan, ces contrebandiers bénéficient pourtant d'une protection inattendue, celle du seigneur de Vatan, Florimond Dupuis, seigneur des lieux. Il ne transporte pas lui-même le sel, mais le seigneur de Vatan, Florimond Dupuis, défend les hommes de sa seigneurie. Et lorsqu'un des proches de Florimond est épinglé pour trafic de sel, eh bien Florimond voit rouge. Et il exige la libération de celui qui vient d'être emprisonné. Les officiers du roi refusent tout net. L'affront est public. Il ne s'agit plus seulement d'un impôt sur le sel, mais d'une lutte de pouvoir entre un grand seigneur provincial et une monarchie qui veut imposer son autorité jusque dans le moindre recoin du Berry.
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0: première fois, c'était Jeanne Masse. Et c'est déjà la fin de votre rendez-vous musical. Rendez-vous demain à partir de 13h30 à 17h. Ça continue bien sûr avec les infos locales. Et puis Manuel Bonnefond qui sera avec vous et qui reçoit aujourd'hui Gilles Boiseau pour le numéro d'automne de La Bouinotte.
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3: Les seuls êtres à qui François, le gentil, le naïf François, sache parler, ce sont ses abeilles. Au point qu'au village, on le dit un peu simple. Alors pourquoi la plus belle fille du pays accepte-t-elle de l'épouser? Et pourquoi s'enfuit-elle un beau jour en lui laissant pour seul souvenir un tout petit enfant? 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

0: sera l'invité d'Émilie Mazoyer de Décibel ce soir à partir de 19h. David Hallyday, soyez les bienvenus.
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0: Merci d'avoir choisi Ici Berry, votre radio locale. Il est 17h. Ici Berry, première sur l'info locale. Voici des infos présentées par Zachary Gabory. Bonsoir Zachary.
2: Bonsoir Manu, bonsoir à tous.
0: Un acte 5 très tranquille du côté des lycéens Berrichon.
2: À 7h, la police nationale n'a pas encore fait les comptes partout, mais il y a eu jusqu'à 200 personnes rassemblées au lycée Édouard Vaillant à Vierzon en début de matinée. Aucun incident ni aucun blocage n'a eu lieu sur l'Indre et le Cher. Une cinquantaine de membres de syndicats ont tenu le piquet de grève à chaque fois à Bourges ou à Châteauroux durant une bonne partie de la matinée. En France, c'est au total plusieurs milliers de personnes qui ont déjà défilé dans la rue ce mardi. 500 personnes ont aussi défilé, d'une douzaine d'associations ont aussi défilé à Bourges ce matin, dénonçant des coupes dans les budgets versés par l'État à la recherche d'économies. Une journée nationale d'action à l'appel de la Fédération des acteurs de la solidarité. Attention au vol par ruse dans le secteur de Vierzon. Hier, un homme déguisé en chef de chantier a réussi à s'introduire avec deux complices déguisés en gendarmes dans la maison d'une personne en prétextant devoir vérifier l'alimentation en eau à cause de travaux en bas de la rue. Plusieurs bijoux ont été dérobés. Les autorités recommandent la prudence, ne pas hésiter notamment à demander des cartes professionnelles ou d'appeler directement le commissariat ou la gendarmerie en cas de doute.
0: Il employait deux personnes en situation irrégulière.
2: Le restaurant Casa Romana entre La Châtre et Montgivray, avenue du Lion d'Argent, était fermé administrativement vendredi 9 octobre dernier et pour une durée de 2 mois, annonce la préfecture. Alors, lors d'un contrôle, les agents avaient constaté la présence de deux personnes non autorisées à travailler. Une maison à Charroux entièrement embrasée la nuit dernière. Dans le Cher, 24 sapeurs-pompiers étaient présents à partir d'1h30 du matin, rue des Marjolaines. On ne compte heureusement qu'un seul blessé léger. En raison du mouvement lycéen et étudiant actuellement en cours, le forum du sport, de l'animation et du social, qui était initialement prévu demain au lycée Blaise Pascal, est reporté à une date ultérieure. La nouvelle date sera communiquée prochainement, annonce le CCAS de Châteauroux. Et puis, quelques perturbations à Châtillon-sur-Indre pour les deux prochains jours, afin de rénover la chaussée de certaines rues. Demain, il s'agira de la rue Penin, jeudi de la rue Baudio. La traversée est autorisée pour les livraisons, sinon l'accès est permis de 18h à 8h du matin pour les autres voitures. Par contre, il est interdit de stationner dans ces rues le temps des travaux.
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2: Alors Manu, il fait un petit peu frisquet, toujours un petit peu de neigeux.
0: C'est pas mal.
2: C'est quand même pas mal.
0: Elle était pas si moche hein, cette journée de mardi. On a eu droit à quelques belles éclaircies et des températures qui étaient plutôt agréables là aujourd'hui. Demain, on va garder à peu près les mêmes valeurs sous un soleil encore plus généreux. Juste quelques bandes brouillard à noter demain au lever du jour, présent sur le Bois Chaud Sud et sur le Saint-Amandois. Les températures seront quasi identiques à celles d'aujourd'hui. 12 à 14 degrés en matinée, de 21 à 24 degrés en journée. Mais attendez, Zachary, ce n'est qu'un début. Ce jeudi, on annonce des températures assez élevées pour la saison, 26 à 29 degrés jeudi, avant que ça fléchisse à nouveau vendredi. On n'est pas sorti encore avec cet été qui joue un peu, parfois les prolongations.
2: Exactement.
0: Merci, à tout à l'heure.
2: À tout à l'heure.
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0: C'est ici Berry qui vous prend par la main. On va pas vous lâcher hein, jusqu'à 19h avec la ferme intention de vous faire passer le plus agréable des moments musicalement. Ici dispose de quelques atouts. Boney M, Céline Dion et Texas, I Don't Want a Lover dans nos souvenirs. Excellente fin d'après-midi.

0: 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Soyez bien à l'écoute jusqu'à 19h.
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0: Bonjour, pardon, merci, Céline Dion. Les trois plus et quelques propositions d'événements à venir en Berry. Serez-vous assez courageux pour affronter les esprits et les secrets du château du Boucher à Ronay? Halloween arrive à grands pas et les châteaux en profitent pour vous préparer un programme à vous faire frissonner. Le samedi 31 octobre, le château du Boucher en Brenne vous propose une visite nocturne. Deux créneaux, 18h15 et 19h45. Côté tarif, c'est 10 euros pour les adultes et 5 euros par enfant. Venez frissonner dans les couloirs du temps et découvrir des secrets bien gardés. Sorcières, fantômes et chevaliers oubliés y murmurent encore leurs secrets. Soyez braves, soyez courageux et rendez-vous au château du Boucher ce 31 octobre.
1: C'est d'abord parce que j'aime beaucoup les pommes, je suis un mangeur de pommes, et ensuite je trouve que c'était joli. Voilà, j'aime bien le cidre aussi.
0: Ah, on se souvient de cette réflexion, vous aimez les pommes, vous aimez les châtaignes, bingo, j'ai ce qu'il vous faut. La fête du cidre et de la châtaigne, c'est à Chassignolles et c'est ce samedi. Sur place, pommes pressées à l'ancienne, vous pouvez amener votre contenant et repartir avec votre jus de pomme. Des châtaignes grillées seront à déguster sur place ce samedi à Chassignolles.
2: Les mobiles, en avant les histoires.
0: Vous avez sûrement reconnu

cette pub. À ça, celle-ci, on y a eu droit. Hein. Les Playmobil sont à l'honneur ce week-end au Blanc Retour en Enfance avec ces petits bonhommes à la coupe carrée. L'association Tous en Marche avec Dorian et la team Playmobil organise son festival Playmo. 1500 mètres carrés d'exposition. Vous allez pouvoir tenter votre chance avec la Tombola et aussi vous restaurer. Tous en Marche avec Dorian et qui est une association pour aider Dorian Arnaud, né en 2005, qui est atteint d'une maladie neuromusculaire non identifiée depuis sa naissance. Rendez-vous au Parc Expo du Blanc tout ce week-end.

0: encore fini avec les crèmes à bronzer, les protections solaires hein, dans les jours à venir. On annonce presque 30 degrés. Écran total, Benjamin Biolay. 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Et David a profité de l'occasion. Il est à Reuilly. On le salue. Bonsoir, David.
1: Bonsoir.
0: Ça va bien, David ?
1: Oh bah écoutez, ça va même très bien.
0: Bon, et vous êtes ouvrier agricole, ça veut dire que vous conduisez, vous, des machines agricoles, non?
1: Non, pas tout à fait, c'est plutôt dans un silo, on réceptionne la collecte des céréales.
0: D'accord.
1: Bon. Voilà, c'est dans un silo où on réceptionne tous les grains des agriculteurs.
0: Et vous aimez les brocantes, hein, je le signale, parce qu'il y a un rendez-vous sur la piste du Chineur. Je me fais ma propre pub, hein, samedi et dimanche, à 7h25, histoire de découvrir, d'avoir une expertise sur ces objets emblématiques des brocantes, avec Joanne Ledoux, je le précise, David. Peut-être que vous avez déjà prêté une oreille
1: à
0: attentive.
1: J'ai écouté, oui.
0: Voilà, et on peut voir de belles images aussi sur nos réseaux. Hein. Il y a des vidéos qu'on a tournées comme ça en immersion. Bon, bah, on est très content de vous offrir votre carte essence de 50 euros.
1: Ben, c'est gentil, merci beaucoup.
0: Et ben, c'est toujours ça de prix pour votre prochain plein. Je pense que ça va vous rendre service. On en est tous là. 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Soyez à l'écoute. Hein. 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Je m'adresse aux autres auditeurs, évidemment. Bonne soirée, David.
1: Eh ben, merci beaucoup.
0: À bientôt.
1: Merci.
0: Au revoir.
1: Merci, à bientôt. Au revoir.
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0: pas la plus connue hein, des chansons de Jean-Jacques Goldman, je ne vous parlerai pas d'elle. 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
0: Votre Berry Express avec un marché, le marché des amis. 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Je vous parle à nouveau de ce cabinet médical itinérant. Le département du Cher a mis en place un cabinet médical en itinérance à destination des habitants sans médecin traitant et c'est bien pratique. À Lignières, le cabinet médical s'installe une journée par mois sous la halle, place Roger Salengro, pour des consultations médicales réservées aux personnes dépourvues de médecin traitant. C'est sur rendez-vous obligatoirement par téléphone le mardi ou le jeudi de 14h à 16h. Il y a 2 heures de créneau comme ça sur 2 jours pour prendre rendez-vous ou via un formulaire en ligne. Vous passez par le www.département18.fr.
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0: Cambodia, Kimwald.
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0: Potin, indiscrétion, concert, sortie d'album, anniversaire, elle n'est jamais à court d'informations musicales. On retrouve Émilie Mazoyer et son rendez-vous Décibel. Il est question de David Guetta, Zao de Sagazan, Indochine et de Paul Simon.
2: Salut tout le monde. Émilie, au rapport pour votre dose quotidienne d'actualité musicale. La moitié la plus souriante du duo Simon et Garfunkel, Paul Simon donc, souffle aujourd'hui 85 bougies. Ah, c'est bouleversant de beauté, hein, Simon et Garfunkel, mais c'est aussi un sacré bazar. Hein. 4 séparations, 3 réconciliations, le tout émaillé de dizaines de vacheries. Aujourd'hui, ils ne s'adressent même plus la parole. C'est donc sans Garfunkel, mais avec ses 12 Grammy Awards, quelle star, que Paul Simon fête son 85e anniversaire ce mardi. Le plus gros groupe de rock de France, Indochine, cherche son nouveau bassiste.

68 ans, Marc Héliard, qui tenait la basse d'Indochine depuis 1992 et qui a composé notamment ce tube que vous entendez, Little Dolls. Marco, donc, a décidé de quitter Indochine pour prendre sa retraite et se consacrer à ses proches. Il a partagé un message très touchant sur les réseaux sociaux, remerciant Nicolas Sirkis et le groupe et le public dont les sourires, dit-il, lui ont donné une formidable énergie pendant 34 ans. Bonne route, Marco! Après un immense succès en France, son premier album, triple disque de platine, 400 concerts complets et 5 victoires de la musique, l'éblouissante Zao de Sagazan est en train de faire craquer les Allemands. Elle joue dans leur série préférée.

Berlin de la 5e saison de la série événement Babylone Berlin. Zaoud Sagazan y joue et y chante à merveille. Elle a vu ses statistiques de streaming exploser en Allemagne. Félicitations madame, ou gute gemacht, comme on dit là-bas. La semaine dernière à Ibiza, DJ Mag, le magazine qui fait autorité chez les rois des platines, a remis le prix du meilleur DJ de la planète à David Guetta. Pas du tout blasé, alors que c'est la 6e fois de sa carrière qu'il est couronné. Guetta est aussi l'artiste français le plus écouté de la planète, devant Jul, DJ Snake et Daft Punk.

0: Décibel, une chronique à retrouver en podcast sur l'application Ici Décibel, l'émission, c'est ce soir entre 19h et 20h, invité d'Émilie Mazoyer, David Hallyday, au beau milieu de sa tournée, Requiem pour un fou, il s'est laissé le temps de sortir un livre, Live Session, paru le 9 octobre dernier. On va en parler à partir de 19h.
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0: 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On se retrouve juste après Charles Doré, hypersensible.

0: Le meilleur de Madonna, Like a Prayer, en 1989.
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0: Avec Romain qui nous appelle de Montipouré ce soir. Bonsoir Romain.
2: Bonsoir, vous allez bien monsieur?
0: Ça va très très bien. Est-ce que vous êtes loin du moulin d'Angibault, vous, à Montipouré?
2: Non, je suis à 1,2 km.
0: 1,2 km pour être précis. Faut faire le déplacement, la région est superbe, il y a ce moulin à découvrir.
2: Il faut.
0: Et puis à cette période de l'année, on peut aller... Moi, je me souviens, parce qu'on va avec ses pommes et puis on repart avec son jus de pomme là-bas.
2: Hein ? Tout à fait.
0: Ah oui, il y a ça. Vous êtes paysagiste, vous aimez le foot, ça tombe bien, Romain, puisque vous allez pouvoir encourager ce vendredi. Et notre Berry en a besoin, hein, ce vendredi soir. Match important, à nouveau, comme à chaque fois, hein, pour la Berrychon Football. C'est un peu l'histoire de ce club ces dernières années. Il faut absolument récupérer des points pour se sortir de cette zone inquiétante. Déjà, début de saison, on est déjà en fond de classement. Votre avis, vous, Romain ?
2: Le mieux serait de prendre 3 points, quoi. Mais c'est après, ça va être. Enfin, je sais un peu le jeu qu'on a à la Berry.
0: Ben oui.
2: Mais ouais, je pense qu'on va prendre 3 points largement. Enfin, on devrait.
0: On a même plus la Coupe de France, en fait, pour se remonter le moral, avec la défaite ce week-end, 3-1 contre Orléans. Donc là, du coup, on compte sur la Berrychon pour réagir en championnat. C'est en national, championnat de national. Ce vendredi soir à 19h30, vous serez au stade Gaston Petit. La Berry reçoit sur sa pelouse Rumilly-Vallières. Romain, belle soirée.
2: Merci bien, vous de même.
0: À bientôt.
2: À bientôt.
0: Au revoir. Señorita côté souvenir et Christophe.

0: 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L'info locale revient dans 10 minutes, tout juste. Hein. Juste après Bruno Mars et Daniel Balavoine.
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0: On My Soul, toute l'énergie de Bruno Mars.
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0: Merci d'avoir choisi Ici Berry, votre radio locale, il est 18h. Première sur l'info locale, voici le journal présenté par Zachary Gabory. Bonsoir Zachary.
5: Bonsoir Manu, bonsoir à tous.
0: Les syndicats ont soutenu les lycéens dans le Berry aujourd'hui.
5: Oui, pour l'acte 5 de ce mouvement commencé il y a près de 3 semaines. À Châteauroux, c'était une manifestation en 3 temps. Pour 3 lycées, Jean Giraudoux, Pierre-Marie Curie, puis Blaise Pascal, une 60aine de syndicalistes et de lycéens ont manifesté dans la matinée pour relayer les demandes de moyens supplémentaires pour ces lycées. Aucune violence a déclaré aujourd'hui, même si un tir de mortier suivi d'une interpellation d'un collégien de 15 ans a tendu l'ambiance au lycée Blaise Pascal hier. La violence fait des interférences sur le message de la mobilisation, réagissent Karim, Ryan et Jacob.
6: J'espère que le mouvement va pas se calmer, mais que ça va arrêter d'être dans l'agressivité tout le temps, la violence. Nous, on veut se faire entendre. On est des élèves comme les autres. On est des humains comme les autres. On a des droits comme les autres. C'est pour ça qu'on est là aujourd'hui. Il faudrait qu'ils nous prennent un peu au sérieux, qu'on puisse se calmer et travailler dans de bonnes études. Si on vient au lycée, c'est pour notre avenir. Eux, ils veulent pas qu'on réussisse, on dirait.
7: La violence, ça va dans les deux sens, quoi. Il y a des élèves qui veulent juste manifester en ramenant des poubelles, des pancartes. Bah, la police, ils font quoi? Ce qu'ils trouvent à faire, c'est de nous gazer. Alors qu'on veut juste manifester tranquillement. Du coup, quand ils gazent des élèves, bah, il y en a qui sont pas contents. Du coup, ils se disent quoi? Ça engendre la haine. Il y en a, ils veulent les allumer avec des mortiers, des trucs, des pierres, des cailloux, tout ce qui est... Voilà. Alors qu'en réalité, on veut juste manifester, se faire entendre.
8: Notre problème ici à lycée Blaise Pascal à Châteauroux, c'est qu'on revendique pas assez bien les choses. Les gens, ils revendiquent avec des feux d'artifice, avec des pétards. Les policiers, ils vont voir ça. Et pour eux, dans, les policiers vont se dire, bah, les lycéens, ils veulent faire ça, du coup, on va faire ça. Et on est là pour revendiquer et pas faire des émeutes. Les syndicats, si on fait ça, ils vont nous voir comment? Comme des émeutiers. Alors que nous, on essaie juste de revendiquer nos droits pour notre avenir.
5: Aujourd'hui, une présence policière plus que discrète. Ce matin, aucune violence à déplorer. Il y avait environ aussi 200 personnes à Vierzon, à Édouard Vaillant et une 50aine de lycéens au Blanc. Environ 480 000 personnes en tout dans le pays, selon l'intersyndicale des lycéens et des étudiants.
0: Il employait 2 personnes en situation irrégulière.
5: Le restaurant Casa Romana entre La Châtre et Montgivray fait l'objet d'une fermeture administrative depuis vendredi dernier et pour 2 mois, décidée par la préfecture. Lors d'un contrôle, les agents du comité antifraude avaient constaté, je cite, la présence de 2 personnes non autorisées à travailler. Le gérant risque pour cela 5 ans d'emprisonnement et une amende de 30 000 euros. Attention au vol par ruse dans le secteur de Vierzon. Un homme déguisé en chef de chantier a réussi à s'introduire cet après-midi avec 2 complices déguisés en gendarmes dans la maison d'une personne en prétextant devoir vérifier l'alimentation en eau. Résultat, les 3 individus ont réussi à voler plusieurs bijoux. Les autorités recommandent la prudence, ainsi ne pas hésiter à demander des cartes professionnelles ou alors d'appeler directement le commissariat ou la gendarmerie en cas de doute. Une maison à Charroux entièrement embrasée la nuit dernière dans le Cher. Seul 1 blessé léger a été relevé. 24 sapeurs-pompiers étaient présents sur place à partir 1h30 du matin.
0: En parallèle du mouvement lycéen à Bourges, 500 personnes manifestées pour un autre sujet.
5: Et oui, tous membres d'une 12aine d'associations spécialisées dans l'insertion qui ont manifesté aujourd'hui. Elles dénoncent des coupes dans les budgets versés par l'État à la recherche d'économies. Une journée nationale d'action à l'appel de la Fédération des acteurs de la solidarité. Et c'est une première depuis longtemps. Elle constate que les financements publics destinés à la solidarité sont en baisse en France, alors que la pauvreté, elle ne fait que progresser. Conséquence directe, des assos qui n'arrivent plus à boucler leur budget. Exemple avec le Relais 18, 250 salariés dans le Cher, la Nièvre et l'Indre, qui doit supprimer à nouveau 6 postes d'accompagnant social. Il y avait déjà eu 5 licenciements en début d'année, Michel Benoît.
9: L'ensemble des associations du Cher, gérantes des chantiers d'insertion par l'économie, étaient représentées dans le cortège. David Souchet est directeur de l'une des plus grosses, le Relais 18.
10: Le message, c'est est-ce si on arrêtait vraiment ? Est-ce que l'absence d'associations se verrait vraiment si on arrêtait ? Parce que c'est vrai que quand on est à la SNCF, on peut arrêter le train. Mais quand on est directeur d'association, c'est très difficile de prouver à quel point on est indispensable pour les personnes qu'on accompagne.
9: Le Relais 18 va devoir supprimer à nouveau 6 postes d'accompagnant social. Il s'était déjà séparé de 5 personnes en début d'année. Il est de plus en plus difficile de financer des chantiers d'insertion, regrette Daniel Diaz, délégué force ouvrière au Relais 18.
11: Ça s'adresse aux gens qui sont dans la plus grande précarité. On les prend donc toute la journée. Ils peuvent être sur des ateliers où ils vont faire de la petite menuiserie, ils vont faire des espaces verts. Bref, tout ce qui peut les occuper, nous permettre de les faire avancer et aller un petit peu plus loin.
9: Un travail souterrain sur la durée est essentiel auprès des personnes abandonnées, affirme David Souchet.
10: C'est peut-être pas beaucoup, mais ça veut dire peut-être même 120 personnes qui passent chez nous, et puis 120 l'année prochaine et 120 l'année suivante. Ça représente finalement beaucoup de monde, et quand on sort 120 ou même 100 personnes dans le Cher de la précarité, c'est quand même finalement énorme.
9: En 2025, 45% des structures ont réduit ou fermé une activité, faute de moyens.
5: C'est d'ailleurs à partir d'aujourd'hui que le Parlement examine le budget du projet de loi de finances 2027. Quelques perturbations, enfin Châtillon sur Indre pour 2 jours afin de rénover la chaussée de certaines rues. Demain, il s'agira de la rue Penin, jeudi de la rue Baudio. La traversée sera autorisée pour les livraisons, sinon l'accès lui est permis seulement de 18h à 8h du matin. En revanche, il est interdit de stationner dans ces rues le temps des travaux.
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5: Là, c'est bon, j'ai retenu par rapport à 17h. Effectivement, il fait de plus en plus chaud. C'est des températures supérieures à la saison, quand même.
12: Parce qu'à vous écouter, en plein après-midi, on sortait la polaire. À le matin, on n'en est pas loin. Oui. Faut se méfier le matin. Non, elle n'était pas si moche, cette journée de mardi. On a eu droit à quelques belles éclaircies et des températures qui étaient plutôt agréables. Demain, on va garder à peu près les mêmes valeurs. Sous un soleil encore plus généreux, juste quelques bandes brouillard à noter demain au lever du jour, plus ou moins dense, présence sur le Bois-Chaud. Au sud et dans le Saint-Amandois. Les températures seront quasi identiques à celles d'aujourd'hui, 12 à 14 degrés en matinée, de 21 à 24 degrés en journée. Et puis ce jeudi, on annonce, et je vous en ai déjà parlé tout à l'heure, des températures assez élevées pour la saison, encore une fois, 26 jusqu'à 29 degrés jeudi. On va pas s'en plaindre, c'est agréable, mais c'est quand même...
5: Mais c'est pas normal.
12: C'est quand même assez inquiétant. Merci beaucoup, Zachary.
5: Bonne soirée.
12: Merci.
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12: Vous savez quoi, on va se la terminer à la cool cette journée de mardi. Ici Berry vous accompagne et vous raccompagne en musique avec le son de Chalamar, de Christophe Maé et de Francis Cabrel. Les

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0: La Bouinotte, le magazine du Berry, a sorti il y a peu son numéro d'automne. Son rédacteur en chef et directeur de la publication, Gilles Boiseau, nous en révèle son contenu d'ici quelques minutes.
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0: Il sera en concert, hein, vous le savez, en 2027, dans quelques mois, au MAC 36 de Châteauroux-Déol. Christophe Maé, il n'y a que de l'amour chez toi. Ici Berry, 18h et presque 15 minutes, un peu de lecture locale ce mardi soir. La Bouinotte, le magazine du Berry, sort ce mois-ci, c'est le numéro de l'automne. Pour nous en parler, on est très content, très heureux de l'accueillir. C'est Gilles Boiseau. Bonsoir Gilles.
1: Bonsoir.
0: Directeur de la publication, rédacteur en chef de la Bouinotte, pour parler de cette nouvelle chronique sur les arbres remarquables.

0: Table du Berry. Et pour débuter, nous sommes à Noirlac.
1: Ah, quelle belle idée de débuter finalement par l'évocation de cette chronique de Claire Salin, qui est une jeune artisane d'art qui est installée dans le sud du Cher et qui collabore depuis quelques numéros à la Bouinotte et qui a eu envie effectivement de nous proposer cette chronique régulière sur les arbres remarquables du Berry. Et cette première balade du côté de l'abbaye de Noirlac, qui est un site somptueux, merveilleux, chargé d'histoire, magnifique patrimoine, très belle campagne autour et ses tilleuls absolument remarquables.
0: C'est la couverture.
1: C'est la couverture de la version du Cher dans l'Indre, c'est une autre couverture, avec ces arbres qui retombent, qui font une sorte de ciel sous lequel on se balade. Donc cette évocation à la fois poétique et historique du site de Noirlac, où Claire revient sur l'histoire de l'implantation de ces arbres, des légendes qui leur sont attribuées, et puis aussi de ce qu'ils produisent aujourd'hui dans le cadre de ce paysage merveilleux de Noirlac.
0: Il y aura une déclinaison toutes les saisons comme ça sur des arbres remarquables. Il y en a tout un tas en Berry, Indre et Cher confondus.
1: Tout à fait.
0: Vous revenez sur les expériences concluantes liées à l'activité de deux bistrots associatifs.
1: On a perdu énormément de bistrots depuis les années 60 dans la France entière, et c'est aussi symptomatique de cette désertification, de cette déprise commerciale. Et le bistrot, c'est l'endroit où l'on se rencontre, où l'on se fâche, où l'on se réconcilie. Donc c'est important aussi de maintenir cette présence-là dans les villages, dans les villes. Deux expériences de café associatif avec le café Auberry à Vierzon, qui depuis quelques années, 4 ans si mes souvenirs sont bons, réussit le pari de maintenir cette activité, de proposer 4 à 5 concerts par semaine, ce qui est absolument exceptionnel. Ce grâce à une équipe de bénévoles qui se mobilise, qui mobilise ses carnets d'adresses et qui vient là pour tenir le café. C'est la même chose à Crozon-sur-Vauvre, on est dans le sud du département de l'Indre, tout petit village, 300 habitants, c'est très très très beau, Crozon-sur-Vauvre, 300 habitants, 200 membres de l'association qui eux aussi contribuent à l'activité de ce café qui ne désemplit pas pendant l'été, qui fait preuve d'une belle activité aussi pendant l'hiver, qui travaille avec toutes les associations, du football aux artistes. Et voilà, ce sont aussi des solutions pour nos territoires.
0: Autre sujet dans la Bouinotte de l'automne, ces berrichons venus d'ailleurs. Évocation de la communauté italienne implantée en Berry.
1: Là aussi, c'est le début d'un cycle sur ces berrichons venus d'ailleurs, d'autres pays, d'autres régions. On va le décliner sur 5 numéros. On commence par les Italiens sur une proposition de Mick Bodiment. Donc on parle de ces Italiens qui étaient d'abord des chanteurs, des rémouleurs, des ramoneurs aussi qui étaient de passage en Berry avant l'installation notamment d'ouvriers, de communautés ouvrières. On prend l'exemple notamment dans l'est du département du Cher, dans le Val d'Aubois, avec ces récits aussi d'installation et comment ces Italiens sont devenus des berrichons et constituent aussi l'identité de notre région.
0: On évoque également un groupe folklorique historique du Berry, la Sabotée Sancerroise.
1: Oui, un bel anniversaire pour la Sabotée Sancerroise qui est née juste après-guerre, comme de nombreux groupes folkloriques, non pas dans une idée fortement identitaire, mais plutôt de se réapproprier les racines et les échanger à travers toute l'Europe. Et c'est le pari réussi par la Sabotée Sancerroise qui aujourd'hui agglomère, et c'est aussi une singularité, énormément de jeunes, des enfants, des adolescents qui viennent s'éclater sur les parquets, s'habillent en costume, apprennent la bourrée, apprennent les instruments traditionnels et vont faire des démonstrations dans les écoles, dans les collèges, et réussissent à ramener des copains comme ça pour participer à la fête. Et visiblement, quand on en parle avec eux, c'est plus que jouissif. En tout cas, c'est une très très belle aventure que réussit là la Sabotée Sancerroise.
0: Et maintenant, il n'y a plus qu'à. On va se plonger dans la lecture de ce numéro d'automne de la Bouinotte, l'édition du Cher et l'édition de l'Indre. Merci beaucoup, Gilles Boiseau.
1: Merci à vous.

0: Un morceau remixé, hein. C'est pas la version originale. Je t'aime, Mélancolie, Mylène Farmer.
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0: C'est le nouveau Teddy Swims.
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0: Votre Berry Express de 18h31, on va être précis. Écriture de nouvelles d'Halloween. C'est ce jeudi 15 octobre à 17h30 à la librairie La Fée Carabine à Buzancé. Et de plus, vous allez pouvoir participer au grand concours de nouvelles d'Halloween avec la remise des prix le 31 octobre. D'ici là, il va falloir quand même participer à différents ateliers. Un atelier de 90 minutes. Venez imaginer et écrire votre nouvelle d'Halloween entre frissons, humour noir et atmosphère étrange. C'est accessible dès 8 ans, un atelier offert pour toute boisson commandée dans l'espace café. Ouais, c'est le principe, le nombre de places est limité. L'inscription est donc obligatoire auprès de la librairie, hein, La Fée Carabine à Buzancé pour cet atelier. Écriture avec cette thématique Halloween le jeudi 15 octobre, jeudi prochain à 17h30. Si vous souhaitez donner votre son, il y a différents rendez-vous à noter. Un rendez-vous à Argenton-sur-Creuse, salle Jean Frappa, non pas ce jeudi, mais le jeudi 22 octobre de 15h à 19h, dont de sang également à Issoudun, au dojo municipal, le lundi 26 octobre de 15h à 19h, et enfin à Meun-sur-Yèvre, le 30 octobre, on prend les devants, au centre socioculturel André Malraux.

0: du monde.
1: Florent Pagny, la dernière chanson du monde, un rendez-vous et des cadeaux. 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Les coulisses télé, le choix du jour de Patrice Gascoigne. Et ce soir, Patrice, vous nous faites remonter le temps avec le téléfilm proposé par France 2. Il s'appelle tout simplement Monsieur et vous nous en parlez avec le comédien Jean-Pierre Darroussin.
2: Nous sommes en 1969, une petite fille disparaît et deux flics mènent l'enquête. Deux flics, deux âges, deux méthodes.
3: Vous pouvez arrêter de faire ça là ?
4: Faire quoi ? De dormir quand je parle, quand je me tape les interrogatoires.
5: C'est ton enquête et je ne dors pas.
4: Faites semblant, c'est pire. Hein.
5: J'écoute, j'entends mieux les yeux fermés.
2: Le jeune flic impatient et l'ancien flic tout en sagesse, l'excellent tandem joué par Jérémy Lewin et Jean-Pierre Darroussin. Ces deux flics parisiens sont envoyés dans le nord de la France, en terre rurale, dans un domaine dirigé d'une main de fer par celui que l'on surnomme Monsieur, incarné par Aurélien Recoing. Une enfant a donc disparu, une rançon tombe et nous voilà projetés dans une enquête où se mélangent violence de classe, jeu de pouvoir, patriarcat mortifère et domination sociale. J'ai demandé à Jean-Pierre Darroussin s'il y a toujours un plaisir particulier à remonter le temps en jouant dans une fiction d'époque, Jean-Pierre Darroussin.
6: Évidemment que cette résonance des années que j'ai pu connaître quand j'étais jeune, c'est agréable de repasser les costumes, de conduire des voitures de cette époque-là, d'avoir affaire à des objets, des radios, des cendriers, des cigarettes aussi. Voilà, dans ce film-là, on fume, comme on fumait pas mal à cette époque-là, comme tout le monde fumait dans les voitures. C'est... des choses qu'on disparu. Et on raconte des histoires, on fait des films pour rendre hommage à ce qui a disparu, bien sûr.
2: On dit toujours pour le comédien que le fait de mettre un costume aide à rentrer dans le personnage.
6: Oui, la constitution du personnage se fait beaucoup à ce moment-là, au moment où on cherche la justesse du costume. Et là, par exemple, la lourdeur du par-dessus est très importante. C'est un vrai gros par-dessus en laine, comme ça se faisait à l'époque, comme des tailleurs faisaient ça, quoi. C'est une époque où le prêt-à-porter ne fait que commencer, et c'est pas encore très répandu. Et évidemment, on sent le costume fait chez un tailleur, quoi.
2: Découvrez le lourd par-dessus porté par Jean-Pierre Darroussin ce soir dans Monsieur.
1: Merci beaucoup Patrice. Il est sur le terrain, on va le retrouver avec plaisir. Et il est notre baladeur chaque matin, Francky Le Maire part à votre rencontre et il partage votre passion, votre activité. Il s'en donne à cœur joie. Francky nous propose dans un instant de faire un peu mieux connaissance avec Bruno Barreau de l'aéroclub de Châteauroux. On le retrouve juste après, Sauf Celle au cœur des années 80, Tented Love.

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0: Et comme chaque jour, Francky Lemaire met en avant un berrichon, une berrichonne au parcours atypique qui sort vraiment de l'ordinaire. Aujourd'hui, Francky, vous prenez un peu de hauteur.
2: Bonjour, écoutez, Bruno Barraud, président de l'aéroclub de Châteauroux-Villers, mais aussi chef d'entreprise depuis 36 ans, gérant d'une société, d'une entreprise de peinture, plâtreur et carrelage à Châteauroux.
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2: Je suis venu à l'aéroclub il y a une douzaine d'années maintenant pour essayer de passer mon brevet de pilote. Étant passionné depuis très très jeune, je m'y intéressais mais je n'avais ni le temps ni financièrement je pouvais le faire. Et j'y suis donc arrivé une douzaine d'années et de fil en aiguille, je suis maintenant le président de l'aéroclub. Nous sommes 90 membres à l'aéroclub avec des pilotes, des élèves pilotes et nous organisons pas mal de choses, d'activités tout au long de l'année au sein de l'aéroclub. C'est une passion, on est tous passionnés. Nous sommes au sein d'une association et voilà, et j'en profite pour avoir notre avion qui se pose, donc notre instructeur arrive. Donc c'est parfait.
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2: Pilote, oui, c'est une passion depuis tout jeune. Quand on est là-haut, on est déconnecté de tout. C'est l'aéronautique, l'aviation légère, c'est vraiment quelque chose d'extraordinaire. Donc je conseille à toutes et tous de franchir le pas, mais même si c'est au travers un vol d'initiation ou un baptême de l'air, hein, on sera bien évidemment heureux de vous accueillir. Donc n'hésitez pas à venir nous voir.
0: On n'hésitera pas. 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

0: ce nouveau Vianney d'or et d'étain. Je vous souhaite une très très belle soirée. Dans quelques minutes, les infos de 19h et juste après, Décibel, l'émission. Entre 19h et 20h, invité d'Émilie Mazoyer, David Hallyday ce soir, au beau milieu de sa tournée Requiem pour un fou. Il s'est laissé le temps de sortir un livre, Live Sessions, paru ce 9 octobre dernier. On va en parler de ce livre, de ses projets, de sa tournée. David Hallyday, invité de Décibel, dès 19h. À demain, belle soirée.
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0: pas mal pour se quitter. Elie Medeiros, Bailar Calypso, je vous dis à demain. Belle soirée à vous tous.
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0: Votre radio locale, il est 19h. L'heure de retrouver les infos. Belle soirée.
2: Des tensions et des débordements en fin de manifestation à Paris et dans les cortèges nantais et lyonnais cet après-midi. L'acte 5 de la mobilisation lycéenne s'achève ce soir. 480 000 manifestants selon les syndicats, 161 500 selon le gouvernement à Toulouse. Ils étaient environ 10 000, des lycéens, des étudiants, mais aussi des enseignants. Et les jeunes se donnent déjà rendez-vous dès ce samedi pour se joindre à la mobilisation des Gilets jaunes du 17 octobre. Théo Cobel.
3: Sur l'une des banderoles, le message est clair. 17 octobre, mobilisons-nous. Paul est lycéen en première à Gaillac, dans le Tarn, et il sera dans l'un des cortèges ce samedi.
4: Bien évidemment qu'on sera là. C'est un mouvement solidaire pour tout le monde et c'est aussi nos revendications. C'est comme ça qu'on se fait entendre.
3: Marine aussi sera dans l'un des cortèges pour cette lycéenne toulousaine. Le mouvement citoyen lui rappelle les Gilets jaunes, elle qui avait 10 ans à l'époque.
5: À vrai dire, mes parents aider aux Gilets jaunes, c'est à notre tour, il faut se lever pour nos droits, c'est notre France.
3: Des jeunes aussi qui l'assurent, même si les vacances débutent ce vendredi, ça ne sera pas un frein. Orlane est étudiante dans la Ville Rose.
6: Moi j'ai manifesté à Lyon.
4: Pas à Toulouse.
6: Et bah non, comme ça sera les vacances, bah on rentre chez nous. Le mouvement il s'arrête pas parce que nous on travaille plus. Enfin, forcément, bah faut continuer même en vacances et même si on peut pas bloquer nos lycées, bah on peut quand même bloquer la route.
3: Des jeunes qui ont surtout le sentiment d'avoir donné une impulsion et qui espèrent désormais que leur mobilisation va faire boule de neige et permettre à ce mouvement du 17 de prendre de l'ampleur.
2: Au Cobel, ici Occitanie, journée de mobilisation résumée en images sur ici.fr. Un rassemblement en cours à Aubagne en soutien à la communauté éducative après les tirs d'un collégien de 14 ans sur le principal et une professeure de son collège. Le parquet national antiterroriste s'est saisi de l'enquête aujourd'hui. Plusieurs armes ont été saisies au domicile familial, dont des armes de chasse. Le Conseil supérieur de la magistrature s'oppose au retour de Rachida Dati dans la profession. Le CSM s'est réuni ce matin pour statuer sur le cas de l'ancienne ministre de la Justice qui souhaite donc retrouver un poste de magistrate, Yannick Falt.
7: C'est un avis défavorable que rend le Conseil supérieur de la magistrature sur le poste qui était en jeu pour Rachida Dati, non pas dans une juridiction, mais au ministère chargé de mission à l'international sur la question du numérique et des mineurs. Une opposition que l'instance chargée de se prononcer sur les nominations de magistrats justifie par deux arguments. Un, ce retour dans la profession est incompatible avec la mise en cause pénale de Rachida Dati. L'ancienne ministre attend son jugement, donc dans le procès pour corruption au Parlement européen qui s'est terminé il y a deux semaines. Mais son nom apparaît également dans d'autres affaires. Et puis, deuxième argument, le poste envisagé a été créé pour elle sur mesure, sans possibilité de candidater pour les autres magistrats, comme le veut la règle. Un feu orange du CSM, mais pas totalement un feu rouge. C'est désormais à Gérald Darmanin de trancher, mais en général, le ministre de la Justice suit les avis du Conseil supérieur de la magistrature. Si toutefois le garde des Sceaux passait en force, Rachida Dati serait bien réintégrée, mais sans affectation.
2: Yannick Falt, l'Assemblée nationale adopte à l'unanimité ce soir la proposition de loi intégrale contre les violences sexistes et sexuelles. Elle doit maintenant être adoptée par le Sénat. Loi insuffisante pour le collectif Nous Toutes, qui regrette notamment que toute une partie de la population soit exclue du texte, notamment les femmes étrangères. Impossible de les rater, une vingtaine de marques chinoises sont présentes au Mondial de l'Auto de Paris qui a ouvert ses portes au public ce matin, un record, et leurs stands connaissent déjà une forte affluence, Raphaël Ebenstein.
8: L'effet curiosité, Stanislas, vendeur sur le stand de Link & Co, une marque chinoise encore peu connue, le ressent à plein.
9: Il y a quand même énormément de gens qui sont arrivés. Beaucoup de gens curieux des voitures chinoises aussi et de ce que les Chinois ont à proposer.
8: Certains visiteurs se sont renseignés avant de venir, comme Philippe, impressionné par les modèles électriques de Aion, tout juste commercialisé en France.
10: On voit qu'ils ont pensé aux consommateurs. À l'arrière, c'est plus confortable qu'une voiture européenne. Les finitions sont meilleures. Je pense que maintenant, ce sont les constructeurs européens qui doivent s'inspirer des constructeurs chinois.
8: Romain se montre plus réservé, propriétaire d'une Mercedes Classe A de 2014. Il a des doutes sur la fiabilité des voitures chinoises.
11: Ce qui m'intéresse aussi, c'est de voir la qualité des voitures au bout de quelques années, parce que je ne suis pas vraiment le genre de personne à acheter de nouvelles voitures tous les 5 ans. C'est plutôt tendance à les faire vivre au maximum. Donc ouais, ce sont des choses qui ont tendance à plutôt me refroidir un petit peu.
8: A l'inverse, Célestin n'hésiterait pas s'il avait le budget pour une voiture neuve.
12: Honnêtement, là, tout de suite, je me balancerais sur une chinoise. J'ai un fait pour les BYD, surtout au niveau de leur design.
8: Plutôt SUV ou
13: ou plutôt
14: SUV parce que j'ai des enfants.
13: Mais comme la plupart des visiteurs, il repartira du mondial de l'auto sans avoir signé de bon de commande.
2: Raphaël Ebenstein, soirée de Ligue des Champions de foot. Ce soir, Lens reçoit le Sporting Portugal. Le match est en cours. Lille se déplace à Londres pour affronter Arsenal. Le coup d'envoi, c'est à 21h. Et puis les Enfoirés vous donnent rendez-vous cette année à Strasbourg pour l'enregistrement de leur spectacle 2027 au profit des Restos du Cœur. La billetterie est ouverte depuis ce matin pour des concerts prévus donc du 12 au 18 janvier.
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2: Le temps pour demain, le matin, quelques gouttes de pluie de la Nouvelle-Aquitaine et de la région Midi-Pyrénées jusqu'aux Alpes et au Jura. En cours de matinée, des éclaircies se développent et deviennent largement majoritaires l'après-midi. Les températures minimales sont comprises entre 7 et 10 degrés sur le tiers nord, 10 à 15 sur les deux tiers sud. La douceur se maintient en journée avec des températures maximales qui s'échelonnent de 18 à 23 degrés sur la moitié nord du pays, 22 à 27 degrés pour la partie sud.
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2: Salut à toutes, salut à tous et bienvenue dans Décibel, votre rencard musique tous les soirs. C'est en direct, c'est jusqu'à 20h. Et notre mission dans la vie est de s'occuper amoureusement de vos petites oreilles. Croyez-moi, ce soir vous allez être gâtés. Au rayon anniversaire, on se fera un petit Simon et Garfunkel. Alors, lequel des deux fête son anniversaire aujourd'hui? Vous le saurez à la fin de l'émission. Il y a un énorme suspense. On va aussi jouer au Blind Test. Le thème de ce soir de notre Blind Test, c'est les chansons qui parlent du vieillissement, des coups de vieux. Si ça vous inspire, parce que c'est en train de vous arriver, ou bien ça vous est arrivé et vous rigolez maintenant que vous êtes vieux et que vous n'en avez plus rien à faire. Bref, n'hésitez pas à participer avec nous au Blind Test. C'est Alexandra qui vous attend au standard, le numéro 0810 055 056 a gagné ce soir un très très beau bouquin qui concerne notre invité David Hallyday. David Hallyday, Live Sessions, des photos prises par Marcel Hartmann et des textes dans lesquels David Hallyday se raconte et raconte surtout son rapport avec les chansons. Ça vient de sortir aux éditions de La Martinière. C'est un magnifique bouquin que nous vous offrons donc ce soir au Blind Test. Et c'est une infime partie de l'actualité foisonnante de David Hallyday qui est notre invité. Il sera là dans moins de 10 minutes. Pour démarrer l'émission, je vous donne des nouvelles de Asaf Avidan, le rocker israélien qui fait des tubes, mais qui sauve des vaches aussi. Et je tenais à vous le dire, Asaf Avidan s'est installé dans le sud-ouest de la France, dans l'Aude très exactement, et il a ouvert le Different Pulses Sanctuary, donc le sanctuaire Different Pulses. Different Pulses, c'était le nom d'un de ses albums. C'est un refuge pour animaux, alors il y recueille des vaches, des chiens, des ânes, des chevaux, plein d'animaux qui ont été soit abandonnés, soit des rescapés de l'industrie agroalimentaire, du sport ou encore des loisirs. Vous savez, les petits ânes sur lesquels on fait monter les enfants. Bon, bah, au bout d'un moment, ils sont fatigués, les petits ânes. Alors, soit on les zigouille, soit ils vont chez Asaf Avidan pour les plus vénards d'entre eux. Il s'est aussi engagé, Asaf, avec l'association PETA pour faire la promotion du cuir vegan. On peut être un rocker extrêmement bien sapé sans utiliser la peau des animaux, nous dit-il. Le cuir vegan, c'est l'avenir. Et One Day Reckoning Song, c'est la chanson d'Asaf Avidan qu'on écoute maintenant. À l'époque, il était avec son groupe The Mojos et il était remixé par Wankelmuth.

0: Avidan, qui en plus de sauver des animaux, prépare un concert quand même assez exceptionnel, je dois dire, avec l'orchestre L'Amoureux, qui est un grand orchestre avec qui notamment les Rita Mitsouko avaient joué. Asaf Avidan jouera avec l'orchestre L'Amoureux pour deux dates à la scène musicale tout près de Paris, les 18 et 19 novembre prochains. Si vous êtes à Lille ou à Tours, sachez que vous pourrez aussi voir Asaf Avidan en concert classique, plutôt formation rock, sans l'orchestre.
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0: Elle est autrice, compositrice et chanteuse. Elle s'appelle Adèle Castillon et c'est un petit peu la star du moment. Elle est montée sur scène avec Big Flo et Oli il y a quelques jours. Ils sont fans et ils sont pas les seuls artistes à la soutenir. Adèle Castillon annonce un nouvel album qui s'appelle Rebelle et qui sortira le 20 novembre prochain. Et je ne vais pas vous la présenter, Adèle Castillon, parce qu'elle le fait très bien elle-même dans cette chanson où elle vous raconte tout. Tous ses débuts, ça s'appelle « C'est tout moi » et c'est le coup de cœur de Décibel ce soir.

0: C'est tout, elle. Normalement, vous avez tout pigé sur Adèle Castillon, son nouvel album Rebelle. Oui, c'est re entre parenthèses, vous choisissez quoi. Ça sortira le 20 novembre. Restez dans le coin, les amis. David Hallyday arrive. Tu ne m'as pas laissé le temps de te dire tout. Entre la réédition de son album Requiem pour un fou avec en bonus la version live, la version concert, justement la dernière partie de son immense tournée Requiem pour un fou, et puis le beau bouquin sorti aux éditions de La Martinière, les live sessions, on va avoir plein de trucs à se raconter. David Hallyday arrive, à tout de suite.
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3: David Hallyday est de retour, les amis, puisque sa tournée Requiem pour un fou reprend au mois de novembre. Salut David.
4: Salut.
3: Bienvenue dans Décibel. Oh, vous connaissez la maison hein, maintenant, mais ça fait plaisir
4: quand même. Un petit peu.
3: Ça fait plaisir. Requiem pour un fou, on révise.
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0: savait qu'elle allait être énorme, cette tournée, David. Mais là, 500 000 spectateurs, plus de 100 dates sur 2 ans, quasiment 100 000 albums vendus. C'est une surprise, une heureuse surprise que ce soit aussi énorme.
1: Je t'avoue, ça fait 40 ans que je fais ça et à chaque fois, c'est des surprises quand ça fonctionne comme ça. Je suis toujours assez. Oui, parce qu'on vit dans un monde où t'as bien vu, on n'a aucune garantie
0: de rien.
1: Donc je suis assez émerveillé à chaque fois que ça fonctionne comme ça. Et là, je suis doublement heureux parce que ça touche à quelque chose qui m'est cher et à la transmission. Et tout ça, donc ça me fait doublement plaisir, ouais.
0: C'est clair. Alors oui, il faut rappeler pour celles et ceux qui n'ont pas eu le petit mémo, ce Requiem pour un fou, c'est un spectacle, un concert dans lequel il y a à la fois tes chansons à toi et les chansons de ton père, Johnny.
1: J'ai refait.
0: Voilà, que tu as réorchestré, refait. C'est peut-être bête comme question, mais tant pis, je me lance. Ton papa, il est plus là. Chanter ses chansons tous les soirs, ça te fait plus de bien ou ça te fait quand même de la peine?
1: Non, ça me fait pas de peine du tout. Non, ça me fait du bien. Non. Il y a une charge émotionnelle qui est très forte, mais c'est ce que moi je recherche dans la musique, ce que j'ai toujours cherché dans la musique. J'ai toujours été pioché des choses, des fois qui font un peu mal, c'est vrai. Mais j'aime ressentir des choses. Enfin, c'est pour ça que je fais ce métier, c'est pour ça que je compose des chansons et que je fais ça. Donc, je recherchais quelque chose de différent et ça pouvait pas être plus fort que ça, on va dire, de toucher à ma famille, à ce qu'on m'a laissé, à ce que je laisse à mes enfants et tout ça. C'était une grosse charge émotionnelle, mais c'était top en même temps.
0: Et c'est pas fini, puisque donc cette tournée, elle reprend, c'est la dernière partie. A priori, je sais pas, t'es sûr ou
1: non,
0: pas
1: Non, je suis sûr, il faut fermer la...
0: Ouais,
1: à un moment donné, il faut fermer la parenthèse. J'ai envie de retourner en studio, recomposer des chansons et tout. Non, il faut finir la parenthèse. C'est pas une fin en soi, mais c'est sur cette tournée-là...
0: Oui, plus de deux ans. Donc novembre, décembre 2026, les amis, si vous voulez voir ce Requiem pour un fou sur scène, David Hallyday donc, et son band, hein, parce que c'est full band, ça rigole pas, il y a du monde sur scène. En plus, on les voit dans le bouquin dont on parlera tout à l'heure. Donc au mois de novembre, à Mâcon, Orléans, Troyes, Tours, Clermont-Ferrand, Limoges, Bordeaux, Narbonne et Pau. Et en décembre, à Toulouse, Aix, Roanne, Albertville, Grenoble, Laval, Rennes, Angers et Caen. Ensuite, direct en studio.
1: Ouais, pratiquement, ouais. Bah, je vais fêter un peu Noël, mais après, oui, direct. Ouais, direct. J'ai déjà commencé d'ailleurs à mettre des idées, plein de trucs. Mais ouais, je vais pas attendre, je vais tout de suite bosser, ouais.
0: Ça, c'est une bonne nouvelle. Et donc, cet album, Requiem pour un fou, sachez, les amis, que sa réédition est disponible. Alors, vous avez une réédition de CD, l'album et en bonus, le live, le fameux concert dont nous parlons, qu'on va d'ailleurs écouter maintenant. On va écouter un petit extrait. Et puis, il y a carrément le top du top pour Noël. Là, c'est le coffret. J'aime bien. Ça, c'est old school, David.
1: Ah, c'est
0: moi,
1: ça. Hein,
0: ouais,
1: c'est
0: on se comprend. Mais non, ouais, mais parce que j'en ai marre, moi, des trucs qui sont que sur. Oui, mais vous pouvez streamer fort. Je suis pas là pour streamer. Mais fort, moi je veux acheter des objets. Et donc là, il y a un coffret, donc avec des photos du live, le t-shirt collector, l'album, le live, c'est tout beau, c'est parfait pour Noël. Moi, ça me fait bien plaisir, bravo. Écoutons ce live, tu ne m'as pas laissé le temps, en version live, c'est une de tes chansons signature. Est-ce que les gens chantent parfois plus fort que toi?
1: Ah ouais, bah surtout quand tu fais des zéniths ou des arénas, c'est clair qu'il y a du monde et j'aime bien les faire chanter des fois, j'aime bien.
0: Ils chantent bien,
1: ouais,
0: ils chantent
1: juste. Franchement, ça le fait.
0: Avec le cœur. Tu ne m'as pas laissé le temps. Version Requiem pour un fou. Si vous le voulez chez vous, ce live, il faut acheter la réédition de l'album. Il est disponible. Ça vient de sortir.

0: Requiem pour un fou, le live qui est disponible avec la réédition de l'album. Et alors, en souvenir toujours de cette tournée, qui n'est pas terminée, on le rappelle, encore novembre-décembre, enfin bon, on touche à sa fin. Il y a ce bouquin incroyable sorti aux éditions de La Martinière, photographe Marcel Hartmann, qui a suivi la tournée pendant des mois.
1: Depuis le début, avant la première date, il y a plus de deux ans, il a commencé à faire ses photos et à... Il y a deux ans et demi de avant, pendant, après. Il est fantastique. C'est un très bon photographe. Il a fait beaucoup de musique, beaucoup de cinéma, du sport aussi. Il a vraiment l'œil. Il a un œil vraiment très cinématographique.
0: Oui, c'est
1: donc,
0: ça.
1: Et donc, au début, je voulais le faire pour moi et la famille, en fait.
0: Genre un album souvenir.
1: Un album souvenir. Je dis, fais-moi un truc, comme ça, je peux garder. Et finalement, il m'a montré une V1. Je fais, il faut peut-être le sortir, en fait.
0: Merci, oui.
1: Non, mais même pour les gens qui sont venus, ceux qui n'ont pas pu venir, aussi, puissent s'imprégner de ce qu'on a fait, des bons moments, tout ça. Donc finalement, on le sort.
0: Ouais, donc on te voit toi beaucoup sur scène, les musiciens, les coulisses aussi. Puis il y a des textes où tu racontes, et ça c'est hyper intéressant, ton rapport à chaque chanson. Et ça c'est chouette parce qu'on t'interroge souvent évidemment alors sur ta vie, ton œuvre, mais les chansons, là c'est vraiment, il y a deux pages par chanson et je trouve que c'est super, super fouillé et intéressant.
1: C'est un peu dans les coulisses, un petit peu. Il y a des histoires un peu rigolotes sur certains titres.
0: Oui, aussi.
1: mais il y a aussi un peu par rapport à la période, par rapport à la préparation. Donc il y a plein de choses. Franchement, il a fait un super bon boulot. Je suis très, très fier de ce qu'il a fait.
0: Il s'appelle Marcel Hartmann, le photographe, et le bouquin Live Session, au pluriel donc, aux éditions de La Martinière, et les textes avec Thibaut Geffrotin. Et alors j'ai une question, pareil, ça peut paraître un peu naïf, mais tant pis, je me lance. C'est quoi ton rapport avec ta beauté? C'est-à-dire, quand on est sur scène, parfois, on peut être un peu moche quand on crie, ou quand on est tordu, ou etc. T'y penses quand on te prend en photo, ou pas du tout?
1: Non, heureusement, parce que sinon, je ne voudrais pas sur ça.
0: Non, mais on peut y penser, grimaces, si tu sais qu'il est là,
1: c'est pas très élogieux la plupart du temps. Bah, tu sais, le rapport qu'on a avec soi-même, c'est jamais génial, quoi. Donc, en ce qui me concerne, en tout cas, c'est pas vraiment. Et puis, le truc, c'est que sur scène, ce qui te sauve, c'est que t'es un peu possédé pendant deux heures.
0: Tu ne penses pas
1: à tous ces trucs-là.
0: Première page, on dirait vraiment que t'es en transe.
1: Des fois tu t'oublies et en fait tu deviens quelqu'un d'autre. La scène, ça fait ça la plupart du temps. C'est un truc un peu qui est hors du commun. Tous ceux qui font de la scène le savent de quoi je parle. Mais c'est heureusement je me pose pas ces questions. Alors des fois ils m'ont présenté des photos, j'ai dit, alors ça tu me la jettes immédiatement.
0: Ça nous rassure.
1: Il y a beaucoup de déchets, mais je vais on n'est pas maso non plus, on va pas mettre on va mettre des trucs quand même.
0: Elles sont canons.
1: Qui représente, surtout qui représente une énergie et ce qu'on a tous vécu pendant cette période. C'est ce que je voulais illustrer à travers ces photos, quoi. Il a très très bien fait.
0: Live Session, le photographe Marcel Hartmann et David Hallyday sur scène, c'est disponible. Restez dans le coin, les amis, puisque on a encore plein de trucs à se raconter avec David et notamment son questionnaire des choix cornéliens. Ça va être bien.
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3: 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Bien, toutes les infos sont sur dondesang.efs.santé.fr. Et il y a aussi des collectes mobiles qui passent un peu partout. 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
4: Et enfin, cet automne, le comptoir local de Châteauroux vous invite à retrouver le chemin de l'école d'autrefois. C'est une exposition pour remonter le temps et découvrir un quotidien scolaire bien différent de celui d'aujourd'hui. C'est jusqu'au mois de décembre et le comptoir local de Châteauroux proposera dans sa salle des ambassadeurs une exposition consacrée à l'école d'autrefois en partenariat avec le musée des traditions populaires de Chassignol. C'est dédié à la mémoire et des traditions rurales du Berry. Le musée conserve notamment des objets et des éléments témoignant de la vie quotidienne et de l'école d'autrefois. Tout cela sera installé dans les locaux de l'office.
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0: Et c'est David Hallyday qui est avec nous ce soir. Il s'apprête à repartir en tournée au mois de novembre. C'est la suite et la fin de la tournée Requiem pour un fou, dans laquelle il reprend ses plus grands succès et ceux de son papa Johnny.

0: Et c'est l'heure du questionnaire des choix cornéliens, David. Donc il faut choisir. C'est okay. Aussi simple que ça. France ou États-Unis?
1: Aujourd'hui, France.
0: Rock ou country?
1: Bien la country, quoi. Mais bon, mon ADN, c'est quand même le rock.
0: Jazz ou classique?
1: Jazz ou classique? Ah là là, c'est dur. Je vais dire jazz.
0: Ok, c'était dur? Attends la
1: c'est
0: prochaine.
1: C'est très dur, ouais.
0: Batterie ou guitare?
1: Batterie.
0: Ah bah c'était facile. Ah mais pourquoi c'était aussi facile?
1: Parce que c'est mon premier instrument, je suis batteur à la base, donc il n'y a pas photo quoi pour moi.
0: Donc batterie forever.
1: Forever, okay. Yes.
0: Frites ou potatoes?
1: Potatoes.
0: Un homme bien, un homme de goût. Je te propose de passer une journée dans la peau de quelqu'un d'autre. Tu choisis un homme ou une femme?
1: Ok. Ouh, alors, dans la peau de quelqu'un d'autre. Ok. Il y en a certains, je ne voudrais surtout pas être dans leur
0: oui,
1: peau.
0: Oui, c'est ça. Donc, tu peux faire une liste aussi ou tu ne veux pas y aller.
1: Ouais, j'oserais même pas y aller. Eh bien, écoute, j'irai voir une journée dans la peau de ma femme pour voir comment je suis vraiment, en fait.
0: Ah, pour te voir ta tête au réveil?
1: Pas nécessairement, parce que je peux la voir. Mais voir si je suis. Pourquoi elle m'aime autant, en fait.
0: Ah, c'est beau.
1: Je voudrais voir.
0: Beatles ou Nirvana?
1: Nirvana.
0: Je claque des doigts et tu peux devenir virtuose d'un instrument.
1: Mmh.
0: Tu choisis lequel?
1: Eh ben, écoute, le violoncelle.
0: Oh, waouh!
1: Ouais.
0: Il paraît que c'est l'instrument qui se rapproche le plus de la voix humaine.
1: Et j'adore la manière dont ça vibre contre ton corps et tout. C'est un instrument de fou. J'adore.
0: C'est quoi le pire? Ne pas voter ou ne pas trier ses déchets?
1: Ne pas voter.
0: Tu préfères conduire vite ou chanter fort?
1: Je peux faire les deux en même temps ou pas? C'est un peu dangereux, non?
0: C'est ça.
1: C'est un peu dangereux.
0: On peut se laisser
1: chanter fort.
0: Ouais. Chanter fort. Ouais, ouais. Ok. Si tu dois écouter une chanson, une seule, en boucle jusqu'en 2027, c'est laquelle?
1: Bon, c'est dans pas longtemps.
0: Ça va, on est en octobre. Oui.
1: On est en octobre. Une chanson.
0: Ouais. Mais en boucle. Hein.
1: Loser de Témine Pala.
0: Très cool. Tu préfères chanter en français ou en anglais?
1: J'adore chanter en anglais. J'ai chanté la première partie de ma carrière en anglais.
0: Oui.
1: Je me suis mis au français. C'est bizarre de dire ça sur le tard. Enfin, sur le tard, ça fait longtemps maintenant. C'est en 2000.
0: Bah, c'est
1: 2001.
0: Ouais. Mais c'était loin d'être tes premières tentatives.
1: Ouais, ouais, non, exactement. Et maintenant, j'ai pris le pli. J'adore chanter en français.
0: Ok, je suis directeur artistique. Enfin, non, je suis directrice artistique,
1: oui,
0: d'ailleurs.
1: Non, mais.
0: Et je te propose un duo avec Beyoncé ou Céline Dion ou Rosalia ou Patti Smith ou Brigitte Fontaine.
1: Ouais.
0: Tu choisis qui?
1: Patti Smith.
0: Patti Smith. Tu vois, tu préfères le rock, en fait.
1: Bah, je te l'avais dit, hein, je t'ai prévenu.
0: C'est vrai, dès la première question.
1: Je dis ça parce que j'ai jamais chanté. Chanté avec Céline Dion déjà.
0: C'était bien.
1: C'était super. Ouais, c'était au Canada, dans une émission de télé. On a chanté une chanson de Queen. The Show Must Go On.
0: Wow.
1: Et avec elle. Et c'était vraiment top. Donc voilà, Patti Smith, parce que j'adore.
0: Bon. Et comme tu avais déjà fait un duo avec Céline Dion, et que le duo pour Patti Smith, on l'attend, on se le prépare, je te propose.
1: Une idée.
0: C'est ça. Qu'on écoute ton nouveau duo avec Pascal Obispo.
1: Ouais, avec mes potes.
0: Ça vient de sortir.
1: Ouais, ouais.
0: Ceux qui restent, on découvre et puis on débriefe après. David Hallyday est l'invité de Décibel.

0: et David Hallyday. Ce qui reste, ça vient de sortir. C'est le fameux album de duo de Pascal Obispo en deux volumes. C'était naturel d'accepter, David, d'être sur l'album de Pascal. Je pose la question parce que tu n'en as pas fait des caisses, des duos sur les albums des gens.
1: Hein, non, parce que j'estime qu'il y a des duos, il faut que ce soit un pote, un ami, quelqu'un qu'on aime, et pas quelque chose d'arrangé par ou le label ou pour des fins de marketing, des choses comme ça. Donc j'en ai pas fait beaucoup, Pascal, c'est un ami depuis très très longtemps, même juste avant qu'il commence. On s'est rencontrés juste avant sa carrière. Et on est resté potes depuis, et il m'a appelé, il me dit, tiens, je fais un album de duo, ça te plairait de venir chanter avec moi et tout. Donc j'ai tout de suite accepté. Je dis oui, parce que la musique, c'est ça, en fait. C'est vraiment un échange, quoi. Et lui, il a été dans un groupe aussi à ses débuts. Moi, j'ai commencé en groupe. Donc il y a cette espèce de, encore une fois, cette transmission, de parler de la même chose, de vibrer, d'avoir les mêmes passions. Et c'est toujours sympa de faire un projet comme ça. La chanson était bien. J'ai fait, j'étais pas très inquiet de ce côté-là. Donc je dis, allez, on fait ça ensemble, et on s'est bien marré, c'était sympa.
0: Ceux qui restent, Pascal Obispo et David Hallyday. Quand je dis que t'en as pas fait des caisses, des duos, c'est vraiment vrai. J'ai fouillé dans la discothèque de Radio France. Il y a Angoun
1: qui
0: a chanté Garde-moi avec toi, t'es sur l'album d'Angoun. Ouais. Et sinon, il y a Florent Pagny et toi sur une reprise de Queen.
1: Ouais.

0: donne envie de gagner un match de foot. C'est incroyable.
1: Ouais, ouais, je pense que ça peut marcher. C'est vraiment une très bonne.
0: Ça marche.
1: Il y a du potentiel.
0: Oui, il y a du potentiel dans cette petite chanson. C'est une vie qu'on imagine solitaire. Surtout qu'aujourd'hui, chacun, enfin, en tout cas, pas mal d'artistes ont leur home studio. Donc, est-ce que, oui, la camaraderie, tu parlais de ta relation avec Obispo, est-ce qu'il y a camaraderie avec d'autres musiciens, alors aussi connus que toi, ou peut-être moins, mais en tout cas, est-ce que c'est une part importante, justement, parce que t'as pas de groupe à proprement parler étant un artiste solo?
1: Non, c'est vrai. En fait, moi, j'aime bien cette solitude en même temps parce qu'elle me permet de réfléchir, d'expérimenter sans avoir les paires d'oreilles derrière moi qui peuvent dire des choses. Il me faut un peu de calme et puis de voilà. Et donc j'aime bien cette solitude. Elle me sert. Moi, j'ai appris à m'en servir en tout cas et elle me fait pas peur du tout. Je suis quelqu'un à la base d'assez solitaire, donc je me sens bien là-dedans. Mais après, c'est vrai qu'une fois que j'ai composé un titre, il faut que je le partage. Enfin, il faut que quand j'aime bien le titre, il faut que je demande des avis. Donc j'appelle d'abord la famille proche.
0: Ta famille musicale, mes enfants.
1: Ma femme. J'appelle quelques potes aussi dans la musique. Je dis qu'est-ce que t'en penses et tout. Je leur fais écouter à donf le truc. Et j'aime bien, mais parce que c'est ça la musique en fait. C'est vraiment un véhicule de partage. Et on peut pas tout faire tout seul par contre. Tu vois, donc je fais beaucoup de. Voilà, je compose tout seul. Je joue pratiquement tout sur mes albums.
0: Ouais.
1: Je le chante. Après, il me faut quand même un repère. Il me faut quand même des avis. Tu vois ce que je veux dire? Il faut.
0: Mais ça arrive assez tard.
1: Dans ton coin.
0: Dans ton processus.
1: Ça arrive une fois que le titre est presque fini,
0: ouais,
1: on va dire.
0: Ça.
1: Donc je fais écouter et de voir. Je dis voilà. Et j'aime bien les observations. J'aime bien les commentaires. J'aime bien les avis différents et tout. J'aime bien. Ça me nourrit en fait. Donc on peut pas faire tout seul. Et c'est vrai que je fais une grande partie parce que j'ai besoin de ça. Ouais. Mais après, il faut que je partage. Et je pense beaucoup aussi à la scène. Quand je fais un titre, j'ai dit comment est-ce que je peux le voir sur scène. Donc, dans ma tête, j'imagine plein de trucs, des scénographies. J'imagine est-ce que ça va avec le titre. Donc, tout ça, c'est des trucs mélangés que j'aime bien. Mais il me faut quand même des proches à côté pour écouter et me donner leur avis. Je peux pas, je serais incapable de faire un truc tout seul,
0: complètement seul,
1: jusqu'au bout et le sortir, tu vois. Ça serait compliqué. Non.
0: Est-ce que tu vas refaire l'acteur? Parce que ça a drôlement bien marché, hein. Ardennes, réalisé par José Dayan, 4 millions de téléspectateurs en décembre dernier sur France 2.
1: Ouais, alors écoute, on a eu de la chance, on a pu faire, j'ai pu tourner deux épisodes, le 2 et le 3, qui sortiront, je pense, à fin de l'année, en tout cas un d'entre eux, fin de l'année.
0: C'était plaisant, ça?
1: Ouais, j'adore tourner. Et puis José Dayan, je me suis vraiment fait à José Dayan. Elle est exceptionnelle, franchement. Il y en a plus beaucoup des comme elle. Moi, je m'entends très bien avec elle et on a un peu les mêmes goûts. Elle a une culture, mais c'est assez ahurissant, quoi. Toutes les périodes, elle est assez fantastique et on s'entend bien. Voilà. Et puis il y a aussi d'autres projets aussi à venir, peut-être, on verra.
0: Télé, ciné.
1: Donc on verra. C'est en développement, comme on dit dans le jargon.
0: Très bien. Work in progress,
1: dude.
0: Eh bien, David, tu reviendras nous en parler, j'espère.
1: Avec plaisir. Bah, avec plaisir, ouais.
0: Et merci beaucoup. Et
1: merci
0: bonne
1: à
0: tournée.
1: Toi.
0: À la prochaine.
1: Merci. Salut à tous.
0: David Hallyday, Requiem pour un fou en tournée en novembre-décembre. Après, il faudra attendre la suite.
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2: Et il est temps de jouer au Blind Test, le livre Souvenir de la grande tournée de David Hallyday, live session par le photographe Marcel Hartmann, est à gagner ce soir. Et pour jouer avec nous, il y a Odile. Bonsoir Odile.
3: Bonsoir.
2: Bienvenue dans Décibel. Comment ça va Odile?
3: Eh ben ça va, un petit peu stressé, mais ça va.
2: Oh mais non, il faut pas. Alors.
3: Mais non, il faut pas.
2: Odile. J'ai un bon plan. En fait, quand on participe au blind test de Décibel, on gagne automatiquement. Donc, Odile, c'est gagné. Bravo.
3: Ouais.
2: Mais oui, mais oui. Ça commence bien. Delphine, c'est la même chose. Bonsoir, Delphine.
4: Bonsoir. Oui, on nous met à l'aise, Émilie.
2: Oui, on n'est pas stressé, hein. C'est vrai. On est à la cool.
4: Toujours un plaisir.
2: Ceci dit, ce soir, il y a quand même un petit enjeu parce que je vous rappelle que aujourd'hui c'est la journée nationale de la résilience avec la Croix-Rouge, mais c'est carrément la semaine de la résilience. Et donc tous les jours, on vous rappelle parce qu'on vous aime, eh bien qu'une catastrophe est vite arrivée. Non, c'est vrai, c'est terrible, mais en gros, faut être prêt. C'est-à-dire que si on se dit pas dans un coin de notre tête, bon, un jour on pourrait avoir la même journée plus d'électricité, plus de téléphone, plus d'internet, il faudrait pouvoir se débrouiller. Si on se le dit pas un peu, le jour où ça nous arrive, on n'est pas bien. Donc on a décidé d'en parler toute cette semaine sur votre radio, vous donner des bons plans, des idées, un petit sac à préparer au cas où. Et puis, on a décidé de vous offrir une radio qui pourra vous servir, puisque en cas de catastrophe, naturelle ou pas naturelle, c'est par la radio que vous allez pouvoir avoir toutes les infos. Donc, on vous offre une radio. Mais là, j'en ai qu'une à vous offrir ce soir. Donc, Delphine, Odile, il y en a une de vous deux qui va y gagner. Et c'est celle qui marquera le plus de points.
4: On a prévu un petit réchaud et tout, au cas
2: au cas où.
4: Tout ça, ouais.
2: Voilà, un petit réchaud, deux, trois conserves.
4: Voilà.
2: J'ai écouté le docteur Kirzek, le docteur d'ici, il a dit aussi, il faut de l'eau, un peu des médicaments. Oui. Une lampe torche, très important la lampe torche.
4: C'est vrai que c'est important, qui marche, enfin, qui a des piles.
2: Oui, qui a des piles, oui, alors beaucoup de piles, ça c'est important. Voilà. Et puis là, on est pas mal.
3: Bon,
2: et aussi,
3: on est à la campagne, alors on est quand même pas mal.
2: Ça c'est bien.
3: On est bien.
2: Mais il a oublié un truc d'ailleurs, docteur Kirzek, je pense que c'est parce qu'il est médecin, il disait oui, il faut des conserves, tout ça, du poisson, des légumes, et j'ai dit, et un bon sauciflard. Parce que moi, je peux tenir 6 mois sur du saucisson. Franchement, vous m'enfermez 6 mois s'il y a du sauce à manger tous les jours. Ah, je sais pas dans quel état je ressortirai, mais je serai heureuse.
3: Et puis, vous parlez avec une agricultrice, donc c'est
2: vrai. Oh là là, mais trop bien, bravo. Oui, on adore. Donc Odile et Delphine, chacune le livre de David Hallyday, ça c'est gagné. Et maintenant, on joue pour la radio. C'est parti. Première chanson sur les gens qui prennent de l'âge, mais qui en font des jolis tubes. Dites-moi, mesdames, Odile, Delphine, qui chante ça?
4: Delphine Cabrel, non peut-être?
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2: C'est pas Cabrel. Alors, c'est pas la version.
3: Qui
2: oui!

0: version tout en violon de Quand j'étais chanteur, Michel Delpech. Alors c'est Delphine qui a trouvé ou c'est Odile?
1: Oui, c'est ça.
0: C'est Delphine. Bravo Delphine. Et bonne idée, Cabrel, ça aurait pu être lui vu l'intro toute douce à la guitare.
1: C'était l'intro, en fait, c'était tout doux.
0: Mais oui, c'est ça. C'était bien Michel Delpech. On continue sur le même thème. On part en Angleterre. Oui, bravo. Will you still love me when I'm 64? Les Beatles qui demandent si la vie sera aussi belle quand ils auront 64 ans. Ben, pour les deux qui restent, ils ont largement dépassé les 80 et j'ai l'impression que tout va bien. On continue, mesdames?
1: Oui.
0: On a un point pour Delphine. Ah non, on a deux points pour Delphine.
2: C'est moi qui ai dit les Beatles.
0: Ah, non, c'est Odile. Mais oui, c'est ça. C'est un partout. Un partout. Oh là là. Bon, alors la radio va se gagner sur le prochain extrait. C'est la dernière réponse. Odile, Delphine, dites-moi qui chante ça.
1: Ouais. Alain Souchon. Delphine,
0: ouais. Souchon.

0: Victoire d'Odile, félicitations.
1: Ah, c'est parce que j'ai dit prénom. Ah d'accord, parce que c'était moi, oui.
0: Non, je crois que c'est Odile qui a dit en premier.
1: Parce qu'en fait, elle n'a pas dit le prénom avant, c'est pour ça.
0: Parce qu'en fait, Odile, elle est nouvelle et en fait, je me rends compte que j'ai pas dit, moi, c'est un peu ma faute. J'ai pas dit qu'il fallait dire son prénom. Oh là là, je suis désolée.
1: Ah d'accord, c'est pour ça que j'ai pas dit directement.
0: Bon, allez, vous avez gagné toutes les deux. Vous avez gagné toutes les deux. Allez.
1: Moi, c'est obligé, Olivier.
0: Mais oui. Non, mais si demain, il y a un tsunami, eh ben, s'il y en a une de vous deux qui n'a pas de radio, moi, je vais me sentir mal. Vous avez gagné toutes les deux.
1: Voilà.
0: Super. Je vous embrasse comme je vous aime, Delphine et Odile. Revenez. Je vous ai coupé le sifflet sans faire exprès, excusez-moi. Donc je vous embrasse et je vous remercie beaucoup. Et à la prochaine, vous revenez jouer quand vous voulez.
1: À bientôt.
0: Merci beaucoup. Allez, sur le coup de vieux, les meilleurs, en tout cas en ce moment, c'est Big Flo, Oli et Julien Doré. Et c'est parti.
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0: Et de Quadra, Big Flo et Oli en tournée des Zéniths et des Arénas partout en France. Ils seront lundi et mardi à l'Accor Arena à Paris, puis à Nice, à Lyon, à Marseille, à Toulouse ou encore à Amiens, Le Mans, Montpellier, Narbonne. Ça n'arrête pas, il y a une trentaine de dates.
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0: Nous sommes le 13 octobre aujourd'hui. Paul Simon, la moitié de Simon & Garfunkel, souffle 85 bougies. Si vous croisez Paul Simon, ne lui dites pas qu'il est la moitié de Simon & Garfunkel, puisque c'est un petit peu comme les Thénardier, ces deux-là, entre dispute et réconciliation. Aujourd'hui, il ne s'adresse même plus la parole. Mais écoutez, c'est pas grave. Sans Garfunkel, mais avec 12 Grammy Awards, Paul Simon fête son 85e anniversaire. Et nous, on réécoute avec bonheur la chanson du film Le Lauréat, Mrs. Robinson.

0: Et c'est bien quand c'est l'anniversaire de Paul Simon, on écoute de belles chansons. Et c'est terminé pour ce soir, Décibels. On revient demain avec Charlotte Cardin. On adore Charlotte Cardin, quelle québécoise. Quel talent. Mais c'est vrai qu'elle est québécoise. Bref, merci à l'équipe de l'émission. Julien Moulet, Antoine Greffin, Alexandra Sackberg, Vincent Thévenet, Thierry Boffa, Mélodie Chaïb. À demain avec Charlotte Cardin.
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0: Éric Bastien arrive avec Yapak Paris.

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2: Salut, bonsoir et bienvenue sur ICI. Je ne sais pas si vous êtes prêts comme moi à voyager, à vous évader, mais c'est ce qu'on va faire pendant une heure. C'est ce qu'on fait d'ailleurs chaque soir dans cette émission. Il n'y a pas que Paris dans la vie. On ira se balader en région Occitanie, en Champagne-Ardenne et en Provence grâce aux initiatives positives qui marchent en France. Mais aussi cette émission, c'est un parcours de vie à travers nos villes, nos régions, nos villages, avec un invité chaque soir qui se raconte. Et aujourd'hui, c'est assez particulier. Oui, c'est particulier aujourd'hui puisque c'est la première fois que je reçois quelqu'un qui n'est pas né en France, qui n'est pas française, qui est canadienne. Je reçois Linda Lemay. C'est passionnant. On va découvrir aussi comment elle perçoit notre pays, vu d'ici, surtout vu de là-bas. Elle est née dans un petit village, vous allez l'entendre, une artiste que l'on adore, une carrière francophone exceptionnelle, maintes fois récompensée chez elle, mais aussi chez nous, en France. Elle est actuellement en tournée, importante tournée, avec Jean-Félix Lalanne, qui l'a conduit un petit peu partout en France. Elle sera à Bergerac le 16 octobre, là, dans trois jours, à Bourges, le 20, à La Baule, le 25, à Lille, le 9 novembre, c'est sa ville préférée, à Marseille, le 8 novembre, et puis le climax, c'est le Casino de Paris, le 21 décembre. Bonsoir Linda Lemay.
3: Bonsoir, comment ça va?
2: Moi c'est toujours un plaisir de vous voir, j'ai la chance de vous rencontrer de temps en temps comme ça dans nos studios. Et vous savez, je vous le disais avant l'émission, toujours ce sourire, cette jovialité.
3: Oh ben je vous retourne le compliment parce que c'est vrai que chaque fois qu'on se rencontre, on a tous les deux le sourire, on doit se faire du bien.
2: Il paraît que nos deux contrées sont cousins, c'est ce qu'il dit en tous les cas.
3: Ben
2: souvent,
3: oui, c'est vrai que quand je suis débarquée ici la première fois, je me suis sentie à la maison assez rapidement. Bon, il y a eu un petit dépaysement au départ, mais sinon, oui, voilà.
2: Alors, retraçons un petit peu ce parcours qui nous conduira jusqu'à cette belle tournée aujourd'hui. Évidemment, ce sera un survol. Vous êtes né à Portneuf. Alors, c'est à quelques... C'est quoi, une trentaine de kilomètres de Québec?
3: C'est à une trentaine de minutes de Québec. C'est ça, donc en voiture. C'est donc à Québec que j'ai vécu toutes mes premières fois. Ouais. Mais c'est vrai que Portneuf, c'est un tout petit village au bord du fleuve Saint-Laurent. Ouais. Fleuve magnifique dont j'ai toujours besoin. D'ailleurs, j'ai écrit sur ce fleuve-là souvent dans mes chansons. J'ai toujours envie de revenir près de mon fleuve pour me ressourcer.
2: Vous avez une enfance extraordinaire qu'on vous envie parce que tout va bien, les parents sont là, je crois qu'il y a du terrain, il y a de l'espace, il y a de la nature, il y a des crapauds.
3: Oui, il y a des crapauds, j'aimais ça. Moi, quand mon père venait juste de finir de tondre le gazon, me couchais dans le gazon qui sentait tellement bon. Puis là, je trouvais des petits bébés crapauds. Oh, ça fait partie de mes beaux souvenirs de vie.
2: Vous revoyez justement cette rosée sur le gazon frais coupé par votre papa, c'était dans votre maison, quoi.
3: Je pense que ça, c'est un de mes premiers souvenirs de
2: olfactif,
3: vie.
2: Quoi.
3: Ouais, mais ça m'a marqué. Il y a une image que j'ai de mes petits pieds. Je devais avoir, je sais pas, moins de 5 ans, ça c'est sûr. Et comme j'étais la première réveillée à la maison.
2: Ah, vous réveillez tout le monde, il paraît.
3: Oui, je sais, j'appelais ma mère, je disais, maman, est-ce que je peux me lever? Ça a bien changé depuis. Et puis, je sortais dehors, donc, laissant tout le monde dormir dans la maison. Et là, il y avait cette rosée sur le beau gazon frais coupé et mes petits pieds dedans. Donc, c'est une image extraordinaire de bonheur pur.
2: Alors, Linda Lemay, c'est une belle enfance, une piscine à la maison, ça c'est super pour les copains. On parle toujours des grands espaces au Canada, au Québec, dans cette province. Du coup, vous aussi, je crois qu'il y avait des bois, des forêts. Vous avez fait des cabanes, comme tous les gamins.
3: Exactement, j'aimais ça, faire des découvertes, puis m'évader dans les bois qui étaient autour de nous. Il y avait des petits bosquets, puis on s'inventait des refuges, puis des camps dans le bois, comme on dit chez nous. Donc, on se faisait des armes, puis on s'imaginait des rivaux. On s'amusait beaucoup.
2: Vous
3: donc,
2: dans les arbres. Une entrée secrète, il paraît.
3: Oui, une entrée secrète, pour pas que ça paraisse qu'il y avait un genre de camp à l'intérieur de ça. Puis je grimpais dans les arbres pour faire le guet, donc j'avais la chance d'être très souple. Donc, même si les branches étaient espacées, je pouvais monter très, très haut. Donc, c'est des souvenirs impérissables.
2: Une enfance agréable, l'école très sympathique. Allez, j'avance un peu dans le temps, Linda Lemay. On est aux alentours de la 6e. Vous avez 10-11 ans. Un souvenir particulier, parce que puisqu'on parle de nature, vous écrivez un poème un peu sur la nature, d'ailleurs, sur l'environnement. Vous le faites lire à un enseignant. On a tous des souvenirs des enseignants qu'on a eus.
3: Oui.
2: C'est un peu lui le premier déclic, parce qu'il vous dit c'est bien, lâche pas l'affaire, en gros. Hein.
3: Oui, j'étais très, très timide, moi, quand j'étais petite, dans ma bulle, complètement, tout le monde me disait, oh, elle est dans sa coquille, il trouvait ça un petit peu spécial. Mais par l'écriture, on dirait que j'ai trouvé la façon de communiquer et j'ai osé aller montrer donc un de mes premiers poèmes à un professeur de catéchèse en 6e année. Ouais. J'étais toute jeune. Et ce professeur-là, effectivement, m'a félicité, a dit, non, t'as un vrai talent, faudrait que tu développes ça. Et ça m'a vraiment touché beaucoup. C'est comme si, je suis capable de me démarquer, moi, la petite effacée. Et et ça m'a donné confiance en moi.
2: Bah, donc, plus que confiance, parce que vous écrivez votre première chanson, la fameuse chanson que vous relisez encore parfois avec votre sœur, vous avez 9 ans.
3: Hein. 9 ans, oui. Ça, c'était un petit peu un hasard que je me lève avec cette idée-là d'écrire une chanson. Mmh. C'était une idée commune que j'avais avec ma sœur Diane, qui est ma grande, grande complice, qui travaille encore avec moi aujourd'hui. J'ai voulu écrire une chanson, puis c'est drôle parce que quand je me la rechante, cette chanson-là, aujourd'hui, je me dis, mon Dieu, que ça annonçait bien ce qu'elle allait venir. Oui, parce que ça s'appelait Papa, es-tu là? Quand on connaît le succès de Le plus fort, c'est mon père, on se dit,
2: c'est sur scène, d'ailleurs, vous faites sur scène.
3: Oui, exactement. Une chanson qui ne quitte jamais mes spectacles. Oui. Mais donc, cette chanson-là, Papa, es-tu là? Ça racontait l'histoire d'un papa qui était absent, d'une mère qui était souffrante et qui était en train de mourir, le papa qui ne réapparaissait toujours pas. Donc, le vrai drame, c'était quelque chose qui me faisait peur de perdre cette belle stabilité que je vivais. Une enfance extraordinaire avec des parents qui s'aimaient, une ambiance très paisible dans la maison. Voilà, ça annonçait bien le genre de chanson que j'allais écrire.
2: Toutes choses qui sont comme des signes, finalement, et on comprend encore mieux ce process, finalement, ce mécanisme de progression, parce qu'il y a ça. C'est plutôt pas mal accordé. c'est une guitare, je crois que c'est le père d'un petit copain, un petit amoureux à vous, qui s'intéressait peut-être plus à vous que son propre fils.
3: Oui.
2: Et qui vous offre une guitare.
3: Oui, le papa d'un de mes premiers amoureux, un de mes premiers chums, comme on dit, j'étais vraiment en amour avec ce gars-là.
2: Ah, bien sûr.
3: Et puis, le père, à un moment donné, revenait d'un marché aux puces et il y avait une guitare, un peu tout croche, la guitare, mais il m'a donné ça en cadeau et il n'avait pas idée du cadeau qu'il était en train de me faire.
2: Il a
3: changé.
2: Hein.
3: Ben oui, il a changé ma vie. Il m'a donné cet instrument qui m'accompagne depuis des décennies et qui fait en sorte que je peux créer tout ce qui me passe par la tête.
2: Alors, il y a le poème, il y a la première chanson à 9 ans, il y a la guitare qui n'est pas super bien accordée, mais c'est normal, vous êtes toute jeune. Et puis, il y a ça aussi.
3: Oui.
2: Les églises, parce que c'est un de vos premiers jobs, vous êtes sacristine, c'est-à-dire vous faites le ménage dans les églises, quoi.
3: Exactement, j'étais bedeau, moi j'aime bien le terme bedeau, je trouve ça drôle. Oui.
2: On va découvrir pas trop.
3: Ça veut dire sacristain, sacristine.
2: Ah d'accord, bedeau.
3: Et voilà, donc j'étais bedeau à l'école, c'était une de mes... à l'église, c'était une de mes premières jobs, comme on dit. Et donc je lavais les planchers de l'église à Portneuf en écoutant du Dire Straits, puis je préparais les messes, donc l'église n'a aucun secret pour moi.
2: Mais
3: et
2: surtout,
3: j'ai eu la chance de chanter.
2: Il y avait le micro.
3: Il y avait le micro. Voilà. Donc, quand il n'y avait personne dans l'église, ben moi, j'allais allumer le micro. Puis là, j'entendais ma voix avec l'écho. Puis
2: c'est
3: là,
2: génial.
3: Je me sentais importante. Puis c'est la première fois que j'ai osé chanter dans un micro. Donc, dans cette église à Portneuf. Une église, aujourd'hui, qui n'est plus une église, qui vient d'être rachetée et qui va devenir une salle de spectacle.
2: Mais c'est fou.
3: Oui, c'est fou. Fou raide. Ouais.
2: C'est dingue ce que vous racontez.
3: Incroyable.
2: Là.
3: Ouais.
2: Bon, restez bien avec nous. Je sens qu'on va apprendre plein de choses déjà, des expressions, j'adore. Mais surtout, les églises, la guitare, le micro, le poème. C'est parti pour Linda Lemay. À quel moment elle découvre la France? Vous allez le savoir dans un instant en restant avec nous sur ici. On va se balader, Linda, vous l'avez compris, dans toute la France. On va passer en revue les idées de celles et ceux qui consacrent leur vie à vivre sur notre petite planète bleue tout en vivant en adéquation avec les ressources qu'elle nous offre. C'est ce que vous faites chaque jour, Benoît Prospero. Et aujourd'hui, on va juste prendre une douche.
0: On adore prendre des douches. Ah si, quand même, c'est super agréable. Sauf que le problème, c'est que techniquement, les systèmes de douches qui existent depuis l'ère industrielle nous imposent de consommer des quantités d'eau pharaoniques. En France, en moyenne, c'est 60 à 80 litres d'eau par douche, ce qui en fait le premier poste de consommation en eau et le deuxième en énergie après le chauffage. Bref, rester sous la douche, c'est cool, mais c'est pas compatible avec les ressources que nous offre la planète. Et donc, l'idée nous vient de ici, Occitanie. On vous présente Simon Buoreau, fondateur de Ilia. Et l'idée, c'est une douche cyclique. Alors, c'est quoi une douche cyclique? En fait, c'est une douche avec deux modes. D'abord, le premier.
1: Il y a un usage d'hygiène. Dans la douche, c'est fait pour se laver, se savonner, se shampooiner, etc. Dans cette phase de la douche, l'eau ne va pas être recyclée. Ça va être comme une douche normale. Par contre, dès qu'on veut rester sous la douche pour se détendre, écouter de la musique, profiter, se relaxer.
0: Il se passe quoi à ce moment-là? L'idée est là, justement. On active le deuxième mode.
1: À ce moment-là, on peut activer le mode cyclique. et là on a de l'eau qui est recyclée.
0: C'est-à-dire concrètement, Simon.
1: En fait, c'est un peu comparable à un bain. Dans son bain, on va être dans plusieurs centaines de litres d'eau juste à se prélasser. Dans la douche cyclique, on n'utilise que 5 litres d'eau pendant autant de temps qu'on le souhaite.
0: Voilà, donc en clair, soit on est en mode normal, hein, celui que l'on connaît tous, soit une fois qu'on est propre, eh ben on active le mode cyclique et là on peut se doucher pendant 1000 ans, c'est toujours les mêmes 5 litres d'eau. Et vous allez me dire, eh ben oui, mais cette eau, elle est vraiment propre. Est-ce que cette eau qu'on récupère, elle est nettoyée un minimum quand même?
1: On a différents niveaux de filtration. Le premier, il va être au niveau de la bonde, là où normalement l'eau est évacuée. C'est là qu'on va aspirer l'eau pour la recycler et on a une crépine, un filtre qui va permettre de retirer les cheveux, les poils, les particules les plus grosses.

0: Merci beaucoup Benoît Prospero, restez bien avec nous. Linda Lemay ne va pas tout de suite prendre sa douche. Elle va rester avec nous jusqu'à 21h la tournée. C'est en ce moment, on découvre aussi sa France, cette France qui va arriver à elle. Vous allez le découvrir dans la deuxième partie de cette émission dont il n'y a pas de Paris dans la vie. Restez bien avec nous.
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0: Et les Bee Gees avec Tragédie sur ICI.

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2: C'est Linda Lemay, votre invitée qui nous vient de Québec, plus précisément de Portneuf, où elle a grandi, où elle est née d'ailleurs. Linda Lemay, votre invitée ce soir, son parcours, sa France qui se dessine sur votre radio ici. Une France qu'elle rencontre actuellement en chanson avec une grande tournée, une immense tournée aux côtés de Jean-Félix Lalanne. On va en parler bien évidemment ce soir. Alors avant de parler de la tournée, c'est marrant parce que quand vous étiez gamine, c'était pas Jean-Félix, mais c'était Francis que vous aimiez particulièrement.
3: Exactement, mais Jean-Félix était sur l'album que j'écoutais. Ah. En fait, c'était un triple album. Il y avait trois longs jeux dans le coffret que j'écoutais à répétition et qui a vraiment guidé ma façon d'écrire quand j'écoutais les chansons de...

0: Et très poétique, il va devenir finalement votre signature.
1: Exactement, parce que Francis osait utiliser des mots qui frappent fort et une poésie très intime. Et je lui ai un petit peu piqué cette façon de faire. Ça a été à l'origine donc de mon style d'écriture, ce qui est devenu mon style d'écriture depuis.
0: Linda, la télévision peut-être ou les livres vous donnent quelques images de la France quand vous êtes gamine, mais une histoire de papier d'une usine.
1: Ben mon père travaillait dans une usine de papier fin. Et je me rappelle que moi, j'étais très, très fan. J'avais une grande, grande idole. Je pense que les gens le savent ici. C'était Johnny Hallyday.
0: Ah, bah attendez, allons-y. Il suffit d'un jukebox ici, Linda.
1: Ça me donne toujours le même frisson. C'est fou, raide. Donc, on ne peut avoir qu'une idole comme ça dans une vie.
0: La France, c'est Johnny.
1: Oui. Moi, pour moi, la France, c'était Johnny. J'ai jamais eu l'ambition de voyager, de découvrir d'autres pays. Mais la France, c'était spécial parce que pour moi, la France, c'était Johnny Hallyday. C'était sa musique. Ouais. C'était le rêve de découvrir un pays, mais pour venir à la rencontre de mon idole. Et quand j'allais là où mon papa travaillait, donc à l'usine de papier fin, il y avait des gros camions où est-ce qu'il ramassait donc des papiers pour les récupérer et tout ça.
0: Les recycler.
1: Les recycler. Et je trouvais des saluts les copains, je trouvais des Paris Match. Et là, il y avait plein de posters de Johnny et tout ça. Donc, j'allais fouiller dans
0: la France s'invitait chez vous.
1: Oui, exactement.
0: Génial. Ça.
1: Alors, je faisais des collections de toutes sortes de photos de Johnny et je tapissais ma chambre avec ces visages de Johnny. Je pensais jamais qu'un jour, j'allais pouvoir réaliser ce rêve de mettre les pieds en France et de rencontrer mon idole.
0: On en parlera tout à l'heure. Alors justement, la France, vous allez participer à un concours, un festival de chansons. Vous avez environ 20 ans, 22 ans. Vous gagnez le premier prix. Alors c'est drôle parce que finalement, je crois que ce premier prix vous permet de faire 4 voyages en France. Et c'est comme ça que vous arrivez une première fois. La première fois, bon, c'est évidemment Paris. Vous arrivez à l'aéroport.
1: Oui.
0: Et très vite, vous allez à Saint-Malo.
1: Donc Saint-Malo, ça a changé ma vie. Parce que j'arrivais là, j'étais une parfaite inconnue. Bien évidemment, j'étais au tout début de ma carrière. Et je faisais la première partie de Claude Léveillé dans un festival de la chanson québécoise à Saint-Malo, dans la cour du château. J'ai passé la semaine à me promener dans les rues de Saint-Malo, à adorer cette ville qui me rappelait beaucoup la ville de Québec, à manger des crêpes. Et donc, j'ai fait le spectacle. Mais ce à quoi je m'attendais pas, c'est de découvrir que j'avais un vrai public qui adorait le style de chanson que je créais et qui était là et qui m'a fait un triomphe incroyable. Le lendemain du spectacle, j'ai vu une belle critique dans le West France. Ouais. Bref, ça a complètement changé ma vie. Je me suis dit, OK, mais la France même.
0: Alors, ça va
1: a été la découverte de ça.
0: Quand on réfléchit, c'est Jacques Cartier, c'est la ville corsaire. Jacques Cartier, c'est un Malouin qui a contribué à ouvrir la voie de la colonisation française au Canada, qui a remonté comme ça le Saint-Laurent jusqu'à Montréal. C'était, si je ne me trompe pas, c'était au début du 16e siècle. Ça compte tellement Saint-Malo, je peux le dire.
1: Oui,
0: vous
1: bien
0: êtes
1: sûr.
0: Fait tatouer Saint-Malo sur votre bras gauche.
1: Ben, je suis allée il n'y a pas très longtemps à Saint-Malo, puis on y retourne aussi souvent qu'on peut. Mais c'est vrai que la dernière fois que je suis allée, j'avais invité ma plus jeune aussi, Ruby, qui a 20 ans, à venir profiter de Saint-Malo avec moi. Je voulais lui faire découvrir cette ville incroyable. Et on s'est fait tatouer toutes les deux, mais elle, quelque chose qui signifiait vraiment quelque chose pour elle. Et moi, sur mon poignet, je me suis fait tatouer Saint-Malo Thinking. Parce que quand je suis stressée aujourd'hui, c'est ce que je répète toujours à mes proches. Je me dis, non, Saint-Malo Thinking. Arrête de capoter, là. Soit dans l'insouciance que tu avais dans ton corps, dans ton esprit, quand tu étais à Saint-Malo, que tu n'avais rien à prouver à personne, que tu étais une parfaite inconnue. Ouais. Fais les choses pour les bonnes raisons, c'est-à-dire pour la passion, pour le bonheur du partage. Et ça me ramène toujours à cette réalité-là, puis au bonheur que j'ai vécu à Saint-Malo.
0: Et la Bretagne, parce que Saint-Malo, c'est Dinard, c'est Cancale, c'est la Bretagne, c'est l'océan.
1: C'est tellement. Puis moi, je suis une fille d'eau. Donc, quand on est au bord de l'eau.
0: Saint-Laurent, hein.
1: Et voilà, c'est ça. Ça m'inspire. Donc, au chaque fois que je veux écrire des chansons, on dirait que j'ai besoin de plonger mon regard dans l'eau.
0: Alors, il y a d'autres destinations, parce que je l'ai dit, ce concours vous permet de vous balader un petit peu en France. Il y aura la truffe de Périgueux, je crois.
1: Oui.
0: Que vous allez au festival, donc vous découvrez Périgueux encore.
1: Je découvre Périgueux, donc je me rappelle, ce sont de très beaux souvenirs, on côtoyait plein d'artistes, donc c'est très très inspirant. Ouais. J'ai adoré ce moment à Périgueux, où est-ce que j'avais chanté dans un concours, donc la chanson Drôle de mine, que je fais encore aujourd'hui en spectacle. Ah. C'est une des premières chansons qu'on fait avec Jean-Félix Lalanne sur scène.
0: Il y a Digne-les-Bains également, ça c'est les Alpes de Haute-Provence, vous y passez aussi à ce moment-là.
1: Oui, il y avait des ateliers de chansons auxquels j'ai participé, c'était Romain Didier qui animait tout ça, donc j'ai appris énormément à Digne-les-Bains, puis je me rappelle que quand je suis arrivée à Digne-les-Bains, je me sentais très dépaysée, je trouvais tellement ça beige.
0: Voilà, la couleur beige.
1: Oui, ben
0: la
1: oui.
0: La France est beige.
1: Oui. Ouais, mais même à Paris, je me rappelle que ça m'avait marqué, tous les édifices qui étaient très beige un petit peu partout. Et puis à Digne-les-Bains particulièrement, avec les volets fermés et tout ça, je me sentais comme dans un film là. Je me sentais vraiment loin de la maison chez moi, puis j'ai adoré faire cette découverte.
0: On va découvrir que plus tard, vous ne verrez plus la France en beige, et ça on le verra d'ici 21h. Vous allez aussi à ce moment-là progresser, rencontrer vos idoles. Je crois que du côté de Montreux, alors là on n'est pas en France, vous allez rencontrer Charles Aznavour.
1: Oui.
0: On est au début des années 90 et à ce moment-là, vous participez à un spectacle qui rend hommage à...
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0: On n'est pas choisi par hasard. Hein,
1: c'est... Et non, c'était un hommage à Charles Trenet au Festival de Jazz de Montreux. J'ai eu la chance d'être invitée à participer à ce grand festival-là. J'y étais invitée pour chanter deux chansons de Charles Trenet et une des miennes. Je me sentais très... timide parce que je me sentais pas comme une vraie chanteuse. Moi, je me disais, moi, je suis une autrice, compositrice, interprète. J'arrive avec des choses que je propose, des choses qui me sortent du cœur. Donc, quand il a fallu que je chante des chansons de Trenet, c'était impressionnant pour moi. Je me disais, est-ce que je vais y arriver? Alors, je l'ai fait à ma façon, avec la guitare, comme si c'était moi qui avais écrit les chansons. Et quand je suis arrivée avec ma chanson La Visite, parce qu'on chantait donc deux chansons de Trenet et une des miennes, quand je suis arrivée avec La Visite, j'ai vu les deux grands Charles, parce qu'au côté de Charles Trenet, au premier rang, il y avait Charles Aznavour, ça je ne savais pas, et ils m'ont applaudi à tout rompre et ils ont voulu me rencontrer après, donc ça a vraiment changé ma vie, ça aussi.
0: Linda, je vous emmène en Champagne-Ardenne à présent. Avec Ici, ça entreprend qui ne s'est pas brûlé en sortant un plat du four, oui, ou en retirant une marmite du feu quand on cuisine, ça nous est tous arrivé. Catherine Quicandon, aujourd'hui, eh bien, elle a une solution.
3: À La Grand-Ville, à moins de 10 km à l'est de Charleville-Mézières, on aime les cocottes. Alors oui, peut-être celle-ci, mais surtout celle de Romain Dubal, le créateur de la cocotte française. Mais qu'est-ce donc cette entreprise, Romain ?
4: Alors la cocotte française, c'est une société qui conçoit et commercialise des cocottes en fonte émaillée innovantes, avec une particularité de poignée qui ne monte pas en température. Donc c'est un produit qui est fabriqué essentiellement dans les Ardennes, à 80% dans les Ardennes et en partie dans les Vosges.
3: Une cocotte donc 100% française, imaginée par deux amis, dont Romain, ingénieur en métallurgie, passionné de fonderie et de cuisine. Mais concrètement, comment ça marche ?
4: On a développé un concept de film d'air en fait qui vient refroidir la poignée en inox qui est en contact avec la cuve en fonte et ça refroidit la poignée pendant la cuisson. C'est la combinaison de la matière et de notre film d'air qui refroidit par convection naturelle la poignée.
3: Une invention brevetée, bien sûr, qui en plus de préserver nos petites mimines quand on sort la cocotte du four, allège son poids. La cocotte française est compatible tout feu, gaz, électrique, vitrocéramique, induction, four et même barbecue et bras zéro. Elle passe au lave-vaisselle et elle est sans PFAS. Son émaillage triple couche permet aussi de vous garantir votre cocotte à vie. Il aura fallu 12 mois à Romain pour créer et développer sa cocotte. Celle-ci arrive sur le marché fin 2024 et depuis, cela marche plutôt bien. Même très bien.
4: On est implanté dans différents points de vente. On vient d'être référencé par un gros faiseur sur le marché du retail en France, qui a 140 points de vente sur le territoire. Et là, on commence à se développer à l'international grâce à nos agents commerciaux.
3: Cocorico. Il existe maintenant plusieurs modèles, ronds, ovales, il y a même une sauteuse, plusieurs couleurs, noir, blanc, rouge et bleu. Et vous pouvez même la personnaliser avec un décor, un logo ou un motif de votre choix qui sera mis directement sur le couvercle pendant l'émaillage. Le prix, à partir de 239 €. Un budget, certes, mais toujours moins que les concurrents directs sur le marché. Plus d'infos sur lacocottefrançaise.fr. Merci à Yannick Cusier d'ici Champagne-Ardenne pour cette idée qui ne brûle pas les doigts. Ici, ça entreprend près de Charleville-Mézières avec la cocotte française, une cocotte pratique pour nos cuisinières.
0: Oh là là, je vais pas me gêner pour demander à Linda Lemay dans quelques minutes ce qu'elle aime comme plat français, surtout pas l'andouillette. Ça, je sais qu'il n'y en aura pas ce soir. Hein, c'est vrai, vous n'aimez pas ça du tout.
1: Non, je trouve pas que ça sent bon.
0: Ouais, la tête de veau, peut-être.
1: Non plus.
0: Je sais. Vous avez vu, j'ai tapé juste.
1: Quand même.
0: Non, j'avais effectivement vu tout ce qu'il ne fallait pas que je serve. Et c'est l'heure de dîner. Hein. Linda Lemay, votre invitée sur ici. On va découvrir sa France gastronomique aussi, peut-être dans une poignée de secondes. Restez avec nous. 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
0: Mais c'est aujourd'hui la 5e édition de la Journée nationale de la résilience qui se tient tout au long de l'année, d'ailleurs, et comme point d'orgue ce 13 octobre, totalement en cohérence autour de la Journée internationale de la réduction des risques de catastrophe de l'Organisation internationale des Nations Unies. 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
5: Un hommage aux femmes réalisatrices dans votre Berry Express. Cette année, vous le savez, nous fêtons, nous commémorons les 150 ans de la disparition de l'autrice George Sand. Et à la Châtre, au cinéma Luxe, eh bien, on a voulu aussi rendre hommage aux femmes réalisatrices dans le cinéma en diffusant un film par mois. Elles sont encore peu nombreuses, les femmes réalisatrices, notamment au Festival de Cannes. Elles n'étaient que 5 sur les 22 films sélectionnés. Le cinéma Luxe à la Châtre vous propose donc une fois par mois un film réalisé par une femme. Et ce soir, 20h30, c'est le film d'Agnès Varda, Sans toi ni loi, réalisé et sorti en 1985 avec Sandrine Bonner en jeune fille SDF, un rôle qui a marqué l'actrice à l'époque. Et le mois prochain, mardi 17 novembre, vous pourrez voir Les Filles, une comédie suédoise de 1968 réalisée par May Zetterling. Rendez-vous ce soir donc 20h30 au...
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6: Et j'ai la chance, vous avez la chance de partager cette soirée avec Linda Lemay. On découvre comment elle-même a découvert la France. Son troisième album d'ailleurs, appelons-le éponyme, Linda Lemay a été enregistré en France. Album live sorti en 1999, véritable décollage de sa carrière en France. Il sera classé numéro 1 des ventes. Disque de platine, comme les suivants d'ailleurs, du Coq à l'âme, titre assez français d'ailleurs, ainsi que les Lettres rouges quelques temps plus tard. Elle sera la Carquefou le 24 octobre en tournée à Reims, le 3 novembre à Orléans, le 15 novembre, et puis au Casino de Paris le 21 décembre pour une série de concerts avec Jean-Félix Lalanne. Elle est votre invitée ce soir sur Ici. La France vous reconnaît, parce qu'il y a une victoire de la musique au début des années 2000, aussi en 2003, si
7: vous ne me trompez pas. Ben oui, aux victoires, je suis allée chanter aussi souvent donc, de mes chansons lors de ce bel événement des victoires de la musique. On m'a accueillie à bras ouverts, et quand j'ai reçu le prix de l'artiste féminine de l'année, j'arrivais pas à y croire. T'sais, dans ma tête, j'étais encore la petite fille de 9 ans qui écrivait sa première chanson, « Papa, es-tu là? » Et tout à coup, je me démarque, mais pas chez nous, en France. C'est donc génial. C'était un gros, gros cadeau de la vie, ouais.
6: Linda, vous dites, j'adore la France.
7: Oui, j'adore la France.
6: Qu'est-ce que ça veut dire, j'adore la France? Qu'est-ce que vous adorez chez nous, alors?
7: Ben, c'est l'accueil, en fait. C'est vrai que quand on se sent bien quelque part, qu'on est accueilli avec beaucoup de chaleur, avec beaucoup d'humour, plein de sourires, les gens sont gentils avec moi, les gens sont heureux d'entendre mes chansons, ce qui est ma plus grande fierté. C'est vrai que, je veux dire, mes plus belles créations, ben c'est mes deux filles, bien évidemment, mais ce sont mes chansons. Sinon, c'est ce que j'aime faire, c'est ce que j'aime créer, c'est ce que j'aime partager. Et quand j'arrive avec des nouvelles chansons ici, les gens sont toujours au rendez-vous, sont curieux d'entendre les nouvelles histoires que j'ai à leur raconter. Donc, pour moi, c'est un bonheur de mettre les pieds ici et de voir tous ces gens-là.
6: Mais au niveau des lieux, on dit toujours c'est super le Canada, faut y aller, ils sont super sympas et tout. Et vous comprenez pas d'ailleurs comment on a cette fascination nous Français pour le Canada, pour le Québec.
7: Oui,
6: parce que vous vous dites ici, mais attends, en France ils sont tout quoi.
7: Ben c'est parce que je me promène moi en tournée depuis maintenant des décennies à travers la France, et chaque fois que je vois un des paysages que vous avez,
6: qu'est-ce qui vous vient là?
7: Ben, je sais pas, mais même quand je suis en train, je me dis, mais pourquoi ils nous disent qu'ils n'ont pas de grands espaces, qu'ils n'ont pas de forêt? Je veux dire, moi, il me semble que c'est vrai que c'est peut-être plus petit que chez nous, évidemment, mais vous avez tout. vous avez tout dans le même territoire, que ce soit les montagnes, que ce soit les grands espaces, que ce soit des lacs. Bon, ben, vous en avez moins que chez nous. D'accord, mais ceux que vous
6: Attends,
7: avez...
6: Il y a le lac d'Annecy, je crois. Vous le connaissez, le lac d'Annecy.
7: Le lac d'Annecy, c'est extraordinaire. J'ai vécu des choses extraordinaires. Des
6: Annecy?
7: Balades sur... Oui, à Annecy. À Annecy, il y avait... j'ai appris à faire du ski nautique, il me semble. C'est sur le lac...
6: Vous me regardez comme si je le savais. Je ne sais pas, moi. Si vous me dites, je vous crois.
7: Mais c'est ça. J'ai eu la chance de vivre des moments extraordinaires, donc dans des restos aussi, avec Marc Véra, par exemple.
6: Alors vous avez vécu une belle histoire avec Laurent Gérard. Je sais que Laurent, il adorait Marc Véra, ils se connaissent. Que ce soit Laurent ou d'autres, vous avez découvert cette gastronomie française.
7: Oui, et moi, j'aime tout ce qui se mange et je suis curieuse de nature. Donc oui, j'aime pas la tête de veau. Et j'aime pas l'andouillette parce que ça, c'est une odeur qui me revient pas. Mais sinon, je suis prête à tout goûter.
6: Alors, je sais que vous adorez les petits bouchons lyonnais.
7: Ah, et oui, j'ai mangé des tripes, j'ai mangé des couilles de mouton, j'ai mangé tout ce qui se déguste, et j'ai bien bu aussi.
6: Vous avez bu, je suis obligée de lire avec modération, mais c'est vrai qu'on a des bons vignobles ici. Hein.
7: Oui, ça fait 2 ans que je ne bois plus aucune goutte d'alcool.
6: D'accord.
7: Mais disons que j'ai tout goûté ce que j'avais envie de goûter auparavant, donc oui, je suis une...
6: C'est l'objet d'une autre émission.
7: Oui, voilà.
6: Si je vous parle de la Méditerranée, du sud de la France, il y a des images comme ça qui vous viennent, des villes, des endroits que vous avez visités.
7: Oh mon Dieu, nommez-moi des villes, parce que moi je suis nulle en
6: géographie. Le sud de la France, ça peut être Nice, ça peut être Marseille, Nice, ça peut être Saint-Tropez.
7: C'est sûr que moi, quand je suis allée pour la première fois à Digne-les-Bains, on était passé par Nice avant, alors ça fait partie des première ville que j'ai connue en France, et évidemment que ça fait rêver. Là je me sentais totalement dépaysée, et je viens d'y retourner encore il n'y a pas tellement longtemps.
6: Ben voilà.
7: Et je redécouvrais la beauté de ces lieux-là. J'ai envie de prendre des vacances, parce que souvent, quand je vais à Nice, ben, c'est pour chanter.
6: Bordeaux,
7: j'adore le théâtre Fémina, Bordeaux, les bons vins, évidemment, je me rappelle.
6: Vous revenez au vin, vous voyez. Hein?
7: Ben oui, mais attention, c'est parce que ça a tellement accompagné mes tournées.
6: Ben, je comprends.
7: Moi, partout où est-ce que j'allais, je goûtais des vins qu'on me faisait découvrir.
6: Attendez.
7: Et ça faisait partie de mon bonheur de faire de la tournée, d'ailleurs.
6: Je vais vous donner des plats. Et vous allez me dire si vous les connaissez, si vous avez déjà dégusté, et si vous êtes capable de les associer à une région.
7: Oh mon Dieu, ça, je serais pas bonne là-dedans.
6: Le quinamane. Vous voyez ce que c'est, le quinamane?
7: Non.
6: C'est un dessert breton, très gras.
7: Ok.
6: Le camembert, vous avez déjà goûté le camembert?
7: Oui.
6: C'est la Normandie, ça.
7: C'est la Normandie,
6: ça. La Normandie,
7: ça. D'accord. Mais c'est
6: la Normandie.
7: Sûr que... Non, moi, j'aime les fromages qui puent, j'aime les fromages qui coulent. Donc, c'est sûr que j'en ai mangé de toutes sortes à travers la France.
6: Est-ce que vous avez déjà goûté la truffade en Auvergne?
7: J'ai probablement goûté, mais de là à savoir que ça s'appelait comme ça...
6: La tartiflette en Savoie.
7: La tartiflette, ça oui.
6: La raclette.
7: La raclette, oui, évidemment.
6: Ouais, la soca, Nice, vous parliez de Nice. La soca, c'est à base de pois chiches. C'est une des spécialités comme la salade niçoise.
7: Ah oui. Oui, la dernière fois, je pense que j'y avais goûté.
6: Saucisse de Toulouse. Enfin voilà, chaque région, chaque ville a sa spécialité. C'est pareil chez vous, d'ailleurs?
7: Ben, non, pas autant qu'ici.
6: Non
7: pas autant qu'ici.
6: Bon, en tous les cas, vous aimez nos montagnes, vous aimez les lacs, vous aimez Annecy, vous venez de l'évoquer.
7: Oui.
6: Mais il y a une ville quand même que vous adorez particulièrement en France. Et les artistes sont très nombreux à aimer cette ville, c'est le nord de la France, c'est Lille. Mais oui.
7: Ben oui, évidemment, mais oui. Parce que je pense que tous les artistes qui passent par Lille sont ravis parce que non seulement le lieu est extraordinaire, les gens sont enthousiastes, mais partout dans la ville. Mais quand on se retrouve, par exemple, au Sébastopol, qui est ma salle de spectacle préférée en France, eh ben c'est sûr que le toit veut lever tellement il y a de l'ambiance en dessous. Le public est tellement extraordinaire, le public est en feu. Et c'est le fun quand on fait des spectacles et qu'on est nourri par les réactions du public. Il faut dire que ça dépend des salles. Tu sais, il y a des salles où est-ce que les gens sont très confortables, que le son est tellement doux qu'on ressent moins l'enthousiasme du public. À Lille, le public est tellement chaud que ça ferait exploser n'importe quelle salle.
6: Et vous y serez le 9 novembre.
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0: On a un extrait, entre autres, de ce beau spectacle aux côtés de Jean-Félix Lalanne, dont on va reparler. Vous pourrez l'applaudir un peu partout en France, au Théâtre Fémina de Bordeaux, vous l'avez dit, peut-être aussi à Toulouse. Je sais que vous appréciez la ville.
1: Oui.
0: Et que vous appréciez aussi les fruits de mer. Et ça, on peut en parler dans un instant, parce qu'on parlait de la gastronomie. Vous faites des pots, hein, de temps en temps.
1: Oui.
0: Mais oui,
1: exactement,
0: je suis au courant, je sais.
1: Vous savez tout de ma vie.
0: Oh non, pas tout. En 2026, Linda, trouver un contrat en alternance dans une entreprise est un parcours complexe pour les étudiants, dans un contexte de baisse des aides publiques aux entreprises, de concurrence accrue et de critères de sélection plus restrictifs. Alors, dans nos initiatives sur ICI, un jeune homme a une idée pour le moins innovante. Robin Bernot l'a rencontré, il est aux côtés de Lucie Jalabert. Il vous raconte cette initiative hors du commun.
2: Pour décrocher une alternance, il passe une annonce dans un TGV entre Paris et Toulouse.
3: En vrai, je trouve ça très très bien.
2: Trouver un stage ou une alternance peut s'avérer être une véritable galère. Alors, il y a quelques jours, un étudiant normand a fait preuve d'originalité et d'un peu de culot dans un TGV reliant Paris à la Ville Rose, voici ce que l'on pouvait entendre.
4: Et je suis actuellement en recherche d'alternance sur la région de Toulouse. Je vous souhaite un très bon voyage et vous souhaite une bonne journée. Au revoir.
2: Une annonce dans laquelle le jeune homme décrit où et dans quel domaine il cherche son alternance. Cet étudiant, nous l'avons retrouvé, il s'appelle Alexandre, il est en école de commerce et raconte à Lucie Jalabert comment il s'est retrouvé à prendre le micro du TGV.
3: J'allais en direction de Toulouse depuis Paris et je passe devant un contrôleur SNCF. Dans ma tête, je me dis, oh, est-ce que je pourrais lui demander de passer une annonce pour me présenter, dire ce que je recherche. Donc il me dit, ah, je sais pas, je suis pas habilité à répondre à cette question, donc je vous laisse demander à ma collègue. Donc je suis allé voir la collègue, elle dit, ah oui, y a pas de souci, venez me voir en voiture 14, 30 minutes à peu près après le départ.
2: La question que vous vous posez sans doute, est-ce que son téléphone a sonné après cette annonce?
3: Alors mon téléphone a sonné une fois, oui, effectivement, pour une boîte qui travaille avec des avocats dans l'IA, faut que je les recontacte.
2: Alors ici ça marche, mais vous, qu'en pensez-vous? Je suis allé en discuter avec Pablo, qui lui aussi est étudiant. Il trouve que c'est une très bonne initiative, mais...
5: Et en même temps, ce que je trouve triste, c'est qu'on en soit là à devoir demander comme ça sur la place publique pour trouver une alternance. C'est-à-dire que vraiment, c'est dur et que c'est compliqué aujourd'hui de trouver une alternance. Aujourd'hui, c'est quasi impossible. Moi, je connais des gens pareils qui devaient chercher une alternance et qui ont galéré. Et aujourd'hui, la plupart du temps, ça marche sur contact, malheureusement. Ou alors, tu te retrouves en alternance chez McDo ou chez Burger King et c'est pas le top, quoi.
2: Mais alors, Pablo, est-ce que tu serais capable, toi, de faire pareil pour trouver une alternance?
5: En vrai, ouais, hein. Franchement, ça peut m'aider, ouais. Moi, je cherche un stage, du coup. Je suis en études de cinéma. J'ai la chance de connaître du coup des gens qui ont de la famille, qui sont dans le cinéma ou des choses comme ça. Ou même du coup dans mon école, avoir des profs qui peuvent me passer des contacts. J'ai cette chance-là, mais je sais que pas tout le monde l'a. Et j'espère trouver assez rapidement quelque chose qui me plaît.
2: Bon, il faut dire que ce type d'annonce reste marginal, puisque la diffusion d'un message personnel au micro d'un train dépend uniquement de la bonne volonté de l'agent présent à bord. Mais franchement, je pense que ça vaut le coup de tenter, non?
0: Bien sûr que ça vaut le coup. Merci beaucoup pour cette très belle initiative, Robin Bernot. Les belles initiatives se raconte ici, ça marche ici, on entreprend. C'est sur votre radio ici. Linda Lemay est avec nous jusqu'à 21h. Il y a une tournée, il y a le Casino de Paris qui arrive le 21 décembre. Elle part à votre rencontre, de toute façon elle connaît les Français mieux que vous, hein, finalement, et moi. Linda Lemay, ça va?
1: Oui, ça va super bien.
0: On continue le voyage?
1: Ok, oui, ah, j'adore.
0: Encore des choses à se dire. Restez avec nous, on est ensemble jusqu'à 21h.
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0: Et un petit souvenir au cœur des années 90 avec La Rousseau, tu m'oublieras, sur ici.

0: jusqu'à 21h.
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2: C'est pas que Paris dans la vie, mais nous on a Linda Lemay. Quelle chance on a d'être avec vous depuis 20h. Elle est en tournée avec Jean-Félix Lalanne, duo intime qui se produit en ce moment partout en France autour de leur guitare. On va parler de ce spectacle, mais aussi on évoque ce parcours, cet amour pour la France depuis 20h. Elle sera notamment le 9 décembre à Besançon, notez-le, hein, et le 12 décembre à Béziers, près de Montpellier. Vous aimez la France au point que vous êtes prête à faire beaucoup d'heures de vol pour aller jusqu'en Nouvelle-Calédonie, qui oui. reste la France aussi.
3: Oui, mais je ne suis pas encore allée. Ça reste un rêve que je caresse parce qu'il y a encore des lieux que je n'ai pas pu visiter parce que mes filles étaient toutes jeunes. Mais là, comme mes deux enfants sont maintenant majeurs et qu'elles sont très occupées, peut-être même plus que moi, et bien là, ça va me permettre de peut-être aller voyager encore plus loin et de découvrir.
2: Elles sont venues plusieurs fois, j'imagine?
3: Oui, mais elles sont venues plusieurs fois, mais souvent, ça se limitait à Paris.
2: Ah.
3: Et là, on a hâte d'avoir du temps pour découvrir les alentours.
2: Oui, parce que donc, vous connaissez tellement bien maintenant.
3: Exactement.
2: Alors, on parle de la Nouvelle-Calédonie, collectivité française. Vous avez fait les dom-toms aussi? Vous avez fait la Martinique? Vous avez fait la Guadeloupe?
3: La Guadeloupe, j'y suis allée, mais ce n'était pas pour chanter. J'adore ce lieu-là.
2: France,
3: donc, il faudrait que j'y aille pour chanter. Et je suis allée, aller de la Réunion. Ça fait partie de la France.
2: Bien sûr.
3: Voilà. Ça, c'est sûr que c'est un rendez-vous que j'adore avec les gens de la Réunion. Donc, ça fait partie de mes lieux préférés.
2: Hein. Sur ici.fr, on nous écoute à la Réunion, à la Martinique.
3: Mais je vous salue. Je vous dis que j'ai hâte de retourner Saint-Gilles et tout. Donc, vous me faites rêver chaque
2: Saint-Gilles,
3: fois.
2: Saint-Gilles, vous connaissez.
3: Oui.
2: Alors, il y a un lieu, puisqu'on parle de Paris, vous venez d'évoquer Paris, il y a quand même un lieu qui fait forcément partie de votre vie, c'est l'Olympia. Écoutez bien, si je me trompe, vous avez fait 67 fois l'Olympia.
3: Ouais.
2: Vous avez posé 67 fois vos souliers verts sur la scène de l'Olympia. Et rien que pour ça, du vert avec les souliers, mais vous, là, le bleu, blanc, rouge quand même.
3: Non, c'est vrai que j'ai eu cette chance-là. Ben ça, c'est grâce au public qui répond présent à chaque fois que j'annonce que je me produis à l'Olympia. Donc, c'est sûr que ça, c'est un rendez-vous à ne pas manquer. J'ai déjà hâte à la prochaine fois. Pour le moment, on prépare le Casino de Paris. Où est-ce que je me suis produite?
2: Décembre.
3: Je me suis produite beaucoup moins souvent sur cette scène-là. Donc, on va se faire plaisir avec Jean-Félix. Le 21 décembre, on va fêter Noël avec vous.
2: Alors, on parlait ça, mais l'Olympia, c'est plus des souliers verts, c'est des pantoufles vertes.
3: Mais c'est vrai, quand je,
2: quand
3: je rentre à l'Olympia, c'est vraiment, je me sens à la maison, j'ai mes repères. Mais en même temps, je peux dire, oui, je me sens à la maison, mais quand je vois mon nom en lettres rouges sur la façade de l'Olympia, ça m'impressionne toujours autant. C'est très, très, très bon pour l'ego. Quand on pense à tous ceux qui y sont passés, des maîtres,
2: Beatles, Piaf,
3: de dire qu'on a notre place.
2: Vous pensez à la gamine de 9 ans, la chanson, quand vous aviez 9 ans, quand vous étiez à Portneuf, et vous dites mon nom, là, à l'Olympia de Paris.
3: Mais je me rappelle même que j'avais fait un premier démo à un moment donné, au début de ma vingtaine, mais je ne savais pas encore chanter. Moi, ça a été assez long avant que j'ose mettre ma voix de l'avant. Et quand j'ai essayé la première fois d'écrire, de m'enregistrer sur un petit démo, c'était tellement raté que j'avais fait une cassette avec une photo toute ratée. Et sur le dessus, j'avais écrit Linda Lemay à l'Olympia, mais c'était à la blague en pensant que jamais j'arriverais à réaliser un rêve comme celui-là.
2: Vous écoutiez Johnny sans jamais penser que vous allez le rencontrer un jour.
3: C'est exactement ça. Et tous mes rêves se réalisent.
2: Tant d'autres. Alors, je parle de l'Olympia parce que la France vous reconnaît. Il n'y a pas que la victoire de la musique. Vous êtes nommé en 2012 Chevalier des Arts et des Lettres, des insignes qui vous sont remises le 31 janvier 2012 à Paris par Charles Aznavour. Et puis, il y a 2 ans, vous êtes élevé, comme on dit, officier du même ordre. Ce sera à nouveau à l'Olympia. L'Olympia, Linda, où vous fêtez vos anniversaires. Vous avez fêté vos 50 ans, je crois.
3: Oui,
2: là-bas.
3: C'est vrai. L'Olympia, on dirait que ça me fait penser à un des restos au Québec qui s'appelle le Novello à Boucherville, une belle petite ville. Où est-ce qu'on dirait que j'y vais tout le temps pour célébrer à peu près tout et n'importe quoi, même pour souligner des événements malheureux. L'Olympia, c'est devenu le lieu où j'ai envie de tout vivre. Ouais. Je m'attache aux endroits que j'aime, je m'attache au public que j'aime et j'ai toujours envie d'y revenir. Donc l'Olympia, c'est pas fini notre histoire.
2: Bon, vous me parlez de ce spectacle parce qu'on a donné toutes les dates. Vous êtes aux côtés de Jean-Félix Lalanne autour de nos guitares. C'est pas la guitare du papa du petit copain de l'époque.
3: Non!
2: Elle est un peu mieux accordée.
3: Et voilà.
2: C'est un projet intime, quoi. Sympa, feutré.
3: C'est intime. On peut pas se cacher derrière une grosse orchestre. Mais quand on a Jean-Félix Lalanne, le virtuose des virtuoses de la guitare à côté de moi, j'ai besoin de rien d'autre. On dirait que toutes les nuances sont là. Et il y a, on n'est que deux guitaristes sur scène, mais il y a sur scène au moins 9 ou 10 guitares. Alors, ça change de son. Il y a toutes les dynamiques qui sont là. On se promène dans mon répertoire de chansons, des très, très anciennes chansons. On en
2: le plus
3: ressort.
2: Fort, c'est Mon père, La fille de Clément, De tes rêves à mes rêves, puis il y a l'album à fleurs de corde. Enfin, c'est tout ça.
3: Hein. Et voilà, jusqu'aux plus récentes. Ouais. Et même des chansons qui ne sont pas encore endisquées, comme on dit chez nous. Donc, et qui
2: endisquées,
3: sont
2: pas... en ouais. de plus, en disque. Okay.
3: C'est ça. Donc vraiment, on fait le tour du répertoire, on se fait plaisir. Et quand c'est revisité par la guitare de Jean-Félix, ouais. ben, ça renouvelle complètement les orchestrations. On reconnaît les chansons, on se sent bien dedans, mais en même temps, c'est comme si on les redécouvrait. Moi, ça me fait cet effet-là ouais. et ça me transporte totalement.
2: Vous parliez du Casino de Paris, c'est le 21 décembre. Vous dites, oui. on va passer Noël avec les Français. Les Français, vous les rencontrez depuis des années, hein, vous rencontrez les visages, vous, ça, vous les connaissez par cœur.
3: Oui.
2: Un Noël en France, vous avez déjà fait du coup? Parce qu'on parle toujours Noël au Québec, il y a la neige, il fait froid, c'est génial.
3: Je pense que pas encore parce que mes filles sont toujours ouais. au Québec, puis ça c'est quelque chose
2: d'être... Le 21 décembre, c'est quasi Noël. Hein.
3: Oui, c'est vrai, mais non, pour le moment, c'est vrai que je retourne toujours au Québec pour fêter ça, ouais. alors que là, le 21 décembre, moi je considère qu'on va déjà être rendu à Noël, et dans mon cœur, c'est vraiment un réveillon qu'on va se faire le 21.
2: Oui, alors dites-moi, le 21 d'accord, mais le 11?
3: Le 11...
2: Vous ne me voyez pas venir avec le 11, avec votre histoire du chiffre 11.
3: Oui.
2: J'ai fait un truc complètement fou il y a quelques années, oui. C'était 11 albums
3: oui.
2: en 1111 jours.
3: C'est complètement
2: ça
3: fou.
2: Ça va vous, sinon, en ce moment? C'est de la folie, ça.
3: Oui, mais je pense que je venais de perdre mon papa en 2017, oui, oui, oui. puis oui. c'est vrai que suite à ça, j'ai comme été très consciente de la fragilité de la vie, puis du fait que quand on a envie de faire quelque chose aujourd'hui, qu'on sent qu'on est capable de réaliser quelque chose de grand, ben faut pas s'empêcher de le faire, faut plonger, faut pas attendre le bon moment parce qu'on sait pas s'il y aura un bon moment demain. Donc c'est un petit peu ça, cette urgence là que j'avais de vouloir tout livrer ce qui m'habitait comme ouais. chanson en 3 ans.
2: Et
3: je l'ai fait.
2: Bravo, hein.
3: Je me suis rendue au bout du 11e album qui s'appelle Le baiser de l'horizon, qui est comme un homme hommage à oui. ses parents qui m'ont donné la vie, qui m'ont donné plein de bonheur et qui m'en donnent encore.
2: Le Casino de Paris le 21 décembre, la tourne en ce moment, on a donné plein de dates, 67 fois l'Olympia, mais quel plaisir d'avoir Linda Lemay. Vous y retournez quand à Saint-Malo?
3: À Saint-Malo, le plus tôt possible. Je ne sais pas si c'est sur la liste, d'ailleurs.
2: Non, regardez, de toute façon, on ne va pas louper.
3: Mais parce que moi, pour savoir je suis où demain, il faut que je regarde sur lindalemay.com parce que je ne sais pas mon horaire par cœur.
2: Vous vous réveillez parfois la nuit dans votre hôtel et en vous disant c'est génial, Nice, et vous réalisez que vous êtes à Bordeaux? Ça vous arrive, ça?
3: Non, pas vraiment.
2: Non?
3: Une fois que je suis dans une ville, je sais que j'y suis. Mais la veille, ça veut pas dire que je vais
2: que
3: savoir
2: restez,
3: où je suis le lendemain.
2: Vous mangez une salade, vous repartez le lendemain. Donc
3: non, c'est ça, ça va très, très vite. On pourrait se tromper de ville, mais quand j'y suis, j'apprécie d'être dans la ville qu'on a choisie.
2: Est-ce qu'il y a des villes où vous êtes passé rapidement, vous êtes dit, il faut que je revienne. Un jour, quand je serai en France, il faut que je découvre cette région.
3: Ben, la dernière fois, on s'en parlait tout à l'heure, la dernière fois que j'ai vécu ça, c'était à Nice. En fait, on était à Beaulieu-sur-Mer.
2: Ouais,
3: je me disais, il faut à tout prix que quand je reviens avec mes filles, qu'on vienne ici et qu'on se prenne quelques jours de vacances. C'est le paradis sur
2: Terre. La promenade des Anglais, c'est super.
3: Ben oui, mais c'est ça, c'est complètement fou. Puis on aime l'eau, toutes les trois filles.
2: Il y a Cannes, festival à côté.
3: Puis il y a Cannes aussi,
2: ben oui.
3: c'est ça. Ben,
2: il y a
3: plein de beaux lieux. Monaco, je suis jamais allée. Donc,
2: c'est pas loin, Villefranche-sur-Mer, Monaco, la frontière italienne.
3: OK, non, c'est ça. Il y a plein. Puis on dirait que plus ça va, autant quand j'étais jeune, je rêvais pas de voyager, autant ma carrière m'a amené à voyager beaucoup. Et là, j'ai développé ce goût-là du voyage. Et mes filles font en sorte que je voyage encore plus. Ma grande en particulier, qui est en Allemagne, qui fait du trapèze volant. Et maintenant, si je veux la voir, je dois voyager pour aller la voir en spectacle et l'applaudir.
2: En plus de votre tatouage Saint-Malo, il y a un tatouage sur le cirque, en clin d'œil à votre fille. Je vais vous faire un quiz.
3: Okay.
2: J'en fais pas souvent, mais je vous fais un quiz France ou Québec.
3: Ok.
2: Voilà, forcément. Donc vous allez devoir choisir. On y va?
3: Oui.
2: Allez, c'est parti. Pour l'amour, vous êtes plutôt France ou Québec?
3: France.
2: Très bien. L'humour?
3: L'humour France.
2: Pas mal. La cuisine? Pas beaucoup parlé pour le
3: La cuisine France.
2: Oh là là.
3: Non, je suis désolée. Non, mais je suis désolée pour le Québec.
2: La musique?
3: C'est ma première réponse franche. La musique, ben là, c'est le Québec parce que c'est là que je crie le plus.
2: Eh oui, faire la fête. France ou Québec?
3: Faire la fête France, parce que c'est souvent en tournée, puis je suis souvent en tournée en France.
2: Écrire une chanson?
3: Québec.
2: Ah oui.
3: Ouais, sur le bord de mon lac des Piles en Mauricie.
2: Et boire du sirop d'érable? Plutôt en France ou au Québec?
3: Oh, c'est Québec, puis avec du beau sirop d'érable frais fait dans une cabane à sucre.
2: Dernière question. Pour vieillir, pour les dernières années?
3: C'est le Québec.
2: Ah, vous me dites avec de l'émotion, c'est
3: oui.
2: Marrant ça.
3: Oh, mais je suis attachée à mon Québec, moi je, voilà. J'y reviendrai toujours.
2: D'ailleurs, vous n'avez jamais vécu en France, hein. C'est ce qu'on
3: non,
2: se disait.
3: Non, j'ai pas de pied à terre en France, j'en ai jamais eu.
2: Ça aurait pu acheter un petit pied-à-terre, un petit truc.
3: Oui, mais ça aurait servi souvent, à rien, parce que de toute façon, je revenais à mes filles qui m'attendaient au Québec, alors ça m'aurait pas servi à grand-chose d'avoir un pied à terre ici.
2: On a fait un beau voyage. Hein.
3: Oui, merci.
2: C'est sympa. Hein.
3: Merci pour l'accueil.
2: C'est moi qui vous remercie, Linda, c'était un plaisir. Je rappelle donc toutes ces dates. Le 3 novembre à Reims, on aura donné plein à Florange, à la Passerelle, ça c'est le 12 novembre. Marseille, on en parlait tout à l'heure, au Silo, ça sera le 8 décembre. Avignon, voilà, une autre belle région, le Vaucluse, le 14 décembre. Et puis il y a Saint-Grégoire, il y a Tours, il y a Bourges, Biarritz, Bergerac, La Baule, superbe. La
3: ouais,
2: baie,
3: j'adore.
2: Grande baie, plus grande baie d'Europe. Et le 21 décembre, ce sera le Casino de Paris. Merci Linda Lemay.
3: Merci.
2: Comment se dit au revoir du côté de Portneuf?
3: On se dit bye.
2: Et bye bye.
3: Bye bye.
2: C'est tellement simple en fait, je sais pas pourquoi je me prends la tête. Bye Linda Lemay.
3: Ok, bye là.
2: Ici.fr pour écouter l'émission, passez une belle soirée. Salut.
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2: Can't Stand Losing You, c'est signé de Police et c'est sur Ici. Belle soirée.

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1: Passez une excellente soirée, merci d'écouter ici les 21h. Ici. 100% années 80 de la bonne musique, c'est tout de suite avec Laurent Petit-Guillaume.
2: Bonsoir à tous, merci d'être déjà fidèles à notre rendez-vous quotidien 21h-22h, 7 jours sur 7, 100% années 80. Et ce soir, ça commence comme ça.

0: Des heures à doux, Étienne Dao.
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0: Une chanson écrite presque à la va-vite, juste à la fin de l'enregistrement de son quatrième album pour nos vies martiennes. Étienne est à Londres. Un de ses musiciens anglais, David Monday, lui fait écouter une mélodie au piano. Ah bah, il est emballé. Il écrit le texte en une nuit, l'enregistre le lendemain. Un titre qui évoque le désir de s'évader, de plonger dans un univers nocturne. C'était en 1988. L'année d'après, c'est Boris Bergman qui écrit un texte génial pour Eddie Mitchell, Lesh Bud Blues.

Rick James a été une énorme star dans les années 70-80 aux États-Unis. On dit même que son côté sulfureux sur scène, provocateur dans ses chansons, faisant souvent référence au sexe, a influencé ne serait-ce que Prince. Eh oui, c'est malheureusement ses débordements dans la vie qui lui valurent d'être emprisonné quelques années après le succès, entre autres, de ce Super Freak, sorti en 1981 et devenu un classique de la funky music. Beaucoup plus cool, beaucoup plus sensuel, élégant, classe, 1985, énorme succès, Slave to Love, Bryan Ferry.

0: c'était Nothing's Gonna Stop Us Now. Starship, le groupe américain pur et dur, issu de Jefferson Airplane, autre référence pour les amateurs de rock californien qui aimeraient tant écouter en boucle ce genre de musique dans une voiture décapotable entre Los Angeles et San Francisco. Bon, Nothing's Gonna Stop Us Now fut numéro 1 aux États-Unis, en Angleterre, c'était en 1987. Restons chez nos amis anglais. Tout de suite, Tok Tok, Such a Shame.
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0: 10 000 dons de sang chaque jour. 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Bien, toutes les infos sont sur dondesang.efs.santé.fr. Et il y a aussi des collectes mobiles qui passent un peu partout. Regardez, ils passeront forcément dans l'une de vos communes.
5: Et enfin, cet automne, le comptoir local de Châteauroux vous invite à retrouver le chemin de l'école d'autrefois. C'est une exposition pour remonter le temps et découvrir un quotidien scolaire bien différent de celui d'aujourd'hui. C'est jusqu'au mois de décembre et le comptoir local de Châteauroux proposera dans sa salle des ambassadeurs une exposition consacrée à l'école d'autrefois en partenariat avec le musée des traditions populaires de Chassignol. C'est dédié à la mémoire et des traditions rurales du Berry. Le musée conserve notamment des objets et des éléments témoignant de la vie quotidienne et de l'école d'autrefois. Tout cela sera installé dans les locaux.
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0: chanter Jeanne Masse avec Sauvez-moi.
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0: Et ça, c'était bien avant MeToo. Hein. On est en 1986, Jeanne Masse est déjà une mégastar. Elle coécrit ce texte fort sur les violences conjugales, sur une musique de son fidèle compositeur faiseur de tubes, Romano Musumara. Elle se charge même de la réalisation du clip vidéo et le titre devient un de ses plus grands succès. Il figure sur son deuxième album intitulé « Femme d'aujourd'hui » qui se vendra à l'époque à plus d'un million d'exemplaires. Autre légende, autre tube, tout de suite c'est Gabi au Gabi, Alain Bachung.

Groupe de légende entré dans l'histoire de la musique américaine dans les années 70, notamment grâce à l'album Rumours, vendu à plus de 40 millions d'exemplaires, un record. Hein. Little Lies, qu'on vient d'écouter, figure sur leur 14e album studio, Tango in the Night, et c'est un des grands tubes de l'année 87. La même année, on entend beaucoup à la radio le On the Beach de l'anglais Chris Rea.

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1: C'était 100% années 80 et si vous avez passé un bon moment, bah on se retrouve demain dès 21h, je compte sur vous. La suite c'est 100% chansons françaises. Allez passer une belle fin de journée sur ici votre radio. Il est 22h.
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2: Nous sommes sur les rives du lac des Vieilles Forges, dans le parc naturel régional des Ardennes. Bonjour Coralie Tullier.
3: Bonjour.
2: Chargée de mission zone humide pour le PNR des Ardennes. Les zones humides, c'est quoi? C'est les marécages?
3: Alors oui, ça peut être des marécages, ça peut être aussi des tourbières, ça peut être des prairies humides, ça peut être des bords de lacs comme ici, ou des bords de rivières, et on peut trouver également des marécages ou marais.
2: Pourquoi ces zones humides sont-elles si importantes et pourquoi il faut les protéger?
3: Les zones humides, ce sont des milieux essentiels car elles rendent des services inestimables à l'homme et à son écosystème. Et donc, tout d'abord, ce sont des éponges naturelles, donc, c'est-à-dire qu'elles interviennent dans la régulation de la quantité d'eau. Donc elles se gorgent d'eau en période pluvieuse pour la restituer ensuite progressivement. Et elles atténuent ainsi les inondations. Et donc elles permettent également d'alimenter les nappes phréatiques. Ce sont également un support à une biodiversité riche. Donc l'eau est la source même de la vie sur Terre. Et donc il n'est pas étonnant que ces écosystèmes riches et complexes offrent des conditions de vie favorables à de nombreuses espèces de plantes et d'animaux. Donc bien que les zones humides ne représentent que 5 à 10% du territoire, elles abritent 30% des espèces rares et en danger.
2: Parmi ces espèces, qu'est-ce qu'on a?
3: On peut citer les amphibiens, donc les grenouilles, les crapauds, les tritons, les salamandres. On a également énormément d'oiseaux d'eau, donc les grandes aigrettes, le héron cendré. On peut avoir également des libellules, des demoiselles, des insectes aussi aquatiques comme le géris, qui est appelé également communément l'araignée d'eau.
2: Et donc on prend l'importance de les protéger, ces zones humides. Quelles sont les actions mises en place?
3: Le PNR, depuis le lancement de la mission zone humide en 2017, donc le PNR a entrepris de référencer l'ensemble des zones humides présentes sur son territoire. Donc à savoir que le PNR comprend 92 communes et occupe 1170 km². Donc cet inventaire sur le terrain a duré 4 ans et a permis d'identifier plus de 1500 zones humides, et ce qui représente environ 8000 hectares, soit 7% du territoire du parc. Donc à la suite de cet inventaire, un programme d'action a été rédigé, et donc ces actions sont par exemple la création de mares, la prise en compte des zones humides dans les documents d'urbanisme, donc pour éviter par exemple de construire en zone humide, ou encore l'amélioration du fonctionnement de la zone humide, donc par le comblement de fossés de drainage, ou encore la restauration de la continuité écologique.
2: Et puis il y a un aspect aussi qui n'est pas négligeable, c'est l'aspect pédagogique pour les grands et les petits.
3: Tout à fait, donc un autre enjeu de la mission, c'est la sensibilisation des scolaires et du grand public, donc au travers des rendez-vous avec le parc et d'interventions auprès des élèves, donc de CM1, CM2 et 6e. Et donc nous avons également réalisé une exposition sur la thématique des zones humides avec les élèves de BTS du lycée agricole de Saint-Laurent. Et donc elle est disponible gratuitement sur demande et peut être prêtée aux écoles ou aux collectivités.
2: Et si on veut en savoir plus, bien sûr, on peut se connecter au site internet du parc naturel régional des Ardennes. Merci Coralie Tullier, chargée de mission zone humide pour le PNR des Ardennes.
3: Merci à vous.
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4: Caroline Oscari, cadre de production audiovisuelle et accessoirement présidente de l'association Le Vrac, café de Champnétrie.
5: Les Limousins sont formidables. Stéphane Pigato.
4: Une enfance plutôt classique, mais avec un bagage d'immigration, d'un côté l'Italie et de l'autre la Croatie.
6: Votre première envie dans la vie, c'était d'être traductrice internationale. Est-ce que c'est ce côté fille d'immigré qui vous a donné cette envie d'être traductrice?
4: C'est effectivement ce bagage fait d'immigration qui m'a ouvert les yeux sur le monde. Et puis, en bonne belge que je suis, j'ai évidemment lu Tintin. Et ça m'a confirmé dans l'idée d'ailleurs, de voyage.
6: Premier voyage, entre guillemets, premier départ aux États-Unis pour apprendre l'anglais.
4: Voilà, donc à 17 ans. Un regard à la fois critique et admiratif de ce que sont les États-Unis. J'ai fait le tour des États-Unis. Voilà.
6: Et comme ça ne vous suffisait pas et que vous êtes pour le rapprochement des peuples, Caroline, vous avez décidé de faire la même chose cette fois-ci, mais en Russie.
4: J'ai entamé des études de philologie slavistique à l'université l'Université libre de Bruxelles à l'époque, à l'issue desquelles j'aurais dû me rendre effectivement à Moscou. Et puis, ben, l'histoire en a décidé autrement, puisqu'en 1991, je ne peux pas partir en URSS, et donc je suis obligée de revoir mes plans.
6: Alors, qu'est-ce qui se passe à ce moment-là dans la tête de la jeune Caroline ?
4: Je décide de quitter la Belgique pour une formation plus professionnalisante, information et communication, et j'atterris à Bordeaux.
6: Et là, vous travaillez dans l'audiovisuel ?
4: À l'issue de mes études en information et communication, je suis recrutée à France Télévisions, donc sur le site de Bordeaux, France 3. Puis, ben, un jour, j'en ai eu marre de la ville. Ça faisait très longtemps qu'on rêvait de vivre autre chose et de redonner du sens à nos vies. J'ai été mutée, effectivement, à la station de Limoges.
6: Aujourd'hui, donc, à Champnetterie, avec le Vrac.
4: Voilà.
6: Cette épicerie, enfin, plus qu'une épicerie, un vrai lieu de vie au centre du village. Comment vous est venue l'idée et l'envie d'ouvrir ce lieu ici à Champnetterie ?
4: Alors c'est effectivement l'aboutissement, on va dire le couronnement de toute une vie d'engagement et de désir de solidarité, de main tendue vers l'autre, qui date effectivement de mon adolescence. J'ai été très soucieuse très vite des injustices et des inégalités territoriales. J'ai souhaité effectivement donner à Champnetterie un lieu de vie, un lieu de rencontre, un lieu où tout un chacun pouvait s'exprimer librement, un lieu de vie, un lieu de joie.
6: Si on se replonge un petit peu dans le temps et qu'on rencontre la jeune Caroline de 18 ans, des envies de voyage à travers le monde plein les yeux, qu'est-ce qu'elle penserait de la un peu plus vieille Caroline d'aujourd'hui qui vit en Limousin?
4: J'étais en plus très citadine, voilà, très avide des bars, des cafés, des théâtres, du cinéma. Je me dis qu'on peut aussi voyager en rencontrant toutes ces riches personnalités locales qui font aussi la richesse du territoire. Je pense que c'est vraiment l'aboutissement d'un cheminement, de réflexion, de désir, de goût, de... Non, je ne changerai rien. Je pense qu'il y a une forme de cohérence entre ce que j'étais à 18 ans et ce que je suis aujourd'hui.
6: Champnetterie jusqu'au bout, quoi.
4: Champnetterie à fond.
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0: Bonjour à toutes et tous, bienvenue dans Affaires Classées, le podcast. Je vous emmène faire un petit tour deux siècles en arrière. Nous sommes dans la soirée du 1er mai 1827. Un paysan de Barcus rentre de la célèbre foire d'Oloron. Il est abattu par un inconnu. Question, qui lui en voulait donc ? Réponse dans un instant.
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0: Chaque année, le 1er mai, la ville d'Oloron-Sainte-Marie organise sa traditionnelle foire au bétail. Un rendez-vous inspiré des grandes foires d'antan et qui attire plusieurs milliers de visiteurs depuis le XIVe siècle. Ce lundi 1er mai 1827, Dominique, un habitant de Barcus, l'a passé, comme beaucoup, dans la capitale du Haut-Béarn. Rentrant seul, à pied, il est 22h lorsqu'il parvient à l'entrée d'un petit pont dit de Choco, à une courte distance de sa maison d'habitation. À peine pose-t-il le pied sur l'ouvrage qu'une soudaine lueur déchire la nuit. Une lueur doublée d'une détonation. Pas de doute, Dominique vient d'essuyer un coup de fusil. Blessé, le fermier tombe en criant « À l'aide ! À l'aide !» Au loin, il y a un homme qui court le long du ruisseau, enjambant une barrière. Pas de doute, c'est l'agresseur. Marianne, une jeune servante occupée à ses prières, entend les hurlements plaintifs de cet homme qui appelle au secours. La bonne dame s'empresse d'alerter le maître de maison, l'instituteur et quelques paysans qui accourent afin de porter assistance au malheureux. Blessé à la poitrine et au bras gauche. Dominique Etchegoyenne est transporté à son domicile où le médecin vient lui prodiguer les soins que son état grave nécessite. Au petit matin, le maire de Barcus se rend à son chevet. Il lui demande de décrire en détail ce qui s'est passé. Dominique est formel. L'obscurité l'a empêché de reconnaître l'agresseur qui semblait posté au loin, en embuscade. Les gendarmes de Mauléon rappliquent. À leurs yeux, c'est une vraie tentative d'assassinat. Les blessures de Dominique sont graves. Il aurait bien pu y passer.
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0: L'enquête criminelle débute. Dominique jure qu'il ne se connaît aucun ennemi. Ses affaires sont saines et il est, dit-on à l'époque, de bonne mœurs. Les soins appliqués du docteur Alcat et sa constitution robuste lui vaudront une incapacité totale de travail de 20 jours, mais il se rétablira de ses plaies, fort heureusement. À Barcus, l'affaire jette un émoi certain dans la population, à tel point que les rumeurs les plus folles circulent. Certains disent Dominique Etchegoyen décédé, quand d'autres désignent déjà le nom de l'assassin présumé. Dans leur procès-verbal, les gendarmes rapportent en effet que des soupçons insistants circulent sur la personne du premier voisin de la victime, un certain Etcheoun, du nom de la maison basque qu'il occupe ici, identifié comme étant Pierre Topet, né au village en 1786. Les gendarmes vérifient. Topet traîne la réputation d'être un mauvais sujet, un repris de justice aussi. À peine quadragénaire, il sort de la prison d'Ace où il a purgé 5 années de prison pour des violences graves sur l'ex-amant de sa femme. Et selon la rumeur, il ne rêvait que d'une chose, se faire justice lui-même et expédier en enfer celui qui l'a envoyé derrière les barreaux, un certain Egiafal, qui a passé lui aussi la journée du 1er mai à la foire d'Oloron. À Barcus, la clameur publique ne parle que de lui. C'est Topet, alias Etcheoun, le suspect, point final. Certains habitants affirment qu'il a guetté le retour de son rival en se postant aux aguets. Trompé par l'obscurité régnant dans ce chemin creux et sinistre, il se serait trompé de cible, tirant par erreur sur Etchegoyen. Le scénario est séduisant, en apparence.
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0: Les gendarmes ne voient pas qui en voulait au malheureux Etchegoyen. En revanche, la piste menant à Etcheoun semble beaucoup plus fructueuse. Ces derniers temps, par jalousie ou par haine, toutes les occasions étaient bonnes pour chercher querelle à son rival. Une voisine affirme qu'Etcheoun lui a demandé si Egiafal avait bien l'intention de se rendre à la foire d'Oloron.

0: procureur du roi, monsieur de Larégoyenne, discerne dans cette cavale comme un aveu de culpabilité. Il délivre donc un mandat d'arrêt contre le fugitif dont tout le monde parle, mais que personne ne voit. Il faut dire qu'en Soule, la personnalité de Pierre Topé, alias Etcheoun, laisse peu indifférent. Doué d'une âme ardente, d'une susceptibilité que beaucoup disent excessive, l'homme a connu une jeunesse orageuse. Fâché avec ses parents, sa jalousie l'a conduit à suspecter l'infidélité de son épouse et à asséner un coup de hache au visage de son amant supposé, le fameux Egiafal. À l'époque, nombre de paysans basques s'expriment dans leur langue natale. Peu d'entre eux ont eu la chance d'aller à l'école. À la différence d'Etcheoun qui, lui, a appris le français qu'il parle à la perfection.
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0: Au Pays Basque, Etcheoun passe pour être un poète. Né en pleine période romantique, il est l'auteur de nombreux chants dramatiques, des poèmes émouvants, dont les vers racontent les principaux événements de sa vie, souvent tragiques, comme son mariage avec une fille de niveau social inférieur. Une union qui a déshonoré sa famille alors qu'il n'avait que 20 ans. Vexé, son père l'avait menacé de le déshériter. Couchant ses malheurs sur le papier, le jeune homme devint poète et écrivain. Quand son épouse le trompa, Etcheoun se mit à écrire sur le thème de l'amour trahi. Un sujet cher aux auteurs romantiques, mais ses écrits vont aussi se retourner contre lui. Alors qu'il est en cavale, après les coups de feu tirés le 1er mai contre son voisin Etchegoyen, le poète se console en écrivant quelques vers. Planqué dans une cabane de berger, il compose un chant qui deviendra célèbre et dont voici le dernier couplet. Dans le village de Barcus, ne cherchez pas Etcheoun. Vous qui, désirant l'arrêter, êtes à sa poursuite. Il compose des chants à Igelou, désignant ainsi le lieu de sa cache. Il n'y a pas de plus beau pâturage en Soule, conclut-il. Mais quand les gendarmes mettront la main sur ce poème, ils vont l'utiliser contre lui comme une pièce à conviction, à charge. Etcheoun est en effet interpellé 4 mois plus tard chez un notaire de Tardets alors qu'il s'apprêtait à signer un acte de vente par lequel il tentait de mettre sa propriété de campagne à l'abri de ses créanciers. Redoutait-il que la justice la confisque au cas où il serait reconnu coupable de la tentative d'assassinat sur Etchegoyen, son voisin, la nuit du 1er mai 1827 ?

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1: Son procès aux assises s'ouvre le 18 août 1828 dans les murs du Parlement de Navarre, à deux pas du château palois. Vu la personnalité de l'accusé, l'audience défraie la chronique judiciaire. Ce n'est pas tous les jours, en effet, qu'on juge un poète écrivain. Face aux 12 hommes tirés au sort comme jurés, l'accusé a préféré s'habiller avec de misérables haillons. Lui qui est propriétaire de sa ferme, un luxe rare pour l'époque, il joue le pauvre. Une foule de dames élégantes se masse dans les rangs du public. Face à l'exposé de l'avocat général, M. Lamothe Duncan, Etcheoun ne varie pas. Il est innocent, voire persécuté. Ses malheurs datent de son mariage, clame-t-il, dans un français excellent. Et tandis qu'il purgeait une peine de prison, sa femme a, dit-il, continué à le tromper avec son rival, le sieur Egiafal. Une fois libéré de la prison d'Eis, Etcheoun trouva l'amant de son épouse installé dans son propre lit, régnant en maître chez lui. Il le mit certes à la porte, mais l'accusé poète peinait à calmer sa peine. « Scélérat, tu buvais mon vin, tu mangeais mes jambons, tu devrais être à ma place » lance-t-il plein de haine à Egiafal qui est si

0: cité comme témoin à la barre de la cour d'assises. Pour l'accusation, ce récit de souffrance, de haine, illustre à merveille le mobile du crime. Le soir du 1er mai 1827, selon l'avocat général, Etcheoun voulait faire la peau à Egyafal et il l'a patiemment attendu, en guet-apens. Et c'est par erreur, parce qu'il faisait nuit, qu'il s'est trompé, faisant feu sur Dominique Etchegoyen, qu'il faillit bien tuer. En leur intime conviction, les jurés vont pourtant absoudre le poète Soultan aux mille malheurs. Etcheoun est acquitté. Il rentre à Barcus le soir même.
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0: 1er mai, jour de foire. C'était ce rendez-vous avec l'histoire en 1827 du côté de Barcus. Je vous retrouve dans un prochain numéro à la rencontre de la Deuxième Guerre. La Deuxième Guerre mondiale et un épisode qui s'intitulera « Mort aux traîtres ». Nous sommes en février 45. Les Allemands ont quitté le Béarn, le Pays Basque. Et pourtant, on juge à Pau un traître qui a livré aux Allemands les deux frères du célèbre cancérologue Léon Schwarzenberg. De quoi s'agit-il ? Réponse dans un prochain numéro. À bientôt.
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0: 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Wikizef, petit guide à l'usage des étrangers du sud du péage d'Arras en vacances dans notre belle région.
1: Nous sommes de retour dans la famille. En ce moment, il fait beau, il fait froid. Ben, on est dans le nord, il y avait un indice. Et en plus, il y a un vent de voleur. C'est une situation que j'aime peu parce qu'en général, quand on dit « oh, il fait froid », on nous répond « ben non, il fait pas froid, c'est le vent qui est froid ». Je pourrais la taper, la personne qui me dit ça. Parce que la conséquence directe du vent froid, c'est qu'il fait froid. Du coup, avance et ferme le gif. Donc je résume, il fait froid, mais il fait beau. Il y a quelqu'un qui a allumé la lumière et d'un coup, vous voyez votre cousine enlever son manteau, tirer sur son col et pousser un soupir. Je sais pas ce que j'ai étouffe d'un coup. Et son mari répond, qu'est-ce que t'as tes vapeurs de belle-mère? Ne paniquez pas, Wikizef est là pour vous aider. Je vous comprends, ça surprend. Bon, ce n'est pas très 21e siècle comme expression. Mais c'est celle qu'utilisait ma grand-mère quand elle avait une bouffée de chaleur. Ou quand elle remarquait que quelqu'un avait anormalement chaud. Cocteau, tête rouge, t'as des vapeurs de belle-mère ou quoi?
2: Définition.
1: Les vapeurs de belle-mère sont originellement les bouffées de chaleur dont souffre la majorité de la gente féminine lors du dérèglement hormonal conséquent de l'arrivée de la ménopause. Quand je parle des filles et de leurs soucis, en général, je préfère partir dans le médical par les temps qui courent, c'est plus sûr. Et puis c'est imagé, parce que dans l'esprit de ma grand-mère, que je rappelle est enterrée au cimetière de l'Est depuis les années 80, je replace dans le contexte. Hein. La ménopause atteignait essentiellement les belles-mères. Ou si vous préférez, si t'es belle-mère, t'es forcément ménopausée. Et je tiens à préciser qu'elle disait ça aussi aux hommes. Mais quand est-ce que ça peut vous arriver d'avoir des vapeurs de belle-mère, par exemple?
2: Exemple.
1: En écoutant le discours de Vladimir Poutine, en s'apercevant que son match Tinder, ben, c'est sa sœur, avec leur nouvelle mode de pas mettre la photo en plus. Et alternative à vapeur de belle-mère, il y a « j'ai chaud, je crois que j'ai une buée ».
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1: Mon linge pue. J'ai beau le laver, mais quand je le sors, il sent mauvais. J'ai changé de lessive, mais rien n'y fait. Les fringues, les serviettes, les draps, tout pareil. Alors, c'est apparemment lavé, c'est propre. Ça dégage une odeur de renfermé dans ce mouchlite de l'humidité, de moisi. Alors, j'ai demandé à ma maman le pourquoi du comment. Elle m'a demandé de me raconter comment je faisais. Bah, moi, je fais tourner la machine la nuit pour profiter de l'électricité moins chère. Mais comme j'ai pas le temps le matin, je sors le linge en rentrant chez moi le soir. Et ben voilà, je vous raconte pas ce qu'elle m'a mis. Laisser le linge dans le tambour, même une heure de trop, ça favorise la stagnation de l'humidité et la prolifération des mauvaises odeurs. Alors en hiver, c'est vrai, hein, c'est tentant de remettre à plus tard la sortie du linge. Surtout là, aujourd'hui, il y a du vent, il pleut. Mais la chaleur résiduelle, associée à une ventilation quasi nulle, eh ben ça transforme le tambour fermé en serre à bactéries. Même le synthétique qui sèche plus vite, ça n'y échappe pas. Alors dès la fin du cycle, chez moi, il me joue la truite de Schubert. Eh ben, il faut sortir les textiles immédiatement, les secouer énergiquement pour les détasser, c'est comme ça qu'on dit, et les installer sur l'étendoir en les espaçant au maximum. L'aération du linge, ça empêche la prolifération des bactéries, et c'est ça qui donne ces mauvaises odeurs. Eh ben, merci ma maman.
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3: Des maths, la Bretagne, c'est l'heure de la bonne idée 100% pur beurre. Vous avez envie de voir Céline Dion en concert et de faire une bonne action? Alors écoutez bien la bonne idée qu'ont eu les bénévoles du festival Belles Étoiles à passer dans le 35. Pour résorber une dette de 90 000 euros, ils organisent une grande tombola afin de vous faire gagner deux places pour le concert de Céline à la Défense Arena, pardon pour les oreilles, le 12 septembre. 2,50€ le ticket et une probabilité non négligeable de gagner puisque, spoiler alerte, il y a moins de participants qu'à l'euro million. Donc si vous gagnez, bah trop bien, bravo, vous pourrez aller vous égosiller sur « j'irai où tu iras ». Mais si vous perdez, rassurez-vous, vous aurez fait une bonne action en aidant l'association. Le festival de musique Belles Étoiles, lancé en 2025 à Passé près de Rennes, avait été un beau succès, il y avait carrément eu le groupe Superbus. Malheureusement, même si la fréquentation était au rendez-vous, ça n'a pas été suffisant pour que les comptes soient à l'équilibre. Alors pour que le festival reparte sur une base saine, il faut que la dette soit épongée au plus vite, d'où cette tombola. Vous pouvez y participer en cherchant Tombola Belles Étoiles sur Google. Vous tomberez sur le site de la plateforme Hello Asso qui gère l'opération. Le tirage au sort aura lieu ce vendredi soir. Il vous reste donc moins de 3 jours pour participer. Faites vite, je croise les doigts pour vous. Et on reste dans le monde des festivals avec le chiffre du jour. Le festival du film insulaire de l'île de Groix a fêté sa 25e édition la semaine dernière. Happy birthday et à demain pour une nouvelle bonne idée.
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1: On sait qu'on est Lorrain parce que...
2: Parce qu'on est Grenat à la vie, à la mort.
1: Bien sûr, évidemment.
2: Je la croise à la librairie La Pensée Sauvage, avenue de Nancy à Metz. Un charmant repère d'amoureux de livres de nature et de poésie.
1: Pas très loin du stade Saint-Symphorien.
2: Exactement. Amoureux de livres de nature et de poésie, donc je m'étais perdu.
1: Oui.
2: Elle entre dans la boutique, je lui demande son prénom, persuadée de lui avoir déjà signé un livre. Anne-Marie, elle lâche du bout des lèvres. Elle m'assure que je ne lui ai jamais rien signé, elle s'en souviendrait, et je comprends vite que son après-midi serait plus belle si je daignais lui lâcher la grappe. C'est ma fâcheuse habitude de parler aux inconnus. Mais c'est con, j'ai pas envie de lui lâcher la grappe parce que je pressens le bon millésime.
1: Oui.
2: C'est que la dame a de l'allure et de la conversation. Alors je pousse un tout petit peu le taillage de bavette en lui demandant si ça va. Attention, un vrai ça va, hein.
1: Oui.
2: Pas le gant de toilette tiède de politesse constant à tout bout de champ, sans jamais écouter la réponse.
1: Oui, non, puis, c'est toujours oui, de toute façon.
2: Un vrai ça va, intéressé, une main de fer dans un gant de téflon.
1: Oui.
2: Et c'est là qu'elle me cueille en répondant qu'elle a enterré son mari la semaine précédente.
1: Oh.
2: Ah ben, me voilà bien.
1: Voilà,
2: si je m'excuse, je concède avoir gaffé.
1: Oui.
2: Or, j'y suis pour rien dans le décessus mentionné.
1: A priori.
2: Alors, je demande à Anne-Marie si elle a été heureuse avec son mari et aussi comment ce mari s'appelait. Tout ceci est vrai. Hein.
1: C'est délicat, non, c'est vrai.
2: Oui, bien sûr. Il s'appelait Norbert et il a consacré toute sa vie au sport. Supporter du FC Metz devant l'Éternel, il a été enterré avec un maillot grenat floqué du nombre 33, son année de naissance. Le foot était tout pour lui, précise Anne-Marie. Et lorsque je lui demande si Norbert a pu aller au stade jusqu'au bout, elle s'exclame, évidemment, à la fin c'était dur pour lui à cause de la maladie et à cause des résultats du club. Alors je me suis demandé combien sont-ils en Moselle à indexer la santé ou la courbe de leur morale sur les résultats de leur club de cœur. Pour combien de vrais supporters la météo dépend d'un point arraché à Jean Bouin, La Beaujoire ou Raymond Coppa. J'ai laissé Anne-Marie à ses livres, à sa nature et à sa poésie, songeant qu'on peut aimer sans condition les bouquins, sa femme ou l'équipe de foot de sa ville. Et je me suis laissé espérer qu'un instant entre les rayons chargés d'ouvrages, Norbert avait pointé le bout de son nez.
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3: Bonjour, je m'appelle Gérard Monange et la bibliothèque est devenue mon lieu préféré pour partager ma passion pour le jeu d'échecs. Dame prend F7, échec et mat.
4: Comment vous est venue la passion des échecs, Gérard ?
3: Quand j'avais 17 ans, je me suis arrêté devant la vitrine d'un magasin de jouets et j'ai vu un jeu d'échecs. Et ce jeu d'échecs a été pour moi un phare, puisqu'il m'a permis de réaliser mon métier, c'est-à-dire d'être professeur d'éducation physique.
4: Ce qui est marrant, entre guillemets, dans votre histoire, c'est que vous avez été prof de sport, et là, maintenant, vous êtes mis à apprendre les échecs dans cette bibliothèque.
3: Le hasard a voulu que Colette m'a fait découvrir d'abord l'écoquartier Ginko où j'habite et j'ai découvert la bibliothèque de Bordeaux-Lac. Ce lieu m'a plu et j'ai rencontré un joueur d'échecs et c'était le début de cette merveilleuse aventure.
4: Une formidable aventure qui marche hein, parce que vous avez eu beaucoup d'élèves depuis. Comment vous expliquez ce succès, Gérard ?
3: Alors je crois que je vois le jeu d'échecs différemment. Un enfant n'est plus dans une cour d'école, il est devant un échiquier, il va raconter son histoire. L'échiquier, c'est une toile. Et chaque coup, chaque déplacement de pièce va peut-être faire un chef-d'œuvre. Où l'enfant écrit son histoire, ce n'est plus la cour de l'école, c'est une réponse à leurs problèmes, c'est une magnifique peinture que tout le monde est capable de composer. Le jeu d'échecs, c'est la vie. Tout ce qu'il découvre sur le jeu d'échecs, il va le découvrir et il aura les meilleures réponses possibles. Et sa route sera la plus belle possible.
4: Donc Gérard, vous avez commencé les échecs à 17 ans. Maintenant, vous avez 80 ans. Qu'est-ce qu'on peut vous souhaiter ?
3: Continuer de pouvoir apporter ma passion à tous ces joueurs. et rien ne pourra m'empêcher de continuer de faire encore un bout de chemin et d'aider tous ces jeunes.
4: Et en plus, on le rappelle, vos ateliers sont totalement gratuits.
3: Oui, vous êtes les bienvenus et n'oubliez pas que avant de commencer une partie, vous avez les mêmes pièces que votre adversaire. Il n'y a ni vainqueur ni vaincu. Croyez en vous.
4: Eh bien, merci beaucoup, Gérard.
3: C'est moi qui vous remercie de m'avoir tendu le micro. Je souhaite à tous les mordus, les fans de ce jeu, de venir me voir, de passer un bon moment autour d'un jeu d'échecs.
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6: À quoi servent les maths ?
7: Par exemple, si on est coiffeuse, pour faire payer ses clients, au lieu que de prendre une calculette, le faire de tête comme ça le plus rapidement, comme ça on n'utilise pas trop notre téléphone. Puis c'est intéressant les mathématiques.
8: Moi je trouve que ça sert à tout et à rien. Les profs, ils disent faut savoir convertir, mais ça sert à rien quand on est grand en fait. Dans n'importe quel métier, il faut savoir les maths. Convertir s'il faut, parce que ça se trouve, à un moment donné, l'occasion elle va venir, tu vas pas savoir et ça va être compliqué. Et moi je préfère les maths que le français.
9: Moi je me dis, c'est comme toutes les autres matières, plus tu sais de choses et tu es bon en maths, français, grammaire, plus tu auras plusieurs métiers à ta disposition.
10: J'ai jamais trop aimé les maths, mais je sais que je pense que ça va beaucoup servir.
11: En fait, les maths, c'est une des premières matières à être inventée. Les maths, c'est la base de l'école.
12: Pour payer quelque chose, il faut se servir des maths pour, par exemple, compter les pièces, les billets, etc. En fait, les maths, il y a beaucoup de choses qui servent à beaucoup de choses. Il y a des choses où tu vas jamais t'en servir en mathématiques, quoi. Par exemple, la géométrie, tu t'en sers que dans quelques métiers. Tu vas pas t'en servir dans tous les métiers du monde.
13: On était parti à Cultura et j'avais pris des sous, mais j'avais mal compté. Donc, j'ai demandé à ma mère de payer parce que j'avais pas assez. Mais du coup, faut compter tout. Faut compter les centimes et les euros et tout ça.
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1: L'auteur du livre que je vous présente aujourd'hui dans Toujours à la page les a tous interrogés. Ce père de famille qui, après avoir tué femme et enfant, s'inquiète du sort de sa chienne. Ce japonais cannibale interpellé au bois de Boulogne, ou encore ce membre de la Société de protection des oiseaux soupçonné d'être un tueur en série. Jacques Poinaz fut commissaire de police, chef adjoint de la brigade criminelle de la police judiciaire de Paris, également chef de l'unité de coordination de lutte antiterroriste. Cet Ardéchois de naissance témoigne de sa carrière dans « Le temps des aveux, le réfrigérateur du japonais cannibale et autres récits de la brigade criminelle », un livre paru chez Mareuil Éditions. Le retour sur 13 des enquêtes les plus marquantes de sa carrière, avec en ligne de mire, à une époque où l'ADN n'était pas encore la reine des preuves, l'obtention des sacro-saints aveux. Des aveux qui viennent ou non, et qui dissimule parfois une partie de la réalité, qui laisse aussi souvent l'enquêteur avec un sentiment de frustration. Jacques Poinaz.
2: Oui, de la frustration, parce que les aveux ne sont pas toujours totalement sincères, ou complets, ou indiscutables. Il y a souvent une fragilité de l'aveu, puisque lorsqu'on a des aveux, on se projette déjà dans le procès et la preuve devant les assises pour les homicides. Mais ces histoires, c'est aussi ce basculement de la personne qui avoue, et souvent, même si le policier avant tout est content d'avoir résolu une affaire, parce qu'une affaire criminelle est toujours un poids pour les policiers, mais il y a également parfois un peu de, sinon de pitié, du moins de tristesse de voir un homme qui parfois avait une vie jusque-là normale et qui bascule dans le monde de la prison pour une longue peine.
1: Mais quelle perception vous avez de ça quand vous êtes face à quelqu'un qui n'est pas un criminel aguerri et qui bascule pour des raisons qui paraissent en fait futiles, si on y pense bien?
2: Alors, je crois que ça reste un mystère de l'homme, un mystère de l'humanité. Comment comprendre que quelqu'un qui a jusque-là eu une vie parfaitement banale, d'un seul coup, pour des raisons difficiles à imaginer, passe à des actes terribles?
1: On voit la grande diversité des affaires que vous avez traitées. C'est d'autant plus agréable à lire qu'effectivement, on ne sait jamais où vous allez nous emmener à chacune des histoires. Comment vous avez fait la sélection?
2: J'ai pris celles qui sont restées dans ma mémoire, je dirais, qui m'ont laissé un sentiment, soit de satisfaction, soit d'échec, ou comme celles qui se passent en Ardèche, où je reviens pratiquement dans mon village natal pour enquêter sur une affaire d'explosifs dans la communauté de l'ex-tueur de l'Ardèche, Pierre Conti, mais souvent aussi parce que ce sont des affaires qui ont quelque chose de particulier, parfois de presque burlesque, parfois de troublant, comme ces adolescents qui, pour donner un alibi à leur ami, inventent un stratagème un peu diabolique. J'ai essayé de montrer que la réalité est souvent plus surprenante que la fiction même.
1: Et c'est sans doute ce qui est le plus fascinant dans chacune des histoires que nous confie Jacques Poinaz. Et ce qui est captivant, c'est ce récit au plus proche du travail de l'enquête et les impressions, les réflexions que partage l'auteur avec nous au fil de chacune. Alors si vous êtes fan de faits divers, jetez-vous sur Le temps des aveux de Jacques Poinaz, paru aux éditions Mareuil.
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3: Tom Aubry, salut Tom.
4: Salut Quentin, bonjour à tous.
3: Qu'est-ce qu'on raconte comme histoire aujourd'hui?
4: Aujourd'hui, je vais vous raconter l'histoire du super-héros de la culture française.
3: Ah bah, ouvrons le livre, hein. Allez, c'est parti.
4: La raison, 125, André Malraux et la Côte d'Azur. Alors notre territoire a accueilli des grands noms, tels qu'André Malraux, le premier ministre de la culture. Et saviez-vous qu'il a vécu un temps dans les Alpes-Maritimes?
3: Alors, pour ceux qui ne le connaissent pas, qui était André Malraux, en plus d'être ministre de la Culture?
4: Alors, André Malraux est né à Paris en 1901. C'est un écrivain, un aventurier et un homme politique. Et en 1933, son roman La Condition Humaine lui vaut le prix Goncourt. Mais bon, l'Europe s'embrase. Il va s'engager dans la guerre civile espagnole, ainsi que dans la résistance française contre l'occupation nazie.
3: Et qu'est-ce qu'il est venu faire sur la Côte d'Azur?
4: Eh bien, en 1940, lorsque la France perd la guerre, André Malraux est fait prisonnier, mais il réussit à s'évader. Dans sa fuite, il écrit à De Gaulle pour lui proposer de continuer le combat. Mais le résistant chargé de transmettre ce courrier est arrêté par la police. Et pour éviter que la lettre soit découverte, il va la manger.
3: Ah, il va carrément manger le papier.
4: Eh oui. Et ne recevant aucune réponse, Malraux croit qu'il a été écarté par De Gaulle pour des raisons politiques. C'est donc en janvier 41 qu'il s'installe à Roquebrune-Cap-Martin, dans une villa magnifique, où il restera jusqu'à l'automne 42, avec un passage à la villa Les Camélias à Cap d'Aille. Lors de son séjour au bord de la mer, il va d'ailleurs reprendre contact avec des écrivains installés dans la région, tels qu'André Gide et Roger Martin Dugard.
3: Ouais, finalement, c'est un peu un refuge au soleil pour lui, la Côte d'Azur. Hein.
4: Oui, sauf qu'André Malraux ne va pas rester sans rien faire. Il joue un rôle important dans la résistance, et après la guerre, il est nommé par le général de Gaulle pour devenir le tout premier ministre des Affaires culturelles. Il va contribuer à rendre la culture accessible au plus grand nombre. Et on connaît aussi son discours de 1964 avec son fameux
5: « Entre ici, Jean Moulin, avec ton terrible cortège !»
4: Mais André Malraux, ce n'est pas que des discours. Car chez nous, la Villa Arson, le musée Chagall, Fernand Léger et la Fondation Mag sont encore aujourd'hui les quatre principaux monuments de cette politique culturelle. Cet homme aura marqué le XXe siècle et les Alpes-Maritimes. Et c'est bien sûr
3: une bonne raison d'aimer la Côte d'Azur,
4: en plein dans le mille.
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6: Laetitia Ribeiro est biographe familiale. Pourriez-vous l'accueillir chez vous et lui raconter votre vie ? Laetitia Ribeiro, légende ici.
7: Bonjour, je m'appelle Laetitia Ribeiro, j'ai 50 ans. Je suis née au Mans et j'ai grandi à Parigné-l'Évêque. Ma particularité, je suis biographe familiale. J'écris des récits de vie pour les personnes qui souhaitent laisser une trace. Et donc je suis biographe à Encre d'Humanité.
8: Écoutez-moi.
7: Qu'est-ce qu'être biographe familiale ? Eh bien, c'est raconter des histoires de vie, accompagner des personnes en fait qui ont le souhait de laisser une trace, de témoigner de leur histoire, soit pour eux, soit pour leurs enfants. En fait, léguer un petit peu leur récit de façon à ce qu'il se perpétue dans les générations à venir. Comment est-ce que je procède ? Donc, la plupart du temps, je me rends au domicile des personnes. C'est avant tout une rencontre humaine. Et mon travail, c'est à la fois de les guider dans le récit de leur vie, mais aussi de comprendre et de percevoir les émotions, les silences, pour pouvoir écrire tout cela. Qu'est-ce que l'écriture permet ? Alors, au-delà effectivement du récit, l'écriture, elle permet parfois de s'alléger. Hein. J'ai aussi cette particularité d'être biographe accompagnante. L'écriture permet parfois de témoigner, mais aussi de s'alléger. L'écriture, elle permet de revisiter son histoire, faire un peu parfois le bilan ou l'avancer. Elle peut permettre une avancée, en tout cas, sur ce qui a été vécu. Si j'ai fait pleurer des gens, ce n'est pas moi qui fais pleurer les gens. Ce sont souvent leur histoire et l'émotion que ça peut dégager effectivement de raconter son histoire, mais c'est souvent aussi à la lecture de ce que j'ai pu écrire, en fait. Les gens disent souvent que c'est particulier de se relire, de se voir écrire, et que c'est une expérience qui est à la fois extrêmement émouvante, et à la fois c'est singulier. Les personnes, à la fois, ont l'impression d'avoir écrit leur récit, puisque l'idée, c'est vraiment de les rencontrer, et de pouvoir, effectivement, écrire au plus près de ce qu'ils sont. Donc ça, chaque fois, en fait, les gens me disent que c'est un cadeau émouvant, mais un cadeau réciproque, surtout.
9: C'est ma vie.
7: Est-ce qu'on est bien en Sarthe ? Je suis revenue sur mes terres natales, donc c'est que c'était important et qu'on y vit bien. Pour moi, c'est important, que ce soit dans la biographie ou au fond d'être revenue en Sarthe. Pour moi, il y a quelque chose de l'histoire de ses racines, de savoir d'où on vient, de savoir où l'on va. Oui, on y vit bien en Sarthe. Voilà, c'était Laetitia Ribeiro, biographe à Encre d'Humanité. J'ai été très heureuse de vous parler de la biographie, de la découverte de la biographie. Et comme j'ai coutume de dire, il faut écrire son histoire, puisque chaque histoire mérite son encre.

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2: Installée à Rivesaltes, dans les Pyrénées-Orientales, la boutique laboratoire showroom Les Givrées Haute Glacerie propose une approche originale de la gourmandise. Des pâtisseries en trompe-l'œil entièrement glacées.
3: Bonjour et bienvenue chez Les Givrées Haute Glacerie à Rivesaltes.
2: Merci de nous accueillir, Dominique, ici dans un univers de pâtisseries glacées.
3: C'est de la pâtisserie glacée, donc avec des caramels coulants, des pralinés, tout en restant dans de la glace avec des produits locaux au maximum. Donc c'est une boutique laboratoire showroom.
2: Et là, vous m'emmenez où ?
3: Alors là, je vais vous amener voir mon époux, car c'est lui l'artiste, hein, c'est lui qui crée tout ça.
2: On peut rentrer ?
4: Rentrez donc.
2: Bonjour Xavier, c'est vous le créateur de tout ça ?
4: C'est bien moi, oui, voilà.
2: Donc votre métier, c'est pâtissier à la base ?
4: Pâtissier, oui, exactement.
2: Glacier ?
4: Glacier, c'est une création de ma part, voilà.
2: Comment vous avez eu l'idée de vous spécialiser dans la pâtisserie glacée ?
4: C'est que le réchauffement climatique, je pense, ça m'est venu comme ça l'idée. Tiens, pourquoi pas faire une création de pâtisserie glacée ? Tout nouveau, nouvelle création, voilà.
2: Vous aviez envie, vous, de desserts un peu frais, de la fraîcheur ?
4: Oui, c'est ça, mais exactement. C'est par rapport au bord de mer aussi, que de côté rafraîchissant, réconfortant, pour se faire plaisir au bord de plage, par exemple.
2: Vous visez une clientèle grand public, mais aussi oui. Des professionnels ?
4: Exactement, oui, c'est ça, oui. Les restaurations, la clientèle particulière aussi.
2: Dites-moi, ça sent très très bon, là, dans ce laboratoire. Vous avez travaillé quoi, juste avant d'être arrivé ?
4: Je travaille le chocolat, voilà, oui. Oui, mais je travaille le chocolat, je suis en train de faire des chapeaux pour le claque. C'est un événement ici à côté. Et on fait des chapeaux de leur logo. En fait, c'est un chapeau factice en revêt de chocolat.
2: Alors, dans votre laboratoire, bon, évidemment, il y a des appareils de pâtisserie.
4: Oui.
2: Ça, c'est sûr. Et il y a aussi, j'imagine, des appareils à glace.
4: Voilà, nous avons ici devant nous une sorbetière. À côté, nous avons un pasteurisateur où je fais maturer mes glaces. Où je cuis mes glaces, je fais maturer 24 heures. Ici, nous avons une cellule de refroidissement.
2: Ah, il y a quoi dedans ?
4: Voici les petits chapeaux.
2: Ah, les petits chapeaux.
4: Voilà, oui.
2: D'accord. Ils vont rester longtemps, là ?
4: Ils vont rester, ils vont rester 2 heures pour que ça soit bien, bien glacé. Et après, ça va partir en boîte et en décoration, puis en boîte.
2: Alors, ici, ça, c'est la partie production.
4: Nous allons dans la salle à côté. C'est la salle ici, emballage et finition.
2: Alors, on va faire une petite dégustation.
4: Oui, bien sûr, oui.
2: Xavier, vous avez fait de grandes maisons, vous ?
4: J'ai Monsieur Ducasse à Paris et à Londres. J'ai pas mal baroudé, oui. Et beaucoup aussi travaillé sur la Côte d'Azur, oui.
2: Alors là, Dominique, vous avez sorti quoi ?
3: Alors là, c'est une mangue fruit de la passion, sur une petite guimauve à la vanille.
2: Alors c'est incroyable parce qu'on dirait vraiment le fruit qui est dans l'assiette.
3: C'est exactement ça. On va la couper en deux.
2: C'est vraiment un trompe-l'œil.
3: Un vrai trompe-l'œil.
4: Alors à l'intérieur, c'est un sorbet à la mangue, un sorbet au fruit de la passion, un caramel coulant parfumé au gingembre et à la vanille, et un petit biscuit de coco. Tout ça déposé sur une guimauve à la vanille de Madagascar.
2: C'est trop trop bon, bravo. Hein.
4: Pas trop sucré.
2: Et vous l'avez breveté ?
4: Oui, nous avons déposé notre marque, oui, exactement, oui. Les Givrées.
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5: Oh, ce vin-là, il est ben trop bon pour la modurer.
6: Périchon dans le texte.
5: À modurer le vin, ça veut dire y rajouter de l'eau. Je vous avoue que je connaissais pas ce mot-là, puis que je l'ai trouvé dans mes livres. Je vole souffler au grand maître des chevaliers du PSU à Mentou, vu que là-bas, les gars, ils s'engageront à ne jamais couper d'eau un vin de qualité. Ça veut dire, les gars, qu'il faut jamais à modurer du vin, à moins qu'il soit ch'ti. Par chez nous, les ch'tivins, il y en a plus. Oh, je dis pas que dans le temps, il n'y avait pas Chuck Pichet qui méritait d'être à modurer. 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Des gros rouges que tachons les nappes et le fond des verres. Et que méritons ben d'être à modurer. Blascandi, Georges Blanchard. Si par hasard, la souée vous amène par chez nous, jabio dégraissé, ou rentrez jamais au ch'ti domaine, beuvez plutôt l'eau du fossé. Le bourgeois, il vous recevrait avec jouet, vu qu'il est plus barlot que méchant. Mais, je vous préviens, il vous ferait bouer du vin de marchand. Oh, si le vieux Noé se routant de sous nache, n'avait pu goûter que ce jus-là, je connaîtrais encore que le vin de Parche, et je dirais point de mal du Nord. Ouais, qui est pourtant bon à valouer, et qu'on dit pour ben exigeant. Oh, c'est plus fort que moi, je peux pas boire du vin de marchand. C'est épais, ça saoule, et ça tache, le fond du verre, et devient noir et bleu. Quand que ça pendait à la moustache, on croit voir goûter du sang de bœuf. Pour moi, bon gens, v'là ma consigne. Gardez le corps solide et sain, buvez surtout du vrai vin de vigne, du vin de chez nous, du jus de raisin. Et le pays connaîtra la joie en nous montrant son vrai penchant. Le jour qu'on n'y donnera plus à boire du vin de marchand.
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6: Je rêvais d'avoir une maison à la campagne. Cette maison, c'est comme si j'y étais née. C'est ma maison de famille.
7: Ma maison s'appelle l'Ostao de la Mar.
8: C'est une maison un peu envoûtante.
9: Eh bien, vous voyez, des livres et trois fenêtres qui me donnent le paysage du pays, comme si c'était trois tableaux.
10: Ils ont vécu ici.
11: Thibaut Gaudry.
12: Alain Delon, vous l'aviez rencontré sur un tournage ?
13: Non, je l'ai rencontré dans la rue. Mais on a fait un film ensemble qui était Jeff et qui était un film qu'Alain désirait faire avec moi, donc ça a été aussi une rencontre.
10: En 1968, deux stars du cinéma français sont réunies pour la première fois à l'affiche de Jeff, un film qui ne restera pas dans les mémoires, contrairement à la grande histoire d'amour qui est en train de naître depuis quelques semaines. Mireille Darc et Alain Delon ne se quittent plus.
14: Alain Delon enchaîne les films, dont Jeff et Madly, sur lesquels il a comme partenaire l'égérie de Georges Lautner, Mireille Darc. Ils tourneront 8 films ensemble. Nouveau coup de foudre qui scellera une histoire d'amour qui le marquera à jamais. Il dira de Mireille, près de 40 ans plus tard, lors de sa disparition, « Elle était la femme de ma vie, ma moitié ».
10: 2 ans plus tard, alors que Delon est à Marseille pour tourner Borsalino et que le couple cherche un coin de soleil et de tranquillité, l'ami et agent de l'acteur, Georges Baume, leur fait découvrir Aix-en-Provence où il habite. Ils sont sous le charme et ne tardent pas à s'installer dans un hôtel particulier du quartier Mazarin, le plus ancien de la ville.
15: Pourquoi tu t'en vas ?
16: Parce qu'on est deux.
15: Je comprends pas.
16: Facile à comprendre. Un jour ou l'autre, il n'en restera plus qu'un de nous deux. Faut mieux que je m'en aille avant, on finira par se tirer dessus.
10: Dans l'hôtel de Boisgelin, aux belles pierres ocre, construit en 1650 et classé monument historique, ils louent le vaste rez-de-chaussée qui leur permet de profiter de l'adorable jardin avec son imposante fontaine à vasque. Ils y font même percer une porte dans l'un des murs afin de pouvoir sortir discrètement et éviter les éventuels groupies ou paparazzi, et flâner dans les rues ou aller déjeuner aux Deux Garçons, la plus célèbre brasserie de la ville.
17: Tu sais que tu m'aimes ?
15: Sûr.
17: Même après que tu m'auras fait l'amour.
15: Ça dépend de toi.
10: Ils y mènent une vie paisible, en famille, dans cette ville qui est encore une belle endormie, qu'une polémique va réveiller un peu. Alain et Mireille aimeraient bien pouvoir se baigner au saut du lit et faire construire une piscine. Une faute de goût majeure pour les habitants du quartier et les défenseurs du patrimoine. Une polémique qui en créera une autre. Mireille Darc aime bronzer au bord de sa nouvelle piscine en tenue d'Ève, conduisant un voisin, dont la vue donne sur le jardin, à déposer une main courante pour offense aux bonnes mœurs. Une protestation qui n'empêche pas l'actrice de continuer à lézarder nue sous le soleil aixois.
17: Faudra encore un peu de champagne.
15: Sommelier ?
17: Parce que vous avez besoin du sommelier pour me servir. Mais doucement, le champagne c'est fragile. C'est mon père qui m'a appris ça.
15: Ah oui ?
17: Tiens, vous n'avez pas besoin du sommelier pour me tenir la main ? Vous ne voulez pas coucher avec moi en plus, là, tout de suite sur la banquette ?
10: Ils passeront 5 ans dans ce lieu dont la beauté laisse interdit, comme le dit Mireille. Et aujourd'hui, il n'y a aucune plaque pour rappeler aux nombreux touristes qui se baladent sur la jolie place des Quatre Dauphins que cet hôtel particulier a abrité l'une des plus fameuses idylles.
18: C'est un mot qu'elle m'a écrit, il doit y avoir 40 ou 35 ans, ou 35 ou 40, peu importe, qui résume à lui seul tout ce qu'est Mireille. Et c'est un mot que j'ai toujours avec moi depuis ces 40 ans et qui m'aide à vivre. Mon amour, il est 3 heures du matin et je n'arrive pas à dormir. Je pense à toi qui as tellement de mal à vivre. Je t'ai donné tout. Et j'ai simplement besoin d'un peu de calme et de tendresse et d'un sourire le matin parce que la vie est là et qu'il faut remercier le ciel d'être l'un en face de l'autre et de s'aimer.
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0: sous les yeux. Et ça marche aussi pour la bouffe. Regardez les voûtes, par exemple. C'est quand même autre chose que les crêpes rachitiques qu'on nous sert ailleurs, que ces blinis tout petits, là, qu'on achète en paquet avant de les tartiner avec je ne sais quoi. Non, les voûtes, c'est la Lorraine comme on l'aime, gourmande, généreuse. Avec peu de choses, finalement, on se fait plaisir. On peut même y ajouter sa pâte. Alors pour les nouveaux Lorrains qui m'écoutent, les voûtes, ce sont des crêpes typiquement lorraines, épaisses d'un bon centimètre, dont la tradition se perd un peu d'ailleurs, mais dont le simple mot rappelle à pas mal de Lorrains les soirées chez mes mères, avec la pluie dehors et la famille bien au chaud, une bonne odeur aussi. On peut les tartiner, on peut même les garnir hein, dans la version sucrée en ajoutant des fruits, par exemple quand on fait couler la pâte dans la poêle, des brimbelles, des mirabelles qu'on a sorties du congélateur où elles ont été précieusement déposées cet été. La recette des vôtres, elle est tellement simple que je pourrais m'y mettre aussi. Hein. Alors il faut 200 g de farine, plutôt de la T55, 300 ml de lait, 50 g de maïzena, 2 gros œufs ou 2 œufs moyens et un jaune, 35 g de sucre vanillé, ça fait 2 grosses cuillères à soupe, un demi sachet de levure, une pincée de sel et puis de l'huile pour les cuire. Alors certains mettent aussi dans la pâte un peu de goutte, hein, genre de la mirabelle ou du kirsch. Ensuite, bah, c'est pas compliqué, on mélange la farine, la pointe de sel, le sucre vanillé, la levure, la maïzena, on tamise pour éviter les grumeaux, on ajoute le lait puis les œufs, on mélange évidemment puis on laisse reposer 2 heures avant de se lancer dans la cuisson à l'huile. Hein. Des vôtres chaudes, servies minutes sur l'assiette quand tout le monde parle fort, bah ça, c'est un plaisir typiquement lorrain et c'est fin bien. Et la recette est sur ici.fr.
1: Et vous savez quoi? Moi, j'ai envie de me régaler avec vos recettes. N'hésitez pas à nous envoyer votre recette de vôtre sur les réseaux sociaux. 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Vous écoutez Ici Matin Lorraine avec Noël qui approche. Vous avez peut-être envie de faire plaisir à votre chien. Qu'est-ce que vous pourriez lui offrir? Réponse dans un instant avec Pierre Fabin.
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3: J'écrivais déjà quand j'étais punie au lycée, que j'avais quand même une scolarité un peu chaotique. Quand j'étais punie au lycée, on me demandait de faire des rédactions. Pour moi, c'est une bonne nouvelle.
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5: C'est une signature que l'on reconnaît au premier coup d'œil. Illustratrice, autrice de BD, la Vésulienne Sophie Lambda s'est imposée en quelques années dans nos librairies. Sophie, à la Haute-Saône, cette terre, qu'est-ce qu'elle représente pour vous?
3: Oui, moi je viens de Haute-Saône. En plus, c'est une partie de la Franche-Comté. C'est pas forcément la partie de la Franche-Comté de laquelle on parle le plus. On parle beaucoup du Doubs, on parle beaucoup du Jura, du marché de Noël de Montbéliard. Mais la Haute-Saône, on est un peu les oubliés. Et moi, c'est une région qui m'est chère, c'est là que j'ai grandi, c'est là que j'aime revenir régulièrement. Et voilà, c'est chez moi.
5: Et malgré cet attachement, le déclic de la création n'est pas arrivé tout de suite. Il a fallu attendre, je crois, la trentaine pour que l'écriture s'impose un peu comme une évidence, Sophie.
3: J'écrivais déjà quand j'étais punie au lycée, que j'avais quand même une scolarité un peu chaotique. Quand j'étais punie au lycée, on me demandait de faire des rédactions. Pour moi, c'est une bonne nouvelle. Donc, je pense que j'aimais déjà écrire, mais je ne m'étais pas rendu compte que je pouvais le faire pour le plaisir, que je pouvais potentiellement en faire un récit. Donc, c'est arrivé tard quand j'ai vraiment ressenti le besoin de raconter une histoire, celle que j'ai racontée dans ma première BD, qui était une espèce d'urgence à écrire. Mais voilà, c'est arrivé tard et je pense qu'on m'a pas assez peut-être à l'école, encouragé à le faire.
5: Aujourd'hui, vous, Sophie Lambda, vous ne rentrez plus dans les cases, vous les dessinez, vous explorez de nouveaux formats comme des carnets de voyage pour exprimer notamment une soif d'indépendance qui définit son quotidien, c'est ça un peu, non?
3: Je fais ce format qui me ressemble, j'adore le carnet de voyage, mais celui que je fais, il a un petit peu différent parce qu'il y a de la BD dedans. Et c'est directement inspiré par des voyages que je fais qui sont toujours très différents. Des fois, je pars avec des groupes, des fois, je pars toute seule. Des fois, je vais rejoindre des amis. Des fois, je pars complètement à l'arrache. Des fois, je suis très organisée. C'est toujours très différent. Et moi, c'est des aventures que j'adore raconter. Donc là, j'ai le deuxième que j'ai envoyé à l'imprimeur qui va arriver d'ici 2 mois, que j'ai vendu sur ma boutique en pré-vente, sophielambda.com. Et puis voilà, là j'espère en 2026 refaire de la bande dessinée, de la vraie bande dessinée, un peu comme la première que j'ai sortie, Tant pis pour l'amour. Ma priorité, c'est de garder d'être indépendante, d'être autonome.

0: femme, de me compter principalement, alors c'est pas pour ça que je ne sais pas demander d'aide, mais je compte principalement sur moi. J'ai toujours voulu cette indépendance et ne pas compter sur quelqu'un d'autre pour vivre. Aujourd'hui, ma priorité, c'est vrai que c'est de continuer à voyager, de continuer à pouvoir bouger tant qu'on le peut, que ce soit au niveau de la santé et financièrement. C'est un luxe et c'est une chance de pouvoir faire ça.
1: Une femme libre au parcours inspirant, à retrouver d'ici deux mois d'ailleurs avec son nouveau carnet de voyage et en 2026 pour sa prochaine bande dessinée aussi, c'est l'objectif. Merci Sophie Lambda d'être intervenue au micro ici, Belfort-Montbéliard.
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3: C'est la Camille Minute, votre chronique de la joie et de la bonne humeur. Aujourd'hui, on va parler des red flags. Alors c'est quoi un red flag ? Un red flag, c'est littéralement un drapeau rouge. Dans la vraie vie, ça veut dire attention, danger, fuis, cours, ne réponds pas à ce message. Le red flag, c'est le petit signal que ton cerveau voit mais que ton cœur ignore, en disant « Non mais ça va, je gère, on va gérer ». Le red flag, c'est pas encore une catastrophe, c'est l'annonce de la catastrophe. C'est le teaser du film d'horreur. Il dit « Je suis pas jaloux ». Par exemple, si le mec il dit « Je suis pas jaloux », mais il connaît l'heure de ta dernière connexion avant tout le monde, il est jaloux. Okay ? Si elle te dit « Ah mais moi je suis très cool », mais qu'elle fouille dans ton téléphone, même quand il est éteint, elle est pas cool. Un red flag, c'est pas un défaut, c'est un avant-goût du problème. C'est quand quelqu'un te dit « Ah, moi je suis comme ça » et que toi, au lieu de partir, tu réponds « Ah bah parfait, non, fuis, cours !» Bref, les red flags, c'est simple. Si tu te dis « Ça va sûrement passer », eh ben ça passera pas. Voilà, c'est aussi simple que ça. Alors maintenant, ce que je vais faire, c'est que je vais vous lister, parce que l'être humain va toujours trop loin, des red flags vraiment exagérés, des red flags qu'on voit sur les réseaux sociaux qui sont vraiment... ça va beaucoup trop loin. Une fois, j'ai vu une vidéo, il y a une nana, elle a sorti. « Moi, j'ai un red flag. Mon red flag, c'est les mecs qui tiennent la barre du métro dans le métro. » Donc maintenant, en fait, faut choisir entre tomber par terre ou être célibataire. Il y a un mec, il a dit, une fille qui finit son assiette, c'est un red flag. Frérot, elle a juste faim. Hein. C'est pas toxique, c'est la dalle, ça s'appelle. Après, il y a des red flags. Il y a quelqu'un qui dit, moi, mon red flag, c'est quelqu'un qui met son réveil à 6h du matin, même le week-end. Excuse-le d'être pauvre, hein. Il veut bosser, ce monsieur-là. Il y a quelqu'un qui a dit, voilà, moi, mon red flag, une personne qui aime l'eau plate. Donc en fait, si t'aimes pas les bulles, t'es toxique, quoi, t'es dangereux. J'ai vu aussi, mon red flag, c'est quelqu'un qui répond trop vite aux messages, ou trop lentement. Le bon timing, c'est jamais bon, quoi. Il y a un mec, il a dit, moi, mon red flag, c'est une fille qui dit, on verra. C'est pas un red flag, ça. C'est une promesse honnête. Et j'espère qu'elle le verra pas, le mec. Hein. À ce rythme-là, respirer va devenir un red flag. Bientôt, il aspire par le nez, c'est un red flag. Les gens, ils veulent plus une relation, ils veulent un CV sans défaut. Et même là, ils trouveront un red flag dans la photo. Avant, on cherchait l'amour. Maintenant, on cherche la faute. C'est bien ça le problème.
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1: Sur Dijon, pas de chichi chez Duclos Maillard. On pense vite quartier et vin de Bourgogne. Un amour du terroir partagé par la clientèle. En voici la preuve avec Jeff, client fidèle chez Duclos Maillard.
2: Ça fait un an que je vais régulièrement ici. J'ai aménagé dans le quartier déjà. Et puis c'est vrai qu'ici, on est bien accueillis. Et on trouve des vins à des prix corrects, notamment parce qu'ils mettent quand même plus l'accent sur le produit que sur le marketing pour la boutique, par exemple. Moi et ma compagne, on est amateurs de vins. Et puis ici, on achète essentiellement des vins de Bourgogne.
1: Qu'est-ce que vous avez bu récemment ici qui vous a bien plu, qui vous avait été conseillé alors?
3: Le Bourgogne Chardonnay bio.
1: Oui.
3: Voilà, le château de Chemilly, ouais.
1: Qu'est-ce qui vous a plu dans ce vin?
2: Il est vraiment bien rond, puis il se rapproche d'un vin de très grande qualité de vin blanc de Bourgogne, quoi. Et puis il est à 25 euros.
1: Ah oui. Effectivement.
2: Oui.
1: Bonjour messieurs dames.
4: C'est pas mal, c'est assez élégant pour les fêtes, ça irait bien avec tout ce qui est viande blanche et tout, puis le chapeau. Mais il y a aussi le Montclis, j'aime bien le Montclis rouge 2022.
5: Alors c'est dans les 25 euros.
2: Je pense que je vais faire un mix
4: ouais,
2: de quelques-unes des bouteilles que vous avez évoquées.
4: Donc,
2: le Côte de Nuit Village,
4: deux comme ça,
2: deux Chorey-les-Bonnes et,
4: ouais,
2: et deux Montélis rouge 2022, Chorey, s'il vous plaît.
4: Le Chorey, faudra bien le placer parce que c'est un 2023 et les deux autres, c'est des 2022. Donc le Chorey, vous le mettrez avant ces deux vins-là. Il faut savoir aussi les placer parce que si on met les vins trop prononcés devant les vins qui sont un petit peu plus légers et qui ouvrent le tiroir, la bouche, quoi, et ben les autres, on peut pas les savourer.
1: S'ouvrir le tiroir, ça c'est vrai que j'avais jamais entendu, hein, et c'est l'expression qui sent le terroir à la cave Duclos Maillard rue Tsenov à Dijon.
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6: À Brassimpouille, au cœur de la Chalosse, un témoignage de la préhistoire, le musée de la Dame. Des grottes, un archéoparc, un musée, un site exceptionnel. Notre guide, son directeur Benoît Ducam.
7: À Brassimpouille, tout commence avec la reprise des fouilles en 1981, ce qui va en fait amener la création du premier espace muséographique. Donc là, on est en 1981, hein, c'est vraiment le tout début du début. Quelques bonnes années après, en fait, à partir de 2002, que va être créer la Maison de la Dame, qui va être en fait le nouvel espace muséographique du site de Brassimpouille, autour duquel va se greffer l'archéoparc, qui est la partie extérieure du site sur laquelle ont lieu les ateliers, les animations, en ce moment notamment beaucoup d'ateliers avec des scolaires. Et depuis deux ans maintenant, s'est rajouté à ce complexe le site archéologique des Grottes du Pape, qui se visite également sur Brassimpouille.
6: Si on remonte aux origines, quand a-t-on commencé les recherches ?
7: Le site de Brassimpouille, en fait, il a été découvert en 1880, c'est-à-dire 100 ans avant finalement ce qui a lancé le musée aujourd'hui, avec à l'époque non pas des archéologues au sens où on l'entend aujourd'hui, mais plutôt des amateurs ou des érudits, puisqu'on est au tout début de l'archéologie, qui vont s'intéresser au site de Brassimpouille, et parmi eux, entre autres, Édouard Piat, qui découvrira en 1894 la Dame de Brassimpouille.
6: Cette fameuse Dame de Brassimpouille, c'est une statuette.
7: Alors voilà, la Dame de Brassimpouille, c'est une petite statuette en ivoire de mammouth qui est considérée aujourd'hui comme le plus vieux visage représenté de l'histoire de l'humanité. Et c'est une statuette qui a été, qui est datée, estimée. Alors, on est toujours en permanence en train de préciser les datations. Elle aurait été sculptée à peu près il y a 29 000 ans.
6: Est-ce dire que nous avions des peuplades qui vivaient là, à Brassimpouille, dans la préhistoire?
7: Brassimpouille, finalement, on a la chance d'avoir des grottes qui se sont créées naturellement il y a plusieurs dizaines de milliers d'années. Et finalement, les hommes préhistoriques qui passaient dans la région, puisqu'on est toujours sur des tribus nomades, vont profiter l'opportunité de cette petite cavité, vont s'installer dedans, et pendant plus de 20 000 ans, des tribus vont passer et agglomérer en fait des restes de leur activité, qui ont été découvertes du coup à partir des années 1880 et jusqu'à aujourd'hui encore, puisque on est toujours sur un chantier de fouilles à Brassainpouille.
6: C'est la communauté de communes Coteaux et Vallée du Leuil qui gère le site, ouvert toute l'année, sauf en hiver, à part pour les groupes et sur réservation. Renseignements préhistoire-brassainpouille.fr. 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
3: Complètement gaga avec Olivier Glin. Alors bonjour Olivier, on parle d'eau aujourd'hui ?
2: Vouille, sagassouille. Bonjour les amis. Aujourd'hui, on va voir des mots comme on en trouve nulle part ailleurs. Chez nous, dans le parler gaga, on a des termes pour tout. Et pour patauger dans l'eau ou la gadoue, on n'a pas un mot, mais trois. Bassouiller, gabouiller et gassouiller. Oui, trois verbes pour exprimer le bonheur de tripoter de la flotte ou de barboter dans la boue liquide. Et, comme on est généreux, hein, quand même, on ne s'est pas arrêté là. Et on a même des noms qui vont avec. On appelle ça des déverbaux, car ces noms viennent des verbes. On a la bassouille, la gassouille et la gabouille. Ces mots sont employés dans la Loire, mais également dans le Lyonnais et le Beaujolais, et puis de façon plus générale dans une bonne partie de la région Rhône-Alpes. Voici une maxime qui nous est donnée par Jean-Baptiste Martin. T'as beau gabouiller la bassouille, t'en feras pas rien des œufs à la neige. La plupart du temps, c'est juste remuer l'eau, éclabousser, patauger. Bref, faire ce que les mamans, elles y trouvent à redire quand les enfants reviennent avec le pantalon trempé. Et s'il y a des gens qui aiment bien gassouiller, ce sont bien les enfants. Les matrues, il n'y a pas besoin de faire grand-chose pour leur faire plaisir. Tu sors une petite bassine, tu mets un peu d'eau au fond et c'est parti pour la gassouille. C'est que ça peut gassouiller jusqu'à l'évaporation totale. La gassouille, c'est révélateur de la personnalité profonde des gens. Hein. Comme le dit l'adage, dans la gassouille, il y a deux sortes de gens. Ceux et ceux qui y tombent et ceux et celles qui t'y poussent. Bon, la nage n'existait pas hein, jusqu'à aujourd'hui, mais mieux vaut tard que jamais. Ou alors celui-ci, d'adage. Quand t'as les pieds dans la gabouille, c'est pas le moment de chercher tes pantoufles. Et oui, chez nous, la gassouille, c'est souvent un souvenir d'enfance. Mais entre nous, on est tous encore un peu des garagnas. Hein. On y aime bien parfois encore. Quel plaisir de gassouiller un peu.

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1: Je marche à côté d'une jeune femme qui est habillée vraiment très rétro.
2: Bonjour.
1: Bonjour. C'est très joli votre tenue.
2: Merci beaucoup.
1: Vous me parlez un peu de votre inspiration ?
2: Oui, en fait, je m'inspire énormément donc, de la mode des années 20, 30 aux années 60. Et j'aime porter donc, des pièces d'époque et des pièces aussi de belle qualité avec de la bonne matière. Donc on en parle justement à l'instant.
3: On parlait de l'importance des belles matières et elle me parlait de son manteau qui est en laine et cachemire et qu'elle avait trouvé pour quelques euros au fripe.
1: Et puis, si je peux me permettre, il y a aussi un côté par conséquent très féminin.
2: Oui, aussi. Ouais. Bah, j'aime énormément tout ce qui touche à la féminité. Je trouve que c'est quelque chose de très beau, de pas en avoir honte. En fait, je pense qu'il y a une espèce de honte de la féminité qui s'est développée. Je l'ai remarqué très tôt, même quand j'étais au collège, et simplement les choses féminines étaient vues comme moins bien, comme moins intéressantes, moins intelligentes. Et on va dire que le vêtement n'est pas une personnalité à proprement parler, mais le vêtement sert à sublimer. Et la féminité, je trouve qu'elle sublime tout le monde, même parfois les hommes aussi.
1: Et vous ?
3: Moi, je pense que la féminité, moi, avant, j'ai jamais porté de pantalon avant mes 20 ans. Donc, au collège, j'étais souvent assez moquée. Bon, je pense qu'on a eu un peu le même parcours, mais j'étais souvent assez moquée parce qu'on me disait que soit j'essayais de faire trop fille, soit j'essayais de faire un peu nunuche, etc. Il y avait un peu cette haine de tout ce qui touchait aux filles. C'était souvent un peu décrié, on disait ah mais ça c'est un truc de fille, et du coup il y avait cette tendance à vouloir être pas comme les autres filles et à vouloir se démarquer. Et du coup maintenant c'est bien quand on a dû de pouvoir l'assumer et puis de trouver des copines aussi où on peut l'assumer.
1: Ouais, oui, aussi.
3: Ça aide beaucoup.
1: Est-ce que pour terminer on pourrait tenter une petite description?
2: Bien sûr. Alors je porte un très long manteau marron avec un béret assorti, une robe longue à carreaux marron également avec une ceinture en cuir toujours marron, une chemise ancienne à col, alors je ne sais pas si on la voit bien, mais blanche, des gants
1: dentelle.
2: Oui, dentelle.
1: Des gants magnifiques.
2: Des gants, je crois qu'ils datent des années 70, marron et beige, chaussures aussi des années 70 marron. Un maquillage donc un rouge à lèvres couleur brique et les yeux assortis dans des tons marrons également.
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1: Itinéraire bis, cette semaine nous sommes à Tonnerre et aujourd'hui je me suis arrêtée à l'atelier Terre, 6 rue de la Bonnetterie, tout près du port de Plaisance. Vanessa Akoka, bonjour.
4: Bonjour.
1: Merci de nous accueillir dans ce superbe lieu, l'atelier Terre. Vanessa, c'est quoi ?
4: C'est un atelier de poterie et boutique aussi, où on fabrique des poteries utilitaires, de la vaisselle, et on vend sur place.
1: On fabrique, vous n'êtes pas toute seule.
4: Et non, je suis avec Philomène Petitjean, et nous sommes donc un quatre mains pour fabriquer toutes ces réalisations.
1: C'est-à-dire quatre mains, expliquez-moi Vanessa, ça veut dire quoi ?
4: Ça veut dire que ensemble, on part du morceau de terre et on fabrique ensuite toutes nos céramiques, du plat à gratin, aux marmites, aux théières, aux saladiers, ensemble, et on les décore ensemble. Il y a vraiment c'est vraiment un mélange. C'est-à-dire que si l'une tourne, l'autre peut décorer, ou inversement, voilà, toutes les étapes sont faites à quatre mains. Mais ça reste toujours, de toute manière, des pièces uniques, et même quand on fait le même décor, c'est toujours un décor à main levée, donc toujours unique à chaque pièce.
1: Vous avez des décors très originaux. Moi j'adore parce que ici, dans cette boutique atelier, il y a énormément de couleurs.
4: Oui, bah en fait c'est notre métier de tous les jours. Donc on a choisi de faire des choses plutôt gaies, plutôt colorées. On a cherché beaucoup hein, des couleurs joyeuses et voilà, on en fait. On s'inspire de plein de choses, de la nature. C'est un peu naïf, c'est parfois très graphique. Voilà, floral. Il y a plein de décors différents.
1: Qu'est-ce qui vous plaît dans ce métier ?
4: Toutes les étapes. Je trouve que c'est un métier. Au départ, très physique quand on travaille l'argile, parce qu'on travaille des poids de terre, on doit pétrir, on doit malaxer la terre. Et puis ensuite, on passe au décor où c'est beaucoup plus délicat. Et donc, ce que j'aime dans ce métier, c'est la variété des étapes. Puis la matière, la terre, c'est vraiment formidable.
1: Alors, vous ne restez pas qu'à Tonnerre, vous faites avec Philomène plusieurs salons. L'accueil du public face à vos poteries, c'est quoi ?
4: Et bien ça, pour nous, c'est un peu la récompense. C'est vrai que quand on va sur des salons, parce qu'en fait, on n'en fait pas tant que ça dans l'année, hein, parce qu'on a vu avec la boutique, c'est pas facile. Mais vraiment, on est super contente de voir la réaction des gens. Ils trouvent ça aussi très coloré, très joyeux. Et en même temps, on va sur des salons autour de la cuisine, des restaurateurs, etc. Et en fait, ils aiment beaucoup le fait qu'on puisse se servir de nos poteries au quotidien. Leur quotidien, d'avoir des tasses, des assiettes, des plats qui vont vraiment au four. Et des fois, ils nous racontent aussi leurs recettes. Et ça, c'est super agréable.
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5: Bonjour Julie,
6: bonjour tout le monde.
7: Lucie, vous commencez avec une affirmation ce matin.
5: Il n'y a pas de rue à la boule.
7: Bah, pourtant, on roule bien quelque part.
5: Bah oui, mais il n'y a pas de rue. Il y a des avenues, il y a des boulevards, il y a des allées, mais il n'y a pas de rue. C'est une bizarrerie de la ville.
7: Ah, mais est-ce qu'on sait pourquoi ?
5: On le suppose. Déjà, il faut savoir que si on se penche sur la définition, une avenue est censée être végétalisée, donc bordée d'arbres et de verdure, ce qui n'est pas le cas d'une rue. Alors, je ne suis pas allée faire le tour de toutes les rues de la Baule pour vérifier si on voit bien des arbres, mais je suppose que c'est en majorité le cas. Ce qui est certain, c'est que les personnes qui ont tracé les voies chercher à vendre des parcelles ou des maisons à des personnes plutôt aisées, des gens qui avaient des pépettes, quoi. Des gens qui venaient des grandes villes et qui seraient fiers de donner leur nouvelle adresse. Notre résidence balnéaire se situe avenue des Érables, avenue des Ibis. C'est quand même plus chic que de dire rue. Donc, pas de rue à la Baule. Et je suis allée voir chez les voisins si cette particularité a pu déteindre. Et figurez-vous qu'à Pornichet, il n'y a qu'une seule rue.
7: Quoi ?
5: Ben oui, vous avez bien entendu, cette rue s'appelle la rue d'Alsace. Et figurez-vous que c'est même pas une rue. Non mais on marche sur la tête, hein. La rue d'Alsace, c'est une impasse qui s'appelle rue. Alors qu'à côté, il y a des avenues qui devraient s'appeler rue. Bon bref, je suis en train de tout mélanger dans votre tête. En gros, ce qu'il faut retenir, c'est qu'à la Baule, il n'y a pas de rue, il n'y a que des avenues, des boulevards et des allées. À Pornichet, il n'y a qu'une seule rue et les autres sont aussi des avenues et des boulevards. Tout ça pourquoi ? Ben parce que c'est plus classe.
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1: On a tous nos petits défauts. Alors, est-ce que la gourmandise en est un ? Je vous laisse méditer là-dessus, mais moi, je vais vous parler du caramel.
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1: Et pas n'importe lequel. Le Graal des douceurs sucrées. Et puis en plus, c'est de chez nous. Donc autant en parler, le caramel au beurre salé. Pourquoi je vous en parle ? J'en sais rien, sûrement parce que j'ai une envie de caramel. Alors, vous allez être contents, le mot est simple. On change le C en K, ça donne caramel en breton. On ne peut pas faire plus simple. Par contre, on va parler du caramel au beurre salé. Donc, ça se dit caramel, amande sale. Rien que d'en parler, j'en salive. Leur pot de caramel amande sale, c'est un pot de caramel au beurre salé. Caramel amande sale. Amande, le beurre salé, parce que, encore une fois, vous le savez, le beurre doux, ça sert juste pour le bricolage, hein, pas pour la cuisine. Donc, heure poda d'amande sale pour un pot de délicieux caramel au beurre salé.
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1: Et puis, un autre nom de famille au menu du petit cours d'aujourd'hui, et rien à voir avec le caramel, c'est le roux, rouxel ou rouzic. Le lien commun, c'est le mot breton rouze, qui veut dire tout logiquement une personne rousse ou aux cheveux roux. Lié au rouge, la couleur rousse, donc rouze à rouze, était donné comme surnom à ceux qui avaient une crinière rousse. Et par déformation ou mauvaise écriture dans les registres d'état civil, c'est devenu roux, le roux, par francisation. Mais à l'origine, dans notre langue, c'est rouze. Comme rouzic, c'est le nom donné au pays de Châteaulin, aussi par rapport à la couleur des costumes tenant au roux. Donc, une bise, comme chaque jour, au roux, rouzic, roussel, et à demain. Ken Varroas, Pugur Varroas, Vodais Roas. Demain, il fera jour à nouveau.
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3: Le principe des petits bonheurs, c'est d'aller au petit bonheur, donc au hasard, faire des rencontres avec le micro ici à la main. Le tout à l'improviste, sans rendez-vous, sans se présenter. Alors, je vous en ai trouvé un en Savoie. Nous sommes au pied du massif de la Chartreuse.
4: Oui.
3: C'est à vous cette maison ?
4: Oui.
3: On est à Saint-Jean-de-Coux ici, c'est
4: oui,
3: ça ?
4: Oui, le hameau de Côte-Barrière.
3: Côte-Barrière.
4: Oui.
3: Et alors, cette maison, je l'ai déjà repérée.
4: Ah bon ?
3: Parce que derrière les vitres, on voit plein de coupes, de trophées divers et variés.
4: Bah oui, parce que je suis un ancien motard, champion de France de la montagne en 1983. Et là, actuellement, je roule en moto ancienne. Je fais des démonstrations avec une demi TZ de 86.
3: Et donc, je suis passé plein de fois, il n'y avait personne. Et là, vous êtes en train de sortir une moto du garage.
4: Voilà. Donc, c'est de la moto d'une copine que je vais passer au contrôle technique. C'est pour ça que je n'ai pas trop le temps, mais j'ai 5 minutes.
3: Oui, parce que là, pour le coup, ce n'est pas une moto de compétition,
4: non,
3: celle-là.
4: Non, ce n'est pas une moto de compétition, c'est une moto classique, une 125 Suzuki. Voilà. Donc, je m'appelle Monsieur Gomez Manuel. J'ai été motociste pendant 45 ans. Et j'ai fait de la compétition pendant 12 ans en championnat de France la montagne. Et donc, j'ai eu le titre en 1983.
3: Motociste, ça veut dire quoi ?
4: J'ai un magasin de moto.
3: Une passion depuis toujours ?
4: Ah bah oui, depuis l'âge de 15-16 ans, dans la moto, et j'ai toujours fait que ça.
3: Bon, maintenant, vous n'êtes plus un perdreau de l'année ?
4: Non, parce que je suis retraité depuis 3 ans.
3: Voilà. Et vous roulez encore à moto ?
4: Ah bah bien sûr, oui. Je roule en moto dès que j'ai l'occasion, quoi. Et là, j'ai fait un mécanicien au Bol d'Or pour un équipage. Et j'ai fait les 24 heures de Barcelone aussi, en tant que mécanicien.
3: D'accord.
4: Voilà.
3: Et là, des motos, il y en a plein le garage ?
4: Non, j'ai plus rien. J'ai que mes deux motos de course, mais je peux pas vous les faire voir. Ils sont dans la remorque du camping-car, et du coup, il faut que je sorte tout.
3: Et parce que vous tournez toujours ?
4: Bien sûr, je fais des démonstrations. J'étais au Sunderice Classic en 2024, 2025. C'est au circuit Paul Ricard. J'ai roulé avec des grands champions, c'est le Christian Saron, Giacomo Agostini, puis tous ceux que j'oublie, quoi.
3: Des démonstrations de quoi ?
4: De vitesse, sur le circuit du Paul Ricard, au Castellet.
3: Sinon, là, aujourd'hui, vous ne faites plus de moto au quotidien ?
4: Si, j'ai une moto pour rouler tous les jours, hein, mais bon, je dois faire 500 km par an parce qu'on n'a pas le temps. On est retraité, on n'a pas le temps.
3: Ah oui, c'est ça. Bon, et sur la route, vous astiquez un peu ?
4: Oh, ça m'arrive, mais en faisant attention au radar comme celui qui est là.
3: Oui, alors on a la nationale, celle qui amène de la route des échelles là, jusqu'à
4: Chambéry. Voilà.
3: Et donc là, il y a un radar Tourelle, là, on le voit bien depuis chez vous.
4: Ouais, bien sûr. Donc là, avec des trucs comme ça, on fait attention. Voilà.
3: Bon, merci de m'avoir accordé un petit peu ce temps. Juste cette question, parce que finalement, c'est ça qui m'amène.
4: Oui.
3: C'est quoi le dernier petit bonheur de Manuel ?
4: Là, ça va être encore au Bol d'Or là, cette année, faire le Bol d'Or en tant que mécanicien, puis avoir des amis de partout. Voilà. Et ça, il n'y a pas de souci. Parce qu'on m'appelle encore tous les jours, j'ai un renseignement de demande.
3: Ouais, d'ailleurs, ça sonne, on vous entend à la radio.
4: Ouais, voilà, ça sonne.
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5: Bonjour Louise, bonjour à tous.
6: Le foot féminin a décidément conquis la Suisse.
5: À ça, depuis qu'ils ont accueilli l'Euro cet été, on a l'impression que c'est eux qui ont inventé le foot féminin. Hein. En tout cas, ils se sont sérieusement penchés sur ce phénomène étrange, à savoir des humains de sexe non masculin qui courent après une baballe en essayant de marquer des buts. Pour eux, ça semble tellement extraordinaire qu'ils en ont profité pour mener une expérience. Faire réaliser aux hommes la performance des footballeuses. Mmh. On dit comme ça, je sais, ça peut paraître étrange, oui. Vu que le foot masculin existe depuis bien plus longtemps, et que les mâles sont quand même des pionniers dans ce sport.
6: En fait, il est question d'égalité homme-femme dans cette expérience.
5: Eh ben oui. Vous aurez remarqué que ces dames jouent sur le même terrain que les hommes. Eh ben ça épate les Suisses. Faire jouer les filles sur des terrains aux mêmes dimensions que les garçons sans tenir compte des différences anthropométriques et physiologiques des deux sexes, non mais ça va ou bien ? Alors, ils ont sorti leurs scientifiques de leurs vacances pour nous dire que les femmes sont généralement plus petites et ont moins de masse musculaire. Donc, sur un terrain aux mêmes dimensions que les hommes, les femmes doivent courir davantage et fournir plus d'efforts.
6: Ils ont donc voulu rétablir l'égalité ou au moins la vérité, quoi.
5: Eh oui. Alors, leur idée, c'est faire jouer les hommes sur un terrain 20% plus grand et avec un ballon plus lourd. C'est un ballon l'équivalent du poids d'un ballon de basket et aussi des buts plus grands. Voilà comment les Suisses veulent rétablir l'égalité autour du ballon rond. Alors, dans ces conditions, les hommes ont fini épuisés avec l'impression de jouer au ralenti. Tout ça a donc permis aux Suisses de montrer que l'égalité des sexes, ok, mais question ballon, c'est pas possible. Ils viennent donc peut-être, malgré eux, de donner raison à ceux qui voient le foot féminin comme une version light du foot tout court.
6: Des drôles d'expériences hein, quand même qui sont menées en Suisse, mais peut-être pour la bonne cause ensuite. Merci David, à demain.
5: À demain.
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2: Bonsoir à tous et bienvenue sur ICI. Très bon début de soirée. Je suis très heureux de vous retrouver pour partager une heure autour de parcours, d'itinéraires inspirants avec une personnalité. C'est à travers les villes, les régions que nous retraçons chaque soir aussi tous ces mécanismes de construction. Et puis chaque soir, on se balade dans vos régions. On va à votre rencontre, on vous donne la parole. Ce sera encore une fois ce soir d'ici 21h, l'occasion de mettre en avant vos initiatives. Je reçois ce soir une femme au parcours extraordinaire, entrepreneuse franco-américaine, investisseuse, ambassadrice de la gastronomie française, fondatrice de D'Artagnan, entreprise américaine de gastronomie haut de gamme créée à New York, fille du chef étoilé André Daguin. Elle va développer la promotion de la gastronomie et de la culture gascogne dont elle est originaire aux États-Unis. Une aventure majeure et un héritage culinaire familial au cœur de Y a pas que Paris dans la vie. Bonsoir Ariane Daguin.
3: Bonsoir, merci beaucoup de m'accueillir.
2: Voilà, accent, on ne peut pas le louper là.
3: Quel accent?
2: Ah là là, oui.
3: Je ne comprends pas de quoi vous parlez.
2: Mais je comprends, c'est moi qui ai un accent en fait pour vous.
3: Ouais.
2: Exactement, je suis d'accord. Je suis très heureux de vous accueillir, je suis très content que vous soyez avec nous parce que vous avez un parcours, je l'ai dit, extraordinaire, résolument positif et très inspirant. Alors pour comprendre, vous avez compris le mécanisme de cette émission, on remonte le temps pour comprendre comment vous êtes arrivé à construire tout ce que vous avez mis en place. Vous êtes né à Paris, Ariane, mais alors...
3: C'était une erreur.
2: J'allais le dire. C'est parce que vos parents étaient à l'école hôtelière à ce moment-là.
3: C'est ça. Oui. Je suis rentré très vite. Je pense que je marchais pas encore. Hein. Je devais avoir 8-9 mois.
2: Oui, parce que vous êtes arrivé après dans le Gers à 7 mois, hein, 6-7 mois, quelque chose comme ça.
3: Ouais.
2: Vous regrettez que ce soit marqué Paris sur la carte d'identité ou pas?
3: Un peu.
2: J'imagine.
3: Ouais.
2: Bon, alors très rapidement, voilà, vos parents, on l'a dit, sont à l'école hôtelière. Votre histoire, elle commence à Auch. Enfin, en tous les cas, voilà, sur cette belle région, le Gers, la Gascogne, sans qu'on rentre dans le détail, quelles sont les images tout de suite qui vous viennent en tête quand on parle de cette belle région, qui est la vôtre?
3: Alors, pour moi, c'est mon enfance, donc c'est des terrains vallonnés où, avec mon cheval ou mon vélo, je partais galoper, et avec les copains, on faisait les 400 coups dans la campagne. Auch, c'est une petite ville. Donc à vélo, on est à 5 minutes de la campagne de suite. Mais c'est aussi, c'est un peu le caractère de D'Artagnan. Eh ben c'est ça, c'est aimer faire la fête, ouais. Aimer manger, aimer boire, danser, chanter avec les copains, en parler après.
2: Il y a un bon état d'esprit, c'est
3: convivial. Être un peu grande gueule et raconter après les exploits.
2: Okay.
3: Et quand on fait des exploits, c'est un peu avec panache pour pouvoir en parler après, ouais. Justement.
2: Alors, on va justement l'évoquer tout ça. Vous êtes issu de toute une lignée de restaurateurs, 7e génération, je crois, avec vous. Vos arrière-grands-parents avaient une auberge que vos arrière-arrière-grands-parents possédaient déjà.
3: À Saint-Jean-Poudre, oui.
2: J'allais vous demander où c'était.
3: Oui.
2: Territoire céréalier, viticole. Ça fait 7 générations.
3: Polyculture. C'est très important, la polyculture, parce que c'est l'avenir du monde de la polyculture. Il faut retourner à la biodiversité. Et le Gers et la Gascogne, c'est l'exemple de ça. Il y a 2 générations, il y a même une génération où l'homme était dans les champs, il s'occupait du bétail et des champs, et la femme était près de la maison avec les jardins, les volailles, gaver les canards et les oies, s'occuper du cochon et des poules.
2: Vous avez une enfance qui est géniale,